0: De toute façon, tout m'énerve. Ah, il n'y a jamais rien qui va. Vous voyez, c'est ça. Et pour illustrer mon propos, là, vous êtes dans un estaminet, tranquille, en famille, et la serveuse n'est pas des plus aimables. Ça arrive. Et avant de partir, vous entendez le patron lui dire « Tu vas faire chier les clients en force de faire un nez comme une bottine !» Ne paniquez pas, Wikis est fait là pour vous aider. Le sens profond de cette phrase est évident. C'est la forme qui est troublante. Parce qu'une bottine, c'est fait pour aller sur les pieds. Et quelquefois, des précautions olfactives vous empêchent de les approcher de votre nez. Alors, comment est-ce possible ?
1: Traduction.
0: Eh bien, prenons notre serveuse, ce joli estaminet des Flandres, vous voyez, avec des assiettes pendues aux poutres et des fleurs de houblon qui pendoulent. Imaginez à cette serveuse son visage, que si elle sourit, elle serait plus jolie. Sourire de mai, rendez-moi ma jeunesse, comme on dit. Ensuite, vous prenez une bottine à bourron, comme au temps où la mode était de mettre des Rangers de GI. Vous pliez la bottine, ça fait quoi ? Des fronces. Bah faites pareil avec votre nez. Voyez, ça fait des fronces et vous avez un nez comme une bottine. Et on dirait que vous faites la gueule. Enfin, moi, je dis ça. Je dis rien. D'ailleurs, j'arrête.
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3: C'est la Camille Minute, votre chronique de la joie et de la bonne humeur. Aujourd'hui, on va parler des red flags. Alors, c'est quoi un red flag ? Un red flag, c'est littéralement un drapeau rouge. Dans la vraie vie, ça veut dire attention, danger. Fuis, cours, ne réponds pas à ce message. Le red flag, c'est le petit signal que ton cerveau voit et que ton cœur ignore, en disant « Non mais ça va, je gère, on va gérer ». Le red flag, c'est pas encore une catastrophe, c'est l'annonce de la catastrophe. C'est le teaser du film d'horreur. Il dit « Je suis pas jaloux ». Par exemple, si le mec il dit « Je suis pas jaloux », mais il connaît l'heure de ta dernière connexion avant tout le monde, il est jaloux, ok ? Si elle te dit « Ah mais moi je suis très cool, mais qu'elle fouille dans ton téléphone, même quand il est éteint, elle est pas cool ! Un red flag, c'est pas un défaut, c'est un avant-goût du problème. C'est quand quelqu'un te dit « Ah, moi je suis comme ça » et que toi, au lieu de partir, tu réponds « Ah bah parfait !» Non, fuis, cours ! Bref, les red flags, c'est simple. Si tu te dis « Ça va sûrement passer », eh ben ça passera pas. Voilà, c'est aussi simple que ça. Alors maintenant, ce que je vais faire, c'est que je vais vous lister, parce que l'être humain va toujours trop loin, des red flags vraiment exagérés, des red flags qu'on voit sur les réseaux sociaux qui sont vraiment... ça va beaucoup trop loin. Une fois, j'ai vu une vidéo, il y a une nana, elle a sorti « Moi, j'ai un red flag. Mon red flag... c'est les mecs qui tiennent la barre du métro dans le métro. » Donc maintenant, en fait, faut choisir entre tomber par terre ou être célibataire. Il y a un mec, il a dit, une fille qui finit son assiette, c'est un red flag. Frérot, elle a juste faim. Hein. C'est pas toxique, c'est la dalle, ça s'appelle. Après, il y a des red flags. Il y a quelqu'un qui dit, moi, mon red flag, c'est quelqu'un qui met son réveil à 6h du matin, même le week-end. Excuse-le d'être pauvre, hein. Il veut bosser, ce monsieur-là. Il y a quelqu'un qui a dit, voilà, moi, mon red flag, une personne qui aime l'eau plate. Donc en fait, si t'aimes pas les bulles, t'es toxique, quoi, t'es dangereux. J'ai vu aussi, mon red flag, c'est quelqu'un qui répond trop vite au message, ou trop lentement. Le bon timing, c'est jamais bon, quoi. Il y a un mec, il a dit, moi, mon red flag, c'est une fille qui dit, on verra. C'est pas un red flag, ça. C'est une promesse honnête. Et j'espère qu'elle le verra pas, le mec. Hein. À ce rythme-là, respirer va devenir un red flag. Bientôt, il aspire par le nez, c'est un red flag. Les gens, ils veulent plus une relation, ils veulent un CV sans défaut. Et même là, ils trouveront un red flag dans la photo. Avant, on cherchait l'amour. Maintenant, on cherche la faute. C'est bien ça le problème.
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4: 10e étage au CHRU de Nancy, service médecine légale, unité médico-judiciaire. Ah bah elle est là.
5: Bonjour
4: Élodie. D'habitude, quand on voit un médecin, bon, ça peut être qui tout double, c'est pour se faire soigner ou pour avoir de mauvaises nouvelles. Mais comme vous êtes dans les coins, vous, c'est pas bon.
5: Alors généralement, non, c'est assez mauvais signe de venir chez le médecin légiste. Mais il y a des gens qui pensent qu'ils ne viennent chez le médecin légiste qu'une fois décédé,
4: oui.
5: Ce qui n'est pas vrai.
4: D'accord.
5: Puisque là, actuellement, vous êtes dans le service de l'unité médico-judiciaire où on prend en charge les victimes vivantes.
4: On vous connaît plus en tant que médecin légiste quand vous intervenez dans les feuilletons sur les scènes de crime, par exemple.
5: On va dire du point de vue du grand public, on nous voit à travers les séries télé, dans sa salle d'autopsie, parfois un petit peu lugubre pour rajouter, mais on intervient finalement beaucoup plus en fait auprès des victimes vivantes.
4: D'accord. Les victimes vivantes représentent plus de votre temps de travail.
5: Oui, alors sur Nancy par exemple, on voit à peu près 5000 victimes par an et on va faire 500 autopsies par an.
4: C'est qui une victime ?
5: Alors une victime, c'est une personne qui a été victime mais de violence. Alors on pense aux violences volontaires, bien sûr, aux agressions hein, dans la rue, malheureusement aussi des faits de violence sexuelle ou des maltraitances à enfants, mais aussi des personnes qui ont été victimes de violences dites involontaires, accidents de voie publique, accidents du travail, même un accident domestique.
4: Toutes les victimes passe par chez vous ?
5: Alors oui, sur Nancy, en fait, à partir du moment où elles souhaitent déposer plainte, elles vont au commissariat ou à la gendarmerie. Mmh. Et ensuite, l'enquêteur va prendre contact avec notre service pour prévoir un rendez-vous sur cette unité.
4: Et c'est vous qui les recevez ?
5: Et c'est les médecins légistes qui les reçoivent pour pouvoir les examiner.
4: Vous, c'est une vocation ?
5: Oui, j'ai fait médecine pour faire médecine légale. Bon, je suis de l'ancienne génération où j'avais quand même une spécialité. Je suis médecin du travail de formation, mais je n'ai exercé que dans le cadre de la médecine légale.
4: Pourquoi ?
5: C'est une excellente question, souvent posée. Pourquoi on en arrive à la médecine légale ? Donc déjà, pas du tout par rapport aux séries télé ou autres.
4: Est-ce que vous avez quel âge ?
5: Alors moi, j'ai 38 ans.
4: Ouais, donc votre génération, elle a regardé quoi comme séries télé médicales ?
5: Bon, à l'époque, c'était Urgence. Moi, j'ai connu aussi les débuts de Bones à l'époque. Et je fais, d'ailleurs, on pourra en parler, de l'anthropologie médico-légale dans mon activité.
4: Qu'est-ce que c'est, ça ?
5: Alors ça, c'est l'examen des ossements qui sont découverts soit, par exemple, à l'extérieur, soit dans une habitation, dans la nature, mais ça peut être aussi l'examen d'ossements au décours d'une autopsie d'un corps qui a pu être très altéré, justement pour rechercher des lésions et aussi pour établir ce qu'on appelle le profil biologique pour essayer de comparer aux personnes disparues.
4: Oui, là on rigole, mais c'est pas drôle en fait. Hein.
5: Non, c'est pas drôle, mais c'est assez satisfaisant parce que ça permet aussi de pouvoir identifier des ossements et ça c'est toujours satisfaisant de pouvoir rendre, on va dire, un défunt à sa famille.
4: Bon, on revient au pourquoi du comment. Pas du tout inspiré par les séries, votre vocation ?
5: Non. Alors moi, de base, je pense que mon inspiration vient surtout de mon père, qui était paléontologue. Donc depuis toute petite, j'étais bercée dans les ossements, plutôt australopithèque, on était plutôt sur l'ancien humain, et beaucoup sur l'archéologie, anthropologie, et je voulais être égyptologue quand j'étais petite, mais pour découvrir des momies. Donc maintenant, je fais des momies, mais dans un cadre plus récent que de l'Antiquité. Et je pense que c'est ce qui m'a donné en fait ce plaisir, cette curiosité vis-à-vis de l'humain, de l'humanité. Et puis après, d'autres m'ont fait découvrir en fait ce qu'était la médecine légale par le biais d'amis de mes parents qui étaient médecins légistes et médecins généralistes. Et quand j'ai assisté à ma première autopsie, quand j'étais en troisième année de médecine, j'ai su que ma place était là.
4: On peut aller visiter un peu le service ?
5: Oui.
4: Il y a des victimes à toute heure et tous les jours qui viennent ici.
5: Alors en fait, l'unité médico-judiciaire, c'est un service de consultation. Donc on est ouvert de manière fonctionnelle du lundi au vendredi, aux horaires classiques de consultation. Mais on a aussi une permanence de médecine légale. C'est-à-dire que les nuits et les week-ends, un médecin légiste peut être contacté pour justement soit avoir des victimes en urgence, soit aller faire des levées de corps, donc examiner des défunts sur des lieux de découverte.
4: Oui, c'est ça. De toute façon, si quelqu'un décède, on fait appel à vous. Vous vous déplacez, vous venez forcément.
5: Non. Alors, non. Si quelqu'un décède, c'est un médecin qui va faire le constat de décès. S'il y a quelque chose de suspect, si on est dans le cadre de mort violente, à ce moment-là, la justice sera informée par un obstacle médico-légal sur le certificat de décès et demandera à ce moment-là au médecin légiste de se déplacer éventuellement sur place ou décidera directement de faire amener le corps à l'Institut de médecine légale pour les autopsies.
4: Donc, les autopsies, elles ont lieu ici, au 10e étage ?
5: Non, c'est pas dans ce bâtiment. C'est un bâtiment qui est excentré au fond du CHU à côté d'une petite chapelle en continuité de la chambre mortuaire.
4: Bon, là, le service, c'est quoi ? C'est un couloir, des portes et des bureaux, quoi.
5: Exactement.
4: Il n'y a rien à voir.
5: Donc, effectivement, ça, c'est un service de consultation. Donc, il y a des consultations classiques de bureaux. Et en fait, à l'unité médico-judiciaire de Nancy, comme dans maintenant une grande majorité de centres hospitaliers universitaires, il y a en fait un dispositif qu'on appelle audition Mélanie. Donc ça, c'est cette salle où l'enfant va être en présence d'un enquêteur qui est formé à recueillir la parole d'un enfant victime de violence. Et pendant ce temps-là, donc, il va être à la fois filmé et puis enregistré à l'aide d'un micro. Et donc, il y a une vitre sans teint qui sépare d'une salle qu'on appelle la salle de régie où va se faire l'enregistrement et où un autre enquêteur sera également présent derrière la vitre pour voir un petit peu ce qui se passe et poser éventuellement des questions complémentaires par la suite.
4: Bon, quand vous avez choisi cette voie, vous saviez qu'il y avait cette partie-là ?
5: Oui. Oui. Quand j'ai fait médecine, je voulais faire médecine légale. Et quand j'ai fait mes stages, en fait, en tant qu'étudiant en médecine, j'ai découvert ce que je n'avais pas eu l'occasion d'appréhender, le côté victime vivante. Donc oui, j'ai choisi la voie en sachant quelle était la globalité du travail.
4: C'est un quotidien très intense, j'entends. Hein ?
5: Alors, très intense et très varié surtout. Et c'est ça qui est très agréable aussi, nous, dans notre travail, je pense, pour justement même si ce sont pas des choses joyeuses dans tout ce qui se passe, mais voilà, on va être le matin auprès des victimes vivantes, on peut être l'après-midi au niveau de l'Institut de médecine légale. Ça nous arrive d'être appelés pour faire ce qu'on appelle les reconstitutions. Donc quand on a fait des autopsies ou des examens de victimes, un juge d'instruction peut demander à ce qu'on soit présent quand il va essayer de refaire ce qui s'est passé pour demander notre avis par rapport à ce qu'on avait constaté, aux déclarations de la personne qui est entendue. Et puis après, comme ça arrive, je l'ai fait ce matin, aller aux assises également, enfin devant des cours criminels pour pouvoir être entendu par rapport à nos constatations faites, et donc pouvoir apporter, en fait, suivre le dossier jusqu'au bout.
1: Ouais, c'est ça. Vous avez une vie comme dans une série quand même, j'ai l'impression. Hein.
5: Oui, on a quand même des éléments qui sont repris dans les séries télé.
1: Bon, on va refermer cette porte. Bon, souvent un médecin soigne. Il peut être porteur de mauvaises nouvelles, mais aussi de guérison. Vous êtes plutôt dans un aspect morbide, sordide, plus difficile. Comment vous le vivez finalement au quotidien ?
5: Alors moi, je le vois pas en tant que morbide. Je suis un médecin de constat, d'expertise, pour apporter des choses objectives à la justice. On a quand même une pierre à apporter justement aux victimes pour faire reconnaître les préjudices qu'elles subissent et apporter un éclairage factuel à la justice.
1: Bon, bah merci de nous avoir accordé un petit peu de temps entre deux autopsies. Ah, je rigole, mais
5: c'est pas tout à fait faux.
1: Merci bien, bonne fin de journée.
5: Merci, vous aussi.

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1: Nous sommes à Côte d'Allée.
2: Richard, on est ici dans les jardins familiaux.
1: Oui, on est dans les jardins familiaux et on est à plusieurs.
2: Il est où votre petit carré?
1: Là-bas, au fond.
2: Allez, je vous suis, allez-y. Et là, ce sont vos poireaux?
1: Il y a des poireaux, il y a encore des betteraves, des radis.
2: Et là, vous êtes au bord de quel canal?
1: C'est un canal qui rejoint la tête.
2: Les choux ont été un petit peu mangés, non?
1: Par contre, la salade, vous voyez, elle n'est pas gelée.
2: Et alors, comment vous vous organisez? Vous aviez des notions de jardinage quand vous avez pris ce jardin familial?
1: Oui, j'ai eu un jardin familial dans le Nord pendant une dizaine d'années.
2: Donc vous arrivez d'où, vous?
1: Nord-Pas-de-Calais, entre Lille et Arras.
2: Depuis combien de temps vous êtes installé ici à Côte d'Allée?
1: Trois ans.
2: Comment vous avez découvert ce village?
1: Avec mes filles qui habitent là. Donc elles m'ont dit de revenir ici, parce qu'il fait meilleur, il y a du soleil, et le jardin, on peut le faire plus longtemps.
2: Et vous venez tous les matins?
1: Souvent, en ce moment un peu moins.
2: C'est important pour vous d'avoir votre petit carré potager?
1: Tout à fait, parce que c'est du bio. Et puis, quand j'amène les légumes à la maison, ma fille me fait la cuisine. Et moi, je fais la soupe avec les poireaux, avec les navets. Donc, tout va bien.
2: Et derrière vous, il y a le compost?
1: Recyclage. Les choses de la cuisine, mais pas tout, hein, les purées et tout ça. Et puis, les restes de jardin.
2: Rien ne se perd, tout se transforme.
1: Exactement. Et ça devient tout marron, comme un terreau.
2: Merci Richard. Et vous Daniel, alors, qu'est-ce que vous cultivez?
3: Là, pour le printemps, j'ai mis des oignons, rouges et jaunes. 300, on ne rigole pas avec les oignons. Hein. À quand on cuisine, il faut des bons oignons. Bon, alors là, il reste les poireaux.
2: Il n'y a pas des artichauts, là?
3: Ah, ben oui, mais ça, des artichauts, oui. Ils restent bien en place. Et je suis assez content parce que par ici, moi, je suis normand. Hein. Attention, je suis un viking. Il ne faut pas me contrarier. Bon, alors, il y a la quatre artichauts. Bon, ben, c'est bien, c'est marrant, dans un jardin, c'est marrant.
2: Et qu'est-ce qui vous a amené au jardinage?
3: Pour bien s'occuper, faire du sport, la marche, et puis du jardinage.
2: Et dites-moi, vous avez un panorama incroyable depuis le jardin.
3: Justement, c'est très intéressant. C'est pour ça aussi que j'ai demandé ce terrain-là. Il y a la rivière, juste derrière moi, il y a la montagne, avec des beaux arbres. Enfin, c'est formidable. Ici, c'est le paradis pour moi. Hein. Surtout moi qui suis né dans la plaine de Caen, vous voyez. Alors, la plaine de Caen, c'est vraiment la plaine.
2: Il y a de la pluie. Hein. Et le principe de ces jardins familiaux, vous venez quand vous voulez?
3: Exactement. Et surtout, c'est tellement simple que je ne sais pas très bien comment dire. Parce que c'est tellement simple que c'est la vie rêvée. Quoi. Les gens devraient faire ça. C'est pour ça qu'ils ne font plus de jardin. Ils ont l'air de dire que ça ne rapporte pas. Mais ce n'est pas une question d'argent. On s'en fout de l'argent. On mange des bons légumes, mais au moins, on passe du bon temps toute la journée.
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4: Juan Manuel Fangio a débuté et terminé sa carrière de pilote de F1 sur le circuit de Gueux. Et en 1958, c'est le Grand Prix de Cuba, un pays secoué par l'insurrection menée par Fidel Castro contre le dictateur en place. La veille de la course, le 23 février, Fangio fait les derniers essais sur le circuit. Il a 47 ans, la retraite sportive est proche, mais il est très attendu, c'est la star. Le soir, il est à son hôtel quand il est enlevé par des membres du mouvement révolutionnaire cubain. Une manière d'embarrasser le régime et d'attirer l'attention sur la misère du peuple. La course est finalement lancée dans un climat tendu. Fangio, lui, qui sera retenu 26 heures, sera bien traité. Il sera libéré sain et sauf. L'enlèvement fait la une des journaux du monde et sert la cause révolutionnaire. Après la révolution de 1959, la F1 disparaît de Cuba, jugée incompatible avec le nouveau régime communiste. Fangio est né au début du XXe siècle en Argentine. Il arrive tard en Europe. Hein. Il approche des 40 ans quand il se lance dans le premier championnat de F1 en 1950. Il va rapidement impressionner par son talent exceptionnel. Il se distingue par son intelligence de course, sa régularité, sa maîtrise de la mécanique, capable de préserver une voiture tout en restant incroyablement rapide. Fangio court pour les plus grandes écuries de l'époque, Alfa Romeo, Maserati, Mercedes-Benz et Ferrari. À une époque où les voitures sont extrêmement dangereuses et les circuits bordés d'arbres, de bottes de paille ou de simples barrières, sa constance force le respect. Parmi les circuits marquants de sa carrière figure notre légendaire tracé de Gueux à côté de Reims. un circuit ultra rapide, composé de longues lignes droites sur route nationale, où les voitures dépassent souvent les 250 km/h. Fangio y brille dès le premier Grand Prix de France, le 2 juillet 1950. Il est champion du monde l'année suivante. Il va remporter 5 titres de champion du monde jusqu'en 1957. Un record qui va tenir près d'un demi-siècle. Et même quand il ne gagne pas, il impressionne par sa combativité et son sens tactique. Fangio prend sa retraite en 1958 avec un palmarès exceptionnel. 24 victoires en 51 Grands Prix. Aujourd'hui encore, c'est une référence absolue. Juan Manuel Fangio sur le circuit de Gueux, c'est l'un des trésors de Champagne-Ardenne.

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1: Pour changer, je ne vais pas vous apprendre un mot, mais vous apprendre quelques subtilités pour écrire en breton. Et ensuite, place à un prénom pour changer aussi.
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1: Ouais, c'est la journée du changement. Alors, je vous apprends chaque jour des mots. La pratique orale, c'est bien, mais l'écrit, c'est important aussi. Alors, dans l'alphabet breton, il y a deux ou trois petites choses à savoir. En premier, vous verrez une lettre que vous connaissez, mais que vous ne prononcez pas bien. C'est le C'H qui sert à écrire le son RE, et donc pas CHE ni QUE, c'est RE. C'est un gros H aspiré. Pensez à un hangar, hein, voilà, comme ça, ça va vous aider. Ensuite, une autre chose à savoir, pas de bol, le Q n'existe pas en breton, on ne parle pas de Q, mais à la place, nous avons le K, qui sert à remplacer donc le Q, mais aussi le C, et ça sert à faire le son que. Un K, tout simplement. Donc avec ça, vous ne devriez plus confondre C'H, c'est le H, le hangar, hein. Et si c'est un K, eh ben là, vous pourrez dire K. Ça paraît bête comme chou, mais c'est important à connaître pour pouvoir écrire, mais aussi lire et retrouver la bonne prononciation. À vous de répéter, ou alors écrivez-le quelque part pour vous en souvenir.
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1: Et pour changer des noms de lieux de famille, un prénom aujourd'hui qui est sûrement parmi les plus répandus, ou du moins dans le top des prénoms bretons, c'est Maël, avec sa variante Maëlan. Alors Maël, c'est un très vieux prénom, commun à d'autres langues celtiques. Maël, ça vient du Moyen-Âge, de l'époque du vieux breton, et ce nom était celui des princes ou des chefs de clan, à l'époque où la Bretagne était clanique, évidemment. Mais ce joli prénom est resté. Maël, c'est un prénom masculin, féminisé depuis peu, mais Maël, c'est le chef de clan, et dans Maëlan, eh bien là, on a une contraction de Maël et Tan, qui donne Maël Dan. Et ensuite, Maëlan, c'est-à-dire le chef de feu, donc au caractère bien trempé. C'est lissé en Maëlan. Voilà. Il est temps pour moi de vous laisser, de vous dire à demain, même heure, Canevarhouas.
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3: La chanson que je ferais, ça serait pour rendre heureux ma famille et ça dirait que je t'aime, j'aimerais pas que vous vous séparez ou que ce soit dommage que vous êtes plus là pour nous faire des câlins, des bisous et voilà.
4: Moi, si je devrais choisir une chanson pour ma mère, ça serait « Elle a les yeux revolvers ». ».

0: moi, ça serait une chanson qui s'appelle Ensemble, qu'on a créée avec un animateur où ça parle de l'amitié.
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2: On fête la

0: Saint-Vincent, la grande fête des vignerons en Bourgogne. Elle est honorée officiellement le 22 janvier. Dans notre région, la tradition veut que tous les ans, les festivités changent de village. Mais qui était ce fameux Saint-Vincent ? Bonjour Sandra Amani.
1: Bonjour Charlotte.
0: Vous avez enquêté sur ce sujet si mystérieux. Et vous avez écrit un conte intitulé « La légende de Saint-Vincent », une histoire de votre ouvrage « Légende du vignoble » édité aux éditions de l'Escargot Savant. Chapitre 1, le sacre de Saint-Vincent, 3e siècle après notre ère.
1: Nous voici en Espagne, plus exactement à Huesca, petit village au pied des Pyrénées. Ici vit Vincent, un jeune homme dévoué qui s'est pris d'amour pour le christianisme. Une religion toute récente et avec encore peu de croyants. Vincent a un ami qui lui est cher, c'est Valère, l'évêque de Saragosse.
2: Me voici bien vieux à présent et j'ai beaucoup de mal à m'exprimer en public. Mon cher Vincent, le brillant orateur que vous êtes sera chargé de me suppléer dans cette tâche difficile. Êtes-vous d'accord ?
0: Monseigneur, je suis honoré de devenir votre diacre. Je me réjouis d'avance à l'idée de mes voyages à travers l'Europe. J'ai hâte d'aller faire connaître notre Dieu à tous les païens. J'irai jusqu'en Gaule s'il le faut. Chapitre 2, l'Empire romain.
1: Au 3e siècle de notre ère, l'empereur romain Dioclétien entame des persécutions contre les chrétiens. La nouvelle religion prend de telles proportions que l'ordre public est bouleversé. Vincent et l'évêque sont arrêtés, puis conduits, enchaînés, auprès de Dacien, le gouverneur qui représente Rome en Espagne.
3: Évêque Valère, avouez vite toutes vos fautes, sinon vous le regretterez amèrement.
1: Mes fautes ? Quelles fautes ? Je ne vois pas de quoi vous parlez.
3: Ne vous moquez pas de moi. Avouez immédiatement les sacrilèges que vous et votre diacre avez commis contre notre empereur.
1: Vincent, voyant la grande détresse du pauvre évêque, ne parvient pas à se contenir.
3: Cessez donc de tourmenter ce pauvre homme. Moi, je vais tout vous avouer. Oui, je ne crois qu'en un seul Dieu. Oui, vos idoles me semblent ridicules. Garde, torturez ce jeune insolent. Pressez-le comme le raisin. Rôtissez-le comme ces poulets que l'on immole sur les autels de nos divinités. Peu importe comment, mais montrez-lui que son Dieu ne lui sera d'aucun secours face à nos lois.
1: Les Romains se saisissent de Vincent, le ligotent nu sur un chevalet. Des ongles de fer lui déchirent le corps. On le brûle de toutes parts. On le torture nuit et jour.
0: Comment les souffrances de Vincent en Espagne vont-ils le transformer en saint en Bourgogne ?
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0: Ah, la Saint-Vincent tournante ! Une fête que nous célébrons chaque année dans les villages viticoles de Bourgogne. Mais qui était Saint-Vincent ? Voilà sa légende, racontée par Sandra Amani, auteure de « Légende du vignoble » éditée chez l'Escargot Savant.
1: Nous sommes le 22 janvier 304, le jour de la mort de Vincent. Il n'a pas survécu aux nombreuses tortures des Romains. Le corps brûlé et disloqué, on l'a ensuite accroché à une pierre de meule et jeté à la mer à plus de 200 km de Saragosse. Mais quelques jours plus tard, son corps est ramené par les vagues sur le rivage. Des chrétiens le ramassent et l'enterrent dignement. Au cours des années 304 et 305, plus d'un millier de chrétiens périssent sous la torture. La gloire de Vincent s'étend dans toute l'Espagne et parvient jusqu'en Gaule. Bientôt, Vincent devient Saint-Vincent. Sa fête est célébrée le 22 janvier.
0: Chapitre 3, le mystère de Saint-Vincent.
1: Bienvenue en Bourgogne. Ici, la vigne fait vivre bon nombre de paysans depuis déjà des centaines d'années. Dans les villages où celle-ci foisonne, c'est chaque année la fameuse Saint-Vincent. Dans les terroirs, on décore les maisons de bannières et de fleurs multicolores qui donnent à l'hiver des couleurs estivales. Une famille de vignerons dirige la société d'entraide locale. Une grande procession a lieu, suivie d'une messe. Pendant la procession, la statue de Saint-Vincent, détenue par la famille qui régit la société, est remise à celle qui organisera la fête l'année suivante. Après la messe, un grand festin est organisé, le repas de cochon. On goûte le vin sans modération, on intronise des vignerons méritants que l'on nomme chevaliers du Tastevin. On rit, on chante, on danse même lorsque tombe le soir.
0: Attendez, Sandra, cette histoire actuelle des festivités de Saint-Vincent, on la connaît cette histoire. Dites-moi plutôt pourquoi Saint-Vincent est devenu patron des vignerons.
1: En réalité, nul ne le sait. Peut-être parce que le mot vin se trouve dans le prénom du saint, vous voyez ?
0: Oui.
1: Ou parce qu'on a utilisé une roue de pressoir pour le torturer. Ça, c'est aussi une hypothèse qui a été présentée.
0: D'accord.
1: Ou parce que les diacres à l'autel versent du vin dans le calice.
0: Donc, on ne sait pas vraiment pourquoi Vincent, le jeune diacre torturé par les Romains en Espagne, est devenu si important pour les vignerons de Bourgogne.
1: C'est là le plus grand des mystères. Chaque village bourguignon raconte effectivement sa propre légende. Quelle que soit la raison, on a aujourd'hui la preuve que Saint-Vincent n'a absolument pas souffert pour rien, puisque chaque 22 janvier sonne pour lui une nouvelle heure de gloire.
0: Et rappelez-vous, même s'il peut faire terriblement froid le jour de la grande fête des vignerons,
5: à la Saint-Vincent, l'hiver perd ses dents, où il les retrouve pour longtemps.

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1: Ah, faudra attendre la Saint-Paul pour savoir qui sera le cognon.
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1: Cognon, à rapprocher de quignon, désigne un morceau de pain. Dans le temps, à la messe, on partageait un pain béni qui était offert à tour de rôle par une famille de la paroisse. Celle qui venait d'offrir le pain allait emporter un morceau, le cognon, à celle dont ce serait le tour le dimanche suivant. À Mentoussalon et dans les villages voisins, les vignerons n'ont pas choisi Saint-Vincent comme patron, mais Saint-Paul, célébré le 25 janvier. Eh oui, l'hiver, les gens de la terre ont un peu moins de travail, les jours sont courts et on peut faire la fête. À Mentou, le cognon, c'est celui qui succède au bâtonnier. Dans les années 2000, la fête de Saint-Paul a bien failli disparaître. Et il a fallu toute la ténacité de Paul Gilbert, qui avait fondé la confrérie en 1950, pour lui redonner de la vigueur. Traditionnellement, Paul Gilbert entonnait la chanson de Mentou à la fin du repas. En 2007, il nous a exprimé sa joie de voir revivre la Saint-Paul. A entonné la chanson, mais il l'a jamais terminée, vu qu'il est passé de vie à trépas en chantant le refrain. Voici les paroles de cette chanson, qui se chante sur l'air de la Charibiaude, dont les paroles sont de Jean-Baptiste Magnon. Et qu'on chante encore à la Saint-Paul.
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1: Dans notre pays, sans fait de manière, on poste notre vie ben honnêtement. Oh, y a pas besoin de faire une prière pour voir s'amener le pichet de vin blanc. Que ça soit chez Pierre, ou ben chez Paul, ou Bourdin ou ben d'en bas, chez le Turé ou chez le maître d'école, en vrais amis, trinquons les gars. C'est comme en tous une autre bonne terre, je suis heureux tout en travaillant. J'en ai des filles, qu'à son genre, t'es fier. Du beurre, du blé, des gavaillants, et poum des cravères et du bon vin blanc. Si vous passez par Mentou, venez donc me voir, je vous la chanterai.
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3: La recette des petits bonheurs, elle est on ne peut plus simple. Il faut un micro ici, le plus discret possible, à la main. Et il suffit de faire des rencontres, sans rendez-vous, sans se présenter, et le tout en quête de bonheur. En voici donc un petit bonheur que je vous ai trouvé à Aurel, un petit village de Maurienne. On est donc en Savoie. Et pour ceux qui croyaient que l'Arche de Noé pouvait se trouver au bord de la mer, eh ben non, c'est à Aurel.
4: Et ouais, comme quoi. Et ouais. Vous rendez compte? C'est incroyable, hein.
3: Alors c'est quoi cette Arche de Noé?
4: C'est mon écurie avec quelques brebis, quelques chèvres, un poney et voilà.
3: Bon, en même temps, je la croise, elle passe avec son petit déjeuner à la main. Crème de cassis et martini blanc. Ouais. Quelle santé.
4: Ouais. Ça, c'est pour les jours à venir. C'est pas pour tout de suite. C'est quand il y a quelques amis qui passent, je les invite à boire un petit coup quand même.
3: En cette saison, Aurel, ça voit le soleil encore un peu?
4: Ici, au chef-lieu, non, on l'a pas pendant 2 mois.
3: J'ai l'impression que ça dégèle pas souvent, là, oui.
4: Mais les deux hameaux, vous avez Bonvillard et Orlette, oui, ils l'ont toute l'année.
3: Oui, mais pas vous. Donc il faut le bar bien rempli.
4: Il faut boire avec modération.
3: Alors pourquoi l'Arche de Noé?
4: Non, c'est parce que quand il y a un souci, l'animal, il arrive ici, quoi. Les chats, et voilà, donc un peu de tout et...
3: Alors, en même temps, effectivement, là, j'ai un chien sous les yeux, il y a un chat pas loin.
4: Oui, puis j'en ai quelques-uns aussi dans la grange. Donc, je les accueille, puis je leur donne manger, puis je leur fais pas du mal, quoi.
3: Ouais, ils sentent que c'est un refuge.
4: Oui, puis voilà, quand il y a un souci, les animaux, ils arrivent ici, quoi. Voilà, c'est un fluide. En fait, j'ai pas besoin de flécher, ils viennent tout seuls.
3: Et là, ce chien qui est là, c'est à vous aussi?
4: Oui, c'est le mien. Je l'attache à la barrière, comme ça, il me voit. Et... il est trop gentil, mais il est fugueur. Et...
3: ah, comment, j'avais pas vu. Là, il vient de bailler. Comment ça s'appelle, ces chiens qui ont la langue bleue?
4: Eurasier. C'est un chien de race, de pure race.
3: Il a l'air impressionnant, quand même.
4: Oui, il impressionne, mais voilà, c'est tout.
3: J'avais vu, en passant, là, avant de vous rencontrer, il y a un biberon, il y a des restes de lait. C'est-à-dire qu'il y en a quelques-uns qui ont besoin d'être maternés.
4: Oui, oui, la maman n'a pas assez de lait, donc je lui redonne le biberon.
3: Des chats?
4: Non, c'est des agneaux.
3: Oui, parce qu'à l'origine, c'est vraiment une bergerie.
4: Oui, oui, bah, attendez, je vais vous la faire voir. C'est...
3: oh, bah, ils sont bien, là.
4: Là, c'est... c'est 2 petites dernières que je donne le biberon là-bas. Puis celle-là, elle est déjà un peu grande.
3: Il y a plein de races différentes, là, j'ai l'impression, non?
4: Oui, il y a plein de races différentes, ouais.
3: Je peux vous demander votre prénom?
4: Je m'appelle Noël.
3: J'ai croisé donc la mère Noël à côté de l'Arche de Noé, c'est pas mal. C'est quoi le dernier petit bonheur de Noël?
4: Chut. Oh, je sais pas. Bah, c'est d'avoir une vie simple et voilà, de soigner mes animaux et une vie toute simple.
3: Et d'être aimé des animaux, si ça se trouve.
4: Oui, aussi. Ils vous les rendent, de toute façon, si vous êtes gentil avec eux. Ils sont gentils avec vous et ils vous aiment bien. Ils sont très reconnaissants, les animaux.
3: Plus que les hommes?
4: Oui.
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1: Salut Thomas Brie.
2: Salut Quentin, bonjour à tous.
1: Ouvrons une nouvelle page de
2: c'est
1: ton livre.
2: C'est parti.
1: Les mille raisons.
2: La raison 616, la plaine du Var. Alors c'est un terme que l'on utilise pour désigner l'immense vallée creusée par le fleuve Var, juste avant qu'il ne se jette dans la Méditerranée. Et vous allez voir que ce fleuve est fascinant. En fait, il prend sa source au nord-ouest du département, à Estaing, à 1800 mètres d'altitude. Pour arriver jusqu'à la mer, il traverse une centaine de communes, dont 87 dans les Alpes-Maritimes.
1: Mais alors Tom, je ne pense pas être le seul à m'être posé la question. Pourquoi est-ce qu'on a un fleuve entre Saint-Laurent-du-Var et Nice qui porte le nom d'un département voisin?
2: Alors tout d'abord, on doit le nom de ce fleuve à l'astronome antique Ptolémée. L'ouvrage des hommes et un fleuve nous dit que ce cours d'eau est capricieux et qu'il peut vite sortir de son lit, pas comme moi le matin en tout cas. Alors c'est pour ça qu'il tire son nom du verbe latin var iare, qui veut dire changer.
1: Voilà, et pendant des siècles, le Var était en fait une frontière.
2: Et oui, ce fleuve était une barrière naturelle entre le royaume de France et le comté de Nice. Mais en 1790, lorsque l'on crée les départements français, on va assembler dans le sud-est de la France des villes comme Toulon, Grasse, Cannes et Saint-Laurent-du-Var. Mais Nice n'en fait pas partie. Et ce nouveau département, on va lui donner le nom du fleuve qui marque la limite du territoire national. Le Var.
1: Bon, jusque-là, ça a l'air logique, c'est normal.
2: Oui, mais sauf que lorsque Nice devient française, définitivement française en 1860, le comté est rattaché à l'arrondissement de Grasse pour former les Alpes-Maritimes. Le Var ne borde plus le département auquel il a donné son nom, ce qui en fait un cas unique en France.
1: Ah, et donc ce fleuve va rythmer quand même la vie des habitants locaux pendant des siècles.
2: Ah, alors pas vraiment. Jusqu'au XVIIe siècle, la plaine du Var, c'était surtout un endroit où l'on promenait son troupeau. Et pendant très longtemps, si l'on voulait traverser le fleuve, eh bien on devait le faire à pied. En 1792, on construit le premier pont en bois, mais comme le fleuve est capricieux, les structures sont souvent endommagées.
1: Est-ce que le Var a souvent été en crue?
2: Et oui, au cours de son histoire, ce fleuve a débordé un bon nombre de fois. En 1857, une digue est emportée au niveau du vallon de Saint-Isidore. En 1930, le quartier Saint-Augustin et la promenade des Anglais sont sous l'eau. Et plus proche de nous, on se rappelle de la violente crue de 1994. L'aéroport de Nice et la préfecture des Alpes-Maritimes étaient complètement inondés. Cette crue, elle avait causé des dégâts estimés à 1 milliard de francs, soit 187 millions d'euros aujourd'hui.
1: Et on pense aujourd'hui aux dernières tempêtes aussi qui ont frappé le département.
2: Et oui, le Var et sa plaine sont donc des lieux que l'on doit aborder avec une grande humilité. Si pendant des siècles, personne ne construisait ici, c'est bien pour une raison. Alors gardons en tête que l'homme ne fait pas ce qu'il veut avec la nature et ce fleuve capricieux, millénaire et parfois féroce nous le rappelle.
1: Et c'est aussi une bonne raison d'aimer la Côte d'Azur.
2: En plein dans le mille.
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3: Tous les jeudis, vous partagez avec nous un lieu de Provence. Et ce matin, vous allez nous faire découvrir une source.
4: Eh ben non.
3: Ah bon?
4: Non.
3: Mais qu'est-ce que vous m'avez écrit alors?
4: Ben, c'est faux ce que vous... Sur le coup, je voulais, puis après je me suis dit non, une source, ça se dit pas.
3: Vous faites un peu comme vous voulez.
4: Exactement. Non, ça se dit pas une source. Alors c'est pas moi qui le dis, c'est l'île des Bellons dans le château de ma mère. Voilà. Mais je vais quand même vous parler de source à travers ces gens de Manon.
3: Oui.
4: Hier, vous vous rappelez, je vous ai parlé de l'expression patin couffin,
3: oui,
4: hein, qu'on emploie dans le sens de etc. Et j'ai mentionné l'expression et le comte de Manon, et pour n'offenser personne, j'ai dit ne le prenez pas pour vous les Manon, c'est juste une expression. Et j'ai ajouté on vous aime d'amour. OK. Problème, c'est qu'à peine ma chronique finie, ma chérie m'a demandé c'est qui cette Manon que tu aimes d'amour? Alors, c'est vrai. Alors je lui ai dit mais personne, c'est une expression. Et elle me dit mais pourquoi tu me dis que tu l'aimes d'amour? J'ai dit mais non, mais t'as pas la ref, c'est Pagnol, c'est Manon des Sources, c'est Hugolin, hein. Vous savez, Manon, je t'aime d'amour.
3: Oui, en fait, c'est non, Eric.
4: Manon, je t'aime d'amour.
3: Je t'aime, Manon.
4: Voilà, on est d'accord. Voilà. Mais désolé, on va quitter la poésie bucolique et romantique de Manon des Sources et les collines pour que je vous explique cette expression, le conte de Manon. Alors pour tout vous dire, on ne sait pas trop d'où elle vient, elle ne semble pas typiquement provençale, en tout cas on la connaît dans le sud-ouest, chez Francis Cabrel, même si elle est très attachée à la Provence, notamment à travers l'œuvre de Pagnol, bien sûr. Comme je vous l'ai dit, on l'emploie pour exprimer là aussi une suite que l'on n'énumérera pas, comme pour dire etc. Exemple dans un roman de Jean-Paul Delfino, et tout le conte de Manon et tout le tremblement. Ou encore chez Maurice Gouirand, il regrettait la prospérité de Marseille, mais aussi le respect de la religion, de la morale, de la discipline, du patin couffin et du comte de Manon. Oui, le comte de Manon, c'est l'équivalent de Patin Couffin et Tutti Quanti. Autre subtilité décrite par Rivonora dans son dictionnaire des parlers régionaux, l'expression serait utilisée pour couper court aux exigences de son interlocuteur. Exemple, et le comte de Manon, non, pendant que tu es, leur dire, allez, c'est bon, hein, arrête-toi, tu m'as gonflé. Dans la lignée des fatio de, fan de chichoulo, fan de pute, ou même, autre expression avec d'autres prénoms, je suis désolé, la putain d'Adèle ou la putain de la Caroline, c'est, on va avoir des problèmes.
3: Je pense, oui.
4: Cette interjection est aussi utilisée pour marquer la surprise. En voici un exemple sous la plume de Maurice Guiran, cette fois dans le théorème de Langambi, le comte de Manon, mais c'est mon riri. Et on la trouve aussi chez Gilles Del Papas, sous la variante la comte de Manon. Selon Robert Bouvier, dans le Parler Marseillais, l'expression exprime aussi le dépit ou l'irritation, hein, et il donnait cet exemple, le comte de Manon, ça a encore foiré. On trouve aussi des variantes avec le comte de Madon, et on vous aime aussi d'amour, les Madons. Non, je vais rien dire, parce que je vais avoir des problèmes avec Magaté. Magaté, c'est toi que j'aime d'amour. En tout cas, tous les auteurs s'accordent à dire que Manon est sûrement là juste pour la rime, sans aucun lien avec une quelconque Manon qui aurait existé.
3: Bien sûr.
4: Et je vous le confirme parce que j'ai vérifié toutes mes sources.
3: Parfait. Un petit bonjour à votre gâté qui nous écoute ce matin.
5: Manon des sources.
3: Oui, non, mais c'est pardon.
5: Il avait Manon des sources.
4: Non, j'ai vérifié mes sources. Maintenant, je ne sais pas s'il l'a vérifié.
3: Oui, non, mais bien sûr. Non, bah, non, bien sûr. Mais vous me prenez.
4: On vérifie. Hein, on vérifie.
3: C'est possible, ça.
4: C'est comme ça.
3: Non, mais si vous voulez, je vous laisse.
4: Mais non, t'as pas d'amour, Eric.
3: Bon. Donc un petit bonjour à votre gâté. Oui. Je le confirme. Mais Eric est sage comme une image.
4: Exactement.
3: Enfin, chérie, je t'aime.
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2: Bonsoir.
3: Bienvenue dans Décibel, bienvenue sur cette radio ici, qui est ravie de vous accueillir, sachez-le.
2: Merci.
3: On me l'a dit aujourd'hui dans les couloirs, on m'a dit « Ah, Imani, ce soir, génial, j'adore ». Alors Imani, on dit souvent aux petites filles et sans doute aussi aux petits garçons que c'est pas beau de faire des colères, que la colère est mauvaise conseillère, qu'il faut réussir à apprivoiser sa colère. Et si en fait on nous racontait n'importe quoi depuis qu'on était petit, et si la colère était en fait un excellent carburant pour écrire un bel album. En tout cas, j'ai l'impression que ce nouvel album, c'est un peu le cas. Women deserve rage. Les femmes méritent.
2: Ouais, en fait, women deserve rage. En français, la traduction.
3: Elles ont le droit.
2: Ouais, c'est ça. Elles ont droit à la rage. La traduction serait meilleure comme ça, je pense. Quand on dit mérite, on a l'impression que il y a une correction, quoi. Elles l'ont bien cherché.
3: Elles l'ont bien cherché.
2: Non, non. Ouais. Et c'est pas ça que je veux dire. Ce que je veux dire, c'est vraiment que la colère, on y a droit. Il faut y accéder. Il faut l'adresser. Et puis, il faut voir où ça va mal, où ça va pas, et puis il faut le régler. Parce que je pense que tant qu'on n'adresse pas sa colère, il y a des parties de soi auxquelles on n'a pas accès, on est morcelé, quoi. Du coup, on n'est pas entière.
3: Ouais.
2: Et comme on n'est pas entière, on est amputé de quelque chose dont on a vraiment besoin. Et la colère, c'est un peu comme un signal d'alarme qui a une espèce d'intrus qui s'est infiltré dans votre maison. Mais si la sonnette d'alarme, elle crie, et vous mettez vos boules caisses tranquillement, en fait, ce qui va se passer, c'est que vous allez vous faire cambrioler, agresser, tout ce que tu veux.
3: C'est ça.
2: Donc c'est ça l'idée.
3: Exactement. Women deserve rage. Intro.
2: Women deserve rage.
3: Parce qu'on n'est pas obligé de le dire en hurlant.
2: Ben non.
3: C'est ça, hein.
2: On n'est pas obligé, mais si on a envie, il faut le faire, par contre.
3: Ouais. C'est intéressant d'avoir commencé l'album comme ça.
2: Parce qu'en fait, l'idée, c'était un peu de se dire... Je pense qu'il y a, quelque chose avec la survie des femmes qui se fait dans l'ombre. Tous les petites astuces, les petits trucs qu'on se repasse entre femmes pour survivre, entre mères, entre filles, entre femmes qui s'est fait léser, mère célibataire, ça se dit toujours un peu dans le secret.
3: Ouais.
2: Donc j'avais envie de passer ce petit conseil. Women deserve rage. Comme ça, un petit peu de la bouche à l'oreille, quoi.
3: Ouais. Et c'est fort de commencer l'album comme ça. Après, effectivement, on peut s'énerver, hein.

0: les instruments, là, dans les cuivres. Voilà, il y a des moments comme ça qui nous font exulter dans cet album Imani. Alors, je ne sais pas si ma question est indiscrète ou pas, donc je la pose. Et puis, si vous voulez, vous me renvoyez dans mes 22. Votre colère à vous, le carburant de cet album-là, le début même de cet album-là, qu'est-ce que c'est ?
1: En fait, c'est vraiment la réalisation au milieu d'une séparation que il y avait plein de choses que j'avais pas dit que j'aurais dû dire. Il y avait plein de choses que j'ai pas vues que j'aurais dû voir. Et il y a comme ça une immense trahison qui se vit quand on regarde ce qu'on s'est imaginé de ce que c'est que la vie mariée, que ce que c'est que d'être en couple en fait. Et ça m'a, je me suis un peu, j'étais obligée de me regarder dans la glace. Et me demander en fait qu'est-ce que j'avais raté et puis toutes les mensonges, toutes les histoires qu'on se raconte des fois pour rester, alors que c'est toujours oui. Ben voilà, c'est toujours plus facile de rester que de partir en réalité. Et puis donc j'étais en colère contre moi-même, contre les autres, contre l'autre, et du coup ça m'a forcé à regarder les choses de manière beaucoup plus large. Comment ça se fait qu'on accepte des choses qui sont inacceptables? Et donc j'étais obligé de regarder sur le plan de la société, quoi.
0: Ouais.
1: Voilà. Et donc, il y a plein de choses qui me mettent en colère, mais c'est vrai que c'est parti d'un truc très, très personnel et c'est devenu beaucoup plus large.
0: De toute façon, on le dit souvent, hein, plus on met de soi et de l'intime dans les chansons et plus ça devient universel, parce qu'en fait, dans l'ordre ou dans le désordre, mais on vit tous la même histoire.
1: Hein. Exactement. On souffre tous. On a tous été trahis. On a tous été déçus. On a tous été. Voilà. Et plus on est authentique, plus on accède à l'authenticité des autres, en fait.
0: Et dans la chanson qui arrive, So Now You Call Me Crazy, vous chantez en français.
1: Ouais,
0: ouais,
1: c'est ça. Je fais moitié français, moitié anglais.
0: Ouais.
1: Sur cet album, je me suis pas trop interrogée. Tout m'est venu assez naturellement. Et quand le français venait comme ça, je l'ai gardé. Avant, je me serais peut-être interrogé, est-ce que vraiment ça sonne, est-ce que voilà. Et puis il y aurait eu d'autres gens qui m'auraient donné leur avis surtout. Et là, j'ai fait ça seul avec Stéphane Goldman, qui y a l'élégance de pas donner son avis toutes les 5 minutes et qui me laisse aller jusqu'au bout. Quand vraiment il sent que bon, peut-être je me trompe, voilà, il me fait des suggestions. Mais c'est vraiment quelqu'un qui m'a laissé m'exprimer, m'a laissé être qui je devais être. Donc. Ouais, je l'ai senti en français, ça sonnait, je l'ai laissé.

0: La puissance d'Imani, ça fait plaisir, vous l'aviez découverte, peut-être en dansant sur Don't Be So Shy. Eh ben, voilà, là vous allez à nouveau danser, parce que c'est ça quand même qui est très fort avec vos chansons, Imani, c'est que il y a toujours un côté lumineux, même quand vous racontez un truc très triste ou très révoltant, comme dans la chanson qui vient de se passer, où la plupart des femmes se font traiter de folles, et la plupart des gens autour sont prompts.
1: Ils sont bien contents d'accepter qu'elle soit folle, en
0: c'est
1: fait.
0: C'est ça. Au lieu de se dire, tiens, il y a peut-être un problème, il y a peut-être, non, oh, bah, elle doit être folle.
1: Oui, c'est ça. On voit une fille qui fonctionnait très, très bien toute sa vie. Puis d'un coup, c'est OK qu'on accepte que son mec dise qu'elle soit folle. Bah, c'est OK. Ah ouais, bah, t'as certainement raison. Hein, c'est vrai. Les filles, en fait, au fond, sont folles tout ce temps-là.
0: Elles gèrent tout. Ça fait des siècles qu'elles se font traiter de folles, les
1: elles
0: femmes.
1: Se font traiter d'hystéro. Ouais. Elles tiennent la maison, elles tiennent les enfants, le taf. Elles sont la raison pour laquelle cette planète est pas complètement fracassée. Mais à la fin, on arrive à accepter quand même qu'elle soit folle. Bon, voilà, donc je t'ai coupé dans ta question, tu voulais dire quoi ?
0: Bah que justement, on aborde ce thème-là, qui n'est pas facile, qui est important, mais la musique reste lumineuse.
1: Ouais, parce que je pense que la musique, c'est le texte, c'est la vérité, et la musique, c'est la vie, quoi. C'est comme ça que je voulais le voir. Et je trouve que j'aurais pu faire du bleu sur du bleu, oui. Mais j'ai trouvé ça plus intéressant, justement, de danser sur quelque chose d'aussi révoltant que le gaslighting, que la manipulation, etc. Donc, on va s'expliquer, mais on va quand même danser, on va quand même vivre.
0: C'était sans doute un album pas facile à faire, puisqu'il arrive, on l'a dit tout à l'heure, à un moment où vous vous retrouvez toute seule, trahie, malheureuse. À quel moment, justement, la tristesse ou la surprise ou la désillusion se transforme en flamme, en force, cette fameuse rage du titre de l'album « Women Deserve Rage ». Et est-ce que c'est à ce moment-là que ça devient un carburant ?
1: Ouais, en fait, ouais, je crois qu'au bout d'un moment, quand on a tout essayé pour essayer d'aller bien avec l'autre et avec soi, eh ben, on se dit que la seule chose qui te sauvera, c'est l'art. Et dans mon cas, ça a été vraiment ça. C'est que je tournais en rond avec mes pensées obsédantes, avec ma tristesse, ma mélancolie, mes questions. Et donc, je suis allé en studio et j'ai commencé à écrire des chansons parce qu'il fallait bien que je le mette quelque part. Alors qu'une fois que t'as fait toutes les méditations, tous les footings du monde, je fais de la boxe, voilà, une fois que t'as tapé sur ton coach, il reste encore tout plein d'énergie qu'il faut utiliser. Et en fait, les chansons, elles me sont venues assez facilement.
0: Sur cet album, il y a Rolling Over.

0: Là, ça tient carrément du mantra, cette chanson. Elle est incroyable. Est-ce qu'il y a des inspirations dont vous pourriez nous parler, même musicalement? Parce que moi, je trouve que ça ressemble à rien. C'est vraiment du Imani. Mais est-ce qu'il y a des ouais. artistes qui vous ont nourri pour...
1: Alors, avec Stéphane Goldman, des fois, quand on avait un petit rituel, on m'a offert un oracle de d'artistes.
0: Ouais.
1: Vous savez, où il y a Prince, je sais pas moi, David Bowie, enfin tous ces gourous de la musique, quoi. Et quand on était enfin tous les jours, ce qu'on arrivait, c'est qu'on tirait chacun une carte. Et on avait donc le parrain et la marraine
0: de la journée. Ah, j'adore.
1: Et donc, l'idée, c'était de se dire, ok, aujourd'hui toi t'as pris Johnny Cash, moi j'ai pris, je sais pas moi, j'arrêtais pas de sortir comment elle s'appelle, Donna Summer, par exemple, ou Patti Smith. Et ben, on allait prendre une chanson au hasard, on écoutait et on se disait, ok, qu'est-ce que dans cette chanson il y a à retenir. Et des fois, on a eu des se dire, ah, comment ils ont enregistré la voix, c'est incroyable. Peut-être que nous, on pourrait faire ça comme ça, etc., etc. Donc, en fait, les influences, elles ont été multiples. Par exemple, là, c'était Portishead qu'on a écouté. On est tombé aussi même sur Hildegarde von Bingen, tu vois qui c'est.
0: Oh là là, mais c'est très ancien, ça.
1: Bah oui, c'est très ancien. C'est des chœurs liturgiques. Bah, elle était dans l'oracle. Donc, on l'a découverte. Moi, je la connaissais pas. Et on est allé écouter ce qu'elle fait. Mais c'est pour ça que dans l'album, on entend des chœurs comme ça, très aigus, très réverbérés, parce qu'on s'est vraiment inspiré de ce qu'elle nous avait dit ce jour-là.
0: Mais j'adore cette idée.
1: Ouais.
0: C'est-à-dire, il y a les dieux du rock, de la pop,
1: exactement,
0: du disco qui sont là.
1: Et qui nous inspirent.
0: Dans le studio. C'est très beau. Mmh. Ah, j'adore, j'adore. Your funeral, ton enterrement. You are dead.

0: vous donc très joyeusement vous enterrez cette relation. Symboliquement, c'est très très fort de prendre le champ lexical, voilà, de l'enterrement. You are dead to me, tu es mort pour moi, et on enterre. C'est l'enterrement de la relation. Et ça me semble aussi être le retour de la joie, non, cette chanson.
1: Exactement. Après, la vie, c'est ça, c'est un cycle. On meurt, on est. C'est comme ça pour tout le monde. Et je veux dire, une fois qu'on a tous bien pleuré, il nous reste plus qu'à rire et à vivre. Et j'avais vraiment envie de faire un espèce d'hymne jouissif à la liberté. J'avais vraiment envie. J'imaginais plein de copines, tu vois ce que je veux dire, qui mettaient toute leur relation merdique ensemble dans un même pot commun, tu vois.
0: On a déjà fait ça. Hein, des petits trucs de sorcières.
1: Non, c'est pas ça. Non, c'est pas ça. C'est pas ça. C'est pas ça du tout. C'est pas des trucs de sorcières du tout. Attends, non.
0: Non, mais si tu mets des guillemets à sorcières.
1: Non.
0: Mais on
1: peut
0: écrire des trucs sur des petits papiers et les cramer ensemble.
1: C'est pas ça que je voulais dire.
0: Ah, non.
1: Parce que mon image, c'était de dire, s'imaginer en train de danser sur les cendres d'une histoire qui oui. nous a pas fait du bien forcément, tu vois. Et de se dire, je suis vivante quand même. Et en fait, et heureusement que j'ai survécu. C'est vraiment une chanson qui est même presque humoristique.
0: Ouais.
1: I will look fly at your funeral. Ne t'inquiète pas, je serai, j'aurai l'air d'une bombasse à ton enterrement. Donc déjà, ça veut dire que le mec il meurt avant toi. Enfin, tu vois.
0: Logique.
1: Mais logique parce que. Voilà. Et c'est une chanson qui est à la fois libératrice, comique, et j'avais envie d'avoir un I will survive un peu.
0: C'est ça.
1: Tu vois.
0: Et oui. Et on survit aussi avec les amis, notamment Tiffany.
2: Hi, Imani. I am just so sorry to hear about what's going on, and that you're dealing with that. That is not easy. When you try to leave, it's the hardest period because they basically lose their mind. Just know that you're handling it well.
0: Alors Tiffany qui laisse ce message et qui dit qu'elle est désolée de ce qui vous arrive et que elle trouve que vous en sortez super bien et que le moment de partir c'est le moment le plus difficile parce que les mecs deviennent dingues. C'est un vrai message de votre répondeur, ça?
1: C'est un vrai message de c'est un audio. J'en ai eu plein des audios de copines.
0: Il y en a dans l'album, hein, il y en a plusieurs.
1: Et en fait, c'est des audios que pendant une période où c'était difficile pour moi émotionnellement, je revenais et je les réécoutais. C'est nous avec nos copines, je suis sûr qu'il y a plein de filles comme ça comme moi qui on appelle ça des podcasts, on se laisse des audios sur WhatsApp de 7 minutes qu'on écoute dans le bain ou qu'on écoute en faisant à manger et en fin de journée parce que en fait la vie elle est tellement folle qu'on a même plus le temps de se voir, de se prendre un verre, de discuter, de se raconter nos problèmes, de se pleurer dans les bras, mais il nous reste encore ça. Et j'en ai eu plein comme ça de copines qui m'ont laissé des audios géniaux. Et au moment de faire l'album, j'avais envie de me... Je savais qu'il fallait que je les garde.
0: Ouais.
1: Et je ne savais pas encore au début, puis à la fin, je me suis dit, tiens, j'ai envie de faire un album comme dans les albums de rap des années 90, où les mecs, ils mettaient des interludes. D'un coup, tu rentrais dans leur quotidien, ou le Lauryn Hill, tu sais, Miss Education, ou tu... Voilà, j'avais envie
0: Prince
1: d'un truc
0: aussi
1: comme ça.
0: Prince aussi l'a mis ça sur certains albums, il y a des messages de répondeurs.
1: Il y a plein d'albums de R&B comme ça, qu'il y avait dans les fins des années 80, 90 aussi, beaucoup 90. Et j'avais envie de me faire ce plaisir-là et l'idée d'utiliser les podcasts des copines.
0: Ouais.
1: Je trouvais que c'était logique, quoi.
0: C'est beau et ça met un son sur un mot dont on parlait pas il y a quelques années. C'est un mot qui revient de plus en plus maintenant, le mot sororité aussi.
1: Exactement.
0: Se serrer les coudes entre femmes, en fait.
1: Ouais, c'est ça. C'est ce qui est magnifique dans les tempêtes. C'est que les tempêtes, elles révèlent ce qui n'est pas solide, mais elles révèlent aussi ce qu'il est. Et là, tu te découvres un réseau de copines, mais même des fois, c'est juste une meuf que tu reverras pas, mais qui a compris qu'aujourd'hui ça allait pas, et qui te dit la bonne phrase. Et tu te rends compte que tu as accès à beaucoup plus d'amour et de soutien que tu ne pensais, quoi.
0: Sur cet album, il y a, on l'a dit, donc des vocaux d'amis à vous qui vous soutenaient pendant une période difficile, une période de déception, de tristesse suite à une séparation. Il y a aussi des voix que l'on connaît, notamment Rosy de Palma, voilà, l'actrice espagnole. Il y a Rokhaya Diallo aussi, une activiste, une intellectuelle qu'on aime et qu'on ferait bien d'écouter au moins une fois par semaine pour avoir une bonne santé mentale. La sororité, on l'a abordé tout à l'heure, c'est plus largement, pas que dans cet album, mais dans votre carrière, quelque chose qui est important, mettre en avant d'autres femmes, leur travail.
1: Oui, bien sûr. En fait, c'est pas quelque chose que je fais. Enfin, c'est quelque chose que je fais même inconsciemment. Je suis d'une famille, il y a pratiquement que des filles. On est 5 filles, 2 garçons. J'étais en internat de jeunes filles. Toutes les plus grandes belles expériences de ma vie sont été avec des femmes. C'est pour moi, c'est assez logique de mettre en avant les femmes. Je les trouve plus compétentes, je les trouve plus travailleuses, je les trouve plus humbles, je les trouve plus drôles, je les trouve plus profondes. Ouais, ouais.
0: Plus belle aussi.
1: Plus belle, bon ben ça c'est évidemment, c'est un pléonasme carrément.
0: Et tous les malheurs qui arrivent aux femmes sur cette terre ne sont pas la faute des hommes.

0: chanson qui parle de ce moment terrible qu'on vit tous les mois pendant de nombreuses années, à savoir les règles. C'est fou d'avoir fait une chanson sur les règles, je crois que c'est la première.
1: Eh bien, il était temps quand même.
0: Oui, ça fait des millénaires.
1: Ça fait longtemps qu'on a nos règles.
0: Ouais.
1: Bah, en fait, moi, comme tu sais, je suis toujours à militer pour la reconnaissance et le meilleur traitement de l'endométriose dont je suis atteinte, mais parce qu'il y a ce truc quand tu as tes règles où t'es plus du tout la même, et il faut quand même que tu sois au four et au moulin, et alors qu'en fait tu voudrais juste te coucher. Il y en a qui peuvent d'ailleurs même pas se lever. Pourquoi ça n'a pas été fait avant? C'est étonnant.
0: Ouais.
1: Parce que c'est quand même un moment de notre vie tous les mois qui nous immobilise 3-4 jours. Des fois, et pour des femmes, c'est la moitié du mois. Enfin, ça dépend de votre niveau, votre niveau de douleur,
0: oui,
1: etc.
0: Ouais.
1: Et encore une fois, c'est une chanson, tu vois, qui est très dansante. Aussi parce que ça me faisait un peu kiffer intérieurement de faire danser les mecs sur une chanson sur la souffrance de leurs meufs.
0: Quand elles ont leurs règles.
1: Quand elles ont leurs règles. Je trouve ça drôle parce que du coup, ça va, je sais pas, ça force peut-être une conversation. Maintenant, c'est vrai que si j'explique pas que c'est une chanson sur les règles, tu peux comprendre que c'est aussi peut-être une chanson sur la dépression.
0: Oui,
1: parce que on est un peu en micro-dépression quand on a nos règles au point qu'on peut pas aller travailler. Franchement, on n'arrive pas à sortir du lit, on a mal, on se sent comme une moins que rien. Mais comme le mot règle, il est jamais vraiment dit dans la chanson, dans mon explication, oui, tu le sais, mais sinon, ça pourrait être une chanson dansante sur la dépression.
0: Oui, when it comes, quand ça arrive.
1: Quand ça vient. Je me sens mal, je me sens plus rien.
0: Ouais. En tout cas, je l'ai trouvé vraiment original, et à la seconde où je l'ai entendu, je me suis dit, mais elle est essentielle.
1: Elle est essentielle.
0: Voilà. Ça, c'est fou. L'endométriose, pour celles et ceux qui ne sont pas au courant, enfin ceux, parce que maintenant, celles, je pense que les femmes sont
1: savoir, ouais,
0: quand même un petit peu au courant. C'est une maladie qui touche beaucoup de femmes. Hein.
1: Une à deux femmes sur 10 en France. Et donc, ça fait des millions de femmes qui souffrent à un point qu'elles ratent l'école, elles ratent le boulot, elles ne peuvent pas sortir du lit. Il y en a qui vomissent, il y en a qui tombent dans les pommes. C'est la première cause d'infertilité en France. C'est une maladie. Moi, quand j'ai commencé à en parler il y a 10 ans, les journalistes, ils n'arrivaient même pas à lire sans bégayer le mot. Maintenant, je suis contente. Je parlais des gamines de 20 ans. Elles disent, c'est le sujet entre nous. On se parle. Il y a un test salivaire qui existe. Non. En 10 ans, les choses, elles ont avancé à une vitesse incroyable.
0: Et c'est ça aussi finalement le message dans Women Deserve Rage. Les femmes ont le droit d'exprimer de la colère, de la rage, etc. De la douleur aussi, parce qu'en fait il y a des femmes depuis des centaines d'années qui sont atteintes d'endométriose, à qui on a dit t'es bien douillette,
1: ou c'est dans ta tête,
0: ou c'est dans ta tête.
1: Et donc regarde ce qui se passe quand t'es vraiment en colère et que tu l'adresses, parce qu'en fait ce qui s'est passé, ça part de Nathalie Clary, l'ancienne présidente de Endomind, qui était en colère du matin au soir, et qui disait, mais c'est pas possible qu'on soit 2 millions de femmes en France à souffrir chacune de notre côté. Qu'est-ce qui se passe si on souffre toutes ensemble? Et quand elle m'a demandé de prendre la parole là-dessus, bah, d'un coup, on a commencé à se repérer, à se voir qui on était et à se rassembler. Et les choses, elles ont avancé très, très vite en 10 ans, alors que ça fait des siècles qu'on ramait. Donc, quand tu t'adresses à ta colère et que t'en fais quelque chose, en fait, tu casses plein de murs. La rage, elle est là pour ça, en fait. Donc, c'est magnifique quand les femmes, elles se disent, tu sais quoi, je suis en colère. D'accord, je vais déplaire. D'accord, je serai laide. Et d'accord, je vais déranger un peu tout le monde. Mais à la fin, on va régler les problèmes.
0: C'est comme ça aussi qu'on se fait du bien. Et en écoutant l'album d'Imani, que vous avez compris, je vous recommande chaudement, Women Deserve Rage. Du coup, on termine avec Mad.
1: Eh ben oui.
0: Je pense que c'est une chanson de circonstance. Merci beaucoup,
1: Imani.
0: À bientôt.

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2: Saviez-vous que la chanson « Que je t'aime » de Johnny Hallyday a failli ne jamais exister?
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2: En 1969, Johnny prépare un show colossal au Palais des Sports à Paris. Mais il lui manque le titre phare. Les producteurs télé de l'époque font la fine bouche sur ses nouveaux morceaux. Dans l'urgence, Johnny appelle ses auteurs, le texte est griffonné avant une séance de ciné et la musique composée en une seule nuit. Quand Johnny entonne pour la première fois « Que je t'aime », c'est le

0: Johnny délaissera ce tube pendant 10 ans avant que Michel Berger ne le ressorte en 1987 pour lui offrir un second souffle magistral à Bercy. Et depuis, ce cri du cœur n'a plus jamais quitté nos mémoires.
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0: John Lennon aurait eu 85 ans aujourd'hui. Qu'est-ce qu'il aurait écouté? Qu'est-ce qu'il aurait pensé des réseaux sociaux? Est-ce qu'il aurait voté à droite? On ne sait pas. En revanche, on peut le célébrer ce soir sur votre radio ici avec deux auteurs spécialistes de John Lennon. Il y a Paul et Stan Cuesta. Bonsoir Paul.
1: Bonsoir.
0: On s'est vu il n'y a pas très longtemps pour parler des Cure.
1: Oui.
0: Voilà, et là, ce soir, on est à la boum d'anniversaire de John Lennon.
1: C'est ça, 85 ans. Ouais,
0: Qui l'aurait eu aujourd'hui. Bonsoir Stan Cuesta.
2: Bonsoir Emily.
0: Alors nous, on se voit souvent, puis surtout je vous lis tout le temps, puisque vous êtes auteur de tout un tas de biographies qui font

0: autorité. Vous êtes dans l'actualité Beatles tous les deux. Alors pour Paul, c'est John Lennon, une somme, hein, puisque c'est dans la collection Cover des éditions du Layer qu'on connaît bien. Et c'est aussi dans cette collection que vous ressortez, mon cher Stan Cuesta, votre Beatles. Alors là, pour le coup, vous le dites, je vais vous citer, on n'en a jamais fini avec les Beatles. Donc comme il y a à nouveau de l'actualité, Paul McCartney sort des disques, Ringo sort des disques, etc. C'est donc une nouvelle édition augmentée. C'est l'idée.
1: Absolument. J'ai rajouté plein de choses.
0: Bah oui, il y a toujours plein de choses à dire. Alors, l'actualité autour des Beatles ne s'arrête jamais. Qu'est-ce qui, en quelques mots, vous fait penser que les Beatles sont toujours d'actualité, particulièrement John Lennon, et qu'on n'aura jamais fini d'écrire sur lui, Paul ?
2: Aucune idée. À part que c'est un groupe dont tout le monde s'inspire depuis des décennies.
0: Ouais.
2: Qu'ils ont vraiment marqué leur époque et puis les époques qui suivent. Je pense que ça devient presque universel, les Beatles.
0: Ah, universel, ça c'est intéressant, même si on n'a pas vécu au bon moment. C'est ce que vous dites au début de votre livre, Stan Cuesta, vous êtes né dans la mauvaise période.
1: Ouais.
0: C'est ça, non mais c'est drôle comment vous le racontez. Vous dites, je suis né au moment où les Beatles sortaient leur premier album, et le temps que je m'y intéresse, ils étaient séparés.
1: Exactement, oui, oui. Et en fait, c'était une époque où ils étaient encore plus présents dans l'actualité. C'est pour ça que j'ai beaucoup axé mon livre sur les années 70, parce que alors qu'ils étaient séparés, on ne faisait que parler d'eux. Et dès qu'ils faisaient quelque chose, on leur demandait « Alors, quand est-ce que vous allez vous reformer ?» En fait, c'était l'obsession. Et ça n'a pas cessé depuis, d'ailleurs.
0: Alors, notre John Lennon, il a évidemment, on parlait d'universalité avec Paul, il a écrit la chanson qu'on ressort dès que tout le monde va mal. «

John Lennon, c'est aussi un des plus grands tubes des Beatles, plusieurs plus grands tubes des Beatles, que ce soit rock'n'roll. Come together. Toutes les chansons sont signées Lennon et McCartney, mais quand Lennon est aux commandes, ça devient aussi très très psychédélique. Voire follement expérimental.

0: classique des Beatles qu'on doit à John Lennon. Et même une valse. C'est marrant, hein, les fans des Beatles font toujours ça. J'imagine que mes invités pour leur livre l'ont fait aussi beaucoup. Stan Cuesta et Paul essayaient de dissocier ce que les Beatles doivent à John Lennon et à Paul McCartney. Toutes les chansons sont co-signées, mais certaines sont plus Paul, d'autres sont plus John. Dans votre John Lennon, Paul, vous avez fait ça, vous avez essayé de séparer.
1: Ouais, au début, j'ai essayé, puis après je me suis dit non, c'est les chansons des Beatles sont celles des Beatles. Et comme le bouquin s'attarde uniquement sur la carrière de Lennon, ouais, là il y avait plus de McCartney dans l'histoire. Ouais. Sauf quand bien sûr il l'insulte dans quelques chansons.
0: Oui, How Do You Sleep, on entendra tout à l'heure.
1: Il n'y a pas de duo.
0: Ouais. Et il y a, pour tous les deux, hein, votre méthode, en fait, c'est de partir vraiment des chansons, des œuvres, des albums, pour ensuite nous raconter leur histoire. Et en ce qui concerne John Lennon, c'est vrai qu'il y a beaucoup de choses dans les chansons. J'aimerais vous faire réagir à quelques chansons de Lennon. Lui, dont on connaît très souvent la chanson Imagine, hein, qu'on a passée tout à l'heure en tout début d'émission. Et vous le citez, Paul, dans le livre, il dit « Imagine, c'est anti-religieux, anti-nationaliste, anti-conventionnel, anti-capitaliste, mais parce qu'elle est enrobée de sucre, cette chanson est acceptée. » C'est un peu ça, sa technique, c'est de faire passer des messages forts, mais dans des chansons qui ne sont pas effrayantes.
1: Ah ouais, il s'est dit que c'était le moyen le plus simple. En fait, c'est la base de la pop, un peu.
0: Ouais.
1: Surtout chez les Anglais, ça se fait couramment.
0: Alors, j'aimerais...
1: Et puis, il aime bien ce genre de phrases un petit peu provocatrices.
0: Évidemment. J'aimerais savoir ce que vous pensez de cette chanson-là, par exemple. Et là va arriver un cri qui n'est pas innocent. Là, il est contrôlé. Mais l'histoire de cette chanson, elle est dingue. Qui veut me la raconter ?
2: Oui, c'est parce que c'est l'époque où il est en thérapie avec le docteur Yanov, c'est ça, qui est l'apôtre du cri primal. C'est-à-dire qu'en fait, on revit ces traumatismes d'enfance et on les extériorise par un cri. Et donc, lui, son traumatisme à Lennon, on le connaît, c'est que sa mère s'est fait renverser et tuer par une voiture alors qu'il était très jeune et qu'il venait de la retrouver parce qu'elle ne l'avait pas élevé en plus. Et donc, il a perdu sa mère alors qu'il ne l'avait jamais eue. Et cette chanson, 10 ans après, il écrit cette chanson pour se libérer de ça à l'issue de cette thérapie, voilà.
0: Ouais, et c'est absolument terrible et glaçant. Est-ce que vous pensez qu'on peut apprécier, bah, par exemple, une chanson comme Mother, si on ne connaît pas l'histoire ? Moi, c'est pour ça que je trouve que vos bouquins, ils sont inestimables, parce qu'en fait, on nous donne les clés, quoi.
1: Ouais, il y a plusieurs lectures, en fait, aux chansons de Lennon, je pense, comme avec plein d'autres artistes. Mais cette chanson, on peut l'apprécier juste par sa musique, son chant, par son tempo particulier aussi. Après, quand on connaît l'histoire et qu'on voit que sa mère est décédée lorsqu'il avait 6 ans, je crois.
2: Ouais, très jeune.
1: Son père est parti très tôt. Donc, il parle un peu de ses tragédies, de ce qui l'ont marqué. Et lorsqu'on rentre dans le sujet, oui, on peut ressentir la chanson différemment.
0: Ouais, elle est terrible.
1: On peut être un petit peu touché.
0: Alors, il y a une chanson qu'on a évoquée tout à l'heure. Paul a dit, oui, il y a des chansons comme ça, il utilise un petit peu pour insulter des gens. Alors oui, How Do You Sleep? Comment tu dors la nuit? The only thing you done was yesterday. Le seul truc que t'as fait de ta vie, c'est yesterday.

0: c'est une chanson dans laquelle il s'adresse à Paul McCartney pour régler leur compte après la séparation des Beatles. Donc c'est Lennon en colère.
1: Très en colère. Très en colère après la séparation des Beatles et aussi après des textes de McCartney sur son premier album que Lennon prenait comme des insultes le visant. Ce que McCartney a démenti.
2: Dear Boy, non, c'est ça.
1: Il y a Two Legs.
2: Ouais.
1: Il y a deux chansons comme ça qui sont. Après, McCartney a dit non, c'est pas du tout mon style, mais c'est possible. Et cette chanson, How Do You Sleep, est coécrite avec Yoko Ono, qui s'amusait fortement à balancer des saloperies sur McCartney.
0: McCartney à l'image du gentil, Lennon du méchant. Si je schématise à mort, tout comme voilà, Lennon dit « Oui, c'est une chanson pour insulter McCartney. » McCartney est plus malin et dit « Mais non, j'ai jamais dit du mal de John dans mes chansons. » Est-ce que c'est ça? Est-ce qu'il y en a un qui est plus hargneux que l'autre, Lennon étant plus hargneux, McCartney plus gentil, ou bien est-ce qu'il y en a un plus malin que l'autre, plus politique que l'autre?
1: Dire qu'un des deux est plus malin, ce serait compliqué.
0: Plus serpent, quoi.
1: Plus snake, ouais. Peut-être que Lennon l'est. Bah, je crois qu'ils ont deux caractères assez... trempés tous les deux, mais ils ne s'expriment pas de la même manière.
2: Lennon était plus instinctif, je pense. Ouais. C'est-à-dire qu'il n'avait pas de filtre. Il disait, comme quand il a dit « Les Beatles sont plus célèbres que le Christ aux États-Unis », ça a fait un scandale total. Il aurait réfléchi deux secondes. McCartney n'aurait jamais dit un truc comme ça.
0: Ouais.
2: Il est plus retenu, disons. Il fait plus attention
0: plus à ce qu'il dit. Stratège aussi,
2: oui,
0: sans
2: peut-être,
0: doute.
2: Sûrement. Lennon, il avait un côté brut de fonderie, quoi.
0: Alors, John Lennon, ayant écrit les plus grands tubes des années 60 et 70, il était évidemment immensément riche. Il vivait dans un appart sublime à New York avec Yoko Ono, etc. Donc, évidemment que tout ça, ça donne un mode de vie pour le moins embourgeoisé. Pourtant, il chante Working Class Hero.

0: encore à New York, oui, quand il a fait Working Class Hero, il était profondément de gauche. Ça lui a d'ailleurs causé des problèmes avec les autorités américaines, hein, qui se méfiaient un petit peu
1: avec
0: de lui.
1: Wilson,
0: hein. Ouais, hein. Il l'aimait pas trop.
1: Pas vraiment.
2: Il a été de gauche quelques années, disons, hein, quand il a rencontré Yoko, jusqu'à ce qu'il vive aux États-Unis en 72-73, c'était à cette époque-là.
0: Et après? Mais...
2: Après, je sais pas. Bah après, c'est vrai qu'il a arrêté en 75. Il a arrêté de faire de la musique et bon, il s'est vraiment retiré de la vie publique. Donc, il a pas fait de déclaration jamais sur rien. Mais cette chanson est intéressante parce que c'est un hommage à Dylan. En fait, c'est du pur Dylan. Et lui, il était fasciné par Dylan depuis le début. Ils sont devenus amis, etc. Mais Dylan a eu une énorme influence sur lui. Il dit qu'il a commencé vers 65 à écrire des paroles intéressantes à cause de Dylan parce qu'il s'est aperçu que il chantait que She Loves You, des trucs comme ça. Et Dylan a eu une influence énorme sur eux, sur les Stones, sur plein de groupes. Ouais. Hein, mais voilà. Donc Working Class Hero, c'est ça.
0: Vous diriez, Paul, que c'est un chanteur, un artiste politique, Lennon, parce qu'au-delà des chansons, il y a aussi tous les happenings avec Yoko, quand ils sont restés au lit. Les bédines, le fait de poser nu, le fait d'être contre la guerre du Vietnam, etc.
1: Bah, il a organisé une grande manifestation à New York pour contre la guerre du Vietnam, War is Over. Il s'est engagé pour les droits civiques américains, il a essayé de faire porter sa voix pour certains combats. Mais c'est vrai, comme disait Stan, il s'est arrêté assez tôt, il a passé 5 ans à élever son enfant, et là, on ne l'a plus trop entendu. Ouais. Et lorsqu'il revient, c'est pour son dernier album, Double Fantasy, et malheureusement, il ne voit pas vraiment l'évolution de son disque.
2: Ce qu'il faut dire aussi, c'est qu'en 72, quand il a été très activiste avec la gauche new-yorkaise, etc., on a sorti après les fiches du FBI, c'est-à-dire qu'il était hyper pisté par le FBI.
0: Surveillé.
2: Et il avait un problème, c'est qu'il n'avait pas le droit de rester aux États-Unis, c'est-à-dire qu'il a failli se faire renvoyer. Et
0: lui, il n'avait pas les papiers.
2: Il fallait redemander des papiers régulièrement. Ouais. Et vu son activisme politique, il était sur la liste noire et il a failli se faire virer des États-Unis, effectivement. Et lui voulait rester là-bas. Et donc peut-être que ça l'a un peu calmé. Aussi au bout d'un moment, parce que il avait des accointances. Et puis, cette extrême gauche new-yorkaise et américaine, elle a fait long feu. Enfin, je veux dire, ça n'a pas duré très longtemps, quoi.
1: Après, à la chute de Nixon, il a pu avoir sa nationalité américaine et rester au pays. Mais c'est grâce au Watergate, à l'affaire du Watergate, qu'il a pu avoir bénéficié de ça.
0: Ah voilà, un heureux dommage collatéral. Oui. Enfin, quoique, parce que s'il s'était fait virer, il serait peut-être pas fait tirer dessus dans la rue. Enfin, avec des si, après on pourrait fêter l'anniversaire de John Lennon avec lui. Il aurait eu 85 ans. Stan a eu ce mot, il a parlé du fait qu'il s'était calmé, et pourtant Dieu sait que la colère, ça a l'air d'être un super moteur de John Lennon. Moi j'adore quand il chante en colère.

0: Give me some truth. Donnez-moi la vérité. Il traite tout le monde de cochon, de machin. Il est très énervé. À quel point la colère, quand vous regardez la carrière des Beatles ou sa carrière en solo, à quel point la colère est son moteur, l'envie de changement, de tout défoncer?
1: C'est pas le seul moteur, parce que ce qui est marrant, ça c'est sur l'album Imagine, donc sur lequel il fait aussi Imagine, oui, qui est une chanson très douce, et Jealous Guy, qui est la chanson d'amour absolument, voilà. Et ces chansons se côtoient sur le même album, donc il y a presque deux styles, mais c'est ça qui fait aussi sa force, capable d'écrire des sucreries géniales et des chansons très énervées comme ça. Je pense pas que c'était le seul moteur, mais effectivement, c'était quelqu'un d'assez violent à l'intérieur. Enfin, il y a des histoires qui traînent sur ses débuts à Hambourg où il avait fait vraiment de la violence, et je pense que c'était cathartique pour lui, la musique, quoi. Ça lui a évité de casser la gueule à tout le monde, quoi, en fait, il me semble.
0: Il n'a pas une très bonne réputation, Lennon, en tout cas, de ce qu'on peut lire, les anecdotes de l'époque. Ouais, on dit qu'il est violent, on dit qu'il est bagarreur, ça, dans vos recherches, Paul. Vous êtes tombé sur des...
2: La période qu'on appelle le Lost Weekend, où il quitte Yoko, enfin, où il se fait foutre à la porte de chez lui par Yoko, il part avec May Pang, sa maîtresse.
0: Il part à Los Angeles, c'est ça.
2: Retrouver Kiss Moon, Ringo Starr, et d'autres, et Harry Nilsson.
0: Que des gens qui mangeaient bio à l'époque.
2: Qui mangeaient bio et qui ne buvaient pas d'alcool.
0: C'est ça.
2: et là, ouais, il fait vraiment n'importe quoi.
0: Parce qu'on dit le Lost Weekend, mais ça ne dure pas un week-end.
2: C'est un très très grand week-end d'un an et demi.
0: C'est ça.
2: Et donc là, oui, effectivement, il y a des témoignages de cassage de gueule dans la rue. Il s'en prend à des gens sans aucune raison. Il fout le bordel dans les salles de concert. Enfin, il est carrément même grossier avec certaines femmes. Donc là, ce n'est pas le Lennon Peace and Love qu'on connaît. Et ça dure une période d'un an et demi, et plus tard, il montrera quelques regrets vis-à-vis de ça.
0: Cher Paul, cher Stan Kvesta, il faut qu'on parle de Yoko.

0: Yoko, sublime chanson d'amour de John Lennon qui dit que même quand il est dans son bain, il l'appelle. C'est merveilleux. Yoko Ono, selon à qui on s'adresse, fan des Beatles, pas fan des Beatles, personne politisée ou pas, sensible à l'art abstrait ou pas, sensible aux fausses notes ou pas, les gens adorent Yoko ou au contraire la détestent et la décrivent comme un démon à qui on devrait la responsabilité de la séparation des Beatles. Vous avez tous les deux travaillé sur le sujet. Alors, Yoko, Paul.
1: La question, c'est est-ce qu'elle est responsable de la séparation des Beatles ?
0: Oui, et qu'est-ce que vous pensez d'elle, même par rapport à Lennon, quoi ? Est-ce qu'elle lui a fait plutôt du bien, du mal ? On entend de tout à propos de Yoko Ono.
1: Ah, c'est difficile. Je ne pense pas qu'elle soit responsable de la séparation des Beatles. Lennon le dit lui-même, les Beatles se séparaient d'eux-mêmes depuis... Ça faisait quelques années qu'ils n'étaient plus en phase, vraiment. Depuis la mort de leur manager, Brian Epstein. Ensuite, il est tombé dans l'héroïne assez violemment. Elle en est peut-être un peu responsable. Mais elle lui a permis de découvrir un monde artistique qu'il ne connaissait pas, l'intelligentsia new-yorkaise, et ça lui a permis de s'ouvrir à des choses qui peut-être lui ont fait du bien.
0: Stan ?
2: Alors moi, comme dans mon bouquin, j'ai mis tous les disques des Beatles, aussi en solo, et aussi des gens qu'ils ont produits et qui entouraient ça.
0: La galaxie.
2: Je me suis tapé tous les albums de Yoko Ono, parce qu'il y en a un paquet. Parce qu'à chaque fois que Lennon faisait un album, elle faisait un album miroir. Sur le premier album, où il y a Mother et tout ça, il y a le Yoko Ono de Plastic Ono Band. Imagine, c'est pareil. À chaque album, il y a un album de Yoko. Et ben, c'est pas mal du tout. C'est-à-dire qu'il y a vraiment artistiquement des choses très intéressantes. Et même l'album de 72 qui va être édité là, Sometimes in New York City, donc l'album politique de Lennon, c'est la première fois qu'il fait ça, où il met une chanson de lui, une chanson de Yoko, ce qu'il reprendra en 80 pour son dernier album, Double Fantasy. Et ben, les chansons de Yoko, moi je les aime bien, je trouve qu'elles sont bien, et que l'album est équilibré. Cet album est à peu près détesté par tout le monde, et moi je trouve qu'il est, il est assez génial, voilà.
0: C'est bien que vous défendiez une cause perdue,
2: Stan Kristoff. Après, il y a des choses qu'elle a faites qui sont insupportables, où elle se met à brailler faux au concert à Toronto, là, etc. Oui. Ça, c'est quand elle est dans un sac, enfin c'est un peu indéfendable les performances. Ça, c'est le mélange de Lennon qui fait du Gene Vincent et du rock'n'roll et elle qui se met à brailler des trucs expérimentaux. C'est un peu difficile à supporter. Mais ses albums à elle sont à réévaluer, ouais, vraiment.
0: Ouais, après, évidemment, quand on cherche un coupable et qu'il y a une femme asiatique, on va se dire, bah tiens, on va tout lui mettre sur le dos à la sorcière. C'est un réflexe un peu sexiste, un peu raciste qu'on pouvait avoir à l'époque. Et en fait, ça a imprimé comme ça une espèce d'histoire alternative où on se dit que Yoko Ono, c'est l'ennemi des fans des Beatles, en fait. Et c'est vrai que c'est intéressant dans vos bouquins respectifs de voir que voilà, c'est un personnage quand même qui a ouvert, comme le disait Paul, John Lennon à plein de sujets, notamment au féminisme. On en parlait avec Stan Kuesta hors antenne, mais John Lennon n'était pas forcément très informé sur ces histoires-là, et Yoko, elle a fait beaucoup.
2: Oui, c'était même un peu un macho, un peu beauf, avec sa première femme, c'était bobonne au foyer, etc. Ouais. Quand même.
0: Il a un peu le salement largué aussi.
2: Pas que lui, hein. De toute façon, les années 60, c'était pas non plus...
0: Oui.
2: Très très avancé, progressiste au niveau de la condition de la femme. Il se trouve qu'il la rencontre donc en 67, 68, et là elle lui dit une phrase, alors voilà, c'est de ça dont je voulais parler, qui le lance dans le féminisme. Elle lui dit « Woman is the nigger of the world », la femme est le nègre du monde. Et 4 ans plus tard, alors il en fait une chanson.
0: Ça voilà. Veut dire que, quelle que soit la couleur de sa peau, une femme... partout dans le monde, sera toujours moins bien traité que l'homme le moins bien traité, à savoir l'homme noir. Et elle utilise exprès cette insulte raciste qu'on appelle le N-word, le mot en N maintenant, puisqu'il est communément admis qu'on ne l'utilisera plus. Et c'est terrible parce que lui, ça lui réveille un truc dans le cerveau. Et il tombe un peu dénu, mais du coup, il fait une chanson.
2: Il en fait une chanson 4 ans plus tard, donc sur ce fameux album Sometime in New York City en 72, qui s'appelle donc Woman is the Nigger of the World, qui lui crée un petit peu des problèmes à l'époque, parce que déjà...
0: Oui, l'emploi de ce mot, ça met tout le monde mal à l'aise.
2: Certains disent qu'ils ne veulent pas passer la chanson, mais ça, elle sort en single, elle ouvre l'album et elle sort en single.
0: Et c'est un tube, enfin, c'est une belle chanson.
2: C'est un petit tube, disons, c'est pas un énorme tube, mais c'est un tube. Et bon, voilà, le truc, c'est qu'il y a donc, dans peu de temps un coffret qui sort qui s'appelle One to One, et un autre qui va sortir, qui reprend les albums studio, l'album studio de Lennon, avec plein d'inédits, etc. Et que, ben voilà, cette chanson a disparu.
0: Ouais.
2: Et ça, personne n'en parle.
0: Et c'est fort dommage, parce qu'elle est intéressante aussi, même comme un objet historique, cette chanson-là. Déjà, elle n'est pas du tout anodine dans la discographie de Lennon. Mm-hmm. Sachez qu'elle est disponible, hein, vous pouvez la chercher sur toutes les plateformes de streaming. C'est Woman is the N. étoile, étoile, étoile, ER, of the world, donc elle existe, mais c'est les héritiers, les nonnes, qui ont accepté...
2: C'est Universal, la maison de disques, je crois, aux États-Unis, qui a demandé à Sean Lennon de s'il pouvait la supprimer.
0: Donc il l'enlève des coffrets.
2: Sean Lennon a dit OK, parce que c'est lui qui gère maintenant toute l'œuvre de son père, et elle a été retirée, mais sauf qu'elle est retirée sans qu'on le dise, quoi.
0: Ouais.
2: Voilà. C'est un truc comme si elle n'avait jamais existé, ce qui est un peu troublant, quand même.
0: Non, elle a existé, et pour le coup, elle a une histoire. Vous avez travaillé sur cette chanson-là, Paul, évidemment?
1: En fait, j'ai travaillé sur toutes les chansons de Lennon. C'est un peu le but du bouquin.
0: Oui, c'est le but du bouquin, oui.
1: Et surtout, c'est le but aussi du livre, c'est de faire parler Lennon, retrouver toutes ses interviews, toutes ses conférences de presse, tout ce qu'il a pu dire sur ses chansons.
0: Ses punchlines, mais aussi des
1: beaucoup
0: choses
1: de punchlines aussi, ouais. Et puis ses réflexions sur le monde dans lequel il vivait au moment où il a fait telle chanson. Donc, il y a des témoignages de Lennon et de Yoko sur cette chanson. Et puis, on voit que la presse était effectivement un petit peu réfractaire à l'idée de passer, d'employer ce terme, quoi.
0: Ouais.
1: Surtout quand c'est un blanc qui le dit.
0: Vous savez, en tout cas, que cette chanson est disponible, qu'elle vaut le coup d'être écoutée. Et que oui, c'est un peu idiot de pas la mettre dans un coffret sans rien dire à personne. Alors, je recommande à toutes celles et tous ceux qui nous écoutent vraiment la lecture des livres de Paul et Stan Cuesta. Les deux aux éditions du Layeur dans cette collection cover. C'est hyper précis, c'est chanson par chanson, année par année, album par album. On n'en a jamais fini avec les Beatles. Dit Stan Cuesta. Je voulais vous demander, puisqu'aujourd'hui il aurait eu 85 ans et que vous avez étudié très fort sa musique, ses textes et son parcours, selon vous, quel genre de petit vieux serait John Lennon aujourd'hui s'il soufflait ses 85 bougies, Paul ?
1: Je pense qu'il aurait déjà fait pas mal de bonnes chansons encore.
0: Ouais, il en avait. Hein,
1: il en avait. En ouais, il y avait du stock, il y a du stock. Et peut-être qu'il serait lancé dans la politique.
0: Ah! C'est vrai. Ça.
1: Aux États-Unis.
0: Gouvernement Sébastien Lecornu. Non, je rigole, pardon.
1: C'est vrai qu'il y a eu un gouvernement.
0: Oui, si ça avait été Lennon, ça aurait peut-être duré un peu plus longtemps, on ne sait pas.
1: Non, mais ils peuvent.
0: Donc, oui, ils élisent
1: d'anciens acteurs ou truands de la finance, ils peuvent élire
0: un anglais.
1: Un rockstar. Pas un anglais qui était devenu américain.
0: Oui, c'est vrai. Ah ouais, donc peut-être la politique. Et vous, Stan, vous en dites quoi?
2: Moi, c'est plutôt côté artistique que je trouve ça vraiment terrible parce que quand il se fait assassiner, il vient de sortir un album qui est vraiment bon. Il en a un deuxième qui est pas mal aussi en stock, parce qu'il était vraiment reparti à fond la caisse sur l'enregistrement en studio.
0: Du coup, il allait mieux, même physiquement. Hein.
2: Oui, et puis on sent qu'il était créatif, qu'il avait des bonnes chansons en stock, et qu'il aurait pu faire beaucoup de, comme tu disais, beaucoup de bonnes chansons encore. Et puis la grande question, c'était aussi, est-ce qu'il serait remonté sur scène? Parce qu'en fait, il a fait très très peu de concerts.
0: Ouais.
2: Les derniers étant ces fameux concerts de 72 au Madison Square Garden, où il en a fait deux dans la même journée, et c'est tout. C'est quasiment les seules fois où il est monté sur scène. Par rapport à McCartney qui n'arrête pas de parcourir le monde depuis, et puis qui ne s'est jamais arrêté, Ringo Starr aussi.
0: Et est-ce qu'ils se seraient réconciliés, Lennon et McCartney?
2: Oui, bien sûr.
1: Oui, c'était en bonne voie.
0: Ouais,
2: absolument,
0: hein.
2: Oui.
0: Mmh. Bon, voilà. C'était la boum d'anniversaire de John Lennon.
1: Et
0: forcément, comme il est mort, c'est pas une boum très drôle.
1: On l'attend, il n'est pas venu.
0: On l'attend encore, il reviendra peut-être comme le Messie. Je ne sais pas, en tout cas, merci à tous les deux d'être venus.
1: Merci beaucoup.
0: Paul, merci. Stan Cuesta, merci. Et comme on n'en a jamais fini avec eux, je vous dis à bientôt. Hein. Vous reviendrez forcément.
1: Ce serait grand plaisir.
0: Merci beaucoup.
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0: Sur ici. Merci à tous d'être là de bonne heure pour commencer cette semaine un petit peu particulière puisque c'est la rentrée et c'est également ma première. Je suis très heureux d'être avec vous ce matin et c'est aujourd'hui là pile à 4h59 que je vous dis pour la première fois bonjour à tous et bon réveil.
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0: Nous sommes le lundi 31 août et aujourd'hui votre radio ici fait sa rentrée. C'est un plaisir de vous annoncer que nous allons nous retrouver tous les matins ici pendant une heure avec Valentine Letesse. Bonjour Valentine.
2: Bonjour Louis, bonjour à tous.
0: Une heure pour vous réveiller,
2: vous informer, vous raconter l'actu de chez vous
0: et vous parler de votre quotidien
2: avec nos équipes de reporters partout en France.
0: Et cette année, plus que jamais, vous avez la parole pour jouer avec nous,
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0: Et ça commence tout de suite au 0810 055 056. Il nous faut, je vous le dis d'entrée, un couche-tard et un lève-tôt. Vous nous appelez maintenant et on vous expliquera pourquoi tout à l'heure pour nous aider dans notre mission ce matin. Saveria au standard, Florent à la technique, Emeline à la rédaction en chef. 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
0: Lundi 31 août, excellent réveil avec nous, il est pile 5h. Le tour de l'actualité à vos côtés, Valentine, et à la une, la fin des vacances, pas franchement reposante.
2: À cause d'une chaleur assommante, beaucoup de Français attaquent la rentrée, non pas avec des valises de beaux souvenirs, Christophe Vincent, mais des valises sous les yeux.
3: 69 jours de canicule et autant de nuits suffocantes, parfois blanches et à la longue épuisantes.
4: À l'intérieur, on était plus sur du 40 degrés. J'ai pas trop bien dormi.
5: La chaleur prend de l'énergie et ça fatigue beaucoup.
6: On est monté dans l'appartement à 31 degrés. Les moustiques, en plus, c'était... On s'endormait vers 5h, 6h du matin et après, il faut se lever à 7h pour aller au boulot, donc je suis fatigué. Ça a été dur.
7: Toute la nuit, on suait et tout ça.
8: C'est la première année où j'ai eu des petits malaises parce qu'il faisait trop chaud. On ouvre pour avoir un peu de vent. Mais on a les moustiques, donc on dort très peu.
3: Le moustique tigre, l'ennemi sournois, fossoyeur des soirées apéro-barbecue, Hélène est dégoûtée.
9: On a un jardin, on peut même plus en profiter. Donc on est cloîtrés l'été. Les grandes vacances, c'est dans notre salon devant la télé. On va voir des cloques de partout. Franchement, c'est une horreur. On a mangé, allez, 5 fois dehors. On va plus faire de potager. On va plus acheter de salon de jardin. Ça ne sert à rien. Mes vacances, c'est fini et on va retourner enfermés. On n'a pas profité, on reste chez soi à regarder Netflix, quoi. On attend vraiment que les municipalités, les gouvernements fassent quelque chose. Il y a vraiment un problème, il faut que ça bouge.
3: Une priorité, selon elle, pour que perdurent les petits plaisirs de l'été.
2: Et tiens, pour ceux qui ont décidé de profiter de la plage jusqu'au bout de l'été, sur la côte aquitaine, le risque de baïne est maximal encore aujourd'hui. La préfecture de région vous appelle à la plus grande vigilance. Ces courants sont capables d'entraîner au large de très bons nageurs. Et le bilan des noyades cet été est déjà terrible, plus de 300 morts depuis le 19 juin. Dans le Pas-de-Calais, un adolescent de 14 ans est mort hier soir, percuté par un TER à Reux. Selon les premiers éléments de l'enquête, le garçon traversait le passage à niveau avec ses amis.
0: 5h02 sur votre radio ici, notre facture de gaz risque d'augmenter dès cet automne.
2: Puisque le prix repère est à la hausse, 5,6% d'augmentation dès demain, 1er septembre, Boris Allier.
10: Cette hausse concerne les 6 millions de foyers abonnés à une offre indexée à ce prix de référence, un tarif qui va passer en moyenne à 172 euros le mégawattheure contre 162 il y a un mois. Pour un foyer qui se chauffe au gaz, cela peut représenter une centaine d'euros en plus sur l'année. Mais attention, votre facture ne va pas augmenter automatiquement. Ce prix calculé par la Commission de régulation de l'énergie n'est qu'un indicateur libre aux fournisseurs d'énergie de le suivre ou non. Toujours est-il que cette nouvelle hausse témoigne de l'instabilité du marché du gaz. Avec la guerre au Moyen-Orient et la perturbation du trafic des navires dans le détroit d'Ormuz, le prix repère du gaz a flambé ces derniers mois. Il n'a d'ailleurs jamais été aussi haut depuis sa création il y a 3 ans.
2: Le prix du gaz et bien sûr celui du carburant subissent les conséquences de la guerre au Moyen-Orient. Justement, le guichet grand rouleur pour demander une indemnité carburant de 100 euros ferme aujourd'hui. Vous avez jusqu'à ce soir sur le site des impôts pour en faire la demande. Si votre revenu fiscal de référence est inférieur ou égal à 16 880 euros et si votre aller-retour domicile-travail est d'au moins 30 km. Un nouveau prétendant officiel à l'Élysée et un nouveau candidat à la primaire de la gauche, le patron du Parti Socialiste, Olivier Faure, s'est officiellement déclaré dans la course hier soir avec la promesse, je cite, de tout reconstruire et de tout réparer après 10 années d'un immense gâchis. Vous avez une question à lui poser, à lui ou à un autre candidat à la présidentielle d'ailleurs.
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2: 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La météo, Louis.
0: C'est une météo en deux temps. Aujourd'hui, Valentine, ce lundi avec un joli soleil sur le pourtour méditerranéen ce matin. Ailleurs, alternance entre nuages et éclaircies avec quelques averses et même un ciel plus nuageux en Normandie, en Ile-de-France, dans le Hauts-de-France et dans la région Grand Est. Pour les températures, en milieu de matinée, on conserve un petit peu de douceur tout de même à Lille et Metz. 17 degrés, à Rennes 18 degrés, Dijon 19 degrés, Bordeaux 20 degrés, Toulouse et Perpignan ce matin 21 degrés. Cet après-midi, le soleil, lui, gagne du terrain et arrive jusqu'aux côtes bretonne ainsi que sur le quart sud-ouest. Pour les maximales, ce lundi après-midi, elle reste agréable. 23 degrés la maximale dans le nord à Rennes et 32 dans le sud à Montpellier et même 33 degrés attendus cet après-midi à Ajaccio.
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0: Oh, ce jingle. Bonne fête à toutes les Aristides qui se réveillent avec nous ce lundi. Ça fait tout bizarre de vous retrouver ce matin. C'est ma première rentrée, Valentine.
2: Oui.
0: Sans vous, je peux vous demander, vous, c'est votre 1ᵉ rentrée?
2: Non, ça ne se dit pas. C'est comme l'âge.
0: C'est caché. Oh, faut que je vous raconte une anecdote qui s'est passée hier.
2: Dites-moi.
0: Incroyable. Hier, à la radio, il y avait Michel Drucker. On s'est croisés dans les couloirs. Et j'ai eu l'occasion de discuter quelques petits instants comme ça avec lui. Et je lui dis, Michel, demain, c'est ma première rentrée. Je suis pas bien. J'ai mal au ventre. Je suis stressé. Est-ce que vous avez pas un conseil? Il me dit, Louis, tu sais, ne t'inquiète pas. C'est ma 64e rentrée cette saison. Je suis toujours stressé. Je dis, bah alors là, effectivement, je le prends bien.
2: Si monsieur Michel Drucker est stressé, on peut être
0: stressé.
2: Il m'a
0: dit, c'est normal, ne t'inquiète pas, tu ne vas pas dormir. Et finalement, vous savez quoi? Ça s'est plutôt bien passé. J'espère que vous aussi, vous avez bien dormi. Tout de suite, 5h07, Marc Lavoine sur votre radio ici, qui vous invite à danser avec Pour une Begin avec toi. Bon réveil avec nous.

0: Marc Lavoine, à 5h10, excellent réveil avec nous. Votre radio ici fait sa rentrée ce lundi et c'est peut-être la vôtre aussi. On est ravis de vous accompagner. Bonne rentrée à vous qui nous écoutez ce matin.
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0: Et forcément, quand on parle de rentrée, il y a des nouveautés, mais il y a aussi des incontournables. Tous les matins, vous avez rendez-vous avec Stéphane Bern et sa chronique Voyage dans le temps, avant les infos de 5h30. Et ce matin, direction les Alpes, au début du 14e siècle, Valentine, où trois frères décident de tout quitter pour tenter leur chance à des milliers de kilomètres de là, au Mexique.
3: De nombreux Français de la vallée de l'Ubaye vont les imiter et devenir immensément riches.
0: Une histoire assez incroyable entre les Alpes et le Mexique, Voyage dans le temps avec Stéphane Bern. C'est pour vous dans quelques instants sur votre radio ici. On répondra également à cette question, Valentine, où va l'argent de l'État ?
3: Comment sont utilisés nos impôts ? La préfecture du Var lance une plateforme où l'on peut suivre tous les financements de l'État dans le département. Reportage dans 3 minutes.
0: On tourne les pages de vos magazines ce matin dans la revue d'ici et l'on commence avec le magazine Femmes Actuelles qui consacre un dossier cette semaine pour sauver vos plantes après les fortes chaleurs de l'été. Mais rassurez-vous, rien n'est perdu si votre potager commence un petit peu à tirer grise mine.
3: Et premier conseil, retirez progressivement les fleurs et les feuilles mortes pour donner un peu d'air et d'espace à vos plantes comme à votre jardin. C'est aussi le bon moment entre la mi-août et la mi-septembre pour faire des boutures.
0: Deuxième conseil qui est plutôt rigolo, celui-là vous pouvez jeter, plutôt arroser vos plantes avec de l'eau de cuisson, des pâtes ou du riz. Pourquoi ? Puisqu'elles contiennent un petit peu d'amidon et des minéraux qui sont libérés pendant la cuisson. C'est très bon pour nourrir le sol, figurez-vous. Mais attention, par contre, évitez l'eau trop salée qui, elle, en revanche, peut abîmer les racines.
3: Ça, je le savais. On protège ses plantes et son cœur ce matin, Louis.
0: Oui, avec le magazine Ça m'intéresse, qui nous parle d'une étude menée dans 567 villes et qui nous explique que notre cœur résiste bien aux fortes chaleurs, bien plus aux fortes chaleurs qu'au froid extrême. On pensait plutôt l'inverse, mais quand il fait froid, eh bien nos vaisseaux sanguins se resserrent pour conserver la chaleur, la pression artérielle, elle, augmente, et le cœur, lui, doit fournir davantage d'efforts. Ça ne veut pas dire, évidemment, que les canicules, elles, sont inoffensives, loin de là.
3: Et puis, une nouveauté dans les rayons d'une célèbre enseigne de bricolage à découvrir sur ici.fr. Je ne vous parle pas de perceuse, de peinture, de quincaillerie ou de carrelage, non, mais d'un caleçon, absolument le premier caleçon anti-sourire du plombier.
0: Il est d'ailleurs vendu sous ce nom dans un Leroy Merlin en Mayenne et c'est le premier d'ailleurs à le vendre en France.
3: Oui, le Leroy Merlin de Saint-Berthevin, puisqu'il a été conçu au Portugal, ce caleçon, pour pouvoir, je cite, « rester digne et confortable en faisant des travaux ». Il remonte un peu au niveau du ventre et dans le haut du dos, on vous a même mis une vidéo du fameux caleçon sur notre site internet ici.fr.
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0: 5h14 sur votre radio ici, soyez les bienvenus si vous nous rejoignez à l'instant. Merci d'être là, ici fait sa rentrée aujourd'hui. Et à 5h14, une première en France, on peut désormais savoir dans le Var comment sont utilisés les impôts.
3: Grâce à un site internet lancé par la préfecture, la plateforme s'appelle Suivi Subvention. Et dessus, Sophie Glotin, on peut suivre très concrètement comment est utilisé l'argent de l'État dans le département.
6: Oui, vous habitez Toulon, Hyères ou Figanières, vous tapez simplement le nom de votre commune et vous découvrez quel projet l'État a financé, combien il a versé. C'est le principe de suivi subvention, Simon Babre, le préfet du Var.
7: Je fais le pari de la transparence. Qu'est devenu l'argent des impôts pour la partie qui passe par l'État? Et ce site suivi subvention permet à tout un chacun de regarder, commune par commune, qu'est-ce qu'a financé l'État sur les 8 dernières années.
6: École, mobilité, patrimoine, santé, tout est consultable, mais le site est aussi une boîte à idées. Pour les maires, regarder ce qui a été financé chez le voisin peut en effet permettre de découvrir une aide jusque-là inconnue. Marjorie Vior, maire du Toronnais et représentante des communes rurales du Var.
8: On n'est pas toujours armé en termes de personnel et en termes d'élus pour connaître l'ensemble des dispositifs. Et parfois, on a tendance à ne pas aller chercher certains financements, les fonds verts. On se cantonne toujours un peu sur les mêmes. Et donc cette plateforme va permettre aussi de voir l'ensemble des dispositifs qui existent et d'être un peu décomplexé de ça et poser des dossiers.
6: Et pour cette année, il reste de l'argent. À cette date, toutes les enveloppes n'ont pas été dépensées, faute d'un nombre suffisant de projets déposés par les communes varoises.
3: Et on apprend par exemple qu'à Plan d'eau Sainte-Baume, 14 771 euros précisément ont été utilisés pour créer un escalier de secours à l'école Manon des Sources. À Saint-Cyr-sur-Mer, une aire multisport dans le quartier de la Miolane a vu le jour grâce à 140 000 euros d'aide publique. Pour l'instant, le dispositif fonctionne uniquement pour le département du Var, mais il est amené à se développer. Si vous voulez jeter un œil, je vous rappelle le site suivi-subvention.fr.
0: Merci Valentine. 5h16 dans les coulisses TV. Ce matin, on s'attaque à un monument de la littérature française, Le Rouge et le Noir. Le fameux roman de Stendhal devient ce soir une série événement sur France 2 avec notamment Victor Belmondo. Patrice Gascoigne vous emmène ce matin dans moins de 3 minutes dans les coulisses de cette nouvelle adaptation. Juste après, la musique d'ici qui vous réveille ce lundi avec Jody, le premier grand succès des Innocents sur votre radio ici. Bon réveil avec nous.

0: jeudi.
1: 5h20 avec les Innocents sur votre radio ici. Votre radio ici qui fait sa rentrée complète ce lundi avec une toute nouvelle émission, puisque désormais avec Valentine, eh bien nous aurons le plaisir de vous retrouver ici tous les matins pour vous réveiller.
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1: Et aussi pour se marrer plus que jamais cette année, c'est vous qui avez la parole et on a décidé de vous proposer un tout nouveau rendez-vous. Vous pouvez déjà commencer à nous appeler tout de suite. Prenez votre téléphone 0810 055 056. Deux personnes vont passer à l'antenne juste après les infos de 5h30. Je veux un couche-tard et je veux aussi un lève-tôt. Un couche-tard, un lève-tôt, vous nous appelez tout de suite au 0810 055 056 et l'un d'entre vous repartira avec un joli cadeau, Valentine.
2: Oui, pas n'importe quel cadeau, hein. 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
1: Oui, c'est celui ou celle qui me donnera la bonne réponse la plus proche du bon chiffre qui repartira ce matin avec son joli poste radio 0810 055 056. C'est le premier duel de la saison. J'ai hâte de vous entendre. Un couche-tard contre un lève-tôt. Bonne chance à tous.
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1: 5h22, on retrouve tout de suite Patrice Gascoin avec ses coulisses TV. Et aujourd'hui, Patrice, vous nous parlez d'une adaptation événement. Le chef-d'œuvre de la littérature, Le Rouge et le Noir, devient ce soir une série sur France 2.
5: Vous avez lu le chef-d'œuvre de Stendhal, et bien ce soir, regardez-le vivre à la télé.
6: Moi je suis pas fait pour la tranquillité, je serai général ou évêque.
7: Arrête avec ton Napoléon, ton destin est celui d'être prêtre.
8: Mais comment voulez-vous que je sois à la fois garde d'honneur et sous-diacre?
7: Vous irez vous changer en vitesse au presbytère. C'est ainsi, mon cher Sorel, que vous passerez du rouge au noir. Il faudra bien choisir un jour.
5: Julien Sorel, fils de charpentier, est prêt à tout pour s'élever socialement, mais il est partagé entre le rouge de l'ambition militaire et le noir de la carrière ecclésiastique. Mais il est aussi partagé entre deux femmes que tout oppose. Ainsi va Le Rouge et le Noir de Stendhal, joliment adapté dans cette série réalisée par Gaëlle Morel, à partir de ce soir sur France 2. Et forcément, vous vous demandez qui va prêter ses traits à un héros comme Julien Sorel, si puissant dans l'imaginaire collectif. Eh bien, c'est Victor Belmondo à qui j'ai demandé comment il l'a accueilli ce moment où on lui annonce « Tu vas incarner Julien Sorel ». Victor Belmondo.
9: C'est marrant parce que quand Gaël me l'a dit, le réalisateur, ouais, j'étais ravi. Mais j'étais ravi parce que Gaël me proposait un projet et que c'est vrai que je ne mesurais pas tout de suite ce que ça allait être que de jouer Julien Sorel. Et puis ensuite, une fois qu'on conscientise, bah on se dit quand même, je vais quand même interpréter un personnage marquant de notre littérature, écrit à la base par Stendhal. Je me dis que ça va être assez jouissif d'aller. C'est un personnage très très loin de moi, donc d'aller chercher ses complexités, ses contradictions. C'était ça qui était excitant.
5: Pourquoi il était aussi loin de vous, ce personnage?
9: Parce qu'il est prêt à tout, quitte à faire du mal aux autres, ou quitte à oublier qu'il peut faire du mal aux autres. Je pense que pour ça, il est loin de moi. Moi, je pourrais pas, je pense, être prêt à tout comme ça, au point d'en avoir un comportement répréhensible.
5: Voilà, vous saurez en regardant Le Rouge et le Noir que Julien Sorel est bien un rôle de composition pour Victor Belmondo. À ses côtés dans la série, vous retrouverez Virginie Ledoyen, sublime en Madame de Rênal, mais aussi Camille Raza, magnifique en Marquise de la Mole, ainsi que Patrick Timsit, Patrick Mille ou Romane Boringer. Le Rouge et le Noir, ce soir sur France 2. Quant à moi, je vous retrouve avec d'autres couleurs demain dans de nouvelles coulisses.
1: Merci Patrice, à demain, 5h20, un petit peu d'histoire ce matin pour vous avant l'actu aux côtés de Stéphane Bern sur votre radio ici, qui fait sa rentrée ce lundi, peut-être comme vous d'ailleurs, on est ravis de vous accompagner ce matin, direction le Mexique avec Stéphane Bern dans quelques instants, mais tout de suite à 5h24, vous vous réveillez et commencez votre journée avec une nouveauté musicale de cette rentrée aux côtés de Teddy Swims sur votre radio ici. Bon réveil avec nous.

0: 7h30, un petit peu d'histoire avant l'actu avec Stéphane Bern. Et ce matin, on voyage au temps où quelques jeunes des Alpes françaises sont partis faire fortune au Mexique, chapeau bas, ou enfin plutôt sombrero bas.
1: Tout commence avec trois frères de Josier. Une filature qui marche mal. Et au bout du voyage, un incroyable empire du textile à Mexico. Alpes de Haute-Provence, Josier, vallée de l'Ubaye, début du 19e siècle. Ici, les hivers sont longs et les perspectives courtes. Jacques Arnaud regarde sa filature de soie vivoter et comprend une chose. S'il veut devenir riche, ce ne sera probablement pas dans les Alpes.
2: Oh, et si j'étais riche,
1: alors il part, direction le Mexique.
3: Vous allez repartir pour le Mexique. Avec François Perrin, vous allez reprendre l'enquête à zéro.
1: Le pays vient tout juste de s'ouvrir aux commerçants étrangers. Bienvenidos los hermanos. Avec ses frères, il ouvre un magasin de tissus à Mexico. El Carron de Ropa de las Siete Puertas. Le nom sonne comme un roman d'aventure. Très vite, l'affaire explose. Les Arnaud font venir d'anciens employés de Josier, puis des cousins, puis des voisins de Barcelonnette. Le bouche à oreille fonctionne mieux que LinkedIn. Tous beau monde à court, avec une valise et trois mots d'espagnol. Et bien souvent, c'est « un, dos, tres, un pasito valente, María ». Là-bas, ils vendent des étoffes, ouvrent des grands magasins, investissent dans les banques et le textile. Certains deviennent immensément riches, et ça se voit. Au Mexique d'abord, où ils construisent des grandes villas aux aires de chalets alpins. Sauf que les sapins sont remplacés par des cactus. Puis à leur retour dans l'Ubaye, les palmiers côtoient les sommets enneigés. Un petit morceau du Mexique venu s'installer au cœur des Alpes. Le plus fou, aujourd'hui encore, il y aurait davantage de descendants des Barcelonnettes au Mexique que d'habitants dans toute la vallée de l'Ubaye. De quoi avoir envie de troquer les skis contre un sombrero.
0: Merci Stéphane, rendez-vous demain à la même heure, cette fois-ci pour nous parler du français. Selon vous, il y a une région qui parle un plus joli français que les vôtres, que les autres. Réponse demain à 5h27 aux côtés de Stéphane Bern. Bon lundi, tout de suite il est à 5h30, voici l'actualité en France et dans le monde en 90 secondes. C'est avec vous Valentine Notesse.
4: Retour en classe dès ce matin pour les enseignants pour préparer une rentrée particulière marquée d'abord par une cyberattaque et par la baisse démographique. 11 600 000 élèves retournent en cours demain, c'est 160 000 de moins que l'an dernier. Si vous cuisinez ou chauffez votre logement au gaz, la facture risque d'augmenter dès demain. Le prix repère de vente de gaz augmente de 5,6% en conséquence de la guerre au Moyen-Orient. C'est aux fournisseurs d'énergie de choisir désormais de répercuter ou non cette ou sur leur prix. Être homosexuel et une cible, c'est toujours une réalité en France, même lorsqu'on est policier. Pierre Picavet, fonctionnaire de police et président d'une association LGBT, a été agressé ce week-end à Paris, frappé avec une bouteille en verre. Le suspect arrêté comparé aujourd'hui à Paris. Au moins 8 morts et 17 disparus. Dernier bilan hier soir du naufrage de ce ferry au large de Chypre. Le capitaine est en garde à vue. Le bateau lui a complètement sombré. Si la cause est encore inconnue, plusieurs passagers rapportent une explosion et un manque criant de sécurité à bord. L'AS Monaco prend la tête de la Ligue 1 de foot à l'issue de la deuxième journée de championnat, grâce à sa victoire 2-0 hier soir contre l'Olympique de Marseille. Qui sont les 100 sites sélectionnés pour le loto du patrimoine? Nous connaîtrons ce matin la liste des églises, châteaux, jardins et anciens sites industriels choisis pour la 9e édition, un dispositif lancé par Stéphane Bern pour financer leur restauration.
0: 5h32, place à l'info du jour, et c'est la rentrée des profs.
4: 850 000 enseignants prennent dès aujourd'hui le chemin de l'école, et pour certains, c'est une première. Justine Leblon, vous avez suivi les nouveaux professeurs des collèges et lycées du Limousin, ce qu'on appelle les enseignants stagiaires.
5: Lunettes vissées sur le nez, sac en bandoulière, ça y est, à 22 ans, Loïc est prof de maths à Limoges.
6: C'est la toute première fois où je vais avoir des élèves à ma charge.
7: Et alors on se sent comment à la veille de cette première rentrée?
6: Particulier, c'est-à-dire que on n'a jamais réellement appris à tenir une classe. On a eu seulement 6 semaines de stage en M1. C'est un saut dans l'inconnu un peu.
5: Quant à Raphaël, il va faire son baptême devant des collégiens de Corrèze.
8: Toujours stressé, mais j'ai déjà visité l'établissement où je vais aller. Je connais les activités que je vais faire.
5: Il va enseigner l'EPS, une évidence pour lui depuis longtemps.
8: On m'a déjà le fait d'aimer le sport et de vouloir transmettre toutes les valeurs qu'il y a autour. C'est un métier que je veux

0: depuis que je suis au collège, donc c'était dans la lignée, on va dire.
1: Et puis, il y a ceux qui s'apprêtent à enfiler leur tenue de CPE, le conseiller principal d'éducation.
2: Je suis un bébé CPE.
1: Anaïs a 23 ans et dès demain, elle va être chargée du bon déroulement de la vie scolaire dans un collège de Limoges.
2: Ça a toujours été quelque chose d'utile et il y a plein de choses à faire encore et notre génération n'a qu'à bien se tenir.
1: Et pas question pour l'heure, pour ces jeunes recrues, de faire grise mine face aux nouvelles réformes.
3: Je me dis que si, en étant passionné par l'enseignement, si je suis démotivé, alors qui pourrait être prof également? Ça va être compliqué, effectivement, surtout après 40 ans de carrière, même peut-être un peu plus, hein, parce qu'on ne sait pas quelle retraite on aura, mais bon, on verra.
1: Allez, plus qu'un dodo avant de rencontrer les élèves.
4: Et le réveil va bientôt sonner pour tous ces professeurs confrontés cette année à une rentrée particulièrement difficile dans sa préparation, du moins. Après le piratage des serveurs de l'Éducation nationale, leur accès aux différents outils numériques ont été suspendus.
5: Merci Valentine, la météo de cette pré-rentrée. Et Kevin, tiens d'ailleurs, nous adresse un joli message sur notre page Facebook, la page de Facebook d'ici. Un message aux enseignants qui reprennent, comme vous l'avez dit, aujourd'hui, ce lundi, Valentine. En leur souhaitant une bonne rentrée. Bonne rentrée d'ailleurs à tous les enseignants qui nous écoutent ce matin de bonne heure, en route et en chemin, vers l'école. Une météo aujourd'hui, une météo en deux temps, ce lundi, avec un joli soleil sur le pourtour méditerranéen ce matin. Ailleurs, alternance entre nuages et éclaircies, avec un ciel même plus nuageux et quelques averses attendues au cours de la matinée en Normandie, en Île-de-France, dans les Hauts-de-France ainsi que la région Grand Est. Pour les températures en milieu de matinée, elles restent agréables. Lille et Metz, 17 degrés. À Rennes, 18 degrés. Dijon, 19 degrés. Bordeaux, 20 degrés. Toulouse et Perpignan, 21 degrés ce matin. Cet après-midi, le soleil, lui, gagne du terrain sur les côtes bretonnes notamment, ainsi que sur le quart sud-ouest. Et puis pour les maximales, ce lundi après-midi, 23 degrés dans le nord à Rennes et 32 pour la maximale dans le sud à Montpellier, ainsi que 33 degrés à Ajaccio.
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5: Lundi 31 août, ici, fait sa rentrée. Merci d'être avec nous ce matin, une heure, avec Valentine Lottès, pour vous réveiller.
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5: Et ça, c'est le titre de la chanson qui vous accompagne ce lundi, aux côtés de Niagara, sur votre radio ici. Merci d'être avec nous. Bon réveil et bon premier café en musique.

0: Niagara, 5h39. Belle rentrée à tous sur votre radio ici à ce lundi matin. Et à quelques heures de la rentrée, certains élèves ont peut-être eu un faux espoir ce week-end, Valentine. Leur rentrée serait reportée.
1: Et l'info a beaucoup circulé sur les réseaux sociaux. Désolé les enfants, c'est une intox basée sur un peu de vérité, c'est vrai.
0: On démêle le vrai du faux justement avec Aude Razo dans C'est pas vrai. Rendez-vous à 4h45. 5h45.
1: Et il faut pas bien réveillé, Louis, encore.
0: Il faut que je me fasse, que voulez-vous. C'est comme ça, c'est une première.
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0: Tiens, on va voir si nos auditeurs sont bien réveillés. Plus que jamais, cette année, c'est vous qui avez la parole et nous avons instauré ce nouveau rendez-vous. C'est un duel de couche-tard lève-tôt avec à la clé, Valentine.
1: Le poste de radio parfait. Il vous suivra partout puisqu'il se recharge à l'énergie solaire. Il a le Bluetooth, il fait lampe torche. La seule fonction qu'il n'a pas encore, c'est de faire le café.
0: Accueillons tout de suite, justement, notre premier lève-tôt. Notre premier lève-tôt, c'est Ghislaine qui est avec nous. Ghislaine de Vienne, qui est retraitée. Bonjour Ghislaine.
1: Bonjour Ghislaine.
4: Bonjour Paul et bonjour Valentine.
0: Alors déjà, on commence bien. Enfin non, on commence moyennement bien. Moi c'est Louis, mais je suis enchanté de vous avoir, Ghislaine.
4: Oui. Oui, c'est Louis, je me suis trompée.
1: Moi c'était bon, c'est le principal, Ghislaine.
0: Il est encore tôt, Ghislaine, je ne vous en veux pas du tout.
4: C'est ça, exactement, c'est ça.
0: Qu'est-ce que vous aimez dans la vie, ma chère Ghislaine?
4: Eh bien, j'aime beaucoup de choses. Alors,
0: une
4: en
0: seule.
4: Premier, j'aime bien la décoration intérieure. Ah, ça, c'est mon dada, on va dire comme ça, comme ça. Je peins. Alors, je peins tout.
0: Ah bah, dis donc. Eh bah, c'est très bien. On va accueillir tout de suite.
4: Je peins les meubles, en premier. Je peux peut-être peindre des plafonds, par exemple.
0: Ah oui. Vous peignez tout. Vous peignez la totale.
1: Quand on fera des travaux dans le studio, on vous appellera.
0: On va garder
1: Ghislaine.
0: Vos coordonnées. Ghislaine, on va accueillir tout de suite notre deuxième auditrice, qui est une couche tard. Elle vient du Calvados et c'est Nanou qui est avec nous. Bonjour Nanou.
1: Bonjour Nanou.
5: Bonjour Ghislaine. Bonjour Valentine. Bonjour Louis.
0: C'est gentil. Merci Nanou. Qu'est-ce que vous aimez Nanou dans la vie?
5: J'aime la nature, j'aime les gens sympas, j'aime les animaux.
0: Ah. Déjà, si vous aimez les gens sympas, je peux vous dire que vous êtes très bien tombé avec Valentine et moi. On va... On va faire un jeu ensemble. C'est le premier duel d'ici des 5 heures. Couche-tard versus lève-tôt. Une question à vous de me donner le chiffre qui vous vient à la tête le plus proche de la bonne réponse. À la veille de la rentrée, on ressort les dictionnaires. À votre avis, combien de mots compte l'édition 2027 du Petit Larousse illustré? Nanou, je vous écoute pour un chiffre.
5: Voilà. Ah.
1: Alors, je vous répète, Nanou, quand même. Hein. Combien y a-t-il de mots dans le dictionnaire Larousse illustré? C'est parti, Nanou.
0: C'est parti, Nanou. Deux secondes, je vous laisse. Il me faut un chiffre. Allez. Allez. N'importe quoi. Combien?
5: 5 000.
0: Allez, 5 000 pour Nanou. Ghislaine, on vous écoute.
4: Moi, je dirais 5 750.
0: 5 750, la bonne réponse, c'était 64 650 mots. Et cette année, 150 nouveaux mots et sens font leur apparition dans le dictionnaire. Boomer, crush, dinguerie, j'aime beaucoup. Et même vocal, c'est donc Ghislaine qui est la plus proche. Ghislaine, on vous envoie votre poste radio ici directement.
4: Ah, c'est pas vrai, mais je suis complètement étonnée.
0: Là, ça fait beaucoup de mots. Nanou, on vous embrasse également. C'était un plaisir de vous avoir avec nous ce matin. Je vous souhaite à toutes les deux une très belle journée. Merci d'avoir été les premières auditrices du duel couche-tard lève-tôt.
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0: 5h43, ici, fait sa rentrée complète ce lundi. Dès demain, les téléphones portables seront interdits toute la journée dans les lycées. Mais alors, sans écran, Valentine, eh bien, on fait quoi pendant les pauses?
1: Mais c'est vrai que c'est pas évident pour une génération qui n'a toujours vécu sans téléphone.
0: Alors, pourquoi ne pas remplacer les smartphones dans la cour de récré par des tables de ping-pong? C'est l'une des solutions testées sur le terrain. Romain Bernot nous raconte dans Ça marche ici. Qu'en pensez-vous juste avant les infos de 6h? Tout de suite, c'est la musique d'ici, vos chansons préférées qui vous réveillent. Une semaine qui commence bien et qui commence avec Jean-Pierre Madère. Voici pour vous Macumba.

0: 5h46, bon réveil à l'écoute de votre radio ici, c'était Jean-Pierre Madère à l'instant, et tout de suite place à votre rendez-vous anti-arnaque.
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0: Avec Aude Razo, une mise au point ce matin. Oui, la rentrée scolaire a bien lieu cette semaine, et non, elle n'est pas reportée.
2: Effectivement, et c'est bien qu'on en parle parce que j'ai vu circuler beaucoup, beaucoup de bêtises ce week-end sur les réseaux sociaux.
3: Le verdict est tombé. La rentrée scolaire de septembre 2026 va être décalée à cause d'un sérieux problème. Voici ce que vous devez
2: savoir. Alors, désolé pour les élèves qui sont tombés là-dessus et qui se frottaient les mains à l'idée de grappiller quelques jours de vacances en plus. Le ministère de l'Éducation nationale nous confirme que non, la rentrée ne sera pas décalée.
0: Mais alors, Aude, d'où vient cette fake news ?
2: Comme souvent, elle s'appuie sur un peu de vérité pour l'exagérer, pour la déformer. En fait, le sérieux problème dont nous parlait tout à l'heure la voix bien robotique que vous avez entendue, ce problème, il est vrai, c'est la cyberattaque qui a touché l'éducation nationale et qui perturbe, là aussi c'est vrai, l'organisation de la rentrée par endroits, mais pas de là quand même à tout faire capoter. Ces vidéos, malheureusement, elles rencontrent un grand succès, d'ailleurs c'est exactement ce qu'elles cherchent, faire du buzz, du clic, générer un maximum de partage et de commentaires. J'ai vu aussi celle qui raconte que les profs vont donner moins de devoirs cette année, ou celle qui dit que les pauses entre les cours seront plus longues. Et puis je vous ai alerté l'autre jour sur ces ados qui font des tutos complètement mensongers pour soi-disant connaître à l'avance la composition de sa classe. Quand une vidéo sur les réseaux sociaux vous promet ou vous annonce quelque chose de fracassant, prenez toujours un peu de recul. Qui vous parle ? Est-ce que ce compte est fiable ? Et dites-vous que si la rentrée était vraiment reportée, tous les médias sérieux en parleraient. Et là, ce n'est pas sérieux.
0: Merci Aude pour le C'est pas vrai de ce lundi, pour ce jour de pré-rentrée à 5h48 avant les infos de 7h. Une nouveauté qu'on est ravis de partager avec vous, 0810 055 056. Le principe, Valentine, il est très simple.
4: On cherche un auditeur qui fait sa rentrée. Vous nous appelez pour nous raconter comment vous appréhendez votre retour au travail ou à l'école d'ailleurs.
0: 0810 055 058. Appelez-nous tout de suite. C'est Saveria qui vous attend au standard ce matin et on se retrouve juste après la musique d'ici qui vous accompagne ce lundi. Voici pour vous Sia avec Gimme Love.

0: Sia avec Gimme Love sur votre radio. Ici, il y a 5h51. Dès demain, mardi 1er septembre, les téléphones portables seront interdits toute la journée dans les lycées. S'occuper quand on n'a jamais vécu sans son téléphone, ça passe forcément, Robin Bernot, par le retour d'équipements dans les cours des lycées.
1: Et si l'on remplaçait les smartphones dans les cours de récré par des tables de ping-pong?
2: Ça évite que des personnes soient trop isolées, restent derrière leur téléphone.
1: Aujourd'hui en France, d'après une étude du Crédoc, environ 98% des 12 à 17 ans possèdent un téléphone portable, un objet devenu indispensable entre autres pour les lycéens, comme le constate Mathieu Pommiès, proviseur au lycée L'Argentais à Bayonne. Il répond à Wassila Guitoun.
3: Ils arrivent dans l'établissement régulièrement, ils attendent que la sonnerie sonne pour rentrer, comme ça ils peuvent téléphoner à l'extérieur. Pour les lycéens, dès que la sonnerie sonne entre midi et 2h, ils sont regroupés au foyer, ils sont tous ensemble et pour autant ils sont tous sur leur portable. Et des jeunes comme vous et moi, quoi, je crois que ce rapport au portable, c'est le souci des jeunes, c'est le souci de nous tous aussi vu les heures qu'on passe dessus. Donc voilà, je crois que c'est une question à regarder en face quand même.
1: Alors pour cette rentrée, la mesure sur le papier est assez claire.
3: Dès qu'ils rentrent dans l'enceinte de l'établissement, on a inscrit dans le règlement que le portable devrait être éteint et rangé dans le sac et qu'ils ne pourront pas l'utiliser.
1: Mais en pratique, le proviseur l'avoue, les premières semaines s'annoncent compliquées. Alors, il a voulu, avec les élèves, trouver une solution qui va peut-être vous étonner.
3: On a installé des tables de ping-pong, on a essayé de renforcer nos activités entre midi et 2h, mais on souhaite pouvoir le faire aussi avec eux, c'est-à-dire qu'ils soient décideurs de
4: ce qu'ils vont faire de leur temps libre.
3: Exactement.
4: Finalement.
1: Des tables de ping-pong, donc, pour remplacer l'usage du téléphone dans les cours de récré. Ici, à Bayonne, ça marche, mais vous, qu'en pensez-vous? Je me suis installé en terrasse pour vous poser la question et je suis tombé sur ces deux amis.
2: Marie.
5: Hugo.
1: Du tennis de table pour éviter d'être sur son téléphone. Qu'en dites-vous? On commence avec Hugo.
5: Non, mais c'est très bien parce que ça permet une interaction avec les autres élèves. Tu peux affronter des élèves que tu connais pas, tisser des liens, parler en réel. Moi, je suis complètement pour. Même des baby-foot. Mettez des trucs pour que les élèves puissent vivre des choses ensemble.
1: Marie, elle aussi, abonde dans ce sens.
2: Il faut peut-être que ça soit animé par quelqu'un pour les pousser au début à aller jouer, mais pourquoi pas?
1: Et en réalité, on peut peut-être même aller encore un peu plus loin.
5: Après, ça te permet d'ouvrir un peu le spectre et les élèves entre eux peuvent aussi proposer après d'autres choses.
1: Aujourd'hui, blâmer les élèves d'être constamment sur leur smartphone n'est sans doute pas la solution, mais leur montrer qu'il existe d'autres façons de se retrouver, de créer du collectif, ça peut marcher.
0: Merci Robin avec Wassila Guitoun et bonne rentrée à tous ceux qui nous écoutent ce matin.
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0: Oh, c'est joli mardi et on le fête justement ce jour numéro 1 avec Louane et son jour 1.

0: C'est la rentrée d'ici. Merci à tous d'être là sur votre radio. Et cette année, plus que jamais, c'est vous qui avez la parole. Alors ce matin, Valentine, eh bien, nous voulions installer un nouveau rendez-vous. On voulait vous donner la parole. Et justement, on cherchait une auditrice, eh bien, qui faisait sa rentrée. Et je crois que nous l'avons. Sarah est avec nous. Sarah qui nous passe un coup de fil du Vernon. Bonjour Sarah.
1: Bonjour Sarah.
2: Bonjour Louis, bonjour Valentine, bonjour France Bleu, salut les auditeurs.
0: Ah, on y était presque à la perfection ça. Vous avez décidé de bien commencer la journée. Alors maintenant, votre radio s'appelle Ici, et ça déjà depuis quelque temps Sarah, petite mise à jour
2: oui.
0: Ce matin.
2: Tout à fait. Ça fait déjà un bout que ça s'appelle Ici, oui tout à fait.
0: Sarah, vous faites votre rentrée cette semaine en tant qu'enseignante.
2: Oui, c'est ça. En fait, je donne des cours d'anglais en bénévolat, en fait. Je fais du soutien pour des faux débutants, en fait.
0: D'accord.
2: Voilà.
1: Ah, donc, pour des adultes, alors ?
2: Ça peut être des adultes, ça peut être aussi des enfants, parce que j'ai déjà travaillé en fait donc en correspondance avec des enfants par téléphone en fait, et j'ai déjà donné des cours de soutien pour un petit élève. On a bossé longtemps, on avait commencé quand j'étais à Paris en fait, parce que maintenant je suis rendue en Normandie, donc du coup on avait commencé, le petit était en CM2. Oui, c'est ça, CM2, je crois. Et donc, du coup, on avait commencé à bosser comme ça. C'est comme ça que j'ai mis les pieds, on va dire, les pieds dans le plat.
0: Je suis sûre que vous êtes une très bonne prof, ça.
2: Je vous remercie.
0: Et vous faites...
2: Je vous avoue que c'est ma vocation. C'est un truc que j'ai toujours voulu faire de tout temps.
1: Vous avez combien d'élèves, là, pour cette rentrée, Sarah ?
2: Ben écoutez, pour le moment, c'est tout petit. Là, j'ai que deux élèves. Donc là, j'ai mon premier rendez-vous là, qui va commencer mercredi. Et un deuxième qui devrait commencer, il faut qu'on mette ça en place ce vendredi.
0: Eh bien Sarah, on vous souhaite avec Valentine une très belle rentrée.
2: Ben merci à vous aussi, d'ailleurs belle rentrée, puis belle rentrée à tout le monde.
0: Ah, c'est gentil, merci beaucoup Sarah, ça m'a fait plaisir. Et puis je peux avoir une petite pensée pour vous mercredi, je vous embrasse et puis je vous souhaite une belle semaine. Merci Sarah, merci à tous d'avoir été là ce lundi pour commencer la semaine. Ici dès 5h à 6h, vous avez rendez-vous avec l'actu de vos régions. Et à 6h30, vous avez rendez-vous avec Valentine Letesse.
1: Oui, pour l'info en français dans le monde, c'est le 90 secondes.
0: Et voilà, tout de suite, toute l'équipe d'Ici Matin. Et là, ce lundi, je vous souhaite une belle journée. Qui commence sur Ici, bien sûr.
3: Merci beaucoup Louis, à demain 5h. Et bonjour les Bretons, c'est reparti pour une nouvelle semaine. Et quelle semaine hein. Dure, fini les vacances, ça sent la rentrée pour les enfants bien sûr, mais peut-être aussi pour vous qui reprenez le chemin du boulot. Alors courage, ici Armorique vous accompagne. On a pour vous l'actu en Bretagne, près de chez vous. On a de la musique pour chanter sous la douche ou dans la voiture. Et puis de la bonne humeur, comme toujours.
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3: Nous sommes le lundi 31 août, ici Armorique, il est 6h.
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3: Vanessa Lambert. Toute l'actualité en Bretagne, c'est votre journal avec Justine Sauvage. Bonjour Justine.
5: Bonjour à tous.
3: On est toujours sans nouvelles des deux marins bretons portés disparus depuis samedi soir dans la Manche.
5: Le capitaine et le maître d'équipage du Maranello, un chalutier immatriculé à Saint-Brieuc qui a coulé au large des côtes anglaises. Après avoir envoyé un message de détresse, trois autres marins ont été secourus, puis hospitalisés en Angleterre. Et hier soir, les recherches ont été suspendues. Les rescapés étaient rapatriés en Bretagne. Un drame qui touche évidemment tout le monde de la pêche, mais bien au-delà. Le maire de Saint-Brieuc, Victor Bonneau, a suivi de près les recherches des deux marins originaires de sa ville.
6: Pas de l'angoisse, parce que nous espérons bien sûr que les deux marins sont retrouvés. On est assez rassurés de la situation de santé des trois marins secourus. Et puis nous sommes aux côtés des familles. On pense aux familles, on pense à l'ensemble des proches qui sont aujourd'hui très inquiets sur la situation. C'est une actualité assez très tragique pour le territoire et on est très attentif à la situation après le naufrage. Les conditions de travail sont souvent dangereuses, elles sont difficiles, et c'est la raison pour laquelle nous aurons aussi des échanges avec les marins du Dégué dans les prochains jours au regard de l'évolution de la situation.
5: Et sur Facebook, l'association des marins pêcheurs du Dégué adresse tout son soutien et sa solidarité à l'équipage et à l'armateur du bateau, également aux familles et proches des disparus. Selon les premiers éléments de l'enquête, l'un des filets de pêche du chalutier s'est coincé dans le moteur, entraînant son naufrage. Des infos que vous retrouvez sur ici.fr. Avant leurs élèves, ce sont les enseignants qui font leur rentrée ce lundi avec quelques inquiétudes. inquiétudes autour d'une possible nouvelle canicule. Et alors également que le ministère de l'Éducation nationale a été victime d'une cyberattaque cet été avec des dizaines de milliers de données volées, ce qui a perturbé d'ailleurs les préparatifs de la rentrée de plusieurs académies. Cette rentrée des classes 2026, on en parle avec Emmanuel Marais, secrétaire du syndicat enseignants NUIPP FSU d'Ille-et-Vilaine, invité d'ici à Armorique à 8h moins le quart. Et puis si vous n'avez pas encore le calendrier scolaire en tête, avec les dates des vacances par académie, les jours fériés également, et bien rendez-vous sur ici.fr pour tout savoir de cette nouvelle année scolaire. Le gouvernement au complet fait lui aussi sa rentrée ce lundi avec un séminaire autour du Premier ministre pour préparer notamment le budget 2027 qui s'annonce compliqué hein, avec des économies à faire, des dépenses déjà arbitrées et des menaces de censure à 8 mois de la présidentielle. Une élection qui compte un nouveau candidat, Olivier Faure, premier secrétaire du Parti Socialiste, a déclaré hier soir être candidat à la primaire de la gauche pour, je cite, « défendre une France plus juste et lutter contre la droite et l'extrême droite ».
3: Ce pourrait être une des nouveautés de la rentrée, le port du casque obligatoire pour tous.
5: Oui, pour tous les usagers des deux roues, alors que beaucoup vont reprendre leur vélo pour se rendre au travail. L'assurance maladie suggère de rendre le port du casque obligatoire pour tous et non pas seulement pour les moins de 12 ans. Une mesure qui divise, mais qui est soutenue notamment par Sébastien Hiss. C'est le directeur de Roisonne Mobilité, une vélo-école de la métropole rennaise qui accompagne ceux qui veulent se mettre ou se remettre au vélo.
7: Bah moi, je suis forcément favorable, hein, puisque de toute manière, je le porte, donc ça ne me posera pas de problème. Et je mets toujours le lien aussi avec le ski. Il y a quelques années, et moi, je suis un skieur, porter un casque, ça me paraît encore compliqué, mais pour autant ça s'est généralisé parce que on a eu effectivement quelques accidents, dont celui de Schumacher, qui à un moment donné ont fait prendre conscience que ça pouvait être dangereux. Et il y a de plus en plus de monde sur les pistes de ski, et c'est la même chose pour les cyclistes. On a de plus en plus de cyclistes, on a beau avoir des super aménagements autour de nous, de plus en plus confortables et sécuritaires pour la pratique, n'empêche qu'on peut rencontrer quelqu'un qui à un moment donné perdra le contrôle. Donc voilà, le casque, c'est le seul élément de sécurité réel qu'on a sur le corps. On va dire qu'un os se répare, la tête un peu moins, quoi.
5: Et vous êtes pour ou contre le casque obligatoire à vélo? On entendra des usagers croisés à Rennes par Éric Bouvet, ce sera dans l'info d'ici à 6h30. Et ce sera aussi le thème de notre émission. Ici, c'est vous entre 9h et 10h avec vos témoignages au 02 99 67 35 35. Attention, ce jour de reprise à ces travaux qui commencent sur la RN12 dans les Côtes-d'Armor entre Lamballe et Plétan. C'est la Dire Ouest qui rénove la chaussée. Si l'essentiel des travaux a lieu la nuit et avec une fermeture de l'axe tous les soirs en direction de Rennes de 20h à 6h. Ce matin, tout de même, les deux voies de gauche vont rester fermées entre 10h et 20h dans les deux sens de circulation. Des déviations sont bien sûr mises en place. Prudence donc si vous circulez sur cette RN12 entre Lamballe et Plétan. Fin des travaux espérés le 18 septembre.
3: Le stade rennais a bien failli refaire un match nul de partout hier soir au Roisen Park.
5: Rennes recevait Le Mans, récent promu de Ligue 1 pour la deuxième journée de championnat. Et alors que nos rouges et noirs menaient 2-0 à la demi-heure de jeu grâce à Le Poll et Rongier. Ils se sont fait remonter de partout et il a fallu attendre les arrêts de jeu et un pénalty pour que Le Poll marque le but de la victoire. Sauf que les Manceaux ont eux aussi cru avoir un pénalty également en fin de rencontre. Il a finalement été annulé en raison d'un hors-jeu. Victoire, 3-2 pour le Stade Rennais. Mais l'équipe ne se rassure pas vraiment, notamment défensivement, François Rosy.
8: La dernière fois que le Stade Rennais a terminé un match sans encaisser de but, c'était à Strasbourg, mi-avril, lors de la 30e journée de Ligue 1. Depuis, en comptant les matchs de préparation, l'équipe a encaissé 27 buts en 12 rencontres. Une moyenne qui en aurait fait la pire défense du championnat la saison dernière, le coach Francaise.
9: Depuis le début de la prépa, je connais nos manques. Hein. La Ligue 1, il faut avoir plus de maîtrise, moins de déchets, pas offrir des buts chaque week-end à nos adversaires sur des grosses erreurs de concentration et de lecture. Tout ça, on doit le corriger si on veut avoir des ambitions, parce que on peut pas avoir des ambitions en prenant deux buts tous les matchs et en finissant comme l'an passé, 11e ou 12e défense. Hein. Ça, c'est impossible.
8: Match après match, les erreurs se répètent, à l'image du du premier but Manso hier. Ballon perdu sur un contrôle manqué à 30 mètres de ses cages de la part d'Aïd Boudlal. 10 secondes plus tard, à 5 mètres du but, le jeune défenseur marocain oublie Mafouta qui conclut.
9: Du début à la fin, c'est Abdé, hein. Déjà aussi fautif la semaine dernière. Je crois qu'il apprend vite, on le change. Parce qu'il y a de la concurrence à tous les postes et c'est comme ça. On peut faire des choses bien, mais si tous les week-ends c'est un but, quand je parle de justesse, de fiabilité, j'ai besoin de défenseurs fiables.
8: Des mots forts de la part du coach, lassé par ses erreurs qui se répètent. Heureusement, hier, les Rouges et Noirs ont réussi à arracher le succès malgré tout. Autre point positif, en l'absence de Brice Samba, la bonne prestation dans les buts du deuxième gardien Nicolas Lemaître, recruté cet été.
5: Et on revient sur ce match, bien sûr, dans le lundi. C'est Rosy sur notre chaîne YouTube ce soir. Rennes 5e du championnat ce matin. Hier aussi, le Paris FC a battu Nice 3-0 et Monaco a pris la tête du classement après sa victoire 2-0 face à Marseille.
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5: Alors, on avait un vrai temps de rentrée la semaine dernière et ça se confirme pour le vrai jour de la rentrée.
11: Non. Ça va être une semaine plutôt agréable. Ça commence ce matin avec un ciel partagé entre nuages et éclaircies. Peut-être quelques averses, je dis bien peut-être, notamment le long du littoral. Et puis, dans l'après-midi, les éclaircies font leur retour avec seulement quelques petits nuages. En fin de journée, ça va se voiler, mais vraiment trois fois rien. C'est juste histoire d'eux. Les températures, elles sont comprises entre 14 et 18 ce matin. 15 à Montauban de Bretagne et Loudéac. Il fait 16 à Fougères, Vitré et Locminé. 17 ce matin à Saint-Malo, Rennes, Redon et Saint-Brieuc. 18 à Vannes et La Roche-Bernard. Et dans l'après-midi, les maximales sont proches des normales de saison, entre 21 et 24 degrés.
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11: 6h08, si vous venez de vous réveiller en vous disant mais non, c'est pas déjà la reprise, c'est pas possible, bah si. C'est la vérité. Ce n'est malheureusement pas une illusion. En revanche, c'est bien le titre de Jean-Louis Aubert qu'on s'écoute tout de suite. On vous souhaite un bon lundi, une bonne reprise en Bretagne avec Ici.

0: Jean-Louis Aubert avec Juste une illusion à 6h12.
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0: Et merci de commencer cette journée avec ici Armorique, lundi 31 août aujourd'hui. Ben voilà, on y est, dernier jour du mois, veille de rentrée des classes. Je crois qu'officiellement, on n'a plus beaucoup d'arguments pour prétendre que les vacances continuent, sauf pour ceux qui sont en grandes vacances. Allez, courage, on va affronter ça ensemble jusqu'à 9h. Toute l'équipe est là pour ça, à commencer par notre médecin, le docteur Kirzek. Il va nous aider à vieillir un peu moins vite. Franchement, on est preneur. Il arrive juste après la pub.
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0: Le docteur Kirzek est avec nous tous les matins. On vous retrouve ce matin pour nous dire comment vieillir moins vite. Franchement, on est tout ouïe.
5: Bonjour à toutes et à tous, le temps passe pour tout le monde, mais saviez-vous que notre corps n'a pas toujours l'âge de notre carte d'identité? Certaines personnes de 70 ans ont un organisme qui en paraît 65, d'autres c'est l'inverse, ça affiche plutôt 75. Vieillir est inévitable, mais vieillir vite ne l'est pas. De petits ajustements quotidiens peuvent freiner la vitesse à laquelle nos cellules s'usent et nous permettent de garder un corps et un cerveau en forme plus longtemps. Les scientifiques le confirment par des gestes simples quand ils sont associés avec un effet qui est mesurable sur notre âge biologique. Premier réflexe, bouger chaque jour, même un peu, pas besoin de faire un marathon, une simple marche active de 20 à 30 minutes par jour, des escaliers plutôt que l'ascenseur, du jardinage ou du vélo pour les trajets courts. L'activité physique régulière améliore la circulation, préserve la masse musculaire, réduit l'inflammation, et l'inflammation c'est un grand accélérateur du vieillissement. Deuxième habitude, dormir suffisamment et à horaires réguliers. C'est pendant le sommeil qu'on se régénère, le cerveau élimine les toxines et les cellules se réparent. Viser 7 à 8 heures par nuit, coucher et lever à peu près à heure fixe, y compris le week-end, et éviter les écrans lumineux, on l'avait dit. Et ensuite, manger varié, coloré, sans excès de sucre, privilégier les légumes, surtout verts, les fruits rouges, les légumineuses, limiter les aliments ultra transformés, ça, c'est une jeunesse préservée.
0: Et on peut gagner combien, plusieurs années?
5: Les chiffres sont très impressionnants. En moyenne, cumuler une activité physique régulière, même modérée, plus un sommeil de qualité, plus une alimentation saine, ça peut ajouter plusieurs années d'espérance de vie. L'activité physique, c'est gagner jusqu'à 5 ans, selon certaines études. Pour les plus sédentaires, augmenter son activité pourrait même ajouter près de 11 ans. Sur le sommeil de qualité, on peut gagner et aller jusqu'à 5 ans par rapport à une mauvaise hygiène de sommeil. Et le régime méditerranéen, on gagne entre 3 à 5 ans d'espérance de vie et on réduit de 25% la mortalité, toutes causes confondues. Ce qui est fascinant, c'est que ces bénéfices s'additionnent. Autant les facteurs de risque s'additionnent aussi, mais autant là, les habitudes positives, elles se cumulent et la science montre que l'impact sur votre horloge biologique est bien réel. Alors j'espère que ces quelques chiffres vous donneront encore plus de motivation pour adopter de bonnes habitudes, même avec de petits gestes au quotidien. Et d'ici là, portez-vous bien.
0: Merci beaucoup docteur Kirzek. Voici Phil Collins avec You Can Hurry Love, reprise de Diana Ross et les Supremes.

0: Collins avec You Can Hurry Love. On ne peut pas précipiter l'amour le lundi matin. Je pense qu'on ne peut pas précipiter le réveil non plus et le retour au boulot. 6h19 chaque jour ici à Armorique vous fait découvrir des personnalités, des activités, des lieux qui incarnent notre Bretagne. Ce matin, Arnaud Decroix est avec Pierrick Lelièvre, ancien maire de la chapelle Gasseline, où ont lieu les folles journées du cheval les 12 et 13 septembre.
1: Pierrick, bonjour.
2: Bonjour.
1: Vous avez été maire pendant 37 ans, je crois, ici à la chapelle. Et vous, c'est vous qui avez eu l'idée d'en faire un petit peu un pôle autour du cheval. D'où est venue cette idée ?
2: Alors, cette idée, elle est venue parce qu'il y a 25 ans, j'avais la certitude qu'un jour, il y aurait eu des communes nouvelles et qui se seraient appelées, je ne sais pas trop comment, mais qu'il y aurait eu quelque chose de fait dans ce sens-là. Et la logique voulait que d'où on se rapproche de la Gacille. Et quand je voyais la Gacille, l'image ou les images qu'il y avait, parce qu'il y avait les étudiants, il y avait le groupe Yves Rocher, il y avait le festival photo, j'étais dans le modèle de dire il faut qu'on arrive à trouver une image à la chapelle. Alors, ça pouvait être une image calé sur la nature, mais on n'avait rien qui était transcendant par rapport aux autres communes. Ça pouvait être sur le patrimoine, mais il n'y avait rien non plus. Et j'avais motivé les élus en disant il faut qu'on en trouve quelque chose. Et durant un mandat, il n'y a rien eu qui est sorti. Et puis, la commune grandissait, et puis l'école prenait de l'ampleur, et il fallait trouver une solution, soit construire une cantine, ou soit trouver une autre solution. Et un samedi matin, je regarde le journal, je vois qu'il y avait à Trouville eh bien, un cheval territorial qui conduisait les enfants justement d'un secteur de la ville vers l'école, parce qu'ils avaient dû déplacer l'école et donc ils avaient trouvé cette originalité pour le déplacement. Dans l'heure qui suivait, on téléphonait à la mairie de cette commune et puis quatre jours après, on était parti voir ce qui se passait. Et c'est là qu'on a développé le cheval à travers déjà le transport avec des enfants de l'école à la cantine, qui est tout simplement la salle socio-culturelle qui servait essentiellement le week-end. Donc ça nous permet de la rentabiliser avec une utilisation multiple. Et à partir de là, l'image que je voulais développer, c'était de dire on caractérise la chapelle Gasseline au cheval. Et ensuite, il fallait embarquer la population. Certaines tranches de la population trouvaient que la commune avançait pas et faisait une marche arrière. C'était interprété comme cela.
1: Ah oui. Le retour au cheval.
2: Voilà. Et donc, c'était le retour à l'ancien temps, quelque part. Et puis moi, je disais, au contraire, on est plutôt dans une démarche d'avenir.
0: Pierrick Lelièvre, le maire visionnaire qui a fait de sa commune un lieu désormais tourné vers les chevaux. Ici, Armorique est partenaire de ces folles journées du cheval. Ce sera les 12 et 13 septembre pour profiter gratuitement d'un spectacle équestre et de balades à cheval à la chapelle Gasseline. Trois petits mots ce matin. Bonjour, pardon, merci et surtout bienvenue à Paris. Céline Dion est arrivée dans la capitale vendredi. Elle a 2 semaines devant elle pour préparer son immense retour sur scène. 16 concerts à partir du 12 septembre, et voici justement l'une de ses dernières chansons.
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0: avec Bonjour, pardon, merci. Son retour sur scène est tellement attendu que plus de 9 millions de personnes ont tenté leur chance pour accéder à la billetterie de ses concerts parisiens. Premier rendez-vous donc le 12 septembre. On a d'ailleurs rencontré un super méga fan de Céline Dion qui y sera. Il habite à Bourg-des-Comptes. Il a vu Céline Dion en concert 85 fois. Vidéo à retrouver sur ici.fr et sur nos réseaux sociaux.
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0: 6h27, c'est votre horoscope avec Catherine Viguier. L'air de rien, des signes s'en sortent très bien.
12: Oui, il y a de l'attraction pour les signes de feu, bélier, lion et sagittaire.
13: Bélier, belle journée, vous aurez le premier rôle et vous en serez ravis.
14: Taureau, alors une journée favorable à votre vie affective et sentimentale et vous adorez ça.
15: Gémeaux, vous aimeriez que l'on reconnaisse vos efforts et à présent, eh bien ça pourrait être le cas.
16: Cancer, de grandes satisfactions en voyageant, en vous distrayant et en vous cultivant.
17: Lion, vous ne serez pas toujours écouté, mais au final, vous saurez vous imposer.
18: Vierge, vous allez réaliser une bonne affaire qui contribue à votre plaisir et à votre confort.
19: Balance, on ne vous résiste pas et si c'est le cas, alors tout n'est pas perdu, c'est certain.
20: Scorpion, c'est en vous détournant

0: 73 ans, et Vincent Delerme, 50 ans.
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0: Bonjour à tous et bon réveil avec Ici Armorique. Merci d'être avec nous ce matin sur la radio préférée des Bretons. Et à 6h30, on dit aussi bonjour à tous ceux qui viennent d'allumer leur télé et qui nous rejoignent sur France 3 Ici Bretagne. C'est la rentrée pour la télé aussi. Occasion de voir si on a pris des couleurs, s'il y a des nouvelles têtes. Alors pour les deux, la réponse est oui. Et oui d'ailleurs. Justine Sauvage, toute bronzée à l'appel de l'info. Bonjour Justine.
3: Bonjour tout le monde.
0: Grégory Régnier nous rejoindra aussi à partir de 6h50. C'est notre nouveau copain du matin. Il lit tous les messages que vous nous envoyez sur Facebook et sur Instagram. Il adore vos photos. Donc go, hein, la page Facebook d'Ici Armorique. On est le 31 août aujourd'hui, dernier jour du mois. Veille de rentrée des classes, on va pas se mentir. Les vacances commencent sérieusement à sentir la fin. Mais on a du soleil aujourd'hui, alors on garde encore un petit peu l'été avec nous. Et puis on a l'info près de chez vous aussi. Qu'est-ce qui fait la une à 6h30, Justine ?
3: Eh bien, ce terrible naufrage samedi soir au large des côtes anglaises, le Maranello chalutier immatriculé à Saint-Brieuc dans les Côtes d'Armor a coulé, car un de ses filets de pêche s'est coincé dans le moteur. Si trois marins ont pu être secourus, deux autres sont toujours portés disparus. Info sur ce naufrage à retrouver sur ici.fr. En foot, victoire à l'arraché du Stade Rennais, 3-2 contre Le Mans hier soir au Roizen Park. Les Rennais ont d'abord mené 2-0 avant de se faire remonter. Il a fallu attendre les arrêts de jeu pour qu'il s'impose grâce à un pénalty inscrit par Le Pôle. Victoire donc, mais des inquiétudes sur la qualité de la défense des rouges et noirs. Et puis dans l'info d'ici à suivre, cette question ce matin: pour ou contre le port du casque obligatoire pour les cyclistes au-delà de 12 ans, mesure proposée par l'assurance maladie qui divise. Nous l'entendrons ce matin après le 90 secondes. C'est à 6h31, toute l'actualité en France et dans le monde, et c'est présenté ce matin par Valentine Letesse.
4: Plus de 200 enquêtes en cours pour des soupçons de violence, notamment sexuelle, dans les écoles et le périscolaire parisien. On l'apprend à la veille de la rentrée des classes. 7 enquêtes sur 10 concernent une école maternelle. Recherche suspendue dans la Manche pour retrouver deux marins français portés disparus depuis le naufrage de leur bateau de pêche avant-hier. Les trois autres membres d'équipage ont été récupérés par un autre chalutier. Votre facture de gaz à la hausse. Le prix repère de vente augmentera demain de 5,6%, soit une centaine d'euros de plus par an pour un foyer chauffé au gaz. Une conséquence de la guerre au Moyen-Orient, mais c'est aux fournisseurs de choisir ou non de répercuter la hausse sur leurs tarifs. L'élection présidentielle compte un prétendant de plus. Le patron du Parti Socialiste, Olivier Faure, s'est officiellement lancé dans la course à l'Élysée hier soir et il se soumettra à la primaire de la gauche, censée désigner un seul candidat. Avis aux derniers vacanciers de l'été sur les plages de l'Aquitaine. Le risque de baïne est maximale encore ce lundi. Ces courants sont capables de vous emporter au large en quelques secondes, même les bons nageurs. La préfecture déconseille carrément aujourd'hui la baignade aux enfants, y compris en zone surveillée. C'est une première sur la planète tennis depuis 20 ans. Novak Djokovic, éliminé d'entrée en grand chelem à l'US Open, battu en 5-7 cette nuit par l'Argentin Mariano Navon. 6 Français aujourd'hui sur les courts, notamment Arthur Fils, opposé cet après-midi au Grec Stefanos Tsitsipas.
3: Et l'info d'ici avec cet accessoire qui pourrait bien devenir obligatoire. Alors de la rentrée, les cyclistes seront à nouveau nombreux pour faire les trajets maison-travail. Des adultes pour qui le casque n'est pas obligatoire pour le moment, mais l'assurance maladie suggère qu'il le soit, comme c'est le cas pour les moins de 12 ans. Éric Bouvet, vous avez rencontré à Rennes des spécialistes de la sécurité à vélo. Également des cyclistes.
5: Parmi les cyclistes que j'ai croisés ce jour-là, ils étaient peu à porter le casque, hein, et pour des raisons très diverses. Lydie, par exemple.
6: Aujourd'hui, pourquoi j'en ai pas ? C'est que j'en ai plus. Parce que ça fait deux fois que je me le fais piquer.
5: Pour Paul, c'est plus une question de paresse.
7: Je l'ai porté un moment, mais franchement, j'ai la flemme de le mettre tout le temps.
5: Une question de coiffure pour Marie.
8: Bah oui. Vous voyez bien, là, j'ai une espèce de choucroute de maman et j'ai pas eu le temps de me coiffer et du coup, j'ai pas mis mon casque.
5: Audrey aussi privilégie la coiffure.
9: Là, non, j'aime bien rester coiffée, c'est tout bêtement ça. Hein, mais en effet, je me sens quand même plus en sécurité quand j'ai un casque sur la tête.
5: C'est aussi le discours que tient Sébastien Hiss, le directeur de Roizen Mobility, une vélo-école de la métropole rennaise, hein, qui accompagne celles et ceux qui veulent se mettre ou se remettre en selle.
10: Porter un casque n'évite pas la chute. Par contre, effectivement, ça peut protéger l'un des éléments les plus fragiles qu'on a sur le corps, c'est-à-dire la tête, quoi. On va dire qu'un os se répare.

0: La tête un peu moins.
1: Et depuis 2015 qu'existe l'association, Sébastien Hiss multiplie les anecdotes sur le port du casque, même à titre personnel.
0: Ma fille a chuté fortement en passant par-dessus le guidon. Le casque en fait a été fissuré sur l'intégralité de l'endroit de l'impact. Si elle n'avait pas eu son casque, elle aurait eu effectivement la boîte crânienne bien endommagée.
1: Alors le port du casque, c'est la première des préconisations de Julien Guittel aux plus jeunes. Il anime des ateliers dans les écoles pour apprendre aux enfants à se déplacer en toute sécurité à vélo.
2: Le casque, ça a un coût, mais ça n'a pas de prix justement pour préserver sa vie.
1: Et l'encombrement, la place que peut prendre un casque, ce n'est pas une excuse non plus pour Julien Guittel.
2: On peut avoir des casques justement qui sont un peu plus pliants. Vous avez aussi les casques gonflables qui permettent de gagner de la place pour le mettre dans un sac à dos par exemple. Donc c'est vraiment, il n'y a pas de contrainte à avoir un casque au quotidien avec soi.
1: Pas d'excuses donc, et encore moins des excuses bidons.
3: J'ai déménagé dernièrement et je ne l'ai pas mis au garage à côté du vélo. On va dire que c'est ça l'excuse.
4: Pas d'excuse. Donc si je vous recroise dans la rue prochainement, vous aurez un casque.
3: Oui. Un reportage à réécouter via ici.fr. Et vous, vous êtes pour ou contre le port du casque obligatoire pour tous? On en parle ce matin dans notre émission. Ici, c'est vous entre 9h et 10h avec vos témoignages au 02 99 67 35 35 ou via notre page Facebook. À vélo, un casque, c'est plutôt pas mal. Des lunettes de soleil aussi aujourd'hui, Vanessa?
5: Oui, prenez, puis peut-être un petit kawé au cas où. Mais franchement, ça devrait aller aujourd'hui, nous dit Météo Bretagne. Le ciel est partagé entre nuages et éclaircies. Quelques petites averses sont possibles, mais uniquement le long du littoral. Et puis dans l'après-midi, de belles éclaircies, un peu plus larges avec seulement quelques nuages. Le vent d'ouest est modéré ce matin, avec des températures minimales entre 14 et 18 degrés. Ce matin, on a relevé par exemple 15 à Montauban de Bretagne et l'Odéac, 16 à Fougères, Vitré et Locminé, 17 ce matin à Saint-Malo, Rennes, Redon et Saint-Brieuc, 18 à Vannes et La Roche-Bernard. Et les maximales, elles sont proches des normales de saison. Parfois un petit peu juste sur le littoral, vous aurez entre 21 et 24 degrés.
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5: 6h36, puisqu'on est de retour a priori sur France 3, ici Bretagne, depuis 6h30, maintenant qu'il y a des caméras, on va faire un petit effort, un peu de sensualité, on va le dire comme ça. Voici Axel Red sur ICI Armorik. Bon réveil à vous.

0: Sensualité avec Axel Red sur Ici Armorique à 7h20.
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0: Et à tous ceux qui sont déjà debout, profitez de ce moment de calme. Vous savez, ce moment du matin où personne ne vous demande encore rien. La maison est calme, le café coule tranquille, la radio est allumée évidemment sur Ici Armorique et on est ravis d'être à vos côtés. Profitez de ces 3 minutes de paix avant que la journée ne commence vraiment. Bon, pour ceux qui ont un animal, c'est peut-être pas la même histoire. On va s'occuper d'eux aussi avec notre vétérinaire Pierre Fabin. Il arrive avec les croquettes dans 3 minutes, mais d'abord on passe au sport. À pied, à vélo, en voile, partout ailleurs, le sport et la Bretagne, c'est une grande histoire d'amour illustrée par des femmes et des hommes à découvrir chaque jour. Ce matin, dans les sportifs d'ici, on découvre le portrait de Gaspard. Il a 23 ans, planchiste professionnel morbihanais.
3: Ça fait vraiment partie de ma vie. J'aurais pas envie de changer pour autre chose.
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4: Gaspard Carfontan a 23 ans et c'est un grand espoir breton de planche à voile olympique, une discipline qu'il pratique au club de la Mouette Synagogue à Séné dans le Morbihan. Et c'est bien sûr dans ce département, sur les côtes bretonnes, que Gaspard a découvert sa passion.
3: Moi, j'ai toujours grandi au bord de la mer. Mes parents habitaient à Vannes, mes grands-parents habitaient et habitent toujours à La Trinité. Forcément, j'ai passé tous mes étés à La Trinité au bord de la mer. Et donc, ça a commencé par des stages d'optimiste à la Trinité-sur-Mer. La planche à voile m'a attiré. Je voyais les autres enfants qui ne faisaient pas de l'optimiste, qui faisaient de la planche à voile. Et forcément, ça m'a donné un peu plus envie. J'ai voulu essayer et depuis, je ne suis jamais revenu en arrière.
4: Et sa progression est, comme lui, très rapide.
3: Quand j'ai commencé, j'avais des copains qui en faisaient déjà depuis un petit peu plus longtemps que moi. Et j'ai vite réussi à rattraper leur niveau et à faire jeu égal. Et pas très longtemps après, je commençais à les doubler.
4: Mais Gaspard ne s'est pas contenté de juste dépasser ses copains. Il est allé un petit peu plus loin que ça.
3: Depuis, il y a eu un peu de chemin parcouru. Et aujourd'hui, j'ai 2 titres de champion du monde jeune en 2021 et 2023. Mon objectif ou mon rêve, ça dépend comment on le voit, les deux sont liés, c'est les Jeux Olympiques. J'ai ce rêve en moi d'avoir la chance de représenter la France un jour aux Jeux Olympiques.
4: Un palmarès déjà impressionnant, mais Gaspard ne s'arrête pas là, car en plus de sa carrière sportive, il gère en même temps à côté une école d'ingénieur.
3: La partie école d'ingé, donc, c'est la partie un peu plus sérieuse de mon parcours de vie. Parce que du coup, je partage mon temps entre entraînement sur l'eau et cours en école d'ingé à l'ENSTA Bretagne, à Brest. Grâce à mon statut sportif de haut niveau, j'ai la chance de pouvoir bénéficier d'aménagements. C'est-à-dire que je vais pouvoir faire une année de cours en 2 ans. Mais malgré tout, ça donne un rythme de vie qui est vraiment intense, qui est chargé. Je m'ennuie jamais, je suis toujours un peu à courir partout, donc parfois c'est fatigant, mais franchement, aucun regret, ça fait vraiment partie de ma vie. J'aurais pas envie de changer pour autre chose.
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0: Gaspard qui participera au championnat du monde du côté de Weymouth au Royaume-Uni et ça commence cette semaine.
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0: Et à 7h moins le quart, Pierre Fabin, notre vétérinaire, nous a rejoint. On va parler de croquettes ce matin parce que le dosage des croquettes, c'est le grand casse-tête de tous les propriétaires. On remplit souvent la gamelle un peu au hasard. Pierre, comment on calcule et comment on donne la bonne dose au quotidien?
5: La première erreur, c'est souvent d'utiliser le gobelet en plastique fourni par la marque de croquettes. C'est en général assez imprécis. Selon la façon dont vous le remplissez, vous pouvez facilement rajouter 20% de nourriture entre chaque jour. Le seul outil fiable à la maison, c'est la balance de cuisine. Regardez le dos du paquet où vous trouvez la dose recommandée. Mais attention à une règle d'or. Basez-vous toujours sur le poids idéal de votre animal, pas sur son poids actuel s'il est en surpoids. Si votre chien pèse 15 kg mais devrait en faire 12, donnez-lui la ration pour 12 kg et pas 15. Pesez cette ration tous les jours. Vous pouvez préparer quelques rations à l'avance pour que ça soit un peu plus pratique. Comme ça, vous êtes sûr de toujours donner la bonne quantité.
0: Et qu'est-ce qu'on fait si notre animal engloutit cette ration calculée en quelques minutes et puis on passe la soirée à nous fixer en réclamant la suite? Est-ce qu'il faut rajouter une petite poignée?
5: Eh bien, surtout pas, sinon la prise de poids est assurée. Le problème, souvent, ce n'est pas la quantité dans la gamelle, c'est la vitesse à laquelle il mange. Un chien qui avale tout en une minute n'a pas le temps d'envoyer le signal de satiété à son cerveau. Il a l'estomac plein, mais il a encore faim dans sa tête. La solution concrète, c'est de changer sa gamelle classique. Étaler sa ration sur un tapis de léchage ou utiliser une gamelle anti-glouton avec des obstacles en plastique. Il devra faire des efforts pour attraper chaque croquette. Le repas passera de 1 à 20 minutes. Chez le chat, c'est pareil, enfermer les croquettes dans une balle distributrice, l'effort physique et mental pour la faire rouler va totalement le rassasier.
0: Et Pierre, comment on gère les fameux à côté, vous savez, le petit bout de fromage en fin de repas, la friandise pour le récompenser, est-ce que ça compte vraiment dans la ration?
5: Bah oui, ça compte énormément, c'est exactement là que se cachent les kilos invisibles. Une tranche de gruyère pour un chien de 5 kilos, c'est l'équivalent d'un gros burger pour nous. Si vous lui donnez des friandises, vous devez absolument retirer l'équivalent calorique en croquettes de sa gamelle. L'astuce pour lui faire plaisir à table sans le faire grossir, c'est de remplacer le bout de saucisse par des dés de courgettes cuites à l'eau ou des haricots verts. Ça remplit l'estomac et l'apport calorique est proche de zéro.
0: Je ne sais pas si les chats, c'est comme nous, ils font la tête quand ils voient les haricots verts ou les courgettes. Pierre Fabin, tous les matins à 7h moins le quart sur Ici Armorique. Parfois, il y a des chansons qui survivent très largement aux films pour lesquels elles ont été créées. Mais parfois pas. Vous vous souvenez du film Voyage of the Rock Alien, Justine?
6: Absolument pas.
0: Normal, c'est un gros nanar. En revanche, sa chanson Impossible de l'oublier, signée Jermaine Jackson et Pia Zadora.

0: Clapton et Piazzadora en 84 avec When the Rain Begins to Fall, quand la pluie commence à tomber. Alors non, pas aujourd'hui, s'il vous plaît, pour une fois qu'on nous promet du soleil à lundi, on va essayer de le garder. En revanche, il pleut des hommes. Enfin, un, ça nous suffit, un homme. C'est Grégory Régnier qui nous a rejoint. Bonjour Grégory.
1: Bonjour les filles.
0: Bonjour.
1: Bonjour à tous.
0: Un, c'est bien déjà. Hein.
1: Oui.
0: Oui, ah, on n'est pas si gourmande que
1: surtout
0: ça
1: moi.
0: Non plus.
1: Ça voilà. Va vous suffire largement.
0: Grégory, notre nouveau coloc du matin à vos côtés, c'est notre animateur de la communauté ici à Morix, ce qui veut dire qu'on peut vous envoyer des messages à tout moment sur Facebook, Instagram.
1: Des photos, des vidéos, répondez aux sondages sur nos stories également. Ça nous servira, tiens, pour l'émission de 9h.
0: Très bien. Vous avez même le petit accessoire qui va bien, on vous en dit pas plus pour le moment. Allez, 6h50, c'est les 3 plus d'ici à Morix. Pratique, local, utile, sympa, c'est tout vous ça, Greg. Ah, on sort les binettes et les sécateurs pour commencer.
1: Oui, à Planguenoil, dans les Côtes d'Armor, Herbarius vous propose un atelier de jardinage ce samedi 5 septembre entre 15h et 17h30. Vous pourrez apprendre à préparer vos plantations, ma chère Vanessa, à faire un bon compost également et à reconnaître les différentes graines et plantes. Un atelier réservé aux personnes résidant dans l'agglomération de Lamballe. Il est gratuit, mais sur inscription, notez-le, soit par mail, soit par téléphone. On tient les contacts à votre
0: disposition,
1: voilà.
0: C'était le mot que vous cherchiez.
1: Toujours besoin d'une Vanessa. Au 02 99 67 35 35.
0: Le numérique, c'est fantastique.
1: À Musillac, dans le Morbihan, un atelier pour comprendre vos droits face aux arnaques et au numérique va en effet se dérouler le mercredi 9 septembre entre 9h et midi. Objectif, identifier les arnaques courantes, comprendre vos droits liés finalement à vos données personnelles ainsi que des conseils pour sécuriser tous vos comptes numériques. Là encore, c'est entièrement gratuit, mais il faut impérativement s'inscrire avant le 8 septembre par mail ou par téléphone.
0: Et on termine en évacuant toutes les mauvaises ondes à la veille de la rentrée.
1: Et quoi de mieux que la sophrologie? Vous en conviendrez. Alors la sophrologie pour les adultes, on connaît, mais pour les enfants et les ados, ça existe. Et ça se passe à Chartres de Bretagne, en Ille-et-Vilaine. Une fois par mois, votre enfant pourra participer à un atelier pour apprendre à gérer son stress et ses émotions, mieux se concentrer, favoriser aussi son sommeil. C'est important de reprendre un cycle normal comme ça en période de rentrée des classes. Les ateliers démarrent le 26 septembre et se poursuivent jusqu'au 26 juin au Pôle Santé. Mais attention, ces ateliers sont limités à 4 personnes.
0: Ah oui, donc il faut réserver vite, voilà.
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0: Vous savez comment ça s'appelle la sophrologie pour Justine Sauvage?
1: Julien Doré.
0: Oui. Voilà. Julien Doré, en 2020, il a sorti la chanson Nous et il en a fait un clip complètement barré en cosmonaute avec des girafes, des éléphants et des dinosaures. Eh bien, figurez-vous qu'il a gardé les dinosaures après le tournage. Ils sont dans une cabane au fond de son jardin. Petite info au passage. Non.

0: Julien Doré avec nous sur Ici Armorique. Forcément, je me retourne vers la spécialiste. Qu'est-ce qui te vient, Juju?
1: Il est allé chez le coiffeur, c'est la rentrée.
0: Hein? Il a tout coupé,
1: tout coupé, rasé.
0: Non, c'est une blague. Ah bon, j'ai peur.
1: Pas du tout.
0: D'accord, donc lui aussi, il passe chez le coiffeur avant la rentrée.
1: Il s'entretient une belle chevelure.
0: Tout à fait, n'est-ce pas? Bon, je crois qu'il est le temps de faire un peu le bilan des vacances, parce que les prochaines, maintenant, ce sera peut-être Noël au mieux. Un mot pour résumer vos vacances?
1: Pasta.
0: Pasta, Fresca, la pasta italienne.
1: J'ai appris à faire des vraies pâtes italiennes.
0: Trop bien, j'attends pour goûter. Le bilan des vacances avec l'humour de Coluche et Darun, c'est l'humour en tube et ça arrive dans une minute.
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0: La dernière semaine du mois d'août, c'est très souvent l'occasion de faire un petit bilan des vacances, alors reposantes, instructives ou vivifiantes. Pour le savoir, Fred Ballard a réuni un panel de vacanciers de retour au bercail dans l'humour en tube.
14: J'ai été en vacances, je suis crevé, dis donc. C'est fatigant. Hein. Je sais pas qui c'est qui a dit partir, c'est crever un pneu, mais il avait raison.
15: Ah bah oui, mais on ne peut pas tout avoir non plus. Hein. Partir à la découverte d'un pays, c'est forcément se confronter à un rythme différent. Dans certaines contrées, la cadence est effrénée. Dans d'autres, un peu moins. Donc, il faut choisir en fonction de ses capacités physiques.
14: Non, pour nous, pour les vacances, il y a un pays qui est bien, c'est la Suisse. Non, parce qu'au moins, c'est propre. Quoi. On n'attrape pas... On peut attraper que des médicaments en Suisse. On peut pas attraper de maladie, vous voyez. Si on regarde les traditions, le matin, on fait la gymnastique à la radio. Lever, baisser, lever, baisser. Bon, maintenant, on va faire l'autre paupière.
15: Voilà, parce que ceux qui pensaient qu'il n'y avait que les Belges hein, et leurs frites qui avaient pris cher avec Coluche, c'est faux. Avec les petits Suisses en vacances, il n'y a pas le feu au lac non plus. Contrairement à ceux qui, comme Haroun, voulaient démarrer leurs vacances sur les chapeaux de roue.
16: Il dit, oui, je vais courir le matin, je vais lire du Sartre l'après-midi. Arrête. Au bout de 2 jours, tu dors le matin, tu cesses l'après-midi. À la fin du séjour, t'as lu 5 pages de Sartre. Ou plutôt, t'as lu 5 fois la première page de la préface de Sartre. T'as couru 15 minutes, t'as eu des courbatures pendant 2 semaines. Tu t'es dit, faut vraiment que je me remette au sport, je vais me faire un programme. À la rentrée.
15: Voilà, remettre à la rentrée ce qu'on aurait pu faire en vacances, ça fait aussi partie du concept des vacances. Sinon, c'est pas des vacances. En revanche, il y a un truc indispensable avant, pendant et après les vacances, c'est de se prendre la poire. Hein. Quand on fait ça, le bilan est toujours positif.
0: Merci Fred, bonne rentrée à vous.
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0: Nous sommes le 31 août, bon lundi, c'est Ici Armorique, il est 7h.
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0: Vanessa Lambert. Et l'actualité en Bretagne, c'est avec Justine Sauvage et votre journal. Les 2 marins bretons portés disparus restent introuvables ce matin.
1: Ils étaient à bord du chalutier Maranello, immatriculé à Saint-Brieuc et parti mardi dernier de Saint-Quay-Portrieux. Bateau qui a coulé donc samedi soir au large des côtes anglaises dans la Manche. Et si 3 marins ont été récupérés par les secours envoyés sur place, 2 autres restent ce matin toujours introuvables, Corentin Dévé.
17: Il s'agit du capitaine et du maître d'équipage de ce bateau qui a coulé au large de Plymouth. Avec le courant, il est possible que les corps aient été emportés vers l'Atlantique. D'importants moyens ont été envoyés sur place, notamment hier, l'avion Falcon 50 de la Marine nationale. Mais les conditions météo sur place étaient compliquées, visibilité réduite, une forte houle et beaucoup de vent. Les 3 autres marins présents à bord ont eux été secourus par le Stradale, autre bateau de Saint-Brieuc présent dans la zone. L'un d'eux blessé a été héliporté vers l'hôpital de Truro en Angleterre. Les 2 autres ramenés à quai à Plymouth Plymouth est pris en charge à l'hôpital d'Hereford. D'après les premiers éléments, l'un des filets de pêche du chalutier s'est coincé dans le moteur, entraînant son naufrage.
1: Des infos que vous retrouvez sur ici.fr et on y reviendra en longueur dans l'info d'ici à 7h30, avec notamment la réaction du maire de Saint-Brieuc, Victor Bonneau, qui parle d'une actualité tragique pour sa commune et bien au-delà. Cet accident spectaculaire hier soir à Rennes, rue de Paris, dans le centre-ville. Une voiture a violemment percuté le bas d'un immeuble vers 23h30. 12 personnes impliquées, dont une personne légèrement blessée, est transportée au CHU Pontchaillou. Les autres personnes impliquées ont été relogées par leurs propres moyens. Les secours ont dû renforcer la partie dégradée de l'immeuble pour ne pas qu'elle s'écroule.
0: C'est la rentrée aujourd'hui pour les enseignants, avec avant celle de leurs élèves à partir de demain.
1: Et parmi les interrogations de cette reprise, le piratage dont a été victime l'éducation nationale avec le vol de plusieurs millions de données. Et puis des nouveautés dans les programmes, dans l'organisation des examens, le bac et le brevet, et surtout l'interdiction du portable dans les lycées. Justement, Laura Bléré a croisé hier des lycéens bretons plus ou moins prêts à reprendre les cours.
4: Dormir et ouvrir les cahiers, quoi. J'ai pas d'appréhension cette année, en tout cas. Sachant que je suis pas en général.
6: Vous êtes pas en général, vous êtes en quoi ?
4: En bac pro CGE, en agricole. On est petite classe et on se connaît tous bien, donc ça va.
9: Juste se remettre dans le rythme, essayer de se coucher plus tôt pour se préparer à la rentrée. Après, content de revoir les amis, quoi. C'est la dernière année, donc ça va.
18: Je me suis pris des fournitures qui me plaisaient et je vais faire en sorte de me sentir à l'aise par rapport à cette année pour qu'elle se passe au mieux. Et voilà. Je suis plutôt à l'aise parce que voilà, l'école, c'est pas quelque chose qui me perturbe. Et puis, non, franchement, j'ai hâte de terminer aussi toute la scolarité, en fait, parce que ça devient long un peu.
1: Et cette rentrée scolaire, celle aujourd'hui des enseignants, on en parle avec notre invité à 8h moins le quart, Emmanuel Marais. C'est la secrétaire départementale du SNUIPPFSU en Ille-et-Vilaine, syndicat du premier degré. Le gouvernement aussi fait sa rentrée avec le premier ministre Sébastien Lecornu qui réunit ses ministres pour un séminaire tourné vers la préparation d'un budget pour 2027 qui s'annonce compliqué à faire passer. Entre économie en berne, nouvelles dépenses déjà arbitrées et surtout les menaces de censure à quelques mois de la présidentielle. Une élection qui compte encore un candidat supplémentaire, Olivier Faure, premier secrétaire du Parti Socialiste, qui annonce être candidat pour, dit-il, défendre une France plus juste et lutter contre la droite et l'extrême droite. En cette semaine de rentrée des classes, si vous voulez bénéficier de l'aide carburant pour les gros rouleurs, il faut demander l'indemnité avant ce soir minuit. Aide forfaitaire de 100 euros, introduite au printemps et renouvelée mois après mois en raison de la guerre au Moyen-Orient. Elle est réservée aux ménages en dessous d'un certain seuil de revenus et qui utilisent leur voiture pour aller travailler. Pour savoir si vous êtes éligible, rendez-vous sur ici.fr où vous retrouvez aussi toujours notre carte interactive pour faire le plein d'essence le moins cher près de chez vous.
0: Une victoire pour Rennes hier soir au Roazhon Park, mais que ce fut poussif, Justine.
1: Le Stade Rennais a battu Le Mans, promu cette saison en Ligue 1, score final 3-2, mais Rennes menait d'abord 2-0 jusqu'à la 31e minute grâce à Lepaul et Rongier avant donc de se faire remonter. Et ensuite, il a fallu attendre effectivement la 94e minute pour que Lepaul transforme un pénalty et donne donc la victoire au Stade Rennais. Après ce match, le coach Francaise reconnaissait que la prestation de son équipe était insuffisante tout en saluant le promu Le Mans.
19: Il en a manqué, surtout quand on commence bien et qu'on mène 2-0. D'abord parce que n'oublions jamais l'adversaire. Des fois, on a tendance à oublier l'adversaire. Mais pour moi, je n'oublie pas l'adversaire. Je savais qu'on aurait un match difficile. Peut-être pas autant que ça, surtout au bout de 20 minutes, je pensais pas autant. Mais il faut d'abord féliciter l'adversaire pour tout ce qu'il nous a posé comme problème, pour tout ce qu'il fait depuis 2 ans, mais pour tout ce qu'il nous a posé comme problème d'une manière générale. Les matchs de Ligue 1 sont des matchs toujours difficiles. Je l'ai répété encore et encore toute la semaine. Et je l'ai dit à mes joueurs presque tous les jours, et encore à la causerie. Mais on a aussi des moments, relâchement, défensivement, techniquement. Vous laissez tellement de billes à l'adversaire, et il y a des bons joueurs partout. Hein. Le duo d'attaquants, au milieu ça travaille, c'est une équipe complète. Hein. Donc quand vous lâchez trop de choses, c'est normal de se faire punir.
1: Et on reviendra bien sûr sur ce match ce soir dans le lundi c'est Rosier. Rendez-vous sur notre chaîne YouTube 100% Stade Rennais ici à Armorique dans la soirée. François Rosier recevra notamment Fabrice Pinel de Rouge Mémoire et la voix du Tour de France Damien Martin. Résumé de la rencontre également sur ici.fr. Autre événement sportif du week-end, le rallycross de l'Oéac, remporté par le Finistérien Fabien Payet qui s'est imposé dans la Manche Rennes, comptant pour le championnat d'Europe. Sébastien Loeb termine lui 6e. En cyclisme, c'est l'Espagnol Alex Aramburu chez Cofidis, qui a remporté la Bretagne classique à Plouay dans le Morbihan. Parmi les favoris, le jeune français Paul Magnier, deuxième il y a 2 ans, a dû abandonner après une chute à 50 km de la fin.
0: C'est l'un des événements de cette rentrée 2026, le retour sur scène de Céline Dion.
1: Et la star, ça y est, est arrivée à Paris vendredi, 15 jours avant le début de ses 16 concerts à la Défense Arena. Ses fans sont impatients, notamment Christophe Maignan, ce breton installé à Bourg-des-Comptes en Ille-et-Vilaine, qui est l'un des plus grands fans de Céline Dion. Il la suit depuis 30 ans, il l'a vu 85 fois en concert et il lui a même consacré un livre en 2017 avec des portraits de fans comme lui.
6: C'est des témoignages de 158 fans à travers le monde. C'est un hommage par rapport à Ronnie Angelio, qui est parti en 2016. Quand il est parti, j'ai perdu 20 kilos. Parce que Ronnie Angelio, c'est comme un membre de ma famille. Bah, c'est une genre, je l'écoute tous les jours. Dans ma voiture, au travail, je n'ai pas droit, mais bon, j'écoute quand même. Que ça soit sur ordinateur ou sur mon téléphone portable, c'est une genre qui m'accompagne tous les jours dans les bons ou mauvais moments. Et c'est comme ma meilleure amie, ma confidente. Malgré que j'ai un compagnon dans ma vie, mais Céline Dion représente beaucoup de choses pour moi. Céline Dion m'a accompagné dans ma vie depuis mes 11 ans. Parce que j'ai une enfance compliquée, mon géniteur, il nous tabassait. Mes frères, ma sœur, ma maman. Et ma maman, aujourd'hui, elle est plus là aujourd'hui à cause de cette pourriture de merde. C'est compliqué, quoi. Donc Céline Dion, elle a un sens dans ma vie. S'il n'y a plus Céline Dion, il n'y a plus Christophe, quoi.
1: Christophe Maignan, fan inconditionnel de Céline Dion, micro de Jean-Michel Naga. Portrait à retrouver en vidéo sur Facebook et Instagram.
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0: La météo avec le retour tout bronzé de Sébastien Decaux de Météo Bretagne. Bonjour Sébastien.
21: Bonjour Vanessa.
0: Bonjour.
21: Bonjour Justine. Bonjour à tous.
0: Bon, pour un dernier jour du mois d'août, c'est pas si mal que ça.
21: Oui, ce sera un temps plutôt variable, on va dire, mais avec des éclaircies ce matin, notamment dans l'intérieur des terres. On notera quand même des averses qui vont arriver le long du littoral de la Manche, où le vent sera temporairement modéré, voire assez fort, 50-60 km/h de sud-ouest. Les températures de ce matin sont douces, comprises entre 14 et 15 degrés entre Plouguenat et puis Merdrignac, mais souvent 16 à 18 degrés ailleurs. Et puis pour cet après-midi, les averses qui étaient près de la Manche, qui sont près de la Manche ce matin, vont glisser dans l'intérieur des terres, entrecoupées de quelques éclaircies. Et puis de belles périodes ensoleillées vont revenir sur le littoral à la faveur d'un vent de secteur nord-ouest qui va souffler autour de 40-45 km/h avec des températures de saison 20 à 24 degrés cet après-midi. Prévoyez 20 sur le Coglet, 20 également pour la côte d'Émeraude, jusqu'à 22 à Saint-Brieuc, Dinan, Pontivy et Sarzeau, jusqu'à 23 à Vannes, et puis 24 degrés à Rennes, à Ploermel, Guerre et Redon.
0: Merci Sébastien, à tout à l'heure.
21: À tout à l'heure.
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0: 7h09, si le café n'a pas encore fait son boulot, on va sortir l'artillerie lourde tout de suite avec Freddie Mercury et Queen. Et avec un titre pareil, normalement, après ça, plus rien ne vous arrête. Voici Don't Stop Me Now. 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

0: Don't Stop Me Now avec Queen à 7h12.
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0: Donc, si on fait le point, nous sommes lundi 31 août. Les vacances sont terminées. Normalement, les enfants reprennent l'école demain. Et là, je vois les parents en douce qui font yes, yes, et retournent à l'école. Il y en a aussi qui retrouvent le boulot ce matin. Et si c'est votre cas, courage, on est là pour vous accompagner. C'est ici Armorique, la radio préférée des Bretons entre 6h et 9h. C'est Actu Local Musique et bonne humeur. Et des cadeaux aussi, on a pour vous ce matin un dossard pour le marathon duo du marathon vers Rennes, groupe Interaction. Ce sera le dimanche 18 octobre. Le marathon duo, c'est quoi? Bah, c'est un marathon, mais deux personnes se partagent la course.
3: 20 il y en a un qui fait 2 km, c'est
0: et
3: moi.
0: Et les 40 qui restent. Non, merci.
3: Grégory.
0: Greg?
3: Non, vous ne courez pas.
4: Non, moi je fais les 200 premiers mètres.
0: Ah, mais d'accord. Voilà, on est mal barré pour le faire.
3: Nous. De coup, hein, nous
0: mais peut-être que vous avez envie de le courir. D'ailleurs, tous les dossards sont déjà complets. Hein. Il n'y a plus de possibilités, sauf en écoutant ici Armorique. Voici la question d'actualité, de course à pied aussi. Quelle grande course de légende s'est déroulée ce week-end en France et en montagne, je précise. Est-ce que c'était la Diagonale des Fous? Est-ce que c'était la descente des Pyrénées ou l'Ultra Trail du Mont Blanc? 02 99 67 35 35 pour remporter votre dossard pour le marathon duo du marathon vert de Rennes.
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0: Et à 7h14, David Ossillou nous a rejoint pour Mon œil, son regard sur l'actualité. On a trouvé mieux que les sondages pour comprendre les Français. On a trouvé un livre qui va faire parler de lui, un livre sur nous tous.
6: Oui, c'est presque un scanner de la France. Le livre s'appelle « Nous les Français ». Ses auteurs ont passé au crible des milliers de données et apparemment, tout nous trahit. Ce qu'on mange, ce qu'on boit, où l'on habite, le sport qu'on pratique. Votre voisin habite dans un lotissement? Plus il y en a dans une commune, plus le vote RN est élevé. Votre collègue court tous les midis avec sa montre GPS. La course à pied est plutôt pratiquée par les catégories supérieures. Vous préférez le vélo? Alors là, c'est plutôt catégorie populaire. Sauf si c'est un vélo cargo. Là, désolé, vous êtes plutôt un bobo. Même votre bouteille d'eau parle pour vous. Parce que contrairement à ce qu'on pourrait croire, ce sont plutôt les milieux populaires qui achètent de l'eau en bouteille. Moins confiance dans l'eau du robinet, quitte à dépenser plusieurs centaines d'euros par an. Et plus on consomme dans une commune, plus le vote RN est élevé. À ce rythme-là, bah c'est plus besoin de demander aux Français pour qui ils votent, on ouvre leur frigo. Une centaine de cartes comme celle-là, mais à force de nous classer, il y a une question qui se pose. Mais qu'est-ce qui nous rassemble encore? Eh bien, les auteurs ont trouvé. On est un peuple rigolard. On se marre tout le temps. Dans le domaine de la culture, il y a des films qui traversent les âges et les milieux sociaux.
7: Merci messieurs, c'était très bien. C'était très bien.
6: Oui, il y a la grande vadrouille par exemple, mais aussi les bronzés font du ski et le Père Noël est une ordure.
8: Joyeux Noël fait.
6: Et dans le Père Noël est une ordure, personne ne fait de politique. Pierre Mortès n'est ni de gauche ni de droite, on ne sait pas pour qui vote Thérèse et personne ne s'en soucie. Depuis plus de 40 ans, il suffit de dire c'est fin, ça se mange sans fin et tout le monde sait de quoi on parle. C'est ça aussi la France.
0: Eh oui, c'est ça la France. Je crois que vous êtes tentée par le livre, Justine.
3: Tout à fait. J'en ai beaucoup entendu parler ce week-end et je me suis dit que ouais, ça avait l'air intéressant.
0: En même temps, si c'est le livre dont tout le monde parle, il faut qu'on le regarde, il faut qu'on le lise au moins. On regardera les images. Allez, la météo pour aujourd'hui. Soleil, éclaircies, nuages. On a un peu de tout, Greg, sur les réseaux sociaux.
4: Vous parliez d'images. La plus belle photo pour le moment, elle est envoyée de la bête qui bronde par Yolande. Yolande qui nous poste une photo très chargé au niveau du ciel. Je pense que c'était ce week-end, ça va s'éclaircir quand même dans le courant de la journée, même si on n'est pas à l'abri d'avoir une ou deux averses. Et la journée commence sous un ciel nuageux également à la Gacilly. C'est ce que nous écrit Michel sur la page Facebook d'ici Armorique. Un petit peu de vent, nous précise-t-elle, et 16 degrés à son thermomètre.
0: Et continuez à nous laisser la météo près de chez vous. Également des petites photos, on aime bien les photos de vous. Qu'est-ce qu'on a comme photo? On a des fleurs, de la mer. On n'a pas vous en pyjama. Et là, je suis un peu déçue quand même.
3: Vous Grégory ou
0: non vous, nos auditeurs, nos auditrices. Oui. Grégory en pyjama, j'ai déjà vu.
4: Ah bon.
0: Ça, c'est...
4: Ne me tentez pas, je peux venir à tout moment en pyjama.
0: Eh bien, pour la journée du pyjama, on sera tous en pyjama, croyez-moi. Allez, petit voyage en 1987. Gérard Blanc a essayé d'être numéro 1 avec cette chanson. Problème, il y avait Madonna et Vanessa Paradis devant lui à chaque fois. Donc, il est resté numéro 2, mais près de 40 ans plus tard, on chante toujours la chanson, on l'a dans la tête. C'est plutôt un signe de réussite. Voici une autre histoire.

0: Gérard Blanc avec une autre histoire sur Ici Armorique à 7h20. Ici Armorique, partenaire du Marathon Vert Rennes Groupe Interaction, ce sera les 17 et 18 octobre. Ne cherchez plus de dossard pour le marathon classique ni pour le marathon duo, tout est parti, sauf en écoutant Ici Armorique évidemment. Et ce matin, on a un dossard pour le marathon duo, c'est-à-dire qu'on le partage à deux, et c'est Sébastien Alaillé qui va y aller. Bonjour Sébastien.
1: Bonjour.
0: Ça va Sébastien?
1: Impeccable, très bien.
0: Bon, est-ce que vous êtes un grand coureur?
1: Un grand coureur, non, mais un coureur tout court.
0: Mais vous faites combien quand vous sortez, par exemple?
1: Alors, en ce moment, c'est plutôt 10 km.
0: Ah ouais, donc là, pour le marathon duo, vous allez faire 10 et la personne qui vous accompagne, 30, c'est ça?
1: Non. On s'entraînera pour faire moitié-moitié.
0: Bah ouais, c'est mieux quand même. La question que je vous ai posée, c'était aussi l'actu du week-end, l'actu course à pied. Je vous ai demandé quelle grande course de légende s'est déroulée ce week-end en France. Est-ce que c'était la Diagonale des Fous, la descente des Pyrénées ou l'Ultra Trail du Mont-Blanc?
1: L'UTMB, l'Ultra Trail du Mont-Blanc.
0: En plus, vous connaissez bien l'UTMB pour les spécialistes, c'est effectivement la bonne réponse. C'est gagné pour vous. Rendez-vous donc dimanche 18 octobre. Vous irez avec qui courir ce marathon duo?
1: Avec ma femme.
0: Elle court aussi alors, rassurez-moi.
1: Ah oui, on court tous les deux.
0: Elle s'appelle comment?
1: Anne-Françoise.
0: Anne-Françoise et Sébastien, on est ravis de vous offrir ce dossard pour le marathon duo du Marathon Vert Rennes Groupe Interaction le dimanche 18 octobre.
2: Et à Alaillé, il y a un autre événement, tiens, notez-le, une braderie enfant, dimanche prochain, le 6 septembre. On va pas brader des enfants, mais on va retrouver plein de vêtements, de jeux, de livres pour les enfants. Et ça se passe donc dimanche prochain, n'hésitez pas à y aller, c'est chez vous.
0: Bah oui, ça vaut le coup. Merci Sébastien, belle journée.
1: Merci, bonne journée, au revoir.
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0: Allez, notre coup de cœur ce matin, c'est un garçon que vous avez peut-être vu déjà passer sur nos réseaux sociaux ce week-end. Gwenaël Laurent était pour Ici Armorique sur le circuit de l'Oéac. Gwenaël, c'est un créateur de contenu breton qui a un credo assez simple finalement. Mettre du sport dans nos vies, le pratiquer, mais aller le voir aussi, le raconter également. Et surtout rencontrer les gens qui le font. Bonjour Gwenaël.
4: Bonjour Anessa, salut tout le monde.
0: Alors bonjour. Déjà ce week-end, vous étiez notre homme, on le disait, à l'Oéac. Qu'est-ce que vous êtes allé fabriquer là-bas?
4: Eh bien, faut savoir que oui, effectivement, moi, je donne envie aux gens de faire du sport. Par contre, le sport mécanique, le sport automobile, j'y connais absolument rien. Donc, j'y suis allé avec toute ma curiosité et j'ai essayé d'en apprendre un peu plus sur cet univers, mais aussi de le partager à vos auditeurs et aux personnes qui vous suivent sur les réseaux sociaux. Donc, on a plusieurs interviews avec Sébastien Loeb. J'ai chanté avec Claudio Capéo.
0: Oui, j'ai vu ça.
4: J'ai vu Étienne Moustache. Je suis abonné à lui sur YouTube. Donc, c'était un plaisir de rencontrer et de découvrir ces personnages et ce sport à l'Oéac.
0: Et cet univers, vraiment. Finalement, votre métier, c'est quoi? Parce que créateur de contenu, j'ai vu que vous étiez aussi speaker, animateur. J'ai l'impression que dès qu'il y a un micro et dès qu'il y a du sport, vous êtes là.
4: Alors, je m'arrange pour avoir un micro, oui, de temps en temps, quand surtout au rugby, où je suis le speaker du Rennes Étudiant Club. Je fais aussi pas mal d'autres animations à droite, à gauche, dans le handball, dans le football. Après, je m'arrange pas spécialement, j'aime aussi voir du sport, tout simplement, en profiter. Hier, j'étais au Roizen Park pour exulter, retenir mon souffle un petit peu sur cette victoire un petit peu étriquée des Rouges et Noirs. Mais moi, je dirais plutôt passeur d'émotions. Pour décrire un petit peu mes activités, je pourrais citer le speaker du RC Van qui dit que en tant que speaker, on n'est pas le 16e homme, mais on est peut-être le 15e demi. On est celui qui allume l'étincelle, qui peut rendre une ambiance un peu ardente dans les tribunes.
0: Alors tout le monde dit il faut faire du sport, c'est bon pour la santé. Vous vous dites ok, il faut faire du sport, mais il faut aller voir du sport aussi.
4: Oui, je pense que le sport de haut niveau et la pratique du sport, c'est pas deux univers différents. Je pense qu'il faut les concilier et surtout, moi je fais partie de ces gens qui, quand ils voient Esteban Le Poll marquer des buts, a envie de jouer au foot. Quand ils voient des gens conduire des voitures et prendre des virages de façon complètement dingue, a envie de conduire une voiture aussi. Donc je pense que le sport de haut niveau doit permettre de faciliter la pratique sportive et c'est pour ça mon credo, c'est à faire du sport, aller voir du sport. Je l'ai sur mon petit bracelet, je me le tatouerai peut-être un jour, il y aura peut-être des t-shirts, on verra.
0: Et puis surtout les rencontres, c'est surtout ça aussi qui vous intéresse, c'est voir les gens, discuter avec eux, les sortir un petit peu de la performance.
4: Ouais, exactement. Enfin, on catalogue beaucoup. Là, tout à l'heure, on avait un auditeur tout à l'heure qui va s'apprêter peut-être à faire son premier semi-marathon. Moi, je pense que la plus grande performance sportive, c'est déjà de se bouger et d'aller faire un kilomètre de plus que ce qu'on pensait pouvoir être capable de faire. Et cette sensation d'avoir couru quelque chose qu'on n'était pas capable de faire, ça, c'est toujours très particulier. Ouais.
0: Alors, cet été, vous étiez sur la caravane du Tour de France, expérience incroyable. Après le Tour de France, vous auriez pu rentrer chez vous, vous poser sur le canapé. Pas du tout. Vous êtes parti faire le tour de Bretagne à vélo, tout seul, mais pas vraiment, parce que vous avez fait là encore des rencontres.
4: Oui, alors ce qu'il faut savoir, c'est que quand on rentre du Tour de France, quand on rentre d'une aventure de 3 semaines et demie à huis clos avec des personnes extraordinaires, on se retrouve souvent avec un petit bad mood à la fin. Et effectivement, je l'ai ressenti. Et après avoir visité la France de cette façon-là, j'ai eu envie de visiter ma région natale et de mieux la percevoir. Et du coup, oui, je suis parti du Mont-Saint-Michel. Je suis allé jusqu'à Nantes par la côte. Ça a fait grincer quelques dents.
0: Oui, j'allais dire Mont-Saint-Michel et Nantes, oui, c'est la Bretagne historique.
4: Pour moi, c'est les portes de la Bretagne. Voilà. Hein, je l'ai dit dans une vidéo, ils sont peut-être pas en Bretagne, mais ils sont bretons. Ça va peut-être faire réagir, tant mieux. Mais en tout cas, oui, c'était une expérience extraordinaire. Plus de 1000 km, 10 000 mètres de dénivelé. C'est pas tout plat, la Bretagne.
0: Non, c'est bien pour ça qu'on a autant de cyclistes aussi dans la région. Greg, la question ultime à notre créateur invité de contenu.
2: Justement, être créateur de contenu, est-ce que c'est un sprint ou une course d'endurance?
4: Ah, c'est intéressant, super intéressante comme question.
2: C'est plutôt.
0: C'est... Non, il a qu'une question par jour, donc.
4: Un peu les deux, ça dépend. Disons que quand t'es sur un événement, c'est un sprint, mais inventer et réinventer du contenu, ça va être plutôt une course d'endurance. L'idée, c'est aussi de pas se faner. Mon papa disait, quand on a rien à dire, on ferme ça. Je vous laisserai finir chez vous ou dans votre voiture, mais en tout cas, ce que j'essaie de faire moi, c'est d'être le plus authentique possible. Et quand je sens que je suis pas authentique, bah, j'évite de faire des choses. Donc, endurance de temps en la plupart du temps et sprint sur des événements comme le YAC.
0: Gwenaël Laurent, créateur de contenu breton, speaker, cycliste quand ça lui prend et surtout grand amateur de sport et de gens. On vous retrouve sur Instagram sous le nom de Gwena Nana. Voilà.
4: Gwena Nanas.
0: Gwena Nanas, oui, voilà.
4: J'avais 16 ans, je trouvais ça drôle.
0: Merci Gwenaël, belle journée à vous.
4: Merci beaucoup, bonne journée.
0: 7h28, on file sur la route, il y a un souci Greg.
2: Oui, mais Cédric nous appelle au 02 99 67 35 35. Bonjour Cédric.
5: Oui, bonjour.
2: Vous vouliez nous signaler un véhicule en panne ?
5: Oui, alors en panne ou à l'arrêt, c'est sur la N157, où il y a OC, en direction de Noyat-sur-Vilaine et Rennes. En fait, elle n'a pas de signalisation et elle est sur la bande d'arrêt d'urgence, en fait, et elle déborde un peu sur la voie droite.
2: Donc ça peut surprendre, il faut être extrêmement vigilant dans ce secteur. Vous pouvez compléter l'info de Cédric à tout moment de cette émission. Bonne route Cédric et bon courage si c'est la reprise pour vous.
0: Merci de nous avoir appelé Cédric.

0: Dit avec Issy Arboric, si votre réveil vient de sonner et que vous êtes encore en train de négocier avec lui, sachez qu'il ne cédera pas. On a essayé avec Justine, avec Greg, non, ça ne marche pas. On vous laisse encore 5 minutes sous la couette, mais avec Issy Arboric allumé, sinon ça ne compte pas. Et après, promis, on se lève, sinon vous allez être en retard et ça c'est pas bien pour un lundi de reprise. Tiens, parce que mine de rien, il est 7h30. Je me tourne vers vous, Justine. Qu'est-ce qui fait la une en Bretagne ce matin?
1: Ce naufrage d'un bateau de pêche breton samedi soir au large des côtes anglaises. 6-3 marins ont été récupérés. 2 autres, dont le capitaine du Maranello, restent introuvables. Les recherches ont été suspendues hier soir avec la nuit. Dernières infos sur ce naufrage à retrouver sur ici.fr et dans l'info d'ici dans 2 minutes. Une victoire enfin pour Rennes. Le Stade Rennais s'est imposé 3-2 contre Le Mans hier soir au Roizen Park. Mais il a fallu attendre la 94e minute pour que le Pôle inscrive le 3e but, synonyme de victoire. Les points sont là, mais il reste du travail à faire, notamment en défense. Et puis, alors qu'elle est arrivée en France vendredi pour préparer ses concerts à Paris à partir du 12 septembre, rencontre ce matin avec un fan breton de Céline Dion, Christophe Maignan, qui habite Bourg-des-Comptes en Ille-et-Vilaine. Il suit la star depuis 30 ans et il nous a accueillis chez lui. Vidéo à découvrir sur nos réseaux sociaux Facebook et Instagram. Tout de suite, 7h31, le 90 secondes. L'actu en France et dans le monde avec vous, Valentine Letès.
2: Sur le chemin de l'école ce matin, 850 000 enseignants font leur rentrée. Compliqué par le piratage de l'éducation nationale, une partie d'entre eux sont privés de leur outil numérique informatique pour préparer le retour en classe des enfants demain. C'est une information de votre radio ici. Un policier de Rouen est mis en examen pour viol sur mineur et détention d'images pédopornographiques. L'agent de 21 ans a été interpellé en présence de la victime, un ado de 14 ans, nous indique le parquet. Dernière ligne droite pour les grands rouleurs. Vous avez jusqu'à ce soir pour demander l'indemnité carburant de 100 euros. L'aide de l'État face à l'augmentation des prix à la pompe est destinée aux travailleurs modestes. Si votre aller-retour domicile-travail fait au moins 30 km, rendez-vous sur le site internet des impôts. Un candidat de plus à l'élection présidentielle, Olivier Faure, s'est officiellement déclaré hier. Avant de se lancer dans la course à l'Élysée, le patron du Parti Socialiste se soumettra d'abord à la primaire pour désigner un seul candidat à gauche. L'AS Monaco prend les commandes de la Ligue 1 avec 2 victoires en 2 matchs. La dernière hier, 2-0 contre l'Olympique de Marseille. Les Monégasques sont en tête du championnat de France de football ce matin à l'issue de la 2e journée. Et puis 100 monuments de l'histoire de France en grand besoin de restauration. On connaîtra ce matin les jardins, châteaux et sites industriels choisis cette année pour le loto du patrimoine. 9e édition du dispositif lancé par Stéphane Bern.
1: Et dans l'info d'ici, donc ce matin, retour sur ce terrible naufrage d'un chalutier breton samedi en fin de journée au large des côtes anglaises dans la Manche. Alors qu'il était parti mardi de Saint-Quay-Portrieux, le Maranello immatriculé à Saint-Brieuc a coulé. Et sur les 5 marins à bord, 2 sont toujours portés disparus. D'après la préfecture maritime de l'Atlantique, le bateau a signalé un problème avec son engin de pêche, Corentin Dévé.
3: C'est samedi vers 19h, heure française, que le Maranello émet un signal d'alerte. Un de ses filets de pêche s'est coincé dans le moteur et le bateau coule. Très vite, une importante opération de recherche et de sauvetage est lancée par les autorités britanniques. 4 moyens aériens et 4 bateaux de la Marine Royale sont envoyés sur place, aidés par 15 bateaux de pêche présents dans la zone ainsi qu'un navire de la Marine française. 3 membres d'équipage sont secourus par le Stradal, autre bateau de Saint-Brieuc dans la même zone. Blessé, l'un d'eux est héliporté vers l'hôpital de Truro en Angleterre. Les 2 autres sont ramenés à quai et pris en charge à Plymouth. Les 2 derniers marins sont eux portés disparu. Il s'agit du capitaine et du maître d'équipage. Le courant plutôt fort a sûrement emporté les corps vers l'Atlantique. Les opérations de recherche menées hier, notamment avec l'avion Falcon 50 de la Marine nationale, se sont faites dans des conditions difficiles, de la houle, du vent et une visibilité réduite à cause de la météo.
1: Et une nouvelle fois, le monde de la pêche est sous le choc, notamment à Saint-Brieuc où était immatriculé ce bateau. Le maire Victor Bonneau a passé une dure journée hier.
4: Pas de l'angoisse parce que nous espérons bien sûr que les 2 marins se sont retrouvés. On est assez rassuré de la situation de santé des 3 marins secourus. Et puis nous sommes aux côtés des familles. On pense aux familles, on pense à l'ensemble des proches qui sont aujourd'hui très inquiets sur la situation. C'est une actualité assez très tragique pour le territoire et on est très attentif à la situation après le naufrage. Les conditions de travail sont souvent dangereuses, elles sont difficiles. Et c'est la raison pour laquelle nous aurons aussi des échanges avec les marins du Légué dans les prochains jours au regard de l'évolution de la situation.
1: Et sur sa page Facebook, l'association des

0: Un pêcheur du Légué adresse également son soutien et sa solidarité à l'équipage ainsi qu'à l'armateur et aux familles et proches des disparus. Toutes les infos sur ce naufrage d'un chalutier breton, c'est sur ici.fr et via nos réseaux sociaux.
1: La météo avec Sébastien Decaux de Météo Bretagne, avec un lundi plutôt agréable pour démarrer la semaine.
2: Effectivement, alors les nuages vont être nombreux ce matin, mais quand même avec quelques éclaircies. Des averses en revanche sont envisagées le long du littoral de la Manche, où le vent d'ouest-sud-ouest va souffler jusqu'à 50-60 km/h. Côté température ce matin, il fait entre 14 et 18 degrés. Pour cet après-midi, prévoyez une météo plutôt variable, hein. Des éclaircies, des passages nuageux, des averses également, mais cette fois-ci plutôt dans l'intérieur des terres. Sur les côtes, le temps sera plutôt lumineux avec quelques voiles d'altitude. Et puis un vent qui s'oriente au secteur nord-ouest, 40-50 km/h pour les rafales. D'où des températures qui seront de saison aujourd'hui, 20 à 24 degrés en général, avec 20 degrés sur le Coglet et la côte d'Émeraude. On prévoit 22 degrés à Saint-Brieuc, mais aussi à Dinan, Pontivier et Sarzeau, 23 à Vannes, et jusqu'à 24 degrés à Rennes, Plouermel, Guerre et Redouan, avec un index UV de 5 à 6. Pour demain mardi, rentrée des classes avec quelques brumes matinales. Et puis ensuite, un temps plutôt calme et lumineux avec de très belles conditions ensoleillées l'après-midi, notamment sur la côte d'Émeraude et sur le littoral atlantique.
1: Merci Sébastien, tout à l'heure. C'est la rentrée des classes demain, c'est la rentrée pour beaucoup de monde, on a l'impression, sur la route ce matin, Greg.
3: Notamment Port de Saint-Malo, hein, en direction de la Rocade. C'est vrai que ça commence à ralentir assez sérieusement. Tenez-nous informés au 02 99 67 35 35. Et puis je vous rappelle ce véhicule arrêté sur la Nationale 157. C'est Cédric qui nous l'a signalé à hauteur de Noyal-sur-Vilaine, dans le sens Laval à Rennes. Il se trouve certes sur la bande d'arrêt d'urgence, mais déborde sur la voie de droite. Ça peut surprendre.
1: Bonne route avec Ici Armorique et prudence donc.
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1: Et à 7h36, voici Gold avec Laissez-nous chanter. Allez-y, chantez. Vous avez le droit dans la voiture, sous la douche, en préparant le petit-déj. Et même dans la salle de traite. Enfin, un petit coucou à nos amis agriculteurs ce matin. Bon lundi en Bretagne.

0: Laissez-nous chanter avec Gold à l'instant sur Ici Armorique.
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0: Laissez-nous chanter, c'est une chose, mais laissez-nous les vacances surtout. Et évidemment, devinez qui revient au moment où les vacances se terminent ? Le soleil. Il devrait être généreux ce matin. C'est un petit peu mesquin, mais bon, on prend quand même. Ça fera une jolie dernière journée du mois d'août. C'est ici Armorique pour le réveil, sous la douche, avec votre premier café ou déjà sur la route du boulot. Avant 8h, on s'écoutera les Wiz Capaldi. Stéphane Bern sera également avec nous. Mais d'abord, place à la bonne humeur et à la bonne idée, surtout d'Evan de Bretagne. Bonjour Evan.
3: Des maths, la Bretagne, c'est l'heure de la bonne idée 100% pur beurre. J'adore aller au cinéma, l'écran est grand, on déconnecte de son téléphone, les fauteuils sont toujours hyper confortables, mais parfois dans les petites communes, eh ben, c'est compliqué de faire vivre un cinéma toute l'année. Du coup, à Erquy, dans les Côtes d'Armor, commune de 4000 habitants, le cinéma est tenu par des bénévoles, une quarantaine de volontaires qui se relaient pour organiser au moins une séance par jour. On peut aller y voir aussi bien des films hollywoodiens du moment que des productions art et essai. Le programme est varié à tel point que parfois, il est même surprise. On vient à la séance sans savoir ce qu'on va voir. Ce sont les bénévoles qui choisissent et qui font la surprise à leurs spectateurs. Et figurez-vous que ça cartonne. Si le ciné d'Erquy tient, c'est grâce aux bénévoles, mais aussi grâce à la mairie qui soutient le projet. Le bâtiment a été rénové, la maintenance est assurée par les agents communaux, mais l'association paye les taxes et puis tous les frais d'exploitation liés aux projections. Côté tarif, ce n'est pas plus cher qu'ailleurs, voire même moins cher. 7 euros la place plein tarif, 5 euros si, comme moi, vous êtes radin malin et que vous prenez la carte de fidélité. Toute la programmation est dispo sur le site internet armorciné-erquy.fr. Bravo à toute l'équipe, Hollywood n'a qu'à bien se tenir. Avis aux randonneurs, le chiffre du jour va vous plaire. Rien qu'en Finistère, il y a plus de 6300 km de chemin à parcourir. De quoi vous prévoir une balade fissa fissa. Allez, à demain pour une nouvelle bonne idée.
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0: Mais très bien, cette rando, des chemins à parcourir à pied ou à vélo.
4: Quand on partait de bon matin, quand on partait sur les chemins, à bicyclette.
0: Et Greg, vous avez choisi la bicyclette, vous, ce matin.
5: Oui, mais attendez, parce qu'il me manque un accessoire, quand même.
0: Très
5: incontournable
0: important,
5: et super important. C'est Sébastien. Le casque, bien évidemment.
0: Ah, oh, ça vous voilà. Va ma merveille.
5: Oui, c'est... Bah, faut être branché. Je crois que la lanière est un peu courte. Ah. Ou alors j'ai chopé la grosse tête. Bon, le casque, est-ce qu'on doit être tous casqués à la rentrée? C'est la grande question qu'on va se poser ce matin entre 9h et 10h. Alors, est-ce que le casque doit être réservé aux cyclistes ou alors aux usagers de la trottinette, voire aux piétons quand non. On veut éviter tout problème avec la trottinette ou le vélo?
0: Mais ça va pas être obligatoire pour les piétons quand même.
5: Mais non, c'est une question que je pose tout en étant caustique.
0: Ah oui, d'accord, ok.
5: Pour inciter les personnes qui nous écoutent et qui nous regardent tout simplement à réagir sur nos stories Instagram, Facebook, tout à l'heure à 9h au 02 99 67 35 35. Pour le moment, sur le sondage qu'on a mis en ligne, sachez que vous êtes pour que tout le monde mette le casque à 75%.
0: Ah oui, beaucoup.
5: Ah ouais. Vous pouvez faire évoluer tout cela bien évidemment jusqu'à 9h et puis on en parlera ensemble. En direct.
0: Une tête un peu moche, mais vaut mieux avoir une tête moche que plus de tête du tout.
5: Ça non, fait mais plaisir. On est jamais reçu ici. Hein. On m'avait dit, tu verras, elle est sympa, machin, bah tiens.
0: Non, oui. Mais on n'est jamais très sexy avec un casque de vélo, c'est ce que je veux dire. Voilà. Là, c'est pas comme mal ça. Comme ça. Voilà. Ça me rappelle un film de science-fiction.
6: Je suis ton père.
0: Voilà, c'est ça. Voilà, c'est bon.
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0: 7h46, avant celle des enfants demain. Aujourd'hui, c'est la rentrée des enseignants. Comment s'annonce-t-elle dans le premier degré pour les écoles maternelles et primaires? On en parle avec votre invitée ce matin, Justine.
8: Ah oui, bonjour, Emmanuel Marais.
9: Bonjour.
8: Vous êtes la secrétaire du syndicat FSUS NUIPP en Ille-et-Vilaine. Déjà, en tant qu'enseignante, vous êtes contente de retourner à l'école et de retrouver vos élèves demain?
9: Eh bien, écoutez, comme la grande partie des enseignantes et des enseignants, je suis très heureuse de faire ma reprise ce matin entre collègues et demain avec des élèves.
8: Une rentrée 2026 qui s'annonce comment, Emmanuel Marais?
9: Eh bien écoutez, la rentrée 2026 commence difficilement dans certaines écoles, dans certains endroits, tout simplement parce que les outils informatiques qui nous permettent et qui permettent aux directeurs et directrices de gérer ce qu'on appelle la base élève, les dossiers des élèves, dysfonctionnent.
8: Donc à cause du piratage de cet été, vous voulez dire?
9: Alors, à cause du piratage de cet été, probablement, c'est ce qu'on peut nous dire, mais aussi parce que le logiciel, une version V2 est sortie en juin et cette version fonctionnait déjà pas très bien.
8: Et donc concrètement, ça veut dire qu'on ne peut pas faire les listes des classes, que vous ne savez pas si vous avez des élèves qu'il faut suivre plus particulièrement, s'il y a des AESH qui vont les accompagner, c'est ça?
9: Alors, c'est compliqué de faire les listes des classes, c'est compliqué de radier des élèves, c'est compliqué d'inscrire des nouveaux élèves, donc la plupart des directeurs et des directrices ont repris l'ancien système, les tableurs, pour gérer les listes d'élèves, recréer les élèves, ils ont tout repris à la main.
8: Alors, d'autres inquiétudes? Est-ce que déjà, par exemple, il y aura assez d'enseignants devant les élèves demain en Ille-et-Vilaine?
9: Alors, il devrait y avoir assez d'enseignants demain, en tout cas, je l'espère. On a plus de craintes pour la suite, en fait. On va manquer certainement de remplaçants et de remplaçantes.
8: 36 postes insupprimés, tout de même, on va le rappeler, pour l'Ille-et-Vilaine, c'est ça?
9: Alors, tout à fait. Exactement, même c'est 29 postes supprimés et 7 postes dédiés à la création des pôles d'appui à la scolarité.
8: C'est lié à la baisse des effectifs? Ça a une certaine logique pour vous, Emmanuel Marais, ou pas du tout?
9: Alors, c'est lié, pour l'administration, c'est lié à la baisse des effectifs. Pour nous, ça n'a pas vraiment de sens. On aurait préféré que cette baisse d'effectifs permette de baisser les effectifs par classe.
8: Et ce n'est pas le cas? Vous avez plus d'élèves, toujours plus d'élèves?
9: Alors,
8: ça se stabilise?
9: C'est variable sur le département. Il y a des écoles et des équipes qui vont vraiment fonctionner avec des effectifs allégés et qu'ils en profitent, en fait, que les équipes en profitent. Par contre, il y a encore des endroits où il y aura plus de 25,4 de moyenne par classe.
8: Parmi les nouveautés qui ont été annoncées par le ministre de l'Éducation nationale, il y aura des questions à tous les élèves dans ce fameux questionnaire sur le harcèlement scolaire qui vont concerner les violences sexuelles faites aux enfants. Est-ce que vous voyez ça d'un bon œil, que l'on s'intéresse à l'école à ce genre de questions?
9: Alors, bien sûr, c'est important de s'y pencher. Normalement, ce type de questionnaire devrait s'accompagner de formation. Les enseignants devraient aussi être formés, et ça n'est absolument pas le cas.
8: Un mot de la canicule, parce que c'était le cas à la fin de l'année scolaire, avec des journées très difficiles, notamment la dernière semaine du mois de juin, dans plusieurs écoles, et c'était le cas évidemment en Bretagne. Pour l'instant, c'est pas la canicule, mais elle pourrait revenir. Est-ce que là aussi, il y a des inquiétudes, des choses qui ont changé au cours de l'été dans les établissements d'Ille-et-Vilaine ou pas?
9: Alors, il y a toujours des inquiétudes. Hein. Il n'y a pas eu plus de consignes et d'encadrement ou de protocole de la part du ministère. Donc, les communes sont vraiment livrées à elles-mêmes. Elles font mieux avec les moyens qu'elles ont. Il y a un vrai travail à faire sur le bâti scolaire, mais c'est un travail qui va prendre du temps. Nous, au niveau des équipes enseignantes, on aimerait vraiment quand même avoir quelque chose qui cadre au niveau du département, en fait.
8: Je parlais des AESH, ces adultes qui accompagnent les enfants en situation de handicap. On a souvent parlé sur Ici Armorik du manque d'AESH, et particulièrement en Bretagne. Là aussi, vous avez des craintes pour vos élèves qui devraient être accompagnés, qui n'auront pas cet accompagnement?
9: Ah ben, bien sûr, on en a. On a déjà des écoles qui nous ont fait connaître qu'il manquait 5 AESH.
8: Sur une seule école.
9: Sur une seule école. Alors, en général, c'est des grosses écoles quand même, mais quand même, 5 AESH le jour de la rentrée. Voilà, ça s'annonce une suite pas très réjouissante. On aura les chiffres précisément, on les a demandés en tout cas en cours de semaine.
8: Pour terminer, Emmanuel Marais, nous sommes presque déjà au début de la campagne pour la présidentielle. Est-ce qu'il y aura des revendications portées par votre syndicat dans le cadre de cette grande élection française qui a lieu au printemps prochain ? Alors, les enseignants vont se faire entendre ?
9: Alors, on espère que les enseignants vont se faire entendre. Oui, il y a des revendications, hein, évidemment. La baisse des effectifs par classe, une prise en charge globale de la difficulté scolaire avec en augmentant le nombre d'enseignants dans les RASED, mais aussi des moyens pour le soin en fait des élèves. Voilà, un autre budget en tout cas pour l'éducation nationale.
8: Merci beaucoup Emmanuel Marais d'avoir été en direct sur ICI Armorique ce matin. Vous êtes la secrétaire du FSUS NUIPP en Ille-et-Vilaine, syndicat du premier degré. 7h51, allez, 3 minutes de douceur tout de suite dans ce lundi matin, ça peut pas faire de mal. Voici Lewis Capaldi avec Wish You the Best.

0: Wish you the best avec l'Écossais Lewis Capaldi à 8h05. Bon, on s'en doutait un petit peu, mais ça y est, les automobilistes sont de retour sur les routes bretonnes, Greg.
1: Oh que oui, porte de Saint-Malo, je vous en parlais tout à l'heure, ça coince en direction de Rennes. Au sud, on n'est pas en reste, port de Bréquigny, port d'Alma, port de Nantes, la situation se densifie assez sérieusement à cette heure avancée de la matinée. Normal, c'est la reprise du boulot, faut emmener les enfants à l'école, ou pas d'ailleurs, puisque c'est demain, plutôt chez la nounou.
0: Faut emmener les profs à l'école.
1: Mais autant s'y prendre à l'avance pour pas rater la rentrée.
0: C'est vrai.
1: 02 99 67 35 35, faites comme Cédric, qui nous signalait un véhicule arrêté tout à l'heure sur la N157 en direction de Rennes. Certes, le véhicule se trouvait sur la bande d'arrêt d'urgence, mais il dépassait sur la voie de droite, ce qui peut évidemment surprendre. Ce qui surprend aussi, c'est peut-être le temps d'aujourd'hui. Il y en aura pour tous les goûts.
0: Hein, mais il a l'air de faire beau quand même.
1: Ouais, c'est plutôt pas mal. On attend vos messages sur la page Facebook d'Issy Armorie, comme celui d'Alain de Matignon, qui à l'ouverture des volets voit un ciel dégagé et 15 degrés à son thermomètre.
0: Et on a les moules de Dominique et André.
1: On les salue. De Balazé.
0: Ah, ils nous ont envoyé leurs photos de moules frites d'hier à la maison. Ça donne bien envie, hein, vraiment. Bon, c'est la rentrée pour les automobilistes, pour les cyclistes aussi. On va en parler beaucoup du casque. Faut-il généraliser le casque pour tout le monde?
1: Tout ce casque à la rentrée, c'est la question qu'on vous pose ce matin. Vos réactions d'ores et déjà sur les réseaux sociaux, ici à Armorique.
0: Voilà, et vous pourrez bien sûr nous appeler à partir de 9h ou réserver déjà votre place au 02 99 67 35 35. Vous êtes amoureux de votre casque,
1: ouais,
0: on dirait.
1: J'adore mon casque.
0: Ah bah oui, ça se voit.
2: Il a un petit nom.
1: Casquette.
0: Casquette.
1: Complètement idiot, ouais. C'est pas grave.
0: Masque, le casque.
1: Masque, oui, c'est
0: ouais,
1: ça.
0: Masque, ouais. Bah, pourquoi pas.
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0: Stéphane Bern nous a rejoint pour remonter le temps. On voyage ce matin au temps où quelques jeunes des Alpes françaises sont partis faire fortune au Mexique. Chapeau bas, ou plutôt sombrero bas.
11: Tout commence avec 3 frères de Josier. Une filature qui marche mal. Et au bout du voyage, un incroyable empire du textile à Mexico. Alpes de Haute-Provence, Josier, vallée de l'Ubaye, début du 19e siècle. Ici, les hivers sont longs et les perspectives courtes. Jacques Arnaud regarde sa filature de soie vivoter et comprend une chose. S'il veut devenir riche, ce ne sera probablement pas dans les Alpes.
12: Oh, et si j'étais riche,
11: alors il part, direction le Mexique.
13: Vous allez repartir pour le Mexique. Avec François Perrin, vous allez reprendre l'enquête à zéro.
11: Le pays vient tout juste de s'ouvrir aux commerçants étrangers. Bienvenidos los hermanos. Avec ses frères, il ouvre un magasin de tissus à Mexico. El Carron de Ropa de las Siete Puertas. Le nom sonne comme un roman d'aventure. Très vite, l'affaire explose. Les Arnaud font venir d'anciens employés de Josier, puis des cousins, puis des voisins de Barcelonnette. Le bouche à oreille fonctionne mieux que LinkedIn. Tous beau monde à court, avec une valise et 3 mots d'espagnol. Et bien souvent, c'est « un, dos, tres, un pasito valente, María ». Là-bas, ils vendent des étoffes, ouvrent des grands magasins, investissent dans les banques et le textile. Certains deviennent immensément riches, et ça se voit. Au Mexique d'abord, où ils construisent des grandes villas aux aires de chalets alpins. Sauf que les sapins sont remplacés par des cactus. Puis à leur retour dans l'Ubaye, les palmiers côtoient les sommets enneigés. Un petit morceau du Mexique venu s'installer au cœur des Alpes. Le plus fou, aujourd'hui encore, il y aurait davantage de descendants des Barcelonnettes au Mexique que d'habitants dans toute la vallée de l'Ubaye. De quoi avoir envie de troquer les skis contre un sombrero.
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0: Et bon lundi, nous sommes le 31 août, ici Armorique, il est 8h.
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0: Vanessa Lambert. Et avec Justine Sauvage pour l'info en Bretagne. Et que de rebondissements lors du match du Stade Rennais hier soir au Roazhon Park.
2: Les Rouges et Noirs ont mené assez vite 2-0 grâce à Le Paul et Rongier. Puis Mafuta a réduit l'écart à la 31e minute avant d'égaliser sur pénalty à la 54e. Le Mans qui a terminé le match à 10 après une expulsion. Et il a fallu attendre la 94e minute pour que Le Paul marque le but de la victoire sur pénalty. Attendre aussi qu'un dernier pénalty soit finalement annulé pour le Mans pour un hors-jeu. Bref, Rennes s'impose 3-2 mais ne se rassure pas vraiment, notamment côté défensif, François Rosy.
1: La dernière fois que le Stade Rennais a terminé un match sans encaisser de but, c'était à Strasbourg mi-avril, lors de la 30e journée de Ligue 1. Depuis, en comptant les matchs de préparation, l'équipe a encaissé 27 buts en 12 rencontres. Une moyenne qui en aurait fait la pire défense du championnat la saison dernière, le coach Francaise.
14: Depuis le début de la prépa, je connais nos manques. Hein. La Ligue 1, il faut avoir plus de maîtrise, moins de déchets, pas offrir des buts chaque week-end à nos adversaires sur des grosses erreurs de concentration et de lecture. Tout ça, on doit le corriger si on veut avoir des ambitions, parce que on peut pas avoir des ambitions en prenant deux buts tous les matchs et en finissant comme l'an passé 11e ou 12e défense. Ça, c'est impossible.
1: Match après match, les erreurs se répètent, à l'image du premier but Manceau hier, ballon perdu sur un contrôle manqué à 30 mètres de ses cages de la part d'Aïd Boudlal. 10 secondes plus tard, à 5 mètres du but, le jeune défenseur marocain oublie Mafuta qui conclut.
14: Du début à la fin, c'est Abdé, hein. Déjà aussi fautif la semaine dernière. Soit il apprend vite, soit on le change, parce qu'il y a de la concurrence à tous les postes, et c'est comme ça. On peut faire des choses bien, mais si tous les week-ends c'est un but, quand je parle de justesse, de fiabilité, j'ai besoin de défenseurs fiables.
1: Des mots forts de la part du coach, lassé par ces erreurs qui se répètent. Heureusement, hier, les Rouges et Noirs ont réussi à arracher le succès malgré tout. Autre point positif, en l'absence de Brice Samba, la bonne prestation dans les buts du deuxième gardien Nicolas Lemaître, recruté cet été.
2: Un résumé du match que vous retrouvez aussi sur ici.fr. Avant ce soir, notre émission le lundi, c'est Rosy, à retrouver dans la soirée sur notre chaîne YouTube 100% Stade Rennais, ici Armorique.
0: Le monde de la pêche est dans l'incertitude encore ce matin après le naufrage du Maranello.
2: C'est un chalutier immatriculé à Saint-Brieuc qui a coulé samedi soir dans la Manche au large des côtes anglaises. À son bord, 5 marins, dont 3 ont pu être secourus rapidement. Ils sont de retour en Bretagne. En revanche, 2 hommes sont toujours portés disparus, le capitaine et le maître d'équipage. Les recherches déclenchées pour les retrouver tout de suite après le drame ont été stoppées hier soir et selon les premiers éléments de l'enquête, l'un des filets de pêche du chalutier s'est coincé dans le moteur entraînant son naufrage. Des infos que vous retrouvez sur ici.fr et via nos réseaux sociaux. À Rennes, cette nuit vers 23h30, une voiture a violemment percuté un immeuble de 3 étages situé dans le centre-ville rue de Paris. 12 personnes impliquées, dont un blessé léger transporté au CHU de Rennes. Les secours ont dû renforcer le bas de l'immeuble qui a été dégradé par le choc. La sécurité sur la route, ça passe notamment par le port du casque, même à vélo. Pour l'instant, il n'est pas obligatoire pour les plus de 12 ans, mais cela pourrait changer dans les prochains mois. Une idée qui divise au sein même des usagers des deux roues, mais que soutient notamment Sébastien Hiss, c'est le directeur de Roazhon Mobilité, une école de vélo de la métropole rennaise.
15: Bah moi, je suis forcément favorable, hein, parce que de toute manière, je le porte, donc ça ne me posera pas de problème. Et je mets toujours le lien aussi avec le ski. Il y a quelques années, et moi, je suis un skieur, porter un casque, ça me paraît encore compliqué. Mais pour autant, ça s'est généralisé parce que on a eu effectivement quelques accidents, dont celui de Schumacher, qui à un moment donné ont fait prendre conscience que ça pouvait être dangereux. Et il y a de plus en plus de monde sur les pistes de ski. Et c'est la même chose pour les cyclistes. On a de plus en plus de cyclistes. On a beau avoir des super aménagements autour de nous, de plus en plus confortables et sécuritaires pour la pratique. N'empêche qu'on peut rencontrer quelqu'un qui, à un moment donné, perdra le contrôle. Donc voilà, le casque, c'est le seul élément de sécurité réel qu'on a sur le corps. On va dire qu'un os se répare, la tête un peu moins, quoi.
2: Et vous, est-ce que vous êtes pour ou contre le port du casque obligatoire à vélo? On entendra des usagers à Rennes croisés par Eric Bouvet. Ce sera l'info d'ici 8h30 et on en parle dans notre émission Ici, c'est vous. Entre 9h et 10h avec vos témoignages au 02 99 67 35 35.
0: On a eu un petit peu de pluie ce week-end en Bretagne. Elle était attendue quand même hein, depuis la mi-mai.
2: Oui, mais c'était pas ce qui est tombé qui va suffire encore à effacer l'été caniculaire que l'on a connu en ce dernier jour du mois d'août. On fait un tout premier bilan météo et sans trop de surprises, Météo Bretagne nous confirme qu'on a vraiment vécu un été exceptionnel partout en Bretagne, Max Martin.
16: Exceptionnel parce que de nombreux événements extrêmes se sont succédés, avec tout d'abord plusieurs vagues de chaleur entre la mi-mai et la mi-août. Dans certains endroits, il n'avait jamais fait aussi chaud. C'est le cas notamment à la Noë Blanche dans le sud de l'Ille-et-Vilaine, 42,5 degrés en juin. Première fois que cette barre des 42 degrés est dépassée en Bretagne. Autre phénomène extrême constaté cet été, la durée d'ensoleillement. En juillet, il y a eu par exemple 379 heures de soleil à Quimper. C'est quasiment le double que les étés précédents. Dans le Finistère, comme partout en Bretagne, le soleil a chassé les nuages. Par conséquent, le déficit de pluie est très important. À Rennes, il a plu 47 mm entre début juin et la mi-août. C'est trois fois moins que les étés précédents.
2: Et la pluie, c'est fini a priori aujourd'hui. On va plutôt avoir du beau temps. On fait un point complet météo avec Sébastien Decaux juste après ce journal. D'abord, rencontre avec un fan inconditionnel de Céline Dion. Puisque la star, ça y est, est arrivée en France, à Paris, vendredi, 15 jours avant le début de sa série de concerts à la Défense Arena. Ses fans attendaient ce retour depuis des années et notamment Christophe Maignan qui habite Bourg-des-Comptes en Ille-et-Vilaine. Il a déjà vu Céline Dion 85 fois en concert. Alors s'il ne pourra pas y aller cet automne, il a déjà une place pour mai 2027. Et avant d'aller à Paris pour la voir en concert, il va déjà aller dans la capitale pour tenter de la croiser. Lui qui possède déjà plus de 900 objets dédiés à son idole.
17: J'ai différentes photos avec Céline Dion. Donc là, la dernière fois, le 8 août 2017, c'est Céline elle-même qui prend la photo. Après, elle dit « Oh, t'es cute, Christophe, t'es beau, t'es ben fin. Oh, t'es venu, oh, je suis contente. » Donc elle est super adorable, donc elle me reconnaît à chaque fois. Après, j'ai plusieurs livres de Céline Dion, j'en ai plus de 40. J'ai des parfums, des mugs, j'ai des 33 tours, des singles, des albums, des DVD et j'ai des t-shirts aussi. J'ai envie de la revoir, en fait. Ça me procure beaucoup d'émotions. On va aller à Paris quand ? Je sais pas. On va faire les pieds de grue. J'arrive à 6h du matin, 5h40 du matin. Et à 14h, 14h30, en général, elle sort. Il y a des barrières. Elle fait tout le tour. Elle fait des photos avec tout le monde. Et elle fait des dédicaces avec tout le monde. Et elle prend le temps. Et elle veut, et elle part pas tant que tout le monde n'a pas sa photo, sa dédicace. Et on va tout faire pour la voir. Et on va y arriver.
2: Christophe Maignan avec Jean-Michel Naga. Vidéo que vous découvrez sur nos réseaux sociaux Facebook et Instagram.
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3: On parlait de météo dans votre journal, Justine. On va continuer d'en parler avec Sébastien Decaux de Météo Bretagne pour ses prévisions du jour. Un peu de nuages, d'éclaircies, gouttes de pluie ou pas?
18: Oui, quelques-unes, notamment ce matin le long du littoral de la Manche. Des précipitations sous forme d'averses qui vont glisser dans l'intérieur des terres cet après-midi. On retrouvera néanmoins quelques belles éclaircies. Et puis, côté température, il fait entre 14 et 18 degrés ce matin. 14 en temps réel à Quiberon. Il fait 15 à Saint-Brieuc. 16 degrés à Rennes, jusqu'à 18 à Quiberon et Belle-Île pour cet après-midi. Avec le vent de secteur nord-ouest près des côtes, on attend autour de 20-21 degrés. Mais ça va grimper jusqu'à 22 degrés à Saint-Brieuc, à Dinan-Pontivier Sarzeau, jusqu'à 23 à Vannes et puis 24 degrés à Rennes, Pleu, Hermel, Guerre et Redon. L'index UV sera de 5 à 6. On continuera de se protéger du soleil demain mardi pour la rentrée scolaire avec certes quelques brumes matinales mais une ambiance plutôt lumineuse notamment l'après-midi, en particulier sur le littoral morbihanais et la côte d'Émeraude. Le vent sera plutôt discret. Mercredi et jeudi, avantage aux périodes ensoleillées avec des températures qui redeviendront bien estivales. On aura une petite baisse des températures vendredi avec l'arrivée d'une perturbation vraiment très atténuée, quelques gouttes de pluie. Puis pour le week-end prochain, sachez-le, on peut d'ores et déjà envisager une belle plage avec des températures en hausse et beaucoup de soleil.
3: Merci beaucoup Sébastien, tout à l'heure. La route, c'est la rentrée aussi.
1: Moins sympathique qu'une plage avec du soleil et la mer pour nous bercer, puisque si vous arrivez de Béton sur la D175 en direction de Rennes, ralentissement prononcé ce matin. Même cas de figure, porte de Saint-Malo pour bifurquer sur la rocade nord et puis sur la rocade sud. On n'en est pas en reste au niveau de la porte de Bréquigny, la porte d'Alma, la porte de Nantes, ça circule très très mal. Jour de reprise, hein, même dans le centre-ville de Rennes. 02 99 67 35 35.
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3: 8h10, voici Téléphone avec Cendrillon. Alors sur le papier, c'est vrai, Cendrillon, le prince charmant, tout va bien. Sauf qu'avec Téléphone, le conte de fées va quand même sérieusement partir en vrille. Allez, on se l'écoute quand même.

0: Avant, c'était Téléphone sur Ici Armorique à 8h13.
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0: Bon lundi, courage d'ailleurs si ce lundi il veut dire reprise du boulot. On sait qu'aussi qu'il y en a qui. On sait qu'aussi qu'il y en a qui font exprès de prendre des vacances fin août. Je dirais pas que c'est pour nous
3: les septembristes.
0: Oh là là, mais ils ont trop de la chance, hein, vraiment. Bon, en tout cas, vous avez raison. D'autant que vous l'avez entendu, ça va être une belle semaine. Mais même s'il fait beau, on met son casque, Grégory.
4: Exactement, le casque à vélo, à trottinette. Est-ce que ça doit être obligatoire? Vous réagissez énormément de commentaires sur la page Facebook. Mais on va vous entendre tout à l'heure au 02 99 67 35 35.
0: Et à 8h14, attention, c'est le record du monde du jeu de la carte postale. 205 € de carte carburant, ça n'est jamais arrivé. Le principe de notre jeu, on le rappelle, on reçoit une carte postale depuis une ville de Bretagne. Vous retrouvez laquelle grâce aux petits indices subtils, vicieux même, je dirais, qui sont cachés dedans.
4: La voici.
0: Oui, j'aime bien. Voici cette carte postale bizarre. Chère Blanche, quitte à prendre un râteau, je préfère être franc. Le tabouret dans ma loge n'attend que toi. Au fait, t'as le bonjour d'Albert. On vous a donné quelques indices déjà la semaine dernière, notamment sur le râteau.
4: Mmh, le râteau qui est musical dans sa référence et surtout, après le dîner.
0: Et Albert ?
4: Et Albert, Gloubi, Gloubi Boulga, je ne sais jamais le dire.
0: Gloubi Boulga,
4: Gloubi Boulga que vous pouvez servir au dîner, mais Gloubi Boulga doit faire référence à une émission jeunesse des années 70.
3: Et alors, on a une auditrice qui a donné
0: la bonne réponse sans le savoir.
3: Sans le savoir, mais parlait d'une autre commune.
0: Donc, réécoutez vite sur ici.fr, la carte postale de vendredi, il y a la réponse dedans. On vous attend au 02 99 67 35 35 205 € pour faire un 2, 3, 4 pleins. Facile.
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0: De gros.
3: Oui, de gros.
0: De gros pleins, trois petits pleins. Allez, c'est pas vrai, le rendez-vous anti-arnaque avec Aude Razeau et une mise au point ce matin. Oui, la rentrée scolaire a bien lieu cette semaine et non, elle n'est pas reportée.
5: Effectivement, et c'est bien qu'on en parle parce que j'ai vu circuler beaucoup, beaucoup de bêtises ce week-end sur les réseaux sociaux.
6: Le verdict est tombé. La rentrée scolaire de septembre 2026 va être décalée à cause d'un sérieux problème. Voici ce que vous devez
5: savoir. Alors, désolé pour les élèves qui sont tombés là-dessus et qui se frottaient les mains à l'idée de grappiller quelques jours de vacances en plus. Le ministère de l'Éducation nationale nous confirme que non, la rentrée ne sera pas décalée.
0: Mais elle vient d'où, Aude, cette fake news?
5: Comme souvent, elle s'appuie sur un peu de vérité pour l'exagérer, pour la déformer. En fait, le sérieux problème dont nous parlait tout à l'heure la voix bien robotique que vous avez entendue, ce problème, il est vrai, c'est la cyberattaque qui a touché l'éducation nationale et qui perturbe, là aussi c'est vrai, l'organisation de la rentrée par endroits, mais pas de là quand même à tout faire capoter. Ces vidéos, malheureusement, elles rencontrent un grand succès, d'ailleurs c'est exactement ce qu'elles cherchent, faire du buzz, du clic, générer un maximum de partages et de commentaires. J'ai vu aussi celle qui raconte que les profs vont donner moins de devoirs cette année, ou celle qui dit que les pauses entre les cours seront plus longues. Et puis je vous ai alerté l'autre jour sur ces ados qui font des tutos complètement mensongers pour soi-disant connaître à l'avance la composition de sa classe. Quand une vidéo sur les réseaux sociaux vous promet ou vous annonce quelque chose de fracassant, prenez toujours un peu de recul. Qui vous parle? Est-ce que ce compte est fiable? Et dites-vous que si la rentrée était vraiment reportée, tous les médias sérieux en parleraient. Et là, ce n'est pas sérieux.
0: Évidemment. Merci, Aude Razeau. C'est vrai que la base de la base, c'est peut-être d'abord de s'informer sur des réseaux fiables et sur des médias fiables, c'est-à-dire ici Armorique.
4: Ce qui est fiable, c'est votre météo que vous nous postez sur les réseaux sociaux et la page Facebook d'ici Armorique. On part dans le Morbihan à Ménéac où Céline nous parle de 15 degrés ce matin. Elle souhaite une bonne rentrée d'ailleurs à tous les profs qui écoutent votre radio préférée en Bretagne. Sachez qu'à Pompéan, le ciel est partiellement couvert en ce lundi. Mickaël a relevé 16 degrés, même température à la Noé-Blanche avec un ciel très nuageux et même quelques gouttes de pluie ce matin. C'est une précision de Michel, comme quoi la météo est disparate selon le coin, selon selon le département breton. Ce qui n'est pas disparate, ce sont les bouchons et ralentissements du petit matin. On en avait perdu l'habitude pendant 2 mois. Coucou, ils sont de retour.
0: Coucou,
4: principalement d'ailleurs sur les rocades tout autour de Rennes. Ça circule assez mal au sud, hein, depuis la porte de Bréquigny jusqu'à la porte d'Alma en passant par la porte de Nantes. Soyez vigilants dans le nord également, porte de Saint-Malo. Le trafic est très chargé et vous pouvez compléter tout cela bien sûr au 02 99 67 35 35.
0: Attention, voici une petite pépite maintenant. Titre de 1980 avec la Queen, la reine du disco, Diana Ross, tout de suite avec Upside Down pour vous souhaiter un bon lundi.

0: La chanson qui met de bonne humeur le lundi matin, ça a marché ici dans les studios d'Issy Armorique. On espère que ça a marché aussi chez vous. C'est fini, Greg.
1: Ah pardon, excusez-moi. C'est fini. Je continue.
2: Arrêtez de taper du pied.
0: C'était, on dirait les Bee Gees, alors vraiment d'ailleurs.
1: Sur le retour, hein, mais vraiment sur le retour.
0: La fin de la fin. Allez, c'est la carte postale, notre grand jeu du matin. On est un peu excités parce qu'il y a quand même 205 euros de carte carburant.
2: Si personne les gagne, c'est pour nous, hein, c'est ça qu'on
0: a. Bah non, si personne gagne, on rajoute encore 15 euros demain. Chère Blanche, quitte à prendre un râteau, je préfère être franc. Le tabouret dans ma loge n'attend que toi. Et au fait, t'as le bonjour d'Albert. Nous, on a le bonjour d'Yvette, tout d'abord, qui est à Noyelles-sur-Vilaine. Bonjour Yvette.
3: Bonjour.
0: Bon, 205 euros, on se craque pas. Quelle est la carte postale?
3: Je dirais Saint-Brieuc.
0: Saint-Brieux, pourquoi?
3: Pourquoi Saint-Brieuc? Parce que Saint-Brieuc, on parle du râteau, donc le râteau est un pinceau et les pinceaux ne sont confectionnés qu'à Saint-Brieuc, il n'y en a pas d'autres ailleurs.
0: Ah bon? Ben oui. Tous les pinceaux de peinture sont fabriqués à Saint-Brieuc.
3: Voilà, ben oui.
0: Et en Chine, je pense quand même.
3: Ah ben peut-être, mais oui. On reste en France.
0: Bien sûr. Ah c'est bien ça, bonne info,
3: oui.
0: Je le note.
3: Noté.
0: Mais ce n'est pas Saint-Brieuc, Yvette.
3: Ah, dommage.
0: Non, c'est pas ça, malheureusement. Mais j'aime bien votre histoire de pinceau. On va se la garder pour une prochaine carte postale. Peut-être voilà. Pas demain ou après-demain, parce que sinon c'est trop facile. Mais comme ça, vous reviendrez. D'accord, Yvette?
3: Oui, bien sûr que je reviendrai. Merci beaucoup.
0: On vous embrasse. Belle
3: journée.
0: Au revoir.
3: Merci, au revoir.
0: On part à Montauban de Bretagne maintenant, chez Raymonde. Bonjour, Raymonde.
4: Bonjour.
0: Alors, cette carte postale qu'on a depuis quand même plusieurs semaines, est-ce qu'elle vous a inspiré? Est-ce que vous avez une petite idée, Raymonde?
4: Les actes de vendredi, ça m'a inspiré. Je dis Saint-Barnabé.
0: Pourquoi Saint-Barnabé? Qu'est-ce qui vous a mis sur cette piste? À part notre auditrice de vendredi.
4: Avec le Verlan de Bénabar. Barnabé, c'était l'acolyte de Bénabar. Et Blanche fait la bête de la ville.
0: Alors, on ne vous entend pas très bien, Raymond, je tiens à le préciser. Mais j'ai bien entendu que vous proposer Saint-Barnabé. Mmh. Et c'est Saint-Barnabé. Raymond, j'espère que vous nous entendez parce que vous venez de battre le record de la carte postale ce matin. 205 euros de carte carburant. Vous avez une voiture, rassurez-nous quand même, Raymond.
4: Oui, j'ai une voiture, oui, je vais en faire le plein.
0: Ah ben là, vous allez faire plusieurs pleins, à mon avis. Hein. 205 euros. On explique le pourquoi du comment, Saint-Barnabé, peut-être, Greg.
1: Bah, Saint-Barnabé, vous l'avez dit, hein, Raymond, Barnabé, c'est l'acronyme de Bénabar. Bénabar qui chante les râteaux. C'est pour ça qu'on vous précisait que c'était une référence musicale, surtout à l'heure du dîner, puisqu'il a chanté aussi le dîner.
0: Voilà, c'est tout. Non, il y avait d'autres.
1: Non,
0: trucs,
1: il y avait Albert, et Albert, c'était le compère de Barnabé dans un programme court diffusé dans L'Île aux Enfants. Ah. C'est pourquoi on vous parlait du Gloubi Boulga et qu'on avait chanté le générique de L'Île aux Enfants la semaine dernière.
0: Et puis quitte à être franc, c'est le maire de Saint-Barnabé qui s'appelle
1: Georges Lefranc.
0: Voilà. On est ravis, Raymond, de vous offrir vos 205 euros de carte carburant. Restez à l'antenne, on va vous expliquer comment récupérer votre cadeau. Et puis bien sûr, demain 8h10, on repart sur une toute nouvelle carte postale avec 40 euros de carte carburant.
1: Et puis Raymond, vu que vous pouvez faire le plein de votre voiture, vous pourrez aller au Forum des Associations à Montauban de Bretagne samedi prochain au pôle sportif d'Élise pour avoir une plus grande idée de toutes les activités dans votre commune.
0: Mais là, Raymond, son activité, ça va être mettre de l'essence.
1: C'est ça, je pense.
0: Oh tiens, je fais le plein. Oh, c'est gratuit. Allez, je refais le plein. On vous embrasse très fort, Raymond. Bonne journée à vous.
4: Merci.
0: Au revoir.
4: Merci beaucoup. Bonne journée à toi.
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0: Allez, c'est les gens d'ici avec Arnaud Decroix. Chaque jour, on vous fait découvrir des personnalités, des Bretons évidemment. On est ce matin avec Pierrick Lelièvre, ancien maire de la chapelle Gasseline, où ont lieu les folles journées du cheval les 12 et 13 septembre.
7: Pierrick, bonjour.
8: Bonjour.
7: Vous avez été maire pendant 37 ans, je crois, ici à la chapelle. Et c'est vous qui avez eu l'idée d'en faire un petit peu un pôle autour du cheval. D'où est venue cette idée?
8: Alors, cette idée, elle est venue parce qu'il y a 25 ans. J'avais la certitude qu'un jour, il y aurait eu des communes nouvelles et qui se seraient appelées, je ne sais pas trop comment, mais qu'il y aurait eu quelque chose de fait dans ce sens-là. Et la logique voulait que nous, on se rapproche de l'Agassiz. Et quand je voyais l'Agassiz, l'image ou les images qu'il y avait, parce qu'il y avait les étudiants d'art, il y avait le groupe Yvrochet, il y avait le festival photo, j'étais dans le modèle de dire, il faut qu'on arrive à trouver une image à la chapelle. Alors, ça pouvait être une image calé sur la nature, mais on n'avait rien qui était transcendant par rapport à aux autres communes. Ça pouvait être sur le patrimoine, mais il n'y avait rien non plus. Et j'avais motivé les élus en disant « il faut qu'on en trouve quelque chose ». Et durant un mandat, il n'y a pas eu y a rien eu qui est sorti. Et puis, la commune grandissait, et puis l'école prenait de l'ampleur, et il fallait trouver une solution, soit construire une cantine, ou soit trouver une autre solution. Et un samedi matin, je regarde le journal, je vois qu'il y avait à Trouville eh bien, un cheval territorial qui conduisait les enfants, justement, d'un secteur de la ville vers l'école, parce qu'ils avaient dû déplacer l'école et donc ils avaient trouvé cette originalité pour le déplacement. Dans l'heure qui suivait, on téléphonait à la mairie de cette commune et puis quatre jours après, on était parti voir ce qui se passait. Et c'est là qu'on a développé le cheval à travers déjà le transport des enfants de l'école à la cantine, qui est tout simplement la salle socio-culturelle qui servait essentiellement le week-end. Ça nous permet de la rentabiliser avec une utilisation multiple. Et à partir de là, l'image que vous voulez développer, c'était de dire qu'on caractérise la chapelle Gassine au cheval. Et ensuite, il fallait embarquer la population. Certaines tranches de la population trouvaient que la commune avançait pas et faisait une marche arrière. C'était interprété comme cela.
7: Ah oui. Le retour au cheval.
8: Voilà. Et donc, c'était le retour à l'ancien temps, quelque part. Et puis moi, je disais, au contraire, on est plutôt dans une démarche d'avenir.
0: Ici Armorique est partenaire de ces folles journées du cheval. Ce sera les 12 et 13 septembre à la chapelle Gasseline.
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0: Vanessa Lambert. Et bon lundi, on a un petit message pour tous ceux qui reprennent le boulot ce matin. Première règle, ne regardez surtout pas le nombre de mails qui vous attendent au bureau. Faites un café, dites bonjour aux collègues et respirez. Zen. Deuxième règle, parlez-leur d'Ici Armorique. Dites-leur que c'est la meilleure radio pour se réveiller en Bretagne, que les animateurs sont hyper sympas.

0: Le naufrage, trois marins ont tout de même pu être sauvés. Ils sont de retour en Bretagne, c'est à lire sur ici.fr. En foot, victoire à l'arraché du Stade Rennais hier soir 3-2 contre Le Mans au Roizen Park. Les Rennais qui ont d'abord mené 2-0 avant de se faire remonter. Et il a fallu attendre les arrêts de jeu pour qu'ils s'imposent grâce à un pénalty inscrit par Le Paul. Victoire donc, mais des inquiétudes sur la qualité de la défense de nos rouges et noirs, c'est à lire sur ici.fr. À suivre dans l'info d'ici, cette question ce matin, est-ce que vous êtes pour ou contre le port du casque obligatoire pour tous les cyclistes, même les plus de 12 ans. La mesure est proposée par l'assurance maladie. Elle divise, c'est ce que nous entendrons après le 90 secondes à 8h31. C'est toute l'actualité en français dans le monde présentée ce matin par Valentine Letess.
1: Un chiffre terrifiant à la veille de la rentrée des classes. Plus de 200 enquêtes sont en cours pour violence ou violence sexuelle dans les écoles et le périscolaire à Paris uniquement. Et l'ampleur du phénomène est encore sous-estimée selon le collectif SOS Périscolaire. Vous cuisinez ou chauffez votre logement au gaz, eh bien votre facture risque d'augmenter. Le prix repère de vente de gaz poursuit sa hausse, 5,6% de plus à partir de demain, conséquence de la guerre au Moyen-Orient. C'est au fournisseur d'énergie de choisir s'ils répercuteront l'augmentation sur leurs tarifs. Un prétendant de plus à l'Élysée, le patron du Parti Socialiste Olivier Faure se lance officiellement dans la course à l'élection présidentielle, mais il se soumettra à la primaire de la gauche pour désigner un seul candidat. La mort d'un ado de 14 ans dans le Pas-de-Calais hier soir, percuté par un TER à Reux, à proximité d'un passage à niveau. Il a été happé par le train, nous précise le préfet. L'enquête doit déterminer si les barrières et le système d'alerte ont correctement fonctionné. L'été s'achève, mais pas la saison des incendies. 7 départements du Sud sont encore en risque élevé de feux de forêt ce lundi, l'équivalent de l'orange sur la carte de Météo France. Du jamais vu dans le monde du tennis depuis 20 ans, Novak Djokovic éliminé d'entrée en grand chelem. Le champion serbe a été sorti au premier tour de l'US Open cette nuit, battu en 5-7 par l'argentin Mariano Navon. 6 Français aujourd'hui sur les courts, notamment Arthur Fils et Diane Paris.
0: L'info d'ici maintenant avec donc cet accessoire qui pourrait bien devenir obligatoire. À l'heure de la rentrée des classes, les cyclistes seront aussi à nouveau nombreux pour faire les trajets maison-travail. Des adultes pour qui le casque, pour l'instant en tout cas, n'est pas obligatoire. Mais l'assurance maladie suggère qu'il le devienne, comme c'est le cas déjà pour les moins de 12 ans. Éric Bouvet, vous avez rencontré à Rennes des spécialistes de la sécurité à vélo. Et aussi des cyclistes.
2: Parmi les cyclistes que j'ai croisés ce jour-là, ils étaient peu à porter le casque, hein, et pour des raisons très diverses. Lydie, par exemple.
3: Aujourd'hui, pourquoi j'en ai pas ? C'est que j'en ai plus. Parce que ça fait 2 fois que je me le fais piquer.
2: Pour Paul, c'est plus une question de paresse.
4: Je l'ai porté un moment, mais franchement, j'ai la flemme de le mettre tout le temps.
2: Une question de coiffure pour Marie.
5: Bah oui. Vous voyez bien, là, j'ai une espèce de choucroute de maman et j'ai pas eu le temps de me coiffer et du coup, j'ai pas mis mon casque.
2: Audrey aussi privilégie la coiffure.
6: Là, non, j'aime bien rester coiffée. C'est tout bêtement ça. Hein. Mais en effet, je me sens quand même plus en sécurité quand j'ai un casque sur la tête.
2: C'est aussi le discours que tient Sébastien Hiss, le directeur de Roizen Mobility, une vélo-école de la métropole rennaise qui accompagne celles et ceux qui veulent se mettre ou se remettre en selle.
7: Porter un casque n'évite pas la chute. Par contre, effectivement, ça peut protéger l'un des éléments les plus fragiles qu'on a sur le corps, c'est-à-dire la tête, quoi. On va dire qu'un os se répare, la tête un peu moins, quoi.
2: Et depuis 2015 qu'existe l'association, Sébastien Hiss multiplie les anecdotes sur le port du casque, même à titre personnel.
7: Ma fille a chuté fortement en passant par-dessus le guidon. Le casque, en fait, a été fissuré sur l'intégralité de l'endroit de l'impact. Si elle n'avait pas eu son casque, elle aurait eu effectivement la boîte crânienne bien endommagée.
2: Alors, le port du casque, c'est la première des préconisations de Julien Guittel aux plus jeunes. Il anime des ateliers dans les écoles pour apprendre aux enfants à se déplacer en toute sécurité à vélo.
8: Le casque, ça a un coût, mais ça n'a pas de prix justement pour préserver sa vie.
2: Et l'encombrement, la place que peut prendre un casque, ce n'est pas une excuse non plus pour Julien Guittel.
8: On peut avoir des casques justement qui sont un peu plus pliants. Vous avez aussi les casques gonflables qui permettent de gagner de la place pour le mettre dans un sac à dos, par exemple. Donc c'est vraiment, il n'y a pas de contrainte à avoir un casque au quotidien avec soi.
2: Pas d'excuses donc, et encore moins des excuses bidons.
6: J'ai déménagé dernièrement et je ne l'ai pas mis au garage à côté du vélo. On va dire que c'est ça l'excuse.
9: Pas d'excuse. Donc si je vous recroise dans la rue prochainement, vous aurez un casque.
6: Oui.
0: Bon, et vous, est-ce que vous en mettez déjà un casque quand vous prenez votre vélo ? Est-ce que vous êtes totalement contre ? Ça va vous décoiffer.

0: Vous nous le dites entre 9h et 10h tout à l'heure, notre émission. Ici, c'est vous, vos témoignages au 02 99 67 35 35.
1: Parfois, les piétons devraient mettre un casque parce que les cyclistes...
2: On a des vélos, on a le droit de faire tout ce qu'on veut. Et ça fait peur, hein. Un peu quand même.
0: Et trottinette. Ah, si,
3: vous nous faites peur aussi, hein, sachez-le. Hein.
2: On va mettre ça.
3: Moi, je mets mon casque tout de suite. Trop peur, la dame.
1: Et moi, j'ai peur des fois des vélos. On ne les entend pas. Enfin, c'est le principe du vélo.
3: Appelez pour témoigner tout à l'heure.
1: Oui, bah ouais. Oui, bonjour. C'est madame Lambert. Faudrait mettre des casques.
0: On va vous offrir un casque.
1: Oui, bah oui, mais c'est bien, avec mes cheveux, ça sera magnifique. Allez, la météo, c'est avec Sébastien Decaux de Météo Bretagne. Une journée plutôt agréable avant la rentrée demain.
4: Oui, effectivement, et on va bien respirer avec côté ciel, des nuages et des éclaircies pour cette matinée. Prévoyez quand même quelques averses le long des côtes de la Manche, où le vent de secteur ouest-sud-ouest pourra atteindre ce matin entre 50 et 60 km/h. Côté température, il fait entre 14 et 18 degrés actuellement. Pour cet après-midi, on prévoit une météo plutôt variable, avec des éclaircies, des passages nuageux et quelques averses tout de même dans l'intérieur des terres. Sur les côtes, eh bien, le temps redevient sec, avec un ciel plus ou moins voilé mais lumineux. Le vent de secteur nord-ouest cette fois-ci atteint 40 à 50 km par heure. On notera quand même que les ondées vont se raréfier en soirée et qu'avant cela, bien, les températures maximales de ce lundi 31 août afficheront entre 20 et 24 degrés. On prévoit 20 degrés sur le Coglet et puis sur la côte d'Émeraude, 22 degrés à Saint-Brieuc, à Dinan, Pontivy, Sarzeau, 23 pour Vannes et jusqu'à 24 à Rennes, Ploermel, Guéret et Redon avec un index UV de 5 à 6. Même type de temps, demain, plus sec certainement avec un ciel plutôt lumineux et de belles périodes ensoleillées l'après-midi, notamment sur le littoral Morbihanais et la côte d'Émeraude. Mercredi, ambiance plutôt estivale. Jeudi, un petit peu plus de nuages. Vendredi, on s'attend à l'arrivée d'une faible perturbation. Quelques gouttes de pluie avant un week-end qui sera à nouveau très estival. Soleil et chaleur en perspective pour le week-end
1: Merci
4: prochain.
1: Merci beaucoup Sébastien pour ces bonnes nouvelles. À demain.
4: À demain, Kenavo.
1: Avec plaisir. J'ai mis le casque, hein, ouais, Greg.
3: Ça vous va tellement bien.
1: En fait, c'est pas ma taille.
3: Ouais. Je salue les automobilistes qui nous écoutent, qui en ont ras le casque des premiers ralentissements. Ça n'est qu'un début, mais c'est vrai que ça sent la reprise en ce lundi, notamment Porte de Villejean sur la rocade ouest. Et puis pour vous qui arrivez de Saint-Malo en direction de Rennes, la Porte de Saint-Malo est très compliquée en direction par la suite de la Porte de Maurepas sur la rocade nord. Vous pouvez bien sûr compléter tout cela au 02 99 67 35 35.
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1: 8h38, c'est Jean-Jacques Goldman tout de suite avec Changer la vie, il changeait la vie. Et comme il le dit dans sa chanson, ceux qui changent la vie, c'est pas nos politiciens, hein, c'est les vrais gens. C'est le boulanger qui fait du bon pain, c'est le prof qui transmet sa passion. Bref, ceux qui font bien leur travail.
3: C'est les matrices radio qui vous réveillent le matin.
1: Avec un casque sur la tête. Juste pour faire genre, c'est le sujet du jour. Mais j'ai trop de cheveux pour mettre ce casque.
3: Oh, ça peut s'arranger.
1: Vous avez pas du XXL?

0: Goldman avec Il changeait la vie à 9h-20.
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0: Alors oui, tout le monde parle de la rentrée, de la reprise, mais je sais qu'il reste des petits malins qui sont encore en vacances ce matin. Profitez-en, mais discrètement, s'il vous plaît. Il y a des gens qui nous écoutent dans leur voiture, qui partent travailler et qui pourraient très mal vivre votre bonheur. Avant 9h, si vous êtes déjà crevé de la rentrée, on verra comment lutter contre la fatigue chronique avec le docteur Kirzek. On ira à l'OEAC aussi, on saura qui va gagner le stage de pilotage. Mais d'abord, place à la gourmandise et aux bonnes adresses bretonnes de Glen Jego.
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0: Bonjour Glen.
3: Desmad, bonjour.
0: Bon, on connaît tous cette marque. Enfin, en tout cas, si on est breton, si on est venu en vacances en Bretagne, avec son petit phare et ses couleurs jaune et bleu, c'est produit en Bretagne.
3: Oui, chaque été, des millions de Français passent leurs vacances en Bretagne. Ils ont de la chance. Et ils en rapportent des souvenirs, mais aussi des saveurs qui leur donnent envie de prolonger l'esprit des vacances une fois de retour à la maison. Et c'est autour de cette idée que le réseau Produit en Bretagne a lancé cette nouvelle campagne qui s'appelle Croquer la Braise Touch. Et Anne-Claire Ponce, qui est la directrice, nous rappelle le pourquoi de ce collectif.
4: Pour défendre l'origine des produits, les savoir-faire sur le territoire, défendre aussi l'emploi. Ce sont des entreprises engagées pour la Bretagne. Plus de 4000 produits sont porteurs du logo. Vous les retrouvez dans vos magasins, vous les retrouvez aussi en restauration collective. Produits issus de tous les univers de consommation. Et la bonne nouvelle, c'est que vous avez la possibilité, au travers la richesse de nos produits et la richesse de la gastronomie bretonne aussi, de aussi bien petit déjeuner, déjeuner, goûter, prendre l'apéritif avec des produits en Bretagne. Donc c'est une vraie richesse de gamme. On couvre plus de 80% des besoins alimentaires des consommateurs. Vous avez une vraie résonance en fait de ces produits dans votre quotidien. Défendre les savoir-faire et défendre l'emploi sur le territoire. Aujourd'hui, avec un collectif de plus de 500 entreprises, ce sont 110 000 salariés qui travaillent en Bretagne pour produire ces produits, mais également les services, puisque Produits en Bretagne, ce sont des entreprises de l'agroalimentaire et également des services, du tourisme également et de la culture.
0: Ouais, il y a du boulot et il y a du monde derrière. Vous avez parlé d'une, enfin je crois avoir entendu une nouvelle campagne
3: Une nouvelle
0: de com.
3: Campagne, et oui, ouais. Et oui, nous en parlons. Croquer la Braise Touch. Et Anne-Claire Ponce, la directrice, nous en dit plus.
4: Bah, tout d'abord, c'est l'aboutissement d'un travail collectif que nous avons engagé avec nos entreprises agroalimentaires bretonnes, membres de Produits en Bretagne, qu'une marque que vous identifiez bien et on vous en remercie. Les consommateurs bretons sont engagés auprès de Produits en Bretagne pour défendre l'origine, les savoir-faire, l'emploi sur le territoire. Et puis cette année, nous avons voulu franchir une nouvelle étape, également au-delà des frontières de notre Bretagne à 5 départements. Les savoir-faire mobilisés, mais également donner à sentir, à pressentir ce que ces produits nous font vivre en mobilisant le plaisir, le partage et la convivialité. Donc c'est une promesse qui parle autant au cœur qu'aux papilles. Donc on a voulu vraiment compléter la promesse d'origine et d'engagement de Produits en Bretagne avec une promesse d'expérience pour le consommateur. On l'a ramassée dans une formule un peu originale qui est croquer la Braise Touch. Elle est originale parce que déjà elle est composée de français, de breton et d'anglais. Ça montre aussi son ouverture. Ça montre aussi qu'elle s'adresse aux jeunes générations de consommateurs. Elle signifie une chose simple, c'est que lorsque vous croquez dans un produit porteur du logo Produit en Bretagne, eh bien vous goûtez un bout de l'art de vie breton.
0: Bon, qu'est-ce qu'on croque alors? On croque plutôt des pommes ou des galettes bretonnes?
3: Est-ce que vous voulez un réflexe qui prolonge les vacances tout au long de l'année pour ceux qui n'ont pas la chance de vivre ici, en Bretagne? Produits en Bretagne, quelques chiffres en 110 000 salariés. C'est de l'emploi, Produits en Bretagne également. 800 magasins adhérents et plus d'un million... Plus d'un milliard de chiffre d'affaires. Et toutes les infos sur cette campagne qui est destinée à ceux qui n'ont pas la chance de vivre en Bretagne aussi, ou même au Breton, c'est croquer la Braise Touch, tout attaché. Point. BZH.
0: Merci beaucoup Glen, on fait quoi demain?
3: Un barbier bistrot. Ah. Oui, voilà. Vous pouvez aller dans un bistrot.
0: Ça se mange pas.
3: Vous faire raser la barbe et puis boire un verre et puis manger une belle petite planche. C'est à Pleurmel que ça se passe.
0: Genre, j'imagine chez le barbier, tu te fais la barbe. Ah,
3: oui, d'abord.
0: Tu as du saucisson puis tu as des bouts partout dans ta barbe.
5: J'espère que c'est pas le barbier qui boit avant de faire la barbe.
3: Non, là, ça
5: moi, je me sens en courant. Hein, c'est bon.
3: Ou alors, mais ouais, du soft, bien.
0: Bah oui, pourquoi pas. Ouais. Bon, ben, c'est intriguant en tout cas. On sera là demain matin.
3: Très bien.
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0: 9h moins le quart sur Ici Armorique. On regarde un petit peu ce qui se passe sur nos réseaux sociaux et notamment avec cette histoire de casque,
9: mais
0: Grégory.
9: Oui, c'est l'accessoire. L'accessoire, hein, tout simplement, l'attribut vestimentaire que vous allez devoir mettre si vous faites du vélo.
0: Mais genre, c'est obligé?
9: Non, c'est pas obligé. On vous le conseille. Mais l'assurance maladie aimerait bien que ce soit obligatoire pour tout le monde. Qu'est-ce que vous en pensez? Est-ce qu'on doit être tous casqués pour la rentrée, que ce soit à vélo, à trottinette? Sans appel, sur notre petit sondage via Instagram et Facebook, vous êtes 81% à nous dire que tout le monde doit être casqué. Bah, même les animatrices tombe... radio, c'est dire.
0: Hein, non, mais c'est vrai que si on tombe sans casque,
9: ça peut faire très mal.
0: Très, très mal, et il peut y avoir des répercussions immédiates.
9: Vous savez que pour la petite histoire, le peloton du Tour de France jusqu'en 2005, c'était pas obligatoire. Mais il a fallu deux drames mortels, malheureusement, sur des courses, notamment au Tour et sur le Paris-Nice, pour que l'UCI déclare que le casque était obligatoire pour les cyclistes du peloton. Alors, est-ce qu'il en sera de même pour les cyclistes du quotidien? Prenez la parole, tiens, tout à l'heure, à partir de 9h, au 02 99 67 35 35.
0: D'autant qu'il y en a des rigolos maintenant, des casques avec des petites oreilles, des moustaches, des yeux.
9: Oui, moi je préfère la sobriété.
0: Oui, je vois ça, effectivement, voilà. Il est très soft. 8h48, on regarde aussi ce qui se passe sur la page Facebook d'Ici Arborique. Est-ce qu'on a des nouvelles photos?
9: Une photo très sobre de Michel qui nous l'envoie de Quimper. Alors Michel, c'est bien de nous envoyer une photo du paysage qui vous entoure. Attendez que le jour se lève, parce que là c'est vraiment noir de chez noir, voyez-vous.
0: La cathédrale.
9: Oui, il faut vraiment avoir de très très bons yeux. Néanmoins, 16 degrés chez elle, avec
0: c'est
9: un
0: de
9: ciel
0: l'art,
9: plutôt nuageux.
0: Mais je pense.
9: Mais oui, c'est de l'art, voilà, tout simplement. On salue Michel, évidemment, et puis on vous remercie pour tous les messages, et notamment les messages qui souhaitent bon courage à celles et ceux qui reprennent le boulot ce matin, et notamment les instits et les profs. On est avec vous.
0: 8h48, voici Marine. Marine, un an et demi après avoir gagné la Starac, on peut dire qu'elle a sacrément transformé l'essai. 100 000 albums vendus, une tournée qui n'en finit plus de s'allonger. Pourtant, elle continue à se demander si elle mérite vraiment tout ça, Marine. C'est justement le sujet de sa dernière chanson, Escroc, sur Ici Armorique, à 8h40.

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1: Marine avec Escroc sur ICI Armorique. Vous avez été très très nombreux à venir nous voir sur le circuit de l'OEAX ce week-end. Bel événement ici à Armorique.
2: Oui, un événement que vous avez pu suivre en vidéo d'ailleurs hein, sur les réseaux sociaux de votre radio préférée en Bretagne. Vous avez été très nombreux, comme le disait Vanessa, à venir sur le stand ici à Armorique pour participer à une petite compétition sympathique sur un circuit de mini-voitures sur notre stand. Et forcément, on a déterminé quelques gagnants potentiels pour gagner un très beau coffret prestige, histoire que vous mettiez maintenant dans la peau d'un vrai pilote à bord d'une vraie voiture et pas que sur un circuit miniature. 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Alors nous allons maintenant mettre fin au suspense. On va peut-être vous appeler, vous qui êtes passé par l'OEAC ce week-end. Si le téléphone sonne, décrochez. On ne sait jamais, sur un malentendu, ça peut être vous. Bonjour. Allô, allô.
3: Bonjour.
2: Bonjour. Est-ce que vous êtes Christophe?
3: Oui, je suis Christophe.
2: Est-ce que vous pouvez me prouver que vous êtes Christophe?
3: Comment est-ce que je peux vous le prouver? Dites-moi.
2: Ah, ben ça c'est bien le problème. Vous habitez où, Christophe?
3: Je suis sur Montauban, Bretagne.
2: Donc c'est bien vous qui étiez inscrit. Eh ben c'est gagné, tout simplement. Bravo, Christophe.
3: Merci beaucoup.
2: Alors écoutez quand même ce que vous avez gagné, parce que ICI Armorique certes fait les choses bien, mais grâce à notre partenaire Jérôme Le Bouch, manager opérationnel pour Motorsport Academy. Bonjour.
4: Bonjour et bravo, vous venez de remporter un coffret prestige sur le circuit de l'OEAC d'une valeur de 149 €. 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
2: Bon Jérôme, dites-nous en plus quand même sur les prestations qui sortent maintenant à Christophe.
4: Donc, parmi ces 14 prestations, vous pourrez prendre le volant sur 3 tours d'une Alpine A110R, d'une Porsche GT4 RS, d'une Aston Martin Vantage ou monter en passager pour 2 tours à bord d'une Ferrari 488 GTB, d'une Lamborghini Huracan ou d'une McLaren Artura par exemple.
2: Et moi je suis presque jaloux. Christophe, vous choisissez quel bolide?
3: Peut-être avoir la Ferrari ou de la Porsche.
2: D'accord, ok. Vous êtes un passionné de sport automobile. Vous suivez quoi, les rallyes, la Formule 1?
3: Alors, je suis surtout passionné de voitures en général. Et bon, c'était la deuxième année où je venais à l'OEAC et j'ai vraiment trouvé ça superbe. C'est vraiment du grand art. C'est magnifique, quoi.
2: Eh bien, vous allez vous prendre pour un pilote style Sébastien Loeb, par exemple, qui était l'invité d'honneur de cet anniversaire hein, du rallycross de l'OEAC. Bravo à vous, Christophe. Toute l'équipe d'ici
3: merci
2: matin
3: beaucoup.
2: Vous félicite.
1: Bravo, bravo Christophe. Bravo.
3: Merci beaucoup, merci.
1: Et n'oubliez pas le casque.
2: Oui, c'est casqué, important. Hein. C'est important. Et
3: bien
2: mettez
3: sûr.
2: La ceinture de sécurité
3: évidemment.
2: Aussi. Et vous restez branchés sur quelle radio? Quelle est la radio qui vous gâte en Bretagne?
3: Ici Armorique.
1: Oui.
2: Évidemment. Merci à vous. Très très bonne journée.
1: Bonne journée.
2: Ne raccrochez surtout pas. Et puis on remercie bien sûr notre partenaire Motorsport Academy pour ce très très beau cadeau.
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1: Bon, je sais que vous êtes en pleine forme, Greg et Justine, mais la fatigue, ça peut nous toucher tous et
2: oui,
1: toutes, la fatigue chronique notamment. Bonne nouvelle, l'assurance maladie vient de reconnaître officiellement cette maladie.
7: Bonjour à toutes et à tous. 200 000 Français et Françaises sont atteints du syndrome de fatigue chronique et c'est une véritable révolution pour les patients. Jusqu'à présent, le site amélie.fr, vous savez, le site de la Sécurité sociale, qualifiait cette maladie de trouble psychiatrique ou psychologique. Et les malades, d'ailleurs, entendaient souvent « c'est dans votre tête », où il suffirait de faire un peu de sport, bougez-vous, faites de la méditation, et désormais l'assurance maladie le reconnaît comme une maladie, ce syndrome de fatigue chronique, une maladie à part entière, une maladie neurologique avec un épuisement chronique invalidant. Et c'est une reconnaissance institutionnelle qui va permettre une meilleure information des patients et des professionnels de santé, et c'est ça qui est énorme pour cette maladie invisible. Alors quand on parle de fatigue ici, c'est pas juste je suis crevé, j'ai envie de dormir, c'est la rentrée, hein. C'est vraiment un épuisement profond, qui est permanent, qui ne s'améliore pas avec le repos. Et il y a aussi un symptôme central, c'est ce qu'on appelle le malaise post-effort. En fait, c'est une aggravation des symptômes après un effort, même minime. Vous faites vos courses au supermarché, et puis vous arrivez à la caisse, et après l'effort d'avoir fait dans les rayons vos courses, vous êtes crevé, vous êtes obligé vraiment de vous asseoir, et c'est cette fatigue post-effort qui est extrêmement importante dans cette maladie. Vous ajoutez à ça des troubles de mémoire, des troubles cognitifs, un brouillard cérébral, bref, c'est un véritable handicap invisible.
1: Et si je me reconnais dans ces symptômes, ou si je connais quelqu'un qui en souffre, qu'est-ce qu'on peut faire concrètement?
7: première chose à faire, c'est consulter son médecin traitant. Il va éliminer d'autres causes, chercher les symptômes pour confirmer ou infirmer le syndrome de fatigue chronique. Il n'y a pas de traitement curatif, mais on peut soulager, limiter les aggravations, notamment apprendre à gérer son énergie pour éviter les rechutes, repérer les déclencheurs, mettre en place des exercices d'intensité différentes, des activités de repos. Bref, c'est planifier un peu son activité en fonction de la maladie. Ensuite, on peut traiter les symptômes, les douleurs, les troubles du sommeil, et puis capital, le rythme d'activité qui doit vraiment être adapté avec ces périodes de repos qui sont régulières. Mais cette reconnaissance officielle va vraiment permettre aux médecins de mieux comprendre la maladie et d'orienter les patients vers des parcours de soins adaptés. Et d'ailleurs, vous pouvez vous faire accompagner par des associations qui aident les patients à ne pas rester isolés. Allez, d'ici là, portez-vous bien.
1: Merci beaucoup, docteur Kierzek. On est en forme tous les matins grâce aux bons conseils de notre médecin. 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C'est le dernier jour du mois d'août. C'est aussi la rentrée pour les profs. Courage à eux. Vous connaissez peut-être un prof.
0: Aujourd'hui, ça va. Hein. C'est demain quand les élèves reviennent que c'est le plaisir.
1: Ah, parce qu'aujourd'hui, c'est plutôt alors tes vacances.
0: T'es
1: bien.
0: T'étais où?
1: J'ai ramené des gâteaux, fait un café. Voilà. Non, c'est très cliché ce qu'on fait.
0: Mais c'est un peu vrai aussi
1: c'est vrai
0: quand même.
1: Ah oui. Ouais. C'est la bonne ambiance, quoi.
2: Oui.
1: C'est un peu nous quand on reprend le boulot aussi.
0: Enfin, il y a les collègues qu'on aime et ceux qu'on n'aime pas, quoi.
1: Puis
0: les nouveaux.
1: Okay,
2: je crois qu'elle n'aime pas du tout, en fait, c'est ça le problème.
0: Mais si, je vous adore, Grégory.
1: Bon, si, nous aussi, on vous adore et on sera là demain à partir de 6h avec toute l'équipe. D'ici matin, prenez soin de vous, courage aux profs et bon préparatif pour la rentrée de demain pour les petits bouts de chou. S'il manque encore un crayon ou un stylo, une gomme, c'est encore possible. Hein.
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1: Et Greg, dans un instant, ce sont nos auditeurs qui ont la parole sur un sujet qui nous concerne tous, hein, à moins vraiment de pas du tout aimer le vélo.
2: Ici, c'est vous qui allez répondre à cette question. Pour la rentrée, faut-il être tous casqués, tout simplement, le casque obligatoire pour tous les cyclistes. Qu'est-ce que vous en pensez? Est-ce qu'il faut imposer ou est-ce qu'il faudrait imposer le casque également pour les trottinettes, pour celles et ceux qui circulent en skate, à roller? On attend bien sûr vos témoignages au 02 99 67 35 35. Il en sera question avec notre grand témoin. Vous entendrez des sons d'archives, parce que ça remonte pas à une lubie de 2026, hein, cette histoire de casque, même au début des années 2000. Et puis vous répondez, tiens, à ce petit sondage sur la story d'Instagram ou sur la story Facebook d'ici à Armorique. Pour le moment, c'est un carton plein, c'est un plébiscite finalement pour le casque, pour tout le monde.
1: Bah, c'est
2: pas que pour les cyclistes.
1: Bonne nouvelle, hein?
2: Oui, exactement. Bah, oui. Bon, vous, je vois que vous en avez ras le casque.
1: Oui.
2: Donc rendez-vous demain.
1: Oui, c'est ça.
2: Dès 6h.
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2: Excellent début de semaine à vous qui écoutez Ici Armorique. Nous sommes le 31 août, il est 9h. Le journal Justine Sauvage retourne d'abord sur le terrible naufrage d'un chalutier breton samedi en fin de journée au large des côtes anglaises dans la Manche.
0: Oui, alors qu'il était parti mardi de Saint-Quay-Portrieux, le Maranello immatriculé à Saint-Brieuc a coulé à pic et sur les 5 marins à bord, 2 sont toujours portés disparus. D'après la préfecture maritime de l'Atlantique, le bateau a signalé un problème avec son engin de pêche, Corentin Dévé.
9: C'est samedi vers 19h heure française que le Maranello émet un signal d'alerte. Un de ses filets de pêche s'est coincé dans le moteur et le bateau coule. Très vite, une importante opération de recherche et de sauvetage est lancée par les autorités britanniques. 4 moyens aériens et 4 bateaux de la Marine Royale sont envoyés sur place, aidés par 15 bateaux de pêche présents dans la zone ainsi qu'un navire de la Marine française. 3 membres d'équipage sont secourus par le Stradal, autre bateau de Saint-Brieuc dans la même zone. Blessé, l'un d'eux est héliporté vers l'hôpital de Truro en Angleterre. Les 2 autres sont ramenés à quai et pris en charge à Plymouth. Les 2 derniers marins sont eux portés est disparu. Il s'agit du capitaine et du maître d'équipage. Le courant plutôt fort a sûrement emporté les corps vers l'Atlantique. Les opérations de recherche menées hier, notamment avec l'avion Falcon 50 de la Marine nationale, se sont faites dans des conditions difficiles, de la houle, du vent et une visibilité réduite à cause de la météo.
0: Et c'est une nouvelle fois tout le monde de la pêche qui est sous le choc, notamment à Saint-Brieuc, où était donc immatriculé ce bateau. Le maire Victor Bonneau a passé une rude journée hier.
10: Pas de l'angoisse parce que nous espérons bien sûr que les deux marins sont retrouvés. On est assez rassurés de la situation de santé des trois marins secourus. Et puis nous sommes aux côtés des familles. On pense aux familles, on pense à l'ensemble des proches qui sont aujourd'hui très inquiets sur la situation. C'est une actualité assez très tragique pour le territoire et on est très attentif à la situation après le naufrage. Les conditions de travail sont souvent dangereuses, elles sont difficiles. Et c'est la raison pour laquelle nous aurons aussi des échanges avec les marins du délégué dans les prochains jours au regard de l'évolution de la situation.
0: Et sur sa page Facebook, l'association des marins pêcheurs du Légué adresse son soutien et sa solidarité à l'équipage et à l'armateur du bateau, également aux familles et proches des disparus. Toutes les infos sur ce naufrage à lire sur ici.fr. Un accident de la route hier soir à Rennes, rue de Paris, vers 23h30. Une voiture a violemment percuté le bas d'un immeuble. 12 personnes au total ont été impliquées dans cet accident, dont un blessé léger transporté au CHU Pontchaillou. Du relogement pour ces 12 personnes et la partie dégradée de l'immeuble a dû être renforcée par les pompiers pour ne pas qu'elle s'écroule. Autre accident de la route hier après-midi à Quévert sur la D68 au lieu-dit Coudray. Accident entre deux voitures qui a fait 7 blessés légers, tous transportés dans les hôpitaux de Dinan et de Saint-Malo. La route a été coupée le temps de l'intervention des secours. Et puis dans le Morbihan, un automobiliste a également percuté une maison. Ça s'est passé à Réguigny entre Locminé et Pontivy hier après-midi. Heureusement, il n'y a pas eu de blessés. C'est la rentrée ce lundi pour les enseignants avant celle demain de leurs élèves. Et parmi les interrogations de cette reprise, le piratage dont a été victime l'éducation nationale cet été et le vol de plusieurs millions de données personnelles. Des nouveautés aussi dans les programmes, dans l'organisation des examens du bac et du brevet, l'interdiction aussi du portable au lycée. Le gouvernement qui fait aussi sa rentrée ce lundi, le Premier ministre Sébastien Lecornu réunit ses ministres pour un séminaire tourné vers la préparation du budget 2027. Et puis pour la présidentielle l'an prochain, il y a désormais un candidat de plus, Olivier Faure, premier secrétaire du Parti Socialiste, qui a annoncé hier soir sa candidature sur TF1 pour, dit-il, défendre une France plus juste et lutter contre la droite et l'extrême droite.
2: Une victoire pour Rennes hier soir au Roazhon Park, mais on a bien cru qu'il y aura encore deux partout à la fin du match.
0: Oui, le Stade Rennais a finalement battu le Mans, promu cette saison, score final 3-2, mais Rennes menait 2-0 jusqu'à la 31e minute grâce à Le Pol et Rongier, avant donc de se faire remonter. Puis, il a fallu attendre la toute fin du match, la 94e minute, pour que Le Pol transforme un pénalty et donne donc la victoire au Stade Rennais. Après ce match, le coach Francaise reconnaissait que la prestation de ses joueurs était insuffisante et surtout que Le Mans avait plutôt bien joué.
11: Il en a manqué, surtout quand on le commence bien et qu'on mène 2-0. D'abord parce que n'oublions jamais l'adversaire. Des fois, on a tendance à oublier l'adversaire. Et moi, je n'oublie pas l'adversaire. Je savais qu'on aurait un match difficile. Peut-être pas autant que ça, surtout au bout de 20 minutes, je pensais pas autant. Mais il faut d'abord féliciter l'adversaire pour tout ce qu'il nous a posé comme problème, pour tout ce qu'il fait depuis 2 ans, mais pour tout ce qu'il nous a posé comme problème d'une manière générale. Les matchs de Ligue 1 sont des matchs toujours difficiles. Je l'ai répété encore et encore toute la semaine. Et je l'ai dit à mes joueurs presque tous les jours, et encore à la causerie. Mais on a aussi des moments, de relâchement, défensivement, techniquement. Vous laissez tellement de billes à l'adversaire, et il y a des bons joueurs partout. Hein. Le duo d'attaquants, au milieu ça travaille, c'est une équipe complète. Hein. Donc quand vous lâchez trop de choses, c'est normal de se faire punir.
0: Et ce match, on y reviendra bien sûr ce soir dans le lundi, c'est Rosie. Rendez-vous pour cela sur notre chaîne YouTube 100% Stade Rennais ici à Armorique dans la soirée. François Rosie recevra notamment Fabrice Pinel de Rouge Mémoire et la voix du Tour de France, Damien Martin. Autre événement sport ce week-end en Bretagne, c'était le rallycross de l'OEA qui a été remporté par le Finistérien Fabien Payet. Sébastien Loeb termine 6e. En cyclisme, c'est l'Espagnol Alex Aramburu chez Cofidis qui a remporté la Bretagne classique à Plouet dans le Morbihan. Et puis en tennis, c'est bon pour Arthur Rinderknecht qui s'entraîne à Saint-Grégoire à côté de Rennes et qui s'est qualifié pour le second tour de l'US Open.
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0: Et la météo, Grégory, avec une journée plutôt sympathique.
2: Ouais, sympathique, mais va variable. Alors certes, il y a quelques rayons de soleil ce matin au-dessus de Rennes, mais le ciel sera partagé entre nuages et éclaircies une bonne partie de la journée, avec même des averses possibles le long des côtes de la Manche, où le vent soufflera entre 50 voire 60 km/h cet après-midi. Concernant les températures, elles sont plutôt douces ce matin, jusqu'à 18 degrés à Quiberon, 16 degrés dans le bassin rennais, 15 degrés à Saint-Brieuc. Cet après-midi, avec ce ciel changeant, notez que les maximales s'échelonneront entre 20 et 24 degrés, 20 sur la côte d'Emeraude, 22 degrés à Pontivy ou bien encore Dinan, 23 degrés dans le secteur de Vannes, 24 degrés à Saint-Grégoire. Sur la route, ça se charge en ce lundi qui plus est de reprise. On remarque qu'il y a pas mal de monde sur la rocade sud à hauteur de la porte de Bréquigny jusqu'à la porte de Nantes, pour ne parler que de ces deux-là. Au nord, toujours les mêmes difficultés également au niveau de la porte de Saint-Malo pour rallier à la rocade nord. Dans le secteur de Saint-Brieuc-de-Vannes, on va dire que c'est un trafic plutôt normal pour un lundi matin. On compte sur votre réactivité à tout moment de cette émission. 02 99 67 35 35. Justine, rendez-vous à 10h.
0: À tout à l'heure.
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2: 9h07, j'espère que vous allez bien, que vous avez passé un très très bon week-end. Je parlais de voiture à l'instant, on délaisse les 4 roues pour les 2 roues.
12: Quand on partait de bon matin, quand on partait sur les chemins à bicyclette.
2: Ouais, on peut partir sur les chemins à bicyclette à condition de mettre son casque, c'est beaucoup plus prudent. Rien d'obligatoire, mais est-ce qu'on devrait rendre le port du casque obligatoire, justement, tant pour les vélos que pour les trottinettes ou tout autre engin roulant finalement sur la route ou sur les trottoirs? Vous pouvez nous contacter dès à présent au 02 99 67 35 35. Vous avez été très nombreux ce week-end à réagir sur les réseaux sociaux d'Ici Armorique, la page Facebook ou le compte Instagram, avec même un petit sondage. On fera un point d'ailleurs sur les chiffres dans un instant. Nous aurons un grand témoin également. Il s'appelle Thierry Roland. Rien à voir avec le foot. Je pense qu'on a dû vous l'avoir faire 12 000 fois. Bonjour.
13: Plusieurs
2: Thierry.
13: Fois, ouais, merci, bonjour.
2: Thierry, vous êtes le président d'une association, Roison Mobility. Le rôle de cette association au quotidien?
13: Alors, Roison Mobility a été créé en 2015 par l'intermédiaire de Sébastien Hiss et moi-même. Et nous sommes partis sur une vélo-école, parce qu'en fait, l'apprentissage commençait dans le milieu scolaire. Et donc, avec le droit de savoir rouler. Et en fait, on l'a aussi dirigé vers les adultes, parce qu'on s'est aperçu qu'il y avait un bon nombre d'adultes qui ne savaient pas ou avaient peur de circuler en ville. Donc, de réapprendre était un besoin, quoi.
2: Et puis, la peur, elle peut intervenir après un petit accident, un incident ou une chute. Justement, Dominique voulait témoigner ce matin au 02 99 67 35 35. Bonjour, Dominique.
14: Bonjour, Grégory.
2: Vous, quand je parle d'accident ou de petit incident, ça vous est arrivé, hein?
14: Une chute, oui, la semaine dernière, et c'est vrai qu'à vélo.
2: Ouais.
14: Et donc le casque est fortement conseillé, et parce que ça m'a bien protégé, et aussi, bon, c'est vrai que ça n'a rien à voir avec le casque, mais aussi les gants.
2: Oui, c'est vrai qu'il faut penser à toute la panoplie. Le casque, c'était une habitude que vous aviez depuis très longtemps, Dominique, ou c'est assez récent?
14: Ah non, dès qu'on a acheté les vélos, on a acheté les casques.
2: Voilà, tout simplement.
14: Oui. Et c'est vrai qu'on en voit encore sans casque, et quand on les voit sans casque, c'est même ça surprend, ça interpelle.
2: Alors justement, tiens Thierry, ça vous surprend aussi que des cyclistes ne mettent toujours pas le casque en 2026?
13: Oui, bien sûr. Il faut savoir quand même que le casque est obligatoire jusqu'à l'âge de 12 ans. Après, malheureusement, c'est à bon entendeur, chacun fait son choix. Maintenant, je pense qu'il faut qu'il rentre dans les mœurs. Et c'est vrai que via les enfants, généralement, les adultes se mettent aussi à accompagner pour montrer l'exemple, de mettre le casque. Et ça devient habituel après, puisque c'est comme la ceinture de sécurité du temps de la voiture. Lorsqu'il est arrivé, ça a fait un tollé. Et aujourd'hui, on n'imagine même pas de rentrer dans une voiture sans mettre la ceinture de sécurité.
2: Et puis, il y a tellement de monde maintenant sur la route. On a tendance à dire que la route se partage entre les vélos, les trottinettes, les piétons, sans compter les voitures avec des pistes cyclables qui ne sont pas forcément adaptées à la pratique du deux roues. C'est compliqué quand même.
13: Oui, c'est compliqué, mais bon, il faut savoir quand même que la ville de Rennes et Rennes Métropole quand même a fait un très gros effort sur les accès routiers spécialement liés aux cyclistes. Malheureusement, l'augmentation justement de tout ça fait que il y a de plus en plus de gens à faire du vélo. Donc c'est quand même une moyenne chaque année de 12% à peu près d'augmentation de cyclistes au quotidien. Donc il faut savoir que ben forcément cette accidentologie peut encore arriver et encore être encore plus dangereuse demain. L'arrivée aussi des vélos électriques qui font que la vitesse...
2: Je pense qu'on aura l'occasion d'en reparler, évidemment, puisque la vitesse, faudrait peut-être brider aussi moteurs. Ils sont bridés. On voit des bolides passer. Pour terminer, Dominique, avec vous, qu'est-ce que vous pourriez dire à celles et ceux qui sont réfractaires au casque?
14: Je trouve que c'est vraiment important et utile. Vous voyez, quand moi j'ai chuté, mon casque m'a protégé aussi. Ça devrait être obligatoire, je
2: Alors,
14: pense.
2: Tout se casquer.
14: Et monsieur a raison aussi en disant que c'est vrai que maintenant, comme les enfants les mettent systématiquement, ça incite les parents à en mettre de plus en plus aussi.
2: Tout se casquer pour la rentrée, c'est la question qu'on se pose jusqu'à 10h. Dominique, merci beaucoup.
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2: La question ne se pose même pas, bien sûr que oui, il doit être obligatoire, c'est ce que Pierre nous écrit sur la page Facebook. Qu'en pense Jean-Alain, notre auditeur? Eh bien, nous le saurons après France Gall. Débranche.

0: France Gall débranche, qui n'est pas votre cas, évidemment, vous qui êtes branché sur Ici Armorique à 9h15.
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0: Tous casqués pour la rentrée, c'est la thématique de cette émission du lundi. Il y aura beaucoup plus de monde sur les routes. On le remarque dès ce matin avec la reprise du boulot, la reprise de l'école demain. Et donc forcément peut-être un petit peu plus de risques, voire d'accidents. Alors qu'est-ce que vous en pensez? Est-ce que le casque doit être obligatoire pour tous, que pour les vélos? Ou pour personne? Pour l'instant, score sans appel sur Instagram et Facebook, 83% de nos internautes nous disent qu'il faut mettre le casque obligatoire pour tout ce qui roule. Qu'en pense Jean-Alain? Bonjour Jean-Alain.
3: Bonjour. Voilà, je fais du vélo depuis l'âge de 10 ans, j'ai 69 ans. Je fais du vélo, on va dire, peut-être un petit peu outdoor, parce que je fais partie d'une équipe de cyclotouristes. Puis je fais du vélo par plaisir. Alors, moi, je mets le casque systématiquement quand je fais du vélo. Je suis mal à l'aise sur un vélo si j'ai pas de casque. Je ne peux pas monter sur un vélo sans casque. Mais par contre, je suis contre le fait de rendre le casque obligatoire parce que le risque, c'est de réduire le nombre de cyclistes sur les routes. Ce qui fait qu'il y a la sécurité par le nombre, vu qu'il y a beaucoup de cyclistes et les automobilistes font attention. Et puis aussi, les investissements pour les infrastructures risquent d'être moins rentables et ça risque d'être préjudiciable. Mais par contre, je suis pour le port du casque, mais pas le rendre obligatoire. Le casque, indéniablement, c'est une sécurité.
0: Oui.
3: Mais bon, il y a beaucoup de cyclistes qui font du vélo un petit peu à contre-cœur, on va dire, par obligation économique, etc.
0: Jean-Alain, vous nous appelez de Rennes. J'ai un invité, un grand témoin dans ce studio. Je vous ai vu un petit peu tiquer, Thierry.
4: Oui, je pense que l'argument n'est pas vrai, parce que c'est vrai que je pense que mettre l'obligation, malheureusement, il faut, parce qu'il y a trop d'accidents liés au traumatisme crânien et qui sont fatales aussi parfois pour certaines personnes. Donc, c'est ce que je disais tout à l'heure, j'ai tombé, se faire une clavicule, un os, ça se répare. La tête, c'est beaucoup plus compliqué. Donc, je pense que l'obligation, on doit y passer, malheureusement, vu l'évolution de la pratique du vélo.
0: Alors, c'est vrai qu'on parle de la pratique du vélo en tant que plaisir, en tant que mobilité. Il y en a pour qui? Eh bien, c'est leur métier aussi de pédaler, notamment les facteurs. Philippe nous appelle au 02 99 67 35 35. Bonjour Philippe.
5: Bonjour.
0: Vous étiez facteur, vous, et vous aviez un casque à l'époque?
5: Ah non. Les casques n'existaient pas du tout.
0: Et alors,
5: Il y a à peu près 12 ans, on nous a obligés.
0: Oui.
5: Obligés. Hein, ouais. Alors, au début, j'étais très réfractaire. Et en fait, on a fini par m'offrir un casque. Et depuis, il est collé à ma tête.
0: Réfractaire, pourquoi? Parce que ça changeait vos habitudes? Parce que c'était pas très confort?
5: Exactement. Puis on est un peu contre les nouveaux. C'est comme un peu la ceinture de sécurité.
0: Ouais, c'est ce que disait Thierry, notre grand témoin, il y a un instant. Tout changement fait peur, et puis ça rentre, Thierry, petit à petit dans les mœurs, mais il faut être pédagogue, il faut éduquer, c'est ça?
4: Bien sûr, oui. C'est pour ça qu'on commence avec les enfants. On commence avec les enfants qui éduquent leurs parents après derrière, parce que quand ils font les sorties, les petites balades, forcément, papa, t'as pas mis ton casque, ça fait mal, quoi.
0: Philippe, vous qui étiez facteur sans casque à l'époque, est-ce qu'il vous est arrivé d'avoir peur, d'avoir chuté assez lourdement?
5: Oh, j'ai chuté avec la sacoche, j'ai chuté au moins une vingtaine de fois, mais la tête n'a jamais touché.
0: Bon, tant mieux, heureusement, soit dit en passant. Ah ouais. Et par votre intermédiaire, Philippe, on salue tous nos amis facteurs, ou factrices d'ailleurs, qui écoutent Ici Armorique. Bonne journée à vous, Philippe.
5: Attendez, il faut dire aussi que le casque a une durée de validité.
4: Oui, c'est 5 ans maximum.
5: Ouais. Ouais. Et les vélos vont quand même de plus en plus vite. Ouais, avec les vélos électriques.
0: C'est vrai que c'est un problème et on va l'évoquer justement, cet aspect technologique des choses. Comment faire pour rendre le vélo d'ailleurs plus sûr, soit dit en passant. Mais c'est vrai qu'on va parler de ces dates de péremption, si je puis dire, de ces fameux casques. Philippe, merci de votre appel. Jean-Alain, merci à vous également. Faites comme nos auditeurs, prenez la parole. Ici, c'est vous qui commentez l'actualité chaque matin de 9h à 10h, 02 99 67 35 35. On se retrouve dans un instant pour évoquer le casque à vélo, à trottinette, pour les skates, le roller, voire pour les piétons. Allez savoir, mais ça sera juste après Oria, une soirée mondaine sur Ici Armorique.

0: Auria veut nous faire danser ce matin à l'occasion d'une soirée mondaine sur Ici Armorique. Nous, on pédale et surtout on met le casque. Mais le casque doit-il être rendu obligatoire pour tous? Vous réagissez au 02 99 67 35 35. Non, chacun choisit et assume, nous dit Sosten sur Facebook. Rejoins cela par Sybille, chacun fait comme il veut. En revanche, pour Anna, c'est une évidence. Et puis, il y a un petit message caustique d'Elisabeth. Bientôt le casque dans un landau. Qu'en pense Eliane? Nous le saurons après ceci.
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0: Nous parlons du casque en ce lundi matin avec notre grand témoin, Thierry Roland, président de l'association Roazhon Mobility. Je vous propose, Thierry, d'accueillir Eliane qui voulait témoigner au 02 99 67 35 35. Bonjour Eliane.
13: Bonjour.
14: Alors moi, je suis un peu réfractaire peut-être, je suis pour laisser le port du casque libre, parce que bon, en Hollande où il y a beaucoup de vélos, le port est libre. Et puis moi, je suis réfractaire aussi parce que j'ai mon fils qui s'est tué, c'était en mobylette, c'était différent, mais c'est par rapport au casque qui était mal adapté.
0: Donc, il faut bien choisir le casque, a priori. Bah, et Eliane, oui. Malgré ce drame qui vous a touché, vous ne vous êtes pas dit, mais oui. Finalement, pour éviter, c'est quand même mieux d'avoir un casque que pas du tout?
14: Non. S'il n'avait pas eu le casque, il ne serait peut-être pas mort. Donc, moi, personnellement, je ne porterais pas de casque. Je préfère ne pas faire de vélo plutôt que de porter un casque.
0: Bon, ça, c'est votre avis. Alors, vu qu'on parle de casque...
14: Oui, c'est mon avis.
0: On a bien entendu. Et c'est pour ça qu'on vous donne la parole. C'est tout le principe de cette émission. Thierry, le casque, il ne faut pas le choisir n'importe comment. J'imagine il y a plusieurs tailles, c'est ça? Vous conseillez de l'essayer avant de l'acheter?
15: Oui, bien sûr. Oui, il y a un casque par le tour de tête. Hein, forcément, il y a des casques qui correspondent exactement. Aujourd'hui, les casques aussi ont évolué par rapport à tout premier qu'on avait, qui était en mousse, et les boudins, comme on appelait à l'époque quand on faisait de la course. Aujourd'hui, les casques, il y a différents casques. Il y a les bols, il y a les casques un peu plus pour les coursiers. Mais oui, il faut, et surtout, c'est au niveau de la jugulaire, il faut quand même mettre correctement, laisser deux doigts en dessous le menton, de telle façon qu'on laisse libre au niveau de la jugulaire, et bien faire au niveau de l'accès à l'arrière, au niveau certain. Le casque ne doit pas bouger.
0: Eliane, vous vouliez rebondir sur ce qu'on disait?
14: Comment?
0: Vous vouliez rebondir peut-être sur ce qu'on disait?
14: Oui, je dis, est-ce que tout le monde est au courant de ces normes, fin de compte, pour le casque?
0: Les gens
14: qui portent un casque, est-ce qu'ils sont vraiment au courant de tout, de ces normes?
0: Bah justement, Eliane, c'est peut-être le but d'une association comme la vôtre, Thierry.
15: Oui, bien sûr, justement, c'est le premier cours que l'on fait lorsqu'on reçoit les nouveaux adhérents. Hein, c'est déjà comment choisir son casque et comment le régler correctement. Et on le répète à chaque début de cours, hein, c'est systématique. Parce que c'est la première chose qui va sauver la, personne si elle tombe sur la tête.
0: Ouais, et justement, Thierry, on en parlait hors antenne, mais vous faites preuve de pédagogie jusque dans le milieu scolaire, peut-être à destination des enfants, pour que ce soit eux qui prêchent la bonne parole, finalement.
15: Oui, voilà, ouais, c'est ça. Ouais. Donc nous, on remet justement aux enfants, lorsqu'ils ont fini, un petit livret qui leur permet de justement reprendre tout ce qui est sécurité, hein, donc sécurité sur le vélo, sur soi-même avec tout ce qui est visibilité, et forcément comment positionner son casque sur la tête et comment choisir son casque.
0: Bon, Thierry, vous restez avec nous, on va parler des engins autres que le vélo, parce que c'est vrai que les trottinettes posent problème aussi, et généralement, on en voit qui n'ont pas de casque. Est-ce que vous êtes pour, justement, la généralisation de ce port de casque, même pour les conducteurs, je ne sais pas si on les dit comme ça, de trottinettes? On en parle dans un instant. Eliane, je vous remercie beaucoup de votre appel. Faites comme Eliane, vous pouvez réagir à tout moment jusqu'à 10h. Ici, c'est vous qui prenez le pouvoir au 02 99 67 35 35.
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0: Toutes les heures, des infos pratiques, des idées de sortie à découvrir près de chez vous. La fête de l'agriculture tient de Bain-de-Bretagne et de retour pour sa 71e édition. Au programme des concours traditionnels, des finales de labour, un pôle avec les animaux de la ferme, mais pas que, puisqu'il y aura aussi des animations pour toute la famille, comme du rodéo, une course de moissonneuse-batteuse, des baptêmes d'hélicoptères, sans oublier la soirée dansante le samedi. La fête de l'agriculture, zone de Bellevue à Bain-de-Bretagne, ce sera les 5 et 6 septembre prochains. L'entrée fixée à 3 ou 6 euros. La rentrée approche. Je vous apprends rien, l'envie de s'occuper et d'aider aussi. Eh bien, sachez qu'une plateforme recense toutes les missions bénévoles proposées près de chez vous. Elle s'appelle jeveuxaider.gouv.fr. Sur cette plateforme, eh bien, vous retrouverez forcément la mission qui va vous convenir. Et puis un événement à ne pas rater pour terminer, c'est le festival Sur la route autour du parc, sur la presqu'île de Ruisse, dans le Morbihan. 3 jours de musique, de van life, c'est-à-dire d'apprendre à vivre en van. Voilà, tout simplement. Et c'est pas une blague. Van blague, je vous laisse réfléchir chez vous. Il y aura également de belles rencontres à faire face à l'océan. Avouez qu'il y a pire comme programme entre le 11 et le 13 septembre prochain.
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0: Piste décédait suite à un choc à la tête par an. 2600 étaient blessés. Pas de quoi inquiéter les usagers de l'époque, interrogés par nos confrères de France 2 dans le journal télévisé.
1: Dans ce spot diffusé à la télévision, ce motard pressé et casqué fonce vers une jolie cycliste qui, elle, n'a pas de casque. On redoute le pire.
2: À vélo ou en moto, on est exposé au même risque. Alors, pourquoi ne pas porter un casque aussi à vélo ?
1: Or, plus de 90% des cyclistes estiment que le port du casque est trop contraignant. Leur refus est pratiquement systématique.
3: Madame, vous roulez sans casque ?
4: Oui.
3: Pourquoi ?
4: Pourquoi ? Parce que c'est idiot, mais c'est trop encombrant, même si c'est léger.
3: Ça défrise ?
4: Oui, mais quand on a de la pluie, ça refrise.
1: Chez certains cyclistes, tous les arguments sont bons pour ne pas porter de casque.
3: Ça gêne la vue, je pense, pour se retourner. Puis je me sens pas trop en danger, je crois.
0: Bon, ça, c'est les arguments de 2002, Thierry. J'ai presque l'impression qu'on entend les mêmes arguments 24 ans plus tard.
5: Oui, ça n'a pas changé, c'est toujours la même chose. Maintenant, c'est vrai qu'il y a quand même une grosse évolution au niveau du casque, et ça continuera encore, je pense, dans les années prochaines. C'est quelque chose qui va évoluer. Maintenant, les casques nous permettent aussi d'être visibles. Ça permet, il y en a certains qui ont des lumières, les clignotants, donc ça permet quand même aux cyclistes d'avoir une sécurité quand même au-dessus de la tête, qui est quand même importante, quoi.
0: Sécurité physique, visibilité, car c'est également le cas avec ces petites lumières clignotante, voilà, à l'arrière, ouais, du crâne. Est-ce que vous mettez un casque tout le temps ? Est-ce que vous ne le mettez jamais ? Est-ce que vous posez la question ? Vous êtes indécis ? On vous écoute jusqu'à 10h.
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0: Très belle matinée en musique, que vous soyez au boulot, chez vous, dans votre voiture. Mais attention, pas d'écouteurs à vélo, c'est extrêmement dangereux. Voilà, je précise ça et je referme la parenthèse.
5: C'est interdit.
0: C'est interdit, même, carrément. Faites gaffe. Thierry Roland veille. Tout à fait, Thierry. Il est

0: Glenn Frey sur Ici Armorique en ce lundi matin, 9h36.
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0: Toujours avec notre grand témoin qui préside l'association Roazhon Mobility avec pas mal de pédagogie. On apprend à faire du vélo en toute sécurité avec vous et vos bénévoles. D'ailleurs, vous êtes combien au sein de l'association ?
3: Alors, on n'est pas beaucoup au niveau de l'association. On a 4 éducateurs qui sont salariés, hein, donc et Sébastien en tant que président. Mmh. Et sinon, au niveau bénévole, on est à peu près à 5 bénévoles au niveau de l'assaut, dont 3 férus comme moi-même comme qui vous. Sommes souvent.
0: Thibaut qui réalise cette émission est féru de vélo également, et avant d'accueillir Mathieu, une question qu'il nous posait hors antenne mais qui va en intéresser plus d'un: lorsque le casque tombe, lorsqu'on a un choc avec son casque, est-ce qu'on peut le garder, est-ce qu'il faut absolument le changer tout de suite, ça se passe comment?
3: Déjà, il faut regarder par rapport au choc qu'il a pris. Et mais dès lors que de toute façon il tombe, il fissure, donc il faut le changer, quoi.
0: Tout simplement. Mathieu, bonjour.
4: Oui, bonjour.
0: Vous nous appelez de Gaël en Ille-et-Vilaine. Est-ce que vous êtes pour ou contre le port du casque, vous?
4: Oui, alors moi, je ne vais pas dire que je suis contre. J'ai ayant eu un accident de vélo dans ma jeunesse. Mm-hmm. Je ne vais pas dire du tout que j'étais contre. Par contre, je suis un petit peu contre sur l'idée de légiférer pour absolument avoir un casque. On a sacrifié, en tout cas ma génération, je pense, a sacrifié la liberté au détriment de la sécurité. Je suis né en 1983, j'ai donc grandi dans les années 1990, où, excusez-moi, la liberté était quand même pour les jeunes un petit peu totale. Mmh. On pouvait faire de la mobylette à partir de 14 ans, bien que, en général, à partir de 12 ans, on prenait déjà la mobylette. On faisait du vélo sans casque, on pouvait jouer au foot dans la rue le soir, sans que nos parents nous disent « Viens là parce que quelqu'un va venir t'enlever », des trucs comme ça.
0: Il y avait plus d'insouciance, si je vous comprends bien, c'est ça, Mathieu?
4: Ah oui, tout à fait, on a complètement enlevé la liberté, ou traitement, la sécurité.
0: Mais est-ce que c'est pas un mal pour un bien, au final? On parlait du port de la ceinture de sécurité en voiture, à l'arrière comme à l'avant, ça a été un chamboulement dans les habitudes. Là, le casque, qui n'est pas encore obligatoire, hein, on est bien d'accord, c'est juste une préconisation de l'assurance maladie, on verra mais finalement, est-ce que c'est pas un mal pour un bien, Mathieu, des fois, finalement, de se dire, ok, j'ai peut-être moins le sentiment de liberté, mais au final, je suis encore vivant?
4: Ouais, peut-être, ouais. Au final, c'est peut-être un mal pour un bien, mais bon, comme ça, on est en train de légiférer, surtout. Mmh. Nos mineurs n'ont plus aucun droit.
0: Qu'est-ce que vous pouvez répondre à Mathieu, Thierry?
3: Je pense qu'on est obligé de passer par des obligations aujourd'hui, puisque si on laisse libre aux gens, l'incivilité est grandissante, et on s'en aperçoit aujourd'hui par rapport au comportement qu'on a, qui devient de plus en plus agressif en circulation, et le partage de la route est de plus en plus compliqué.
0: Mais c'est presque, pour aller peut-être un peu dans le sens de Mathieu, c'est dommage de passer par la voie de la loi pour imposer quelque chose, alors que le bon sens devrait faire la différence.
3: Devrait prendre, ouais. Et se permettrait justement d'utiliser les casques à bon escient, quoi.
0: Catherine nous écrit sur Facebook: c'est tellement évident, la sécurité avant tout, compte tenu du nombre d'utilisateurs de vélos et trottinettes qui ne cessent d'augmenter. Plus le gilet jaune lorsque la nuit tombe, c'est plus que nécessaire. Elle a évoqué le mot trottinette. C'est vrai que nous, on se focalise sur les vélos depuis le début. Est-ce que dans votre association, vous parlez aussi à celles et ceux qui se déplacent de plus en plus nombreux, d'ailleurs, à trottinette?
3: Nous donnons des cours aussi sur la trottinette, et prochainement, nous faisons aussi l'événementiel où on intervient au niveau de Beaulieu sur comment utiliser la trottinette, parce que c'est un fléau, hein, la trottinette, pour moi, à mon sens, hein, parce que on n'a pas du tout cette sensation de vitesse lorsqu'on est dessus, et pourtant on roule à 25, voire plus, puisque certaines sont débridables facilement.
0: Et puis on slalome beaucoup plus entre les piétons aussi.
3: Et voilà, et on n'a pas... C'est des petits trous, hein, donc le moindre petit trou qu'il y a sur la route, le caillou, tout de suite nous dévie. Si on regarde son portable, ce qui est interdit, mais bon, ça arrive. Le fait d'être deux, c'est interdit aussi, et pourtant bon nombre de personnes sont deux sur la trottinette. Je pense que la trottinette, oui, c'est vraiment quelque chose qui est compliqué en utilisation. maintenant, c'est aux gens aussi, c'est ce que je disais tout à l'heure, c'est la partie incivile qui fait que on est obligé de mettre des choses obligatoires.
0: Ouais, continuez de réagir ce matin au 02 99 67 35 35 sur Facebook, sur Instagram. On vous lit, bien évidemment, on vous suit, on relaie vos messages. Et puis, il y a toujours ce petit sondage que nous avons mis en place. Tous casqués, mais que pour les cyclistes, trottinettes et tout ce qui roule, ou pour personne. Pour le moment, c'est toujours du 83% pour tout ce qui roule. Vous pouvez encore témoigner sur Ici Armorique pendant une vingtaine de minutes. On va marquer une petite pause musicale avec Lorena McKennitt et puis on se retrouve juste après avec notre grand témoin et vous qui continuez de réagir à ce casque.

0: Quelques sonorités celtiques, ça fait du bien, tiens, en ce début de semaine. Et le casque, il peut faire du bien, il peut même sauver des vies. Mais est-ce qu'il faut le rendre obligatoire? On en parle avec Philippe, Roland, Thierry et toute la clique, juste après ceci.
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0: Dernière ligne droite de l'émission avec ou sans casque d'ailleurs, mais toujours avec notre grand témoin Thierry qui préside l'association Roison Mobility. Je vous propose d'accueillir Philippe qui nous appelle de Pléchâtel. Bonjour Philippe.
14: Oui, bonjour, ici Armorique.
0: Alors pour ou contre l'obligation de porter un casque?
14: Alors en fait, j'ai plusieurs avis. Tout d'abord, je tenais à soutenir aussi l'avis du précédent auditeur compte tenu de la liberté, que c'est vrai qu'aujourd'hui, on a toujours tendance à vouloir tout légiférer et ça infantilise et déresponsabilise l'être humain. Voilà, pour cet avis-là. Pour ce qui est du vélo, en fait, j'aurais deux avis, c'est-à-dire que tout ce qui est motorisé, en fait, comme les trottinettes, les vélos avec assistance électrique, là, je suis complètement d'accord pour ça. Autrement, pour ceux qui sont aussi des amateurs, qui sont équipés de vélos, qui sont des vélos très rapides, avec des attaches rapides au niveau des pédales, là aussi, puisque vu la vitesse, et le problème du cale-pied qui peut parfois en fait mal réagir au niveau de la chute. Simplement, je dirais qu'à mon niveau, en tant que pédaler sur un vélo tranquillement, sans cale-pied, là-dessus, je pense qu'il n'y a pas d'obligation. Mais je pense qu'il faut aussi voir en amont, puisqu'on parle du vélo, mais il faut peut-être parler aussi de tout ce qui tourne autour. C'est-à-dire aujourd'hui, on a de plus en plus de gros véhicules, des SUV et tout ça, ces véhicules qui prennent de la place.
0: Ouais, le fameux partage de la route, Philippe, dont on parlait. Et d'ailleurs, pour ne rien vous cacher, on l'évoquait hors antenne à l'instant avec Thierry. En fait, tout simplement, c'est du vivre ensemble. C'est ça qu'il faudra
15: appliquer. Oui, tout à fait. Hein, c'est essayer de pouvoir se partager justement cette route. Et c'est justement une campagne de la sécurité routière qui a été passée pas mal de fois avec Thomas Vauclair lorsque le Tour de France est passé au mois de juillet. Et c'est au quotidien avec Didier Labreux. Je sais que sur Rennes, il y a beaucoup de manifestations avec lesquelles on participe puisqu'on est partenaire. Et c'est vrai que c'est quelque chose qui est très important. Ouais.
0: Puisque vous êtes très nombreux à réagir, on va accueillir Roland qui nous appelle de Fougères. Bonjour Roland. Est-ce que vous êtes pour le port du casque obligatoire?
16: Non, je suis pour à 100%.
0: Pour quelle raison?
16: En cas de chute, bien sûr, hein, c'est important. Et puis, ça peut sauver la vie. Et puis, moi, je suis aussi, voulez-vous dire, pour quelques accessoires qui seraient presque obligatoires, c'est comme d'avoir des gants.
0: Des gants, oui. En cas de chute,
16: cas de chute, des fois, ce sont les mains qui prennent en premier les genoux, on veut dire. Hein, par contre, bien sûr, avec le casque, on est protégé pour la tête.
0: Mmh. Donc, casque, gants, on est d'accord. Est-ce que genouillère, coudière, comme dans les motards, ou pas du tout?
15: En règle générale, ce qui prend en premier lorsqu'on fait une chute, c'est souvent la partie fessier ou alors la partie clavicule.
0: Mmh. Mais c'est vrai qu'il faut absolument faire attention et se protéger. Et puis si on est sensible des genoux ou des coudes, rien ne nous empêche de mettre des coudières ou des genouillères, tout simplement.
15: C'est à chacun.
0: Chacun voit midi à sa porte.
15: Voilà.
0: Comme on dit. Merci beaucoup, Roland, et belle journée à Fougères. Je ne vais pas vous laisser filer, Thierry, sans aller une ambition que vous avez. Plus qu'une ambition, c'est une idée, une réflexion.
15: Voilà, c'est une réflexion qu'on a eue au sein de l'association, c'est que on souhaiterait avoir des partenaires pour pouvoir fournir justement à tous nos enfants à qui on apprend à faire du vélo, une fois que la session est passée, qu'ils aient leur propre casque. Alors c'est pour une question d'hygiène, hein, parce que déjà nous, c'est un coût, c'est un investissement, on met des coiffes par rapport à ça, mais si on pouvait leur fournir un casque gratuitement à chaque sortie qu'ils font derrière, ce serait idéal. Donc, je fais appel à toutes les mutuelles assurances qui seraient intéressées pour venir nous financer justement ce coût.
0: L'appel est lancé sur les ondes d'ICI Armorique.
15: Merci.
0: Vous inspirez nos auditeurs, hein, puisqu'on va prendre Eric qui nous appelle de Saint-Calguildo rapidement. Eric, vous faites du vélo en compétition, si j'ai bien compris.
17: Oui, tout à fait.
0: Tout à l'heure, j'évoquais la date de 2005. C'est à partir de 2005 que les coureurs ont eu l'obligation de mettre le casque dans le Tour de France. Qu'en pensez-vous?
17: Je dirais que moi, ça fait, non pas depuis 2005, mais ça fait beaucoup plus longtemps que je fais du vélo en compétition, en FFC. Et je peux vous dire que quand on chute, et tout le monde peut chuter, que ce soit un amateur ou un professionnel, qu'il roule à 15 km/h ou qu'il roule à 35, la première chose qui touche en fait la route, c'est la tête.
0: Mmh. Et ça, en plus, ça pardonne pas.
15: Hein, ah non, clairement, ça ne pardonne pas du tout, non.
0: Donc pour vous, vous ne pourriez pas faire de sortie ou de course en compétition sans casque.
17: Voilà, c'est exactement ça. Et le casque, je dirais, c'est comme la ceinture de sécurité. Quand on a l'habitude de le mettre, et ben écoutez, c'est une habitude, on ne l'oublie jamais.
0: Exactement, et après ça rentre dans les mœurs. Alors c'est vrai qu'on est réfractaire au début, mais au final, on s'y fait.
15: Oui, clairement.
0: Simplement.
15: Clairement.
0: Merci beaucoup, Eric. C'est pour quand la prochaine course?
17: Écoutez, là, c'est maintenant, je vais partir parce que je suis en retraite.
0: Oui.
17: Donc je ne sais pas quand je vais la faire.
0: Bon, prenez le temps, mais vous avez bien raison, prenez le temps d'écouter aussi ICI Armorique. Merci de votre appel à Saint-Calguildo. Merci à vous,
15: merci.
0: Thierry, d'être venu. Votre site internet, vous en avez un?
15: Oui, c'est contact@roisonmobility.bzh.
0: Voilà, pour avoir de plus amples renseignements concernant la mobilité ici dans le bassin rennais et en Ille-et-Vilaine. Merci à vous.
15: Merci.
0: Voici Bonnie Tyler. It's a...

0: Bonnie Tyler, oui, le micro était ouvert. Voilà, je débute en radio, hein, vous m'excuserez. Bonnie Tyler, It's a Day, il est 9h57.
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0: On évoquait le casque à vélo, à trottinette. Le casque doit-il être rendu obligatoire pour tout le monde? Sur Facebook, vous êtes 77% à nous dire oui, 23% seulement pour les vélos. 0% pour personne, ça c'est plutôt pas mal. Vous avez raté pas mal de bons moments dans cette émission, comme Philippe, cet ancien facteur qui témoignait à 9h18.
3: Il y a à peu près 12 ans, on nous a obligés.
0: Oui.
3: Obligés. Hein, moi, alors, au début, j'étais très réfractaire. Et en fait, on a fini par m'offrir un casque. Et depuis, il est collé à ma tête.
0: Alors depuis, le casque est collé à sa tête. Encore faut-il bien choisir son casque, avoir les bons gestes. C'est ce que Thierry, notre grand témoin, nous expliquait.
4: Et au niveau de la jugulaire, il faut quand même mettre correctement, laisser deux doigts en dessous le menton, de telle façon qu'on laisse libre au niveau de la jugulaire, et bien fermé au niveau de l'accès à l'arrière, au niveau certain. Mmh. Le casque ne doit pas bouger.
0: À 9h39, Mathieu, l'un de nos auditeurs, nous appelait, et lui, il déplorait la sécurité au détriment de la liberté.
5: Je suis un petit peu contre sur l'idée de légiférer pour absolument avoir un casque. On a sacrifié, en tout cas ma génération, je pense, a sacrifié la liberté au détriment de la sécurité.
0: Et puis à 9h31, on évoquait 2002, puisque j'avais retrouvé une archive de 2002 où on parlait déjà du port du casque. Écoutez les arguments, ça diffère assez peu de ceux de 2026.
6: C'est idiot, mais c'est trop encombrant, même si c'est léger.
7: Chez certains cyclistes, tous les arguments sont bons pour ne pas porter de casque.
8: C'est jamais la vue, je pense, pour se retourner. Et puis je me sens pas trop en danger, je crois.
0: Bon, allez, un conseil, mettez quand même le casque pour vos déplacements à vélo, ça évitera tout problème. Et merci pour votre réactivité, vous avez été extrêmement nombreux. Ce matin, lui, il n'a pas de casque, mais des oreillettes. Lui, il ne parle pas de vélo, mais de petits bateaux. Dis-moi, Quentin, nanana. Je voulais mieux chanter que ça, mais c'est pas gagné. Bonjour, Quentin.
9: Bonjour, Grégory, comment allez-vous? Vous allez passer un bon week-end?
0: Très très bien, écoutez, on parle de nautisme.
9: On va partir en mer, full, complètement dans l'émission aujourd'hui, parce qu'il y a une personne qui a développé un bateau. Si je vous dis qu'on peut mettre un voilier dans un sac, vous me dites quoi?
0: Que c'est moche la drogue.
9: Que c'est moche la drogue. Et pourtant, si vous saviez, c'est possible. Comment fait-on pour pouvoir transporter son voilier dans un sac? C'est super pratique. Et puis, je ne sais pas si vous connaissez le corbeau des mers, Grégory.
0: Non, pas du tout.
9: C'est un ancien gréement qui date de 1931. Plus de 90 ans d'histoire. On est rendu à 95 ans d'histoire. C'est dans le golfe du Morbihan que nous allons voyager ce matin.
0: Parfait. Un voyage au long cours avec quelqu'un qui n'est jamais au creux de la vague. Quentin Perquis. Wow. D'autant qu'il jouera avec vous également entre 11h et midi. Je pense que j'ai fait le tour.
9: Totalement. Ah, hein, j'en ai resté. Et d'ailleurs, aussi, entre 11h et midi, vous allez gagner deux places pour faire de l'avion. 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
0: Parfait. Finalement, vélo, bateau, avion, toutes les mobilités sont là.
9: Aujourd'hui, nickel. Entre 10h. Bonne émission. Jusqu'à midi.
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9: Dernier jour du mois d'août, lundi 31, il est 10h. L'actu locale présentée par Justine Sauvage. Bonjour Justine.
10: Bonjour à tous. Après le naufrage du Maranello, bateau de pêche immatriculé à Saint-Brieuc, samedi soir au large des côtes anglaises, deux marins sont toujours portés disparus. Les recherches pour les retrouver ont été suspendues hier soir. Le bateau aurait coulé après qu'un filet se soit coincé dans le moteur de ce chalutier. Trois autres marins ont pu être secourus. Ils sont de retour en Bretagne. Des infos que vous retrouvez sur notre site ici.fr. Cet incendie ce matin au Reux, à côté de Rennes, incendie dans un logement d'une résidence senior située rue de l'Ermitage. Les résidents ont dû être évacués. Cette nuit aussi, vers 23h30 à Rennes, une voiture a violemment percuté un immeuble de 3 étages situé rue de Paris dans le centre-ville. 12 personnes impliquées, dont un blessé léger qui a été transporté au CHU de Rennes. Les secours ont dû renforcer le bas de l'immeuble qui avait été dégradé par le choc. Attention, en ce jour de reprise, des travaux commencent sur la RN12 dans les Côtes d'Armor entre Lamballe les plaies ans. La Diro rénove la chaussée, ça va durer 3 semaines, avec une fermeture surtout la nuit de cet axe, mais également aujourd'hui, en ce moment, à partir de 10h et 20h, les deux voies de gauche dans les deux sens de circulation sont fermées avec des déviations mises en place. Des travaux qui doivent se poursuivre jusqu'au 18 septembre. En foot, le Stade Rennais a bien failli refaire un match nul de partout hier soir au Roizen Park. Rennes y recevait Le Mans, récemment promu de Ligue 1 pour la deuxième journée de championnat. Et alors que nos Rouges et Noirs ont d'abord mené 2-0 jusqu'à la demi-heure de jeu, ils se sont fait remonter à 2 partout et c'est seulement à la 94e minute que le Pôle a marqué le troisième but sur pénalty, donnant donc la victoire à Rennes. On reviendra bien sûr sur ce match dans le lundi Cérosi, notre rendez-vous sur notre chaîne YouTube 100% Stade Rennais. Ici Armorique à retrouver dans la soirée. Au classement ce matin, Rennes est 5e. Sachez également qu'hier, le Paris FC a battu Nice 3-0 et que Monaco a pris la tête du classement après sa victoire 2-0 face à Marseille.
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10: Pas un temps de rentrée, alors que c'est la rentrée pour les profs. Non, il va plutôt faire pas mal aujourd'hui, je crois, Quentin.
9: Eh bien, le ciel est partagé entre nuages et éclaircies, c'est vrai, Justine. Quelques averses le long des côtes de la Manche, où le vent d'ouest-sud-ouest souffle jusqu'à 50-60 km/h. Cet après-midi, le temps est variable, avec des éclaircies qui se développent et qui alternent avec les averses plus nombreuses dans l'intérieur que sur nos côtes. Les maximales, elles, s'échelonnent entre 20 et 24 degrés. Sur le Coglet et la Côte des Moreaux, de 20. À Saint-Brieuc, Dinan, Pontivy et Sarzeau, on attend 22 degrés. À 23, Rennes, Guerre et Redon jusqu'à 24 degrés. Merci pour les infos.
10: À demain.
9: On se retrouve demain. Et puis, on vous accompagne aussi sur les routes bretonnes. Notez que sur la Nationale 24 vers Rennes, hauteur de Guerre, ici, il y a un véhicule en panne. Soyez donc vigilants. Et puis, autre information, tiens, puisque ça circule plutôt bien, sinon pas trop de ralentissement pour l'instant. Sur la Nationale 12, cette fois-ci vers Rennes, hauteur de Cône, ici, il y a toujours un véhicule en panne. 02 99 67 35 35, ce numéro. C'est celui que vous pouvez composer, parce que le mieux, ce sont vos inforoutes.
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9: Bienvenue, semaine de rentrée. Très content de vous retrouver aujourd'hui avec plein de réussites locales encore tous les jours jusqu'à 11h. Ici, ça marche. C'est le magazine des idées, des réussites locales pour faire découvrir ce qui fonctionne près de chez nous, ici en Bretagne. On ouvre une fenêtre en fin d'émission sur les bonnes idées venues d'ailleurs avec celles et ceux qui les portent. Et notre invité ce matin, c'est Marion Excoffon. Bonjour Marion.
12: Bonjour Quentin.
9: Vous êtes designer, fondatrice de Tiwal, T-I-W-A-L. Alors, en quelques mots, vous avez créé, entre guillemets, l'impensable, non ?
12: Voilà, bah, alors déjà je suis cofondatrice en fait avec Emmanuel Bertrand, je tiens à le dire, parce qu'on a l'aventure est portée par nous deux depuis le début. Et effectivement, j'ai voulu faire un truc qui paraissait impossible au début et qui a même beaucoup surpris dans le milieu du nautisme.
9: On va tout savoir.
12: Je vais tout vous rappeler.
9: Qui avez-vous invité ce matin ?
12: Alors j'ai invité Eric Neveu. Je suis très très heureuse qu'il soit ici sur l'antenne avec moi, puisqu'il a participé aussi beaucoup à cette aventure et surtout aujourd'hui, c'est le patron du Corbeau des Mers.
9: Bienvenue.
13: Merci.
9: Que vous êtes bronzé. Ça se voit qu'il est sur la mer, jour et nuit.
13: J'ai la chance d'être assez souvent sur l'eau.
9: Le Corbeau des Mers, une histoire à découvrir ensemble. Ici, ça marche, on vous présente toutes les bonnes idées.
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9: Un jour, il y a Philippe Lafontaine qui a découvert dans une interview que les Bee Gees s'imposent d'écrire une chanson par jour. Alors forcément, l'idée le séduit. Et alors pendant 12 jours, il s'est enfermé dans la cave de sa maison. Il a enchaîné les accords comme ça, les mélodies aussi.
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0: Jusqu'à 11h, vous découvrez des initiatives, des réussites locales. C'est positif, ça fait du bien. Et puis, en fin d'émission, on regarde aussi ce qui marche ailleurs en France. Avec nous ce matin, Éric Neveu, le patron du navire de pêche, le Corbeau des Mers. Et puis, Marion Excoffon, designer fondatrice de Tiwal, une entreprise morbihanaise qui conçoit, qui fabrique des voiliers gonflables, ultra légers, transportables dans des sacs. Comment est-ce que ça fonctionne? Cette histoire.
3: C'est très simple en fait. On peut aller naviguer absolument partout. En fait, j'avais regardé un petit peu tout ce qui se passait au niveau des dériveurs et c'est vrai que ça est toujours un peu compliqué. Il faut un chariot. C'est difficile à transporter, difficile à stocker. Et donc là, c'est un bateau qui tient dans deux sacs. Dans un sac, vous avez la coque. C'est une coque gonflable qui est faite en textile à double paroi. Donc vous devez connaître hein, sur tous les stand-up paddle qui sont aujourd'hui sur les plages.
0: C'est le même système.
3: C'est le même système et même matériau. Donc c'est très rigide puisque gonflé à haute pression. Et de l'autre côté, dans l'autre sac, vous avez une structure et voile et tout ça assemblé en une vingtaine de minutes en moyenne, ça dépend des bateaux de notre gamme, mais très simplement.
0: Et quand vous dites gonfler à haute pression, c'est-à-dire qu'on peut quand même simplement le gonfler avec le pied ou on nécessite une machine?
3: Non, il n'y a pas besoin de machine. Alors on peut utiliser un gonfleur électrique, mais sinon on peut l'utiliser comme on fait avec les paddles, avec un gonfleur à main en fait. Okay. Et ça marche très bien. Et l'intérêt en fait de gonfler à haute pression, c'est qu'on a une vraie coque, une vraie carène, et ce qui est très important pour naviguer. Éric peut nous le dire.
0: Vous les avez testés?
4: J'ai eu la chance de tester des premiers protos et de naviguer. On m'a demandé de les casser au début.
0: C'est vrai?
4: C'est ça, ouais. Le but, c'était dès le départ, d'envoyer les bateaux à l'export. Il fallait que ça tienne, il fallait que ce soit solide. Donc j'ai navigué un peu l'hiver avec les bateaux. Ouais.
0: Et c'était quoi la première sensation?
4: La première sensation, c'était une sensation d'avoir un vrai bateau sous les pieds, sous les mains, et puis des sensations de glisse, comme un dériveur.
0: Est-ce que une seule personne peut monter cette structure ou il faut être plusieurs pour pouvoir passer en 20 minutes
3: en une personne, en 20 minutes. Après, ça dépend des modèles, parce qu'aujourd'hui, on a des modèles qui sont plus sportifs et donc qui sont équipés de voiles d'avant. Donc là, on est sur quelque chose de plus complet, on va dire, en termes de réglage. Le bateau originel, c'est vraiment 20 minutes, une personne. Et après, on a un qui se monte aussi en 15 minutes, qui est plus petit et qui est encore plus compact.
0: Et celui, on va dire, de taille moyenne, pour qu'on puisse s'imaginer, il mesure combien?
3: Alors, celui de taille moyenne, il mesure 3,20 m.
0: Ok. D'accord. Voilà. Donc on peut mettre une personne, deux personnes max.
3: On peut mettre deux personnes, sans problème, deux personnes. On peut mettre aussi un adulte et deux enfants, parce que c'est aussi un bateau sur lequel les enfants aiment beaucoup naviguer. Et on a une voile qui fait. Donc on a plusieurs types de voiles, et c'est important de le dire pour ceux qui connaissent un peu la voile. On va jusqu'à 7 mètres carrés sur ce modèle-là. Donc c'est un vrai voilier en fait.
0: Et vous parlez des enfants. Qui est-ce qui s'adresse alors?
3: Il s'adresse en fait un petit peu à tout le monde, tous les en fait ça dépend des bateaux de la gamme. Ça peut être un bateau qui s'adresse à des personnes qui sont sur un voilier et qui veulent un bateau très facilement transportable. Ça peut être un bateau un peu plus familial, utilisé aussi avec des enfants, ou on a aussi un autre bateau qu'on a sorti cet été, où là on est vraiment sur quelque chose de beaucoup plus technique, et là on s'adresse plus à des experts avec un Jennaker, un phoque et un bateau qui carbure.
0: Bon, pour les novices, le Jennaker et le phoque, ce sont les voiles d'avant, c'est ça?
3: Oui, c'est les voiles d'avant, pardon. Oui.
0: Dans un instant, comment est né Tiwal? La réponse, c'est juste après cette nouveauté de la playlist, le prochain rêve avec Grand Corps Malade. Il n'est pas tout seul, il est avec Tilto.

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0: Ce qui est bien entre 10h et 11h, c'est que vous retrouvez toutes les bonnes idées de Bretagne avec un point aussi sur ce qui se fait bien un peu plus loin. Avec nous en plateau, Éric Neveu, le patron du navire de pêche, le Corbeau des Mers, et Marion Excoffon, designer, fondatrice, cofondatrice de Tiwal, un voilier gonflable qui tient dans seulement 2 sacs. On va appeler dans 3-4 minutes le cofondateur. Marion, vous, comment est-ce que vous est venue cette idée un petit peu folle, selon moi, mais dingue et à la fois innovante de faire ce projet-là?
3: Ben c'est bien simple, en fait, mon papa n'a pas voulu me prêter son bateau. J'ai navigué depuis toute petite sur un First 30. Et un jour, j'ai demandé à mon père de me prêter son bateau et il a tout simplement pas voulu. Donc j'ai demandé la première année, il a pas voulu. La deuxième et la
0: Vous
3: troisième.
0: Avez quel âge
3: j'avais déjà 18 ans, quelque chose, 18, 20 ans comme ça. Cela dit, il avait pas tort, hein, je savais pas naviguer. Hein. Eric, qui est aussi mon moniteur de voile, pourra vous le dire. C'était mieux comme ça. Et au final, en fait, je lui ai dit, écoute, tu veux pas me prêter ton bateau? Je vais le fabriquer moi-même. Et le dessiner moi-même. Et donc j'étais dans une école de création industrielle, l'ENSI les ateliers, et que j'aime beaucoup aussi. Et en fait, j'ai dessiné ce bateau-là et j'ai fait un pied de nez à mon papa. Voilà.
0: À quoi est-ce qu'il ressemblait ce premier prototype?
3: C'est une très bonne question parce que le premier proto ne ressemble pas du tout en fait à ce qu'on a sous les yeux. Il était noir. J'avais fabriqué la coque moi-même et il y avait une structure bleue turquoise, mais alors qui était pas belle du tout. Et il y avait une vieille voile de planche à voile dessus.
0: Donc ça, c'est ça que vous avez essayé, Eric?
4: Alors moi j'ai eu l'occasion d'essayer la version suivante.
0: Ah d'accord.
3: Oui, heureusement que c'était la version suivante parce que je pense que là elle cassait dès le démarrage là, je pense.
4: Je suis pas certain que j'aurais réussi à naviguer avec le premier prototype.
0: Qu'est-ce qui fonctionnait pas sur le premier prototype alors?
3: Le premier prototype, il y avait beaucoup de choses qui fonctionnaient pas. C'était en fait le premier proto, c'est on s'attend pas à ce que tout marche, donc il fallait dessiner la voile derrière, il fallait rajouter encore de la rigidité à la structure, et donc c'était toute la démarche. Et avec Eric, on a pu améliorer différents points suite à ces tests en fait.
0: Et aujourd'hui, la couleur c'est le jaune.
3: Aujourd'hui, la couleur c'est le jaune.
0: C'est ça.
3: C'est la joie, le soleil, comme en Bretagne tout le temps.
0: Exactement. Mais oui, vous le disiez, vous étiez en mer comme quand Eric était la semaine dernière.
4: J'ai encore navigué la semaine dernière. Ouais. J'ai la chance de passer plus de temps sur l'eau que sur la route.
0: Qu'est-ce qui vous le rend la plus fière, Marion?
3: Ce qui me rend la plus fière
0: avec ce projet.
3: Moi, je crois qu'il y a quelque chose qui est surtout important pour moi, j'ai envie de dire. Et je le vois souvent à la Tiwal Cup parce qu'on organise une régate aussi. C'est les enfants sur ce bateau-là. Et en fait, c'est pas ce qui me rend le plus fier, c'est ce qui me rend le plus heureuse. C'est de voir les enfants qui piquent leur bateau à leur papa.
0: Ou à leur maman.
3: Attention, c'est important parce que qui sait, peut-être que mes filles un jour me piqueront leur bateau. Et je pense que la transmission, c'est quelque chose de très important. Voilà.
0: Et votre papa, justement, est-ce qu'il a essayé ce bateau alors?
3: Évidemment, aujourd'hui il me prête son bateau et je lui prête le mien.
0: Heureusement. Allez, dans une minute, on va revenir justement avec votre associé sur ce projet. Juste le temps de l'appeler pour nous.
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0: Et pendant une heure, c'est votre rendez-vous positif avec toutes les bonnes idées locales. On découvre ce qui marche en Bretagne et en France. Aujourd'hui avec nous, Eric Neveu, le patron du navire de pêche, le Corbeau des Mers. Marion Excoffon, designer et fondatrice de Tiwal. Ça, c'est un voilier gonflable qui a été inventé et qui peut se ranger dans deux sacs. C'est très pratique pour pouvoir le transporter. Puis tous les matins, on appelle quelqu'un qui était présent au début du projet, quelqu'un qui participe à cette belle aventure. Emmanuel Bertrand, vous êtes associé sur le projet de Tiwal, vous êtes le cofondateur, bonjour.
13: Bonjour Quentin.
0: Alors vous, quel a été votre rôle dans ce projet ?
13: Moi, je m'occupe plus de la partie commerciale, marketing et puis gestion de l'entreprise.
0: Dès le début, vous aviez voulu emmener ce projet, l'exporter à l'international ?
13: Oui, parce qu'on savait que c'est un marché de niche en fait, hein, des voiliers gonflables qui sont entre 6 000 et 12 000 euros, on savait que ce ne serait pas du mainstream. Donc on voulait avoir un marché suffisamment large pour pouvoir produire industriellement le bateau, parce qu'on a des modes de fabrication qui nous obligent à avoir un certain volume pour être rentable.
0: Où est-ce que vous l'exportez le plus aujourd'hui ?
13: Alors aujourd'hui, ce sont les États-Unis. Alors, je mets un tout petit bémol, c'était au moins jusqu'à l'année dernière. Là, on va voir les chiffres à la fin de l'année. Mais jusqu'à l'année dernière, c'était aux États-Unis. On faisait plus du tiers de notre chiffre d'affaires, avec un peu également au Canada. Ensuite, notre second marché, c'est quand même la France. Et puis après, c'est l'Allemagne et puis le reste de l'Europe, en gros.
0: Et quand vous dites la France, la Bretagne représente quelle partie dans ce pourcentage ?
13: Alors, c'est compliqué à dire parce qu'en fait, on a beaucoup de Parisiens qui vont nous acheter les bateaux et qui les ramènent en Bretagne.
0: Bon, ça reste une utilisation bretonne. Bon, on leur pardonne. Et alors, est-ce que vous avez une idée sur la suite que vous voulez donner à Tiwal ? Là, je m'adresse aux deux cofondateurs.
13: Bon, je vais reprendre là-dessus. Déjà, continuer l'expansion géographique, où on est très peu présent en Asie. Donc, on va ouvrir le Japon prochainement. Il faut dire qu'on exporte aujourd'hui nos bateaux dans plus de 50 pays au monde. Donc vous en trouvez un peu partout sur la planète, hein, avec le gros d'utilisation sur les particuliers qui les mettent dans le coffre de leur voiture. Mais on a jusqu'à le Club Med qui est équipé. On a équipé dernièrement, je ne sais pas si vous avez suivi, là, les gros bateaux, les gros paquebots de Orient Express qui sont équipés de Tiwal à bord aussi. C'est les gros paquebots à voile. On a 15% de notre business également les super yachts. Alors vous avez parmi les plus gros milliardaires de la planète qui ont des Tiwal à bord. Et certains les utilisent. On le fait.
0: C'est une fierté, j'imagine, pour vous de pouvoir proposer une création bretonne à ce type de clients.
13: Ah, c'est assez étonnant, et surtout que certains sont venus nous chercher. Mais après, le bouche à oreille fait le job. Ça fait presque 15 ans qu'on existe et on commence à avoir une bonne réputation de solidité et puis de praticité et surtout de fun sur nos bateaux.
0: Ouais. Vous parliez de l'Orient Express, c'est ce grand bateau géant avec les trois voiles dessus, c'est ça ?
13: Voilà, c'est ouais. Ça. Ben, ils ont les jouets à bord. Ce sont des Tiwal qu'on a brandés pour eux. Enfin, on les a mis aux couleurs de la marque Orient Express. Ils en ont 6 ou 8 bateaux à bord.
0: Merci beaucoup, Emmanuel, d'être passé nous voir. Enfin, à distance, mais quand même.
13: Merci, au revoir.
0: Au revoir, allez tout de suite. On va découvrir d'autres bonnes idées, notamment avec Eric qui est avec nous. Comment est-ce qu'on peut faire naviguer, entretenir un bateau comme ça qui est vieux de plus de 90 ans ? Bon, la réponse, c'est juste après les Jacksons.

0: Shine on the Boogie, c'était les Jackson, vous écoutez ici Armorique.
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0: Et vous le savez, toutes les heures, ce sont des idées pratiques, des idées de sortie près de chez vous. Il est 10h28 à la Gacilly, dans le Morbihan. Il y a le festival photo qui se poursuit jusqu'au 4 octobre. Il y a aussi les folles journées du cheval, une grande fête conviviale et gratuite autour des équidés. Des balades équestres, des baptêmes, mais aussi spectacles équestres avec le groupe de musique Tigane, Tarfa, Bohémian. Rendez-vous le week-end du 12 et 13 septembre au stade La Chapelle Gasseline. Top départ samedi 12 septembre à 14h. Et puis, les artistes de la scène rennaise font également leur rentrée. Leur salle de classe, la mythique salle de la cité située au cœur de la ville, la brasserie Sainte-Colombe sur le Mail se prononce, est un lieu encore tenu secret. Et puis, les cours ont lieu du 9 jusqu'au 12 septembre dans le cadre du festival I'm from Rennes. Notez bien dans vos agendas ce rendez-vous musical qui clôture l'été avec des concerts d'artistes locaux. Et puis enfin, si vous viviez une expérience unique en famille, tiens, c'est possible avec la sortie des découverte Mytiliculture proposée par le panier Lodé du mercredi 9 septembre. Cette sortie nature se fait en baie de Saint-Brieuc, d'ailleurs depuis la cale de Jospinet à Lamballe-Armor. C'est gratuit entre 11h et 14h et c'est accessible dès 6 ans. Il faut prévoir là comme votre petit pique-nique. L'inscription est obligatoire. Vous avez toutes les coordonnées pour faire sur le site qui est lepanierlodé.com. Allez, vos prochaines idées pratiques, ça c'est dans une heure. Rendez-vous à 11h30.
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0: Et tout ce qui fonctionne près de chez nous, avec aussi les bonnes idées d'ailleurs, c'est jusqu'à 11h. Ici, ça marche, c'est le magazine des idées, des réussites locales au menu de la prochaine demi-heure. Comment occuper les lycéens pendant les pauses s'ils n'ont plus le droit de sortir leur téléphone? Reportage à suivre. Et puis autour de la table, en studio, pour toutes ces autres positives idées bretonnes, Marion Excoffond, designer fondatrice de Tiwal. Ça, c'est un voilier gonflable qui tient seulement dans deux sacs. Et puis Eric Nevo, le patron du navire de pêche, le Corbeau des Mers, un bateau qui a été construit en 1930. Et on va découvrir son histoire dans un instant.
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0: premiers jours du reste de ta vie, je vous ai dit, hein, c'est inspirant. C'était Étienne Daou.
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0: Avec votre radio le matin, on rencontre tous ceux qui font bouger notre territoire, des réussites de Bretagne et de France. Ici, ça marche entre 10h et 11h. Alors, Mario Mexcofond nous a présenté ce voilier gonflable qui tient dans seulement deux sacs. Et Eric Nevaux, il nous parlait, il nous a un petit peu donné l'eau à la bouche avec ce navire de pêche, le Corbeau des Mers. Alors, faut imaginer, c'est un voilier en bois, c'est un petit bijou. Quelle est son histoire, Eric?
3: Alors le Corbeau, c'est un bateau qui a été construit pour un pêcheur de l'île de Sein, Pierre Cuyandre, et c'est un bateau qui pêchait la langouste. Hein, jusqu'en 1931, il y avait à peu près 200-300 bateaux à la voile qui pêchaient la langouste dans la mer Liroise. Et ce bateau-là, il a participé, il pêchait principalement mer Liroise, et puis il montait de temps en temps vers les îles Scilly, au sud-ouest de l'Angleterre.
0: Et justement, il fait partie des derniers bateaux à avoir quitté l'île de Sein pour l'Angleterre, c'est ça?
3: C'est ça, en fait, le 26 juin 40, tous les hommes de l'île de Sein ont pris la décision d'embarquer sur 5 bateaux différents et rejoindre De Gaulle et l'Angleterre. Donc, et le Corbeau des Mers, aujourd'hui, c'est le dernier qui reste de cette histoire-là. Donc c'est un bateau qui appartient au musée de la Résistance en Bretagne. C'est une des pièces de la collection du musée. Et c'est un bateau qui est monument historique.
0: Et justement, vous en avez la charge pour à la fois l'entretenir et à la fois le faire vivre.
3: C'est ça. C'est-à-dire que moi, je travaille pour l'entreprise 47 Nautique, qui est le regroupement des écoles de voile du Golfe du Morbihan. Et on nous a confié le bateau il y a 10 ans maintenant, pour le faire naviguer, le faire découvrir au plus grand nombre. Donc, je emmène les gens, je les fais participer, je les fais naviguer sur le bateau, monter les voiles, tenir la barre, et ainsi de suite. Et puis,

0: Bah aussi au quotidien, je vais m'occuper du suivi du bateau, l'entretien, organiser les chantiers, parce que ce bateau de 95 ans, ça demande de renouveler de temps en temps des pièces.
1: Voilà. Qu'est-ce que vous aimez le plus quand vous faites découvrir ce bateau aux gens qui le découvrent, qu'ils ne connaissent pas et peut-être parfois même qui ne connaissent pas la voile ?
0: C'est de faire découvrir une autre facette de la voile. Aujourd'hui, beaucoup de gens connaissent la voile sportive, la voile de compétition. La voile, c'est aussi, à l'époque, c'était aussi un outil de travail. Et des bateaux qui étaient particulièrement bien conçus. Moi, je suis capable aujourd'hui de manœuvrer ce bateau-là seul. Alors, je fais participer les gens. Ils découvrent aussi, ils prennent ce goût-là, cette découverte du golf grâce à ce médium-là, mais voilà, c'est des bateaux qui étaient vraiment conçus pour être utilisés et des outils de travail fantastiques.
1: Ouais. Marion, vous êtes montée à bord ?
2: Bah évidemment, je suis montée à bord.
1: Bon, les sensations sont différentes que T-Wall, ça j'imagine. Hein,
2: c'est un très beau moment puisque Eric transmet vraiment en fait cette histoire du bateau et au-delà du plaisir de naviguer en fait sur ce bateau-là, c'est vrai que c'est un monument historique quoi. Donc ça amène une autre dimension quoi.
1: Qu'est-ce qu'il faut préserver dans les années à venir avec ce bateau et pas seulement peut-être selon vous?
0: Avec ce bateau-là, il permet d'amener les gens dans le golfe du Morbihan. Alors, il est un petit peu loin de son territoire d'origine, hein, qui était la mer d'Iroise.
1: Pourquoi est-ce qu'il est là? Parce qu'il appartient au musée.
0: Parce qu'il appartient au musée de Saint-Marcel, qui se trouve donc à une trentaine de kilomètres du golfe. Et qu'aujourd'hui, c'est aussi un endroit où il faut avoir une visibilité de ce bateau-là. C'est bien aussi de continuer à raconter cette histoire-là. J'arrive, moi, à faire naviguer entre 700 et 900 personnes par an sur le bateau.
1: Et en une traversée ou balade, on peut en prendre combien maximum?
0: Alors, à bord, on va être 12 au maximum avec moi. L'idée, c'est d'amener les gens. Alors, moi, j'ai la chance d'être originaire d'Île aux Moines et d'y habiter encore. Et donc, d'amener ces gens-là dans ce territoire du golfe qui est un endroit, un petit paradis, hein. Un parc naturel qui est fantastique, qui est suivi. Il y a des oiseaux partout, là. Il y a des, pourquoi pas, de temps en temps, on va croiser un dauphin ou un phoque.
1: Le golfe?
0: Dans le golfe, oui. L'année dernière, on a eu un phoque qui s'était installé 5-6 mois, là, qui narguait un peu les pêcheurs en mangeant les barres sous l'ornée. Enfin,
1: voilà. Parce qu'on peut pêcher à l'intérieur du golfe aussi.
0: On peut aussi pêcher à l'intérieur du golfe. Alors malheureusement, le corbeau, maintenant, on peut pas tout faire. Hein. Il faut aussi... on emmène les gens sur des demi-journées, des journées. Donc l'idée, c'est aussi de leur faire découvrir le territoire. Et on peut pas être partout. Mais oui, c'est des occasions de pêche.
1: On reste ensemble, Marion et Eric, on va continuer de découvrir ces belles histoires. Tout de suite, on va découvrir ensemble une autre initiative. Qu'est-ce qui est mis en place pour occuper les lycéens pendant les pauses s'ils n'ont plus droit à leur téléphone? Vous savez qu'ils sont interdits là. On va le découvrir ensemble. C'est juste après Alain Souchon, Ultra Moderne Solitude.

0: Le matin entre 10h et 11h, c'est ici ça marche, toutes les bonnes idées. D'ailleurs, dans une minute, vous allez découvrir comment occuper les lycéens lorsqu'ils sont privés de téléphone.
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0: Toutes les belles idées de Bretagne et de France, c'est votre rendez-vous du matin. Aujourd'hui, il y a du monde en plateau. Marion Excoffon, designer fondatrice de Tiwal, un voilier qui est gonflable et qui tient, qu'on peut ranger dans deux sacs, c'est très pratique. Et Eric Nevo, patron du navire de pêche, le Corbeau des Mers. Et puis, chaque matin, un petit peu avant 11h, les 10h45, on se balade dans l'Hexagone à la recherche d'une autre bonne idée. Alors, dès demain, les téléphones portables seront interdits toute la journée dans les lycées. Mais alors, en pratique, comment occuper ces lycéens pendant les pauses s'ils n'ont plus le droit de sortir leur téléphone? La réponse vous paraît peut-être évidente, mais pour une génération qui a toujours connu cet objet, ça l'est beaucoup moins. Robin Bernot avec Wassila Guitoun.
13: Et si l'on remplaçait les smartphones dans les cours de récré par des tables de ping-pong?
14: Ça évite que des personnes soient trop isolées, restent derrière leur téléphone.
13: Aujourd'hui en France, d'après une étude du Crédoc, environ 98% des 12 à 17 ans possèdent un téléphone portable, un objet devenu indispensable entre autres pour les lycéens, comme le constate Mathieu Pommiès, proviseur au lycée L'Argentais à Bayonne. Il répond à Wassila Guitoun.
15: Ils arrivent dans l'établissement régulièrement, ils attendent que la sonnerie sonne pour rentrer, comme ça ils peuvent téléphoner à l'extérieur. Pour les lycéens, dès que la sonnerie sonne entre midi et 2h, ils sont regroupés au foyer, ils sont tous ensemble et pour autant, ils sont tous sur leur portable. Et des jeunes, comme vous et moi, quoi, je crois que ce rapport au portable, c'est le souci des jeunes, c'est le souci de nous tous aussi, vu les heures qu'on passe dessus. Donc voilà, je crois que c'est une question à regarder en face quand même.
13: Alors pour cette rentrée, la mesure sur le papier est assez claire.
15: Dès qu'ils rentrent dans l'enceinte de l'établissement, on a inscrit dans le règlement que le portable devrait être éteint et rangé dans le sac et qu'ils ne pourront pas l'utiliser.
13: Mais en pratique, le proviseur l'avoue, les premières semaines s'annoncent compliquées. Alors, il a voulu, avec les élèves, trouver une solution qui va peut-être vous étonner.
15: On a installé des tables de ping-pong, on a essayé de renforcer nos activités entre midi et 2h, mais on souhaite pouvoir le faire aussi avec eux, c'est-à-dire qu'ils soient décideurs
16: de ce qu'ils vont faire de leur temps libre.
15: Exactement.
16: Finalement.
13: Des tables de ping-pong, donc pour remplacer l'usage du téléphone dans les cours de récré. Ici à Bayonne, ça marche, mais vous, qu'en pensez-vous? Je me suis installé en terrasse pour vous poser la question et je suis tombé sur ces deux amis.
14: Marie.
17: Hugo.
13: Du tennis de table pour éviter d'être sur son téléphone. Qu'en dites-vous? Merci. On commence avec Hugo.
17: Non mais c'est très bien parce que ça permet une interaction avec les autres élèves. Tu peux affronter des élèves que tu connais pas, tisser des liens, parler en réel. Moi je suis complètement pour. Même des baby-foot. Mettez des trucs pour que les élèves puissent vivre des choses ensemble.
13: Marie, elle aussi abonde dans ce sens.
14: Faut peut-être que ça soit animé par quelqu'un pour les pousser au début à aller jouer, mais pourquoi pas.
13: Et en réalité, on peut peut-être même aller encore un peu plus loin.
17: Après, ça te permet d'ouvrir un peu le spectre et les élèves entre eux peuvent aussi proposer après d'autres choses.
13: Aujourd'hui, blâmer les élèves d'être constamment sur leur smartphone n'est sans doute pas la solution, mais leur montrer qu'il existe d'autres façons de se retrouver, de créer du collectif, ça peut marcher.
0: Sujet signé Robin Bernot avec Wassila Guitoun. Bon, finalement, j'ai envie de dire, Marion-Éric, c'est pas si innovant de proposer des tables de ping-pong pour pallier ce manque de téléphone, non?
2: On peut dire qu'on est de la vieille école, hein. On a connu ça. Moi, je trouve que ça va permettre de peut-être d'être plus créatif en fait, et c'est plutôt une bonne nouvelle. Et comme la personne le dit là sur le reportage, c'est un peu le problème de tous. Peut-être qu'on irait aussi un peu plus au café si on nous interdisait le téléphone.
0: Eric, vous aussi, vous pourriez faire la part belle. En fait, faire la part belle au téléphone, finalement, c'est ce que vous faites au quotidien quand vous partez en mer. Est-ce que vous dites aux gens de lâcher leur portable ou est-ce que très naturellement ça se fait facilement?
6: Je pense que assez facilement ça se fait parce qu'il y a tellement d'autres choses à voir autour. Après, le téléphone, c'est aussi un outil fantastique. Aujourd'hui, on a un appareil photo dans la poche. Non, je pense qu'il faut trouver un équilibre entre tout ça.
0: Bon, vous restez avec nous, Marion et Eric. On va trouver un équilibre entre vos deux sujets. Juste avant de conclure, voici Taylor Swift.

0: Taylor Swift.
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3: Depuis 10 heures, on se balade pour découvrir tout ce qui marche, toutes les bonnes idées. On parlait de ce vieux gréement avec Eric Neveu, le patron du navire de pêche, le Corbeau des Mers. Ce vieux gréement qui actuellement navigue plutôt dans le Morbihan.
4: Tout à fait. Ouais, il navigue en grande partie sur l'été dans le golfe du Morbihan. Après, en fonction des projets qu'on peut mettre en place, on peut aller aussi vers les îles, Belle-Île, les Diques, cet hiver, des choses comme ça.
3: Alors vous avez été moniteur de voile.
4: Oui, je suis toujours.
3: Vous l'êtes toujours. Vous aimez transmettre parce que parfois il y a des classes peut-être qui viennent découvrir ce bateau.
4: Oui, alors sur ce bateau-là, moi je propose des sorties l'été par exemple avec des enfants qui sont en colo avec l'UCPA. Donc ils viennent découvrir le bateau, des enfants de 6-7 ans, et qui vont eux aussi participer à faire manœuvrer le bateau, à tenir la barre. J'essaye de faire en sorte qu'ils aient tous pris la barre au moins une fois.
3: C'est ça, parce que prendre la barre, c'est prendre le contrôle de quelque chose, de soi peut-être aussi.
4: Ouais, et puis c'est on est capable d'aller de rejoindre un objectif, on est capable de partir. Ça fait rêver.
3: Ça fait carrément rêver. Et j'imagine que vous aussi, Marion, avec Tiwal, ce projet, cette histoire de voilier qu'on est capable de mettre dans des sacs, c'est un objectif que vous avez réalisé et vous êtes très heureuse de l'avoir fait aujourd'hui.
5: Ah bah oui de prendre la barre en fait, de permettre aux gens de prendre la barre, oui, et puis mon souci c'était aussi de le rendre accessible et du coup facile à utiliser, donc ça fait partie de cette idée aussi de prendre la barre en fait.
3: Et aujourd'hui combien de Tiwal un peu partout dans le monde?
5: Aujourd'hui on a 3500 bateaux dans le monde. Ouais, et on est une équipe, et là je suis fière de le dire et je salue mon équipe, de 10 personnes en fait, d'une dizaine de personnes, on est basé pas très loin de Vannes en fait.
3: Dizaine de personnes, voilà. 3500 maintenant bateaux dans le monde. Il faut dire qu'au début, on vous regardait peut-être un peu de travers, on se disait qu'est-ce que c'est que ce projet?
5: Oui, effectivement, parce que le gonflable, c'est, enfin, le milieu de la mer est quelque chose d'assez traditionnel, on va dire. Et amener du gonflable là-dedans, c'est vrai que c'était pour le moins étonnant.
3: Donc, pari réussi.
5: Oui.
3: Pari réussi. Et quand on navigue avec Tiwal, c'est quoi la pointe maximum qu'on peut faire en termes de vitesse?
5: Ah, bah alors là, sur le dernier modèle, donc avec les voiles d'avant, on est à 14 nœuds. Voilà.
3: Donc à peu près 28 km/h.
5: En km/h,
3: une trentaine.
5: Eric, je veux bien que tu.
4: Ouais, un peu moins de 25 ou 26.
3: Ah, d'accord. Okay. Oui. Bon.
5: Mais des belles sensations de surf sur les vagues et voilà, de vrais bateaux.
3: Merci beaucoup, Marion. Merci, Eric.
4: Merci
3: d'être venu ce matin, tous les jours entre 10h et 11h, Ici ça marche, avec toutes les bonnes idées, les réussites de Bretagne, de France. Vous avez tout le replay sur ici.fr. Et d'ailleurs, si vous avez développé une bonne idée ou si vous connaissez quelqu'un qui monte un projet innovant, vous m'écrivez directement par mail quentin.perquis@radiofrance.com.

0: Les vacances au bord de la mer, mais c'est terminé les vacances. Là, c'est reparti pour la semaine de rentrée, ça rigole moins. L'actu local, c'est tout de suite. 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
0: Nous sommes le lundi 31 août, il est tout juste 11h. Info Éric Bouvet, d'abord ce naufrage d'un bateau breton.
2: Le naufrage du Maranello, un chalutier immatriculé à Saint-Brieuc. Ça s'est passé samedi soir au large des côtes anglaises. 3 des 5 marins ont pu être secourus, mais les 2 autres, le capitaine et le maître d'équipage, sont toujours portés disparus. Les recherches pour les retrouver ont d'ailleurs été suspendues hier soir. Le bateau aurait coulé après qu'un filet s'est coincé dans le moteur. Vous avez évidemment tous les détails sur ici.fr. Un incendie ce matin, un peu avant 9h au Reux, à côté de Rennes, dans la cuisine d'un logement d'une résidence senior rue de l'Ermitage. Le feu a été rapidement éteint, mais les pompiers ont dû prendre en charge les 28 résidents, dont 4 ont été évacués en urgence relative sur le CHU de Rennes. Des pompiers qui sont aussi intervenus hier soir à Rennes vers 23h30, rue de Paris, dans le centre-ville, où une voiture a percuté un immeuble de 3 étages. 12 personnes ont été impliquées, dont une a été légèrement blessé et transporté sur le CHU. Les secours ont dû renforcer le bas de l'immeuble qui a été dégradé par le choc. Attention, si vous empruntez la Nationale 12 entre Lamballe et Plétans, de gros travaux débutent aujourd'hui et nécessitent une fermeture de la 2x2 voies toutes les nuits des 3 prochaines semaines. Toute la journée, vous ne pouvez rouler que sur la voie de droite dans les 2 sens. Prudence et patience donc. Ça va durer jusqu'au 18 septembre. Enfin, un mot de football pour vous rappeler la victoire difficile du Stade Rennais hier contre Le Mans. Après avoir mené 2-0, les Rouges et Noirs ont été remontés 2-2. C'est à la 94e minute que Le Pol a marqué le but du 3-2 sur pénalty, sachant que les Manceaux se sont vus accorder puis annuler un pénalty en raison d'un hors-jeu en toute fin de match. Dans la soirée, un Monaco a battu Marseille 2-0. Monaco qui est en tête de la Ligue 1 devant le Paris FC, Lille, Lyon et Rennes, 5e.
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2: Avant le retour de l'été le week-end prochain, j'ai bien écouté Météo Bretagne. C'est quoi pour cette journée de lundi?
0: C'est un petit peu instable en fait. Le ciel est partagé entre nuages et éclaircies ce matin, avec quelques averses le long des côtes de la Manche, où le vent d'ouest, sud-ouest souffle jusqu'à 60 km/h en rafale. Puis cet après-midi, le temps est toujours variable, avec des éclaircies qui se développent et qui alternent avec les averses plus nombreuses dans l'intérieur que sur nos côtes. Les températures, elles s'échelonnent entre 20 et 24 degrés sur le Coglet et la Côte d'Émeraude. On attend 20, à Saint-Brieuc, Pontivy, Sarzeau 22 degrés, à Vannes 23, à Rennes, Ploermel, Guerre ou encore Redon jusqu'à 24 degrés. Merci pour les infos. Eric, on vous retrouve à midi. Et puis ici à Armorique, on vous accompagne tous les jours sur les routes de la région, sur la Nationale 165 vers Brest à hauteur de Musilac. Ici, on nous signale un véhicule en panne. Alors ce qui est assez étrange, c'est que je vois que dans l'autre sens, sur cette même route, sur la Nationale 165 vers Nantes, cette fois-ci après Musilac, vous êtes ralenti d'une bonne douzaine de minutes. Alors, n'hésitez pas à nous appeler si vous êtes dans le coin pour savoir vraiment concrètement ce qui se passe. 02 99 67 35 35. Et puis, en parlant de ralentissement sur la Nationale 12, cette fois-ci vers Rennes, à hauteur de Lamballe-Armor. Ici, vous êtes ralenti d'une bonne vingtaine de minutes. Le mieux, je vous le dis, ce sont vos inforoutes. 02 99 67 35 35.
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0: Et juste avant de jouer ensemble, voici Daniel Balavoine. Vivre ou survivre?

0: évidemment Daniel Balavoine.
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0: Est-ce que vous avez toujours rêvé de vous envoyer en l'air? C'est la question que je vous pose. Alors, je ne sais pas si c'est une vraie question, parce que la vraie question, c'est plus, est-ce que vous avez toujours rêvé de piloter un avion de ligne? C'est vrai que parfois, quand on prend l'avion, on se dit, oh là là, comment est-ce qu'il fait pour faire décoller ces tonnes d'acier? Et pourtant, ça se passe très très bien. Vous allez pouvoir tenter de remporter aujourd'hui vos entrées pour Aviasim au Reux, près de Rennes. C'est le réseau de loisirs spécialisés dans la simulation aéronautique. Pour ça, c'est très simple, vous nous appelez 02 99 67 35 35. Je vais vous poser des questions. Alors à chaque fois, avant les petites questions, il va y avoir un thème. Vous allez me dire cap ou pas cap, ça ce sont les règles. Si vous me dites cap, dans ce cas-là, eh bien, je vous aide pas. Par contre, c'est 3 points. D'accord? Et là, voilà. Et sinon, vous pouvez me dire pas cap. Si vous me dites pas cap, je vous fais des propositions de réponse. Et le point maximum que vous pouvez faire, évidemment, c'est 1. Dans tous les cas, c'est 5 secondes pour me répondre. Ça passe très très vite. Et notre premier candidat aujourd'hui, c'est Franck. Bonjour Franck.
3: Bonjour.
0: Comment est-ce que ça va?
3: Oh, ça va très bien.
0: Ça va, ça va très bien. Merci. Vous avez passé un bon week-end?
3: Oh oui, parfait.
0: Vous avez fait quoi?
3: Repas en famille.
0: En famille, chez vous? Tout le monde était chez vous?
3: Alors non, c'était chez mon oncle.
0: Ah, est-ce que c'était bon ce qu'il a fait à manger ou pas, cet oncle?
3: Non, le mot est faible, c'était excellent.
0: Ah, bon, bah c'est parfait. Ce matin, vous jouez avec nous, vos places pour Aviasim, peut-être que vous allez les remporter. Les règles, je viens de les expliquer, c'est ton mot pour vous?
3: Oui.
0: Eh bien, c'est parti, dans ce cas-là, on y va, Franck, avec ce premier thème, Roison Park. Est-ce que vous me dites cap ou pas cap?
3: Pas cap.
0: On commence de manière réfléchie. Pas cap, vous m'avez dit. Contre qui le Stade Rennais s'est-il imposé 3 à 2 hier? Est-ce que c'était contre Laval, Le Mans ou Nantes? Vite.
3: Nantes.
0: Alors c'est 5 secondes pour me répondre. Franck, vous m'avez répondu juste après le petit jingle, le petit chrono. En revanche, c'était la mauvaise réponse. Hier, le Stade Rennais s'est imposé contre Le Mans.
3: D'accord.
0: Bon, vous n'êtes pas un grand footeux, Franck?
3: Oh non, pas du tout, non.
0: Peut-être préférez-vous regarder la télé?
3: Pas plus.
0: Si je... Que faites-vous dans la vie, Franck? Comment occupez-vous vos journées?
3: Alors, à toute autre chose que de regarder la télévision.
0: Vous avez raison.
3: J'écoute la radio.
0: Ah, et quelle radio, la préférée?
3: Alors, France Armorique.
0: Ah, presque. Alors, je peux pas vous l'accepter, celle-là. Hein. France Bleu, on a changé de nom, ça fait un an maintenant, Franck. Hein.
3: C'est vrai.
0: Ici, Armorique étant la bonne réponse. Bon, je vous enlève pas de points, vous êtes à zéro. Le prochain thème, c'est présentatrice télé. Est-ce que vous me dites cap ou pas cap?
3: Allez, cap.
0: On y va. Qui est la présentatrice titulaire du journal de 13h de TF1 en semaine?
3: Je ne sais pas.
0: Ah là là. Premier candidat de la semaine de rentrée. Franck, ça ne va pas du tout là. Si je vous dis Isabelle Huitu-Buru, Laurence Ferrari ou Marie-Sophie Lacaro?
3: Non, au plus d'idées que ça, non.
0: Bon, c'est Marie-Sophie Lacaro. Bon, vous avez raison. Vous ne regardez pas la télé, vous écoutez plutôt la radio. Et je vais peut-être même faire un petit test supplémentaire pour voir, Franck, si c'est vrai ce que vous dites. Vous écoutez la matinale, j'imagine?
3: Oui.
0: Comment s'appellent nos deux animateurs de matinale?
3: En Bretagne?
0: Quand vous écoutez ici Armorique. Vanessa et Greg. Bon.
3: Il me faut rigoler.
0: C'est le principal, au moins, effectivement. Allez, dernier thème, vocabulaire. Est-ce que vous me dites cap ou est-ce que vous me dites pas cap?
3: Allez, cap.
0: On y va. Comment est-ce qu'on écrit, vous avez 5 secondes, comment est-ce qu'on écrit un guet-apens?
3: G-U-E-T-A-P-E-N-S.
0: Oui. Ouf. Mais fait peur, Franck.
3: Ouf. L'honneur est sauf.
0: Bon, vous, ce qui vous plaît plus, j'ai l'impression, c'est tout ce qui est vocabulaire, peut-être les maths, c'est votre truc.
3: Aéronautique.
0: Ouais, parce que vous êtes fan d'aéronautique?
3: Ah oui.
0: Vous avez déjà passé votre... C'est quoi, c'est le BIA?
3: Le BEA?
0: BEA, c'est le brevet d'aviation, là, pour commencer.
3: J'ai plus que ça.
0: Vous savez quoi?
3: J'ai le pilote privé.
0: Ah ouais, donc ça veut dire que là, si je vous demande de m'emmener en Espagne, tac, je décolle avec vous dans la seconde, enfin dans la demi-heure.
3: Ouais, c'est pas ça.
0: C'est bon. Vous restez, Franck, je vous rajoute, vous voulez combien? Vous voulez 6 points, on arrive à 9, on fait comment?
3: Non, on va être fair play, on va laisser gagner. Ceux
0: ah,
3: qui
0: c'est bien. En revanche, je vais peut-être garder votre numéro. Franck, je vous embrasse, merci beaucoup, Franck.
3: Ouais.
0: Ciao, ciao. Vous nous appelez, vous aussi, vous nous appelez, vous tentez votre chance pour repartir avec ces entrées. Enfin, ces entrées, ces deux places pour faire un simulateur d'avion. 02 99 67 35 35.
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0: Vous nous appelez, puis vous allez me dire où est-ce que vous voulez que Franck nous emmène en voyage. D'ici là, voici Abba, c'est Fernando.

0: Vous avez reconnu ce groupe, évidemment, ABBA avec Fernando.
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3: Ladies and gentlemen, est-ce que vous êtes prêts pour partir en voyage avec Régis ? Bonjour Régis.
4: Bonjour, pour le décollage.
0: Pareil pour le décollage, génial, bien joué. Ce matin, c'est vrai que vous nous appelez parce qu'il y a un super cadeau qui est en jeu. Ici Armorique vous offre la possibilité de piloter un avion. Bon, dans un simulateur, heureux, hein, quand même, ne soyons pas complètement dingues non plus. Vous, ça vous fait rêver de piloter un avion, Régis ?
4: Oui, j'aimerais bien, oui, mais déjà, en simulation, c'est déjà une première étape.
0: Ce serait une première étape, évidemment. Bon, Franck, qui nous a appelé, qui a joué, qui a fait 3 points juste avant vous, et pilote de ligne, où est-ce que vous voulez qu'il nous emmène en voyage, alors ?
4: Je veux bien, oui, sans.
0: Ah ouais, sans. Hein, bon, alors vous êtes d'où ? Vous nous appelez de Château-Giron, en Ille-et-Vilaine. Un petit Château-Giron ou sans. Je suis pas certain que ce soit le plus écologique. Hein. Bon, c'est non, pas grave. Non, non. Régis, vous avez travaillé dans l'aéronautique ?
4: Dans le domaine de l'aéronautique, en particulier l'électronique.
0: Ouais.
4: Dans une entreprise qui équipe le Rafale.
0: Ah carrément. Et vous faisiez quoi ?
4: J'étais à la production. J'étais support technique à la production.
0: Est-ce qu'on a un petit stress quand on se dit qu'on travaille sur des engins de ce genre ou pas ?
4: Il y a des normes à respecter, c'est très exigeant et il ne faut pas se tromper, on n'a pas trop le droit à l'erreur.
0: À l'erreur, oui, effectivement. Bon, le droit à l'erreur, vous y avez un petit peu le droit, mais pas trop non plus. Eh oui, parce que là, il y a 3 points pour l'instant à battre. Les règles, je vous les réexplique rapidement. Des questions, il y en a 3 par personne, 5 candidats en tout dans le jeu. Et puis à chaque fois, je vous donne un thème. Vous me dites cap ou pas cap. Si vous me dites pas cap, je peux vous aider, mais là, c'est qu'un point. Par contre, si vous me dites cap, là, vous répondez tout seul. 3 points en cas de bonne réponse, et dans tous les cas, c'est 5 secondes pour me répondre, ça va extrêmement vite.
4: Oui.
0: Est-ce que vous êtes prêt ou pas, Régis ?
4: Oui, je suis prêt, ouais.
0: On y va avec ce premier thème, sport auto en Bretagne. Cap ou pas cap ?
4: Déjà pas cap.
0: Pas cap, très bien. Le rallycross de Louillac a été remporté hier par Fabien Payet. Combien, Sébastien Loeb, s'est-il classé de la finale ? Est-ce qu'il a terminé ? 6e ? Deuxième ou vingtième ?
4: Deuxième.
0: Aïe, aïe, aïe, aïe, aïe. Et non.
4: Je n'ai pas suivi.
0: Eh non, mais il a fini sixième. Effectivement, c'est Fabien Payet qui a remporté la finale du rallycross de Loeillac hier. Bon, 0, pas de regret. Il y a encore 2 questions. La prochaine question s'apparente à une question série télé. Cap ou pas cap ?
4: Bon, je vais dire cap.
0: Cap, très bien. Quelle actrice incarne Joséphine Ange Gardien ? Oui, 3 points, bien joué. D'ailleurs, il y a un portrait qui est passé hier dans 7 à 8 qui est disponible en replay sur mytf1.fr. Bien joué. Encore une question, on est ex aequo avec Franck. Figure de style, comment est-ce que vous le sentez là ? Cap ou pas cap ?
4: Cap.
0: Cap, très bien. Une répétition dans un même énoncé de mots ayant le même sens. Par exemple, si je dis « je vais descendre en bas » ou « maman, je monte en haut ». C'est une figure de style, mais laquelle ?
4: Ah, je
0: sais
4: pas.
0: Vite.
4: Ah. Bon, je sais pas.
0: Qu'il s'agit de la litote, du pléonasme ou de la métaphore ?
4: Pléonasme.
0: Le pléonasme, en effet. Bon. 3 points, on est ex aequo avec Franck, il n'y a pas à dire, il n'y a pas à dire.
4: Ouais, c'est encore possible.
0: Bon, c'est encore possible, bah, il y a encore 3 candidats après vous, hein, mais peut-être que tout le monde va faire 3 ce matin. Bon, en tout cas, merci beaucoup de nous avoir appelés ce matin, Régis. Si vous aussi, vous voulez repartir avec ces entrées, 2 personnes vont pouvoir partir à Aviasim, au près de Rennes, le réseau de loisirs spécialisé dans la simulation aéronautique. Eh bien, vous nous appelez 02 99 67 35 35.
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0: C'est une nouveauté de Soprano. Passez DJ.

0: DJ, c'était Soprano, vous écoutez ici Armorique, et depuis 11h déjà, vous pouvez devenir pilote d'un jour à bord d'un simulateur de vol, ça s'appelle Aviasim, c'est au RE, et c'est un cadeau d'une valeur de 169 € que votre radio ici Armorique vous fait. Pour ça, c'est très simple, 02 99 67 35 35, vous nous appelez, il y a des questions, vous devez y répondre. Pour l'instant, le score maximal qui a été fait, c'est 3, vous pouvez faire jusqu'à 9 points, c'est faisable, vous nous appelez, à tout de suite.
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0: Bonjour Mathieu, comment est-ce que ça va?
10: Bonjour, ça va très bien.
0: Ah, ça fait plaisir. Aujourd'hui, vous nous appelez parce que je crois qu'il y a un petit cadeau qui vous intéresse. Qu'est-ce qu'on vous offre à la radio aujourd'hui?
10: Un simulateur de vol.
0: Un simulateur de vol. Là, c'est l'expérience en duo de pilotes, vous et celui ou celle de votre choix, un seul cockpit. Le forfait duo, c'est vraiment fait pour partager les commandes à deux, que ce soit pour une soirée originale en amour, une sortie en famille, un défi entre amis. Bref, vous avez un briefing de 10 minutes et puis ensuite vous embarquez ensemble pour 50 minutes de simulation de vol dans le cockpit. Mais alors là, c'est grandeur nature. Il y a un instructeur de vol professionnel qui est avec vous et vous avez déjà participé à un meeting, je pense, et je crois surtout Mathieu, non?
10: Oui, tout à fait, à Saint-Jacques.
0: C'était comment?
10: C'était bruyant, surtout avec le rafale.
0: Ah oui, ça ne m'étonne pas. Bon, alors, si c'est trop bruyant sur les rafales, là, il va falloir s'adresser à Régis qui a travaillé sur les rafales. Là, il va falloir lui dire à la Régis, qu'est-ce que tu fais comme bazar? Bon, d'ici là, si jamais vous remportez ces places, qui aimeriez-vous emmener avec vous?
10: Mon fils, Hugo.
0: 26 ans.
10: Oui, c'est ça.
0: Et il adore déjà l'aviation?
10: Oui, plutôt, oui.
0: Ça lui fera plaisir, en tout cas. Bon, cas, il va falloir faire un maximum de points. Cap ou pas cap, c'est le jeu. À chaque fois, vous me dites cap ou pas cap en fonction du thème que je vous donne. Si vous me dites cap, vous répondez tout seul et c'est 3 points. Sinon, pas cap, 1 point en cas de bonne réponse. 5 secondes, ça va très vite. C'est le temps imparti pour me répondre. Est-ce que vous êtes prêt, Mathieu?
10: Oui,
0: je suis prêt. Il faut faire combien au minimum aujourd'hui? Ou pour l'instant, en tout cas, 3 points, exactement 3 points. On y va avec ce premier thème, Morbihan. Cap ou pas cap?
10: Cap.
0: Allez, ça fait hésiter. Hein. Hier, 14 équipages se sont mesurés pour remporter la 36e édition des Joutes Nautiques. Mais c'était dans quelle ville? Vite.
10: Pardon.
0: On m'avait dit Arzon, c'est pas très très loin. On est à Vannes, c'était dans le port de Vannes.
10: Oh,
0: purée. Pourquoi? Vous le saviez?
10: Oui, parce qu'en fait, j'ai vécu à Vannes et je le sais.
0: Oh non, vous pouvez pas me dire ça, Mathieu.
10: Vas-y.
0: Et maintenant, vous êtes à Vitry en Ille-et-Vilaine, c'est ça?
10: C'est ça.
0: un Brétilien. Donc on continue avec ce prochain thème, chanson. Est-ce que vous me dites cap ou est-ce que vous me dites pas cap ?
10: Cap,
0: on y va, un joueur. Alors là, attention, je vous préviens, soyez concentrés. Et attention aux mots que j'emploie. Allumer le feu, c'est une chanson de Johnny Hallyday. Bon, ça, d'accord. Mais qui a écrit ce titre, Mathieu ?
10: Obispo. Aïe, aïe, aïe. Goldman.
0: Alors, effectivement, Obispo, si vous voulez, il l'a composé, mais celle qui l'a écrite, c'est Zazie. C'est Zazie qui a écrit ce titre. Alors, d'ailleurs, je ne sais pas si vous saviez l'anecdote, mais elle venait de se faire larguer, et c'est Johnny qui l'appelle pour lui dire « Bon, allez, compose-moi, je ne vais pas faire l'accent, je ne sais pas faire, mais compose-moi un titre. » Elle était en rupture sentimentale, et elle se retrouve à composer, à écrire. À écrire, effectivement. Bon, on est à zéro, là, va falloir me dire cap pour faire un ex-écho. Hein. Mathieu, j'ai l'impression que va se tirer là-dessus, ça va se jouer là-dessus aujourd'hui. On continue avec expression. Cap, j'imagine ?
10: Ben voilà,
0: c'est cap. Parti. Que signifie l'expression « avoir un talon d'Achille » ?
10: Avoir une faiblesse au talon.
0: Oui. Quel est votre talon d'Achille à vous, Mathieu ? Vous avez un talon d'Achille, vous, ou pas ?
10: Est-ce que moi j'ai... Oh oui, j'en ai plein.
0: Comme par exemple ?
10: Comme par exemple...
0: On veut tout savoir, hein. Je sais pas, la gourmandise...
10: Je suis pas forcément gourmand, mais tu cherches.
0: Non, bah écoutez, cherchez, puis vous nous le direz si vous êtes... si vous êtes tiré au sort, parce que si jamais vous êtes tous à ex-écho, on va faire au pronostic, hein, parce que quand vous nous appelez, vous donnez le pronostic au début. Bon, c'est parti, merci beaucoup, on continue de jouer 02 99 67 35 35, mais qui va donc remporter ce simulateur de vol ? La réponse, peut-être, après Maxime Le Forestier.

0: cibles forestiers. Allez, passe ta route.
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0: Et oui, toutes les heures, ce sont des infos pratiques. Je suis un peu en retard, pardon, il est 11h36, on y va. Deux jours de chant et de rencontres dans le pays de Redon, à Saint-Just, en Ille-et-Vilaine. Vous allez en profiter grâce au festival Voix sans frontières. Sur place, des ateliers, des lectures, de contes, des concerts et des scènes ouvertes autour du chant. Ce rendez-vous est bien sûr intergénérationnel. Rendez-vous les 12 et 13 septembre prochains entre l'église et le bourg, ainsi qu'à la Ougret. L'entrée est comprise entre 10 et 50 euros. Allez, autre info, est-ce que vous avez besoin qu'on vous apporte vos repas? Il y a un service de portage qui est assuré par le centre intercommunal d'action sociale de Saint-Brieuc-Côte d'Armor agglomération pour ces 32 communes. Les repas bio élaborés avec des produits locaux sont cuisinés à côté de chez vous. Le tarif est unique et avec une aide de financement possible. Le service s'adapte évidemment à votre régime alimentaire. Vous avez tous les détails sur le site de Saint-Brieuc-Armor à Glo. Et puis enfin, on termine avec une journée festive et gourmande pour célébrer les produits de la mer avec la fête de l'huître ce dimanche 6 septembre à Radon.

0: près de Vannes, dans le Morbihan. 38e édition qui se déroule entre midi et 19h sur le site de Balvra, derrière le collège Gaïné. Sur place, danse bretonne, musique, chant breton. Et en plus, l'entrée est gratuite. Allez, vos prochaines infos pratiques, ça, on sera à l'heure. Midi et demi.
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0: Et on reprend la route de notre jeu avec Nathalie. Bonjour Nathalie.
3: Oui, bonjour, comment allez-vous?
0: Ah, mais ça va super, et je suis sûr que vous aussi, avec le sourire que vous avez dans votre voix là.
3: Bah, non, j'ai pas le sourire, si.
0: Si,
3: ah, si, c'est ma fille qui est en face de moi.
0: Ah, évidemment, c'est votre fille que vous voulez emmener ouais. Là où peut-être Issy Armorique va vous emmener. Où est-ce qu'on vous emmène, tiens?
3: Bah, c'est pour un simulateur de vol, en fait, du côté de Rennes.
0: Exactement, juste à côté de Rennes, heureux. Là, c'est l'expérience duo, 169€ de cadeau pour partager les commandes à deux. Est-ce que ça vous a toujours fait rêver, ça, Nathalie?
3: Bah, j'aime bien tout ce qui est sensation forte, en fait.
0: Ah, et ben là, je vais vous dire que vous allez être servi. Pour ça, c'est simple. Pour l'instant, il faut au moins faire 3 points. Alors, vous n'êtes pas la dernière. Il y a quelqu'un après vous. Il y aura Elodie juste après. Donc, il faut faire le maximum de points. On y va avec un premier thème. Vous me dites cap ou pas cap en fonction. Si vous me dites cap, je vous aide pas et c'est 3 points. Sinon, vous me dites pas cap. Et là, c'est un seul point et je vous fais des idées de réponse. Hein. Ouais, voilà. Combien de temps pour me répondre?
3: 5 secondes.
0: 5 secondes. Nathalie, vous êtes prête?
3: Je suis prête.
0: Alors, on y va, c'est parti avec ce premier thème. Festival en Bretagne. Cap ou pas cap?
3: Festival en Bretagne.
0: Oui.
3: Cap.
0: On y va. Ce week-end, c'était la 6e édition d'un festival de musique à Châtelaudrin, Plou Agathe, dans les Côtes d'Armor. Mais lequel?
3: Plou Agathe. Je ne sais pas.
0: Est-ce qu'il s'agissait du roi Arthur, d'Attrape-son ou de la Flume Enchantée?
3: Non, c'était pas roi Arthur.
0: Non.
3: Oui.
0: Non, non.
3: C'était la flûte enchantée.
0: La Flume Enchantée. Et non, c'était Attrape-son. Donc, on a vraiment aucun regret, zéro. Décidément, ce matin, zéro. Bon, c'est pas grave. Il y a encore deux questions. Est-ce que vous êtes plus fort en géographie ou pas?
3: Géographie.
0: Parce que là, je vais vous dire.
3: On va dire cap.
0: Capital. Cap ou pas cap pour capital? Oui.
3: Capital, cap ou pas cap? Non, parce que j'ai ma fille qui est à côté de moi.
0: Donc elle vous dit? Donc vous me dites quoi? Pas cap alors?
3: Tu dis quoi, Luna? Pas cap.
0: Pas cap, bon, on y va. Quelle est la capitale du Brésil? Attention, concentration. Est-ce qu'il s'agit de Rio de Janeiro, de Brasilia ou de Lima?
3: Et Rio de Janeiro.
0: Oh là là, l'erreur. Tout le monde va faire 3 points ce matin. Mais oui, ah bah oui, bah d'accord. Quentin, vous pensez que c'est quoi la réponse? Oui, c'est Brasilia, en effet. Mais on croit toujours que Rio de Janeiro, c'est la capitale. C'était pour ça que je vous ai posé la question. Bon, il reste une question. Vocabulaire, cette fois-ci.
3: Cap. Vocabulaire, non.
0: On y va pour... Ah oui, mais on y va pour cap, hein, parce que sinon...
3: Vous êtes en dessous. C'est la bulle.
0: Donc, si j'ai le don d'ubiquité, Nathalie, quel est mon pouvoir?
3: Ubiquité. Demi-cuité, j'ai pas compris.
0: Le don d'ubiquité, qu'est-ce que c'est?
3: Bah, je sais pas.
0: Pardon, c'est la faculté imaginaire ou divine d'être présent à plusieurs endroits au même moment. Le don d'ubiquité.
3: Ah, se doubler.
0: Bon, c'est pas grave. Vous reviendrez jouer?
3: Oui, il n'y a pas de souci.
0: Et Luna, alors, elle n'est pas trop déçue?
3: Bah, elle n'est pas trop déçue, elle est en train de plier le linge et elle est en train de rigoler.
0: Bon, en tout cas, merci d'avoir tenté votre chance, Nathalie, ça fait plaisir. Aujourd'hui, vous remportez peut-être, en tout cas pas Nathalie, désolé Nathalie, ce simulateur de vol, un vol en duo, 169€ de cadeau. Qui va remporter ça? Il y a Elodie qui va jouer avec nous dans un instant.
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0: avec ce titre de Damien de David.
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0: Bonjour Elodie.
3: Bonjour.
0: Qu'est-ce qu'il y a à gagner ce matin?
3: Un simulateur de vol.
0: Aïe, un simulateur de vol, 169 € de cadeau, j'arrête pas de le dire. C'est ici Armoury qui vous offre ça. Ce serait avec qui vous feriez ça?
3: Ce serait avec mon grand frère.
0: C'était un rêve, peut-être que lui a déjà volé?
3: Oui, il a déjà volé, mais moi j'aurais voulu essayer aussi. Et puis on aime bien partager des choses ensemble.
0: Ah, trop bien! Bon, bah c'est fantastique! Il a volé sur quel type d'avion lui?
3: C'était un petit appareil, un petit avion de place, mais je ne sais plus très bien le nom.
0: Alors là, vous allez remporter peut-être ce simulateur de vol. Là, ce serait, je pense, un gros porteur. Pour ça, il va falloir faire le maximum de points. Bon, pour l'instant, ce matin, Franck, Régis et Mathieu ont fait 3 points ex aequo. Ouais. Nathalie a fait 0 juste avant vous. Elodie, il va falloir faire au moins 3, sinon plus. Et les règles, les voici. Vous me dites cap ou pas cap en fonction du thème. Si vous me dites pas cap, je peux vous aider. Et là, c'est qu'un seul point. Sinon, vous me dites cap, vous répondez toute seule dans les 5 secondes imparties. Ça, c'est tout le temps 5 secondes. Et là, c'est 3 points. Est-ce que vous vous sentez prête, Elodie?
3: Je suis prête.
0: Alors, on y va avec ce premier thème, géographie bretonne. Cap ou pas cap?
3: On va dire cap.
0: On y va, cap. Sur quel département, au pluriel breton, le parc naturel régional Vallée de la Rance est-il situé?
3: Alors, l'Ille-et-Vilaine et les Côtes d'Armor.
0: Oui! Bien joué, première question, première bonne réponse. On continue sur cette bonne lancée, on continue avec histoire. Est-ce que vous êtes calé en histoire ou pas, Elodie?
3: Je vous ai essayé, Cap.
0: Allez, on essaye. En quelle année le sacre de Napoléon Ier en tant qu'empereur des Français a-t-il eu lieu?
3: 1804.
0: Oh, waouh! Je rigole parce que Elodie, elle arrive, tac, elle s'installe, elle répond aux questions, 3 points à chaque fois, bien joué. Il en reste une. Souvenir. Est-ce que vous me dites cap ou pas cap? Est-ce qu'on vise les 9 points, Elodie?
3: Allez, on tente, on est joueur.
0: Allez, on y va. Quel prénom féminin évoque aussi un souvenir gourmand cher au romancier Marcel Proust?
3: Un Madeleine.
0: Oui.
3: Un Madeleine.
0: Et donc, nous avons notre gagnant du jour. Félicitations. Félicitations, vous avez remporté ce simulateur de vol. Donc c'est vous et votre frère qui pourrez en profiter.
3: Ah oui, il va être très content, je pense.
0: Aïe, bon, évidemment, on pense à tous nos précédents candidats, hein, Franck, Régis, oui. Mathieu et Nathalie. Évidemment, c'est parti. Bien joué, bah écoutez, c'est pour vous, rien que pour vous. Et est-ce que vous savez quelle est la première chose que vous allez faire, peut-être en rentrant dans le cockpit ou vouloir essayer?
3: Peut-être ma grippe à vie parce que je sens le marteau un petit peu.
0: Bon, vous pouvez toujours nous envoyer des vidéos et des photos hein, sur le, peu importe, le Insta ou le Facebook de la radio. On veut voir comment ça se passe de l'intérieur. Hein.
3: Oh, merci beaucoup.
0: Je vous en prie, c'est avec plaisir, Elodie. 02 99 67 35 35, c'est le numéro que vous composez tous les jours pour jouer avec nous. Et demain, quel sera le cadeau? Vous, eh bien, vous venez demain à partir de 11h, vous le saurez. 11h47, bon appétit.

0: Venise avec Julien Clerc. Bon, encore félicitations à notre grande gagnante du jour, Elodie, qui a raflé la mise. Allez, les infos, ça arrive dans 10 minutes.
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son guadeloupéen, le groupe Zouk Machine. 11h56, allez, les infos arrivent dans 4 minutes. Et d'ici là, c'est l'une des plus belles voix de tous les temps. Morane.

0: toutes les mamans. C'était Morane.
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0: L'été se clôture lundi 31 août, il est midi. Le journal Éric Bouvet, une fois n'est pas coutume, on commence par la météo.
2: Et oui, c'est l'heure d'un bilan en ce dernier jour d'août, un bilan exceptionnel, puisque l'été a été très chaud et les pluies très rares, Max Martin.
3: Exceptionnel parce que de nombreux événements extrêmes se sont succédés, avec tout d'abord plusieurs vagues de chaleur entre la mi-mai et la mi-août. Dans certains endroits, il n'avait jamais fait aussi chaud. C'est le cas notamment à la Noë Blanche, dans le sud de l'Ille-et-Vilaine, 42,5 degrés en juin. Première fois que cette barre des 42 degrés est dépassée en Bretagne. Autre phénomène extrême constaté cet été, la durée d'ensoleillement. En juillet, il y a eu par exemple 379 heures de soleil à Quimper. C'est quasiment le double que les étés précédents. Dans le Finistère, comme partout en Bretagne, le soleil a chassé les nuages. Par conséquent, le déficit de pluie est très important. À Rennes, il a plu 47 mm entre début juin et la mi-août. C'est trois fois moins que les étés précédents.
2: Un bilan réalisé avec Météo Bretagne, dont on va retrouver les prévisions pour aujourd'hui et demain dans un instant. Le temps de vous rappeler ce naufrage d'un bateau breton au large des côtes anglaises, le naufrage du Maranello, un chalutier immatriculé à Saint-Brieuc. Ça s'est passé samedi soir, trois des cinq marins ont pu être secourus, mais les deux autres, le capitaine et le maître d'équipage, sont toujours portés disparus. Les recherches pour les retrouver ont d'ailleurs été suspendues hier soir. Le bateau aurait coulé après qu'un filet s'est coincé dans le moteur. Vous avez évidemment tous les détails sur ici.fr. Un incendie ce matin, un peu avant 9h, au Reux, à côté de Rennes, dans la cuisine d'un logement d'une résidence senior, rue de l'Ermitage. Le feu a été rapidement éteint, mais les pompiers ont dû prendre en charge les 28 résidents, dont 4 ont été évacués en urgence relative sur le CHU de Rennes. Des pompiers qui sont aussi intervenus hier soir rue de Paris à Rennes, dans le centre-ville, vers 23h30, où une voiture a percuté un immeuble de 3 étages. 12 personnes ont été impliquées, dont une a été légèrement blessée et transportée à l'hôpital. Les secours ont dû renforcer le bas de l'immeuble qui a été dégradé par le choc. Et puis attention, si vous empruntez la Nationale 12 entre Lamballe et Plétan, de gros travaux débutent aujourd'hui et nécessitent une fermeture de la 2x2 voies toutes les nuits des 3 prochaines semaines et toute la journée. Vous ne pouvez rouler que sur la voie de droite dans les deux sens. Prudence et patience donc.
0: Allez, on termine avec le football. Une victoire difficile du Stade Rennais hier contre Le Mans.
2: Et ouais, après avoir mené 2-0, les Rouges et Noirs ont été remontés 2-2. C'est à la 94e minute que Le Pol a marqué le but du 3-2 sur pénalty, sachant que les Manceaux, qui étaient réduits à 10, se sont vus accorder puis annuler un pénalty. Bref, ça pêche en défense, François Rosy.
4: La dernière fois que le Stade Rennais a terminé un match sans encaisser de but, c'était à Strasbourg, mi-avril, lors de la 30e journée de Ligue 1. Depuis, en comptant les matchs de préparation, l'équipe a encaissé 27 buts en 12 rencontres, une moyenne qui en aurait fait la pire défense du championnat la saison dernière, le coach Francaise.
5: Depuis le début de la prépa, je connais nos manques. Hein. La Ligue 1, il faut avoir plus de maîtrise, moins de déchets, pas offrir des buts chaque week-end à nos adversaires sur des grosses erreurs de concentration et de lecture. Tout ça, on doit le corriger si on veut avoir des ambitions, parce que on peut pas avoir des ambitions en prenant deux buts tous les matchs et en finissant, comme l'an passé, 11e ou 12e défense. Hein. Ça, c'est impossible.
4: Match après match, les erreurs se répètent, à l'image du premier but Manceau hier, ballon perdu sur un contrôle manqué à 30 mètres de ses cages de la part d'Aïd Boudlal. 10 secondes plus tard, à 5 mètres du but, le jeune défenseur marocain oublie Mafouta qui conclut.
5: Du début à la fin, c'est Abdé, hein. Déjà aussi fautif la semaine dernière. Je crois qu'il apprend vite, on le change, parce qu'il y a de la concurrence à tous les postes et c'est comme ça. On peut faire des choses bien, mais si tous les week-ends c'est un but, quand je parle de justesse, de fiabilité, j'ai besoin de défenseurs fiables.
4: Des mots forts de la part du coach, lassé par ces erreurs qui se répètent. Heureusement, hier, les Rouges et Noirs ont réussi à arracher le succès malgré tout. Autre point positif, en l'absence de Brice Samba, la bonne prestation dans les buts du deuxième gardien Nicolas Lemaître, recruté cet été.
2: Et dans la soirée, Monaco a battu Marseille 2-0. Monaco qui est le seul leader de la Ligue 1 ce matin devant le Paris FC, Lille, Lyon et Rennes, 5e.
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2: C'est moyen, quand même.
0: Bien résumé, cet après-midi, le temps est variable. Des éclaircies se développent et alternent avec les averses plus nombreuses dans l'intérieur que sur nos côtes et des maximales qui s'échelonnent entre 20 et 24 degrés. Par exemple, à Dinan, Pontivy, 22, Rennes, Pluermel ou Guerre, jusqu'à 24 degrés. Une petite info sur les rails. On garde Rennes, le train pour Quimper, initialement prévu à midi 23 à 1h20 de retard. Si vous courriez pour aller à la gare, je crois que vous pouvez arrêter de courir. Et puis, petite info, toujours ces ralentissements sur la Nationale 12 vers Rennes, à hauteur de Lamballe Armor, avec 33 minutes de ralentissement. Midi 5, tout de suite, c'est votre nouveau rendez-vous avec Enora Malagré. On vous doit bien ça.
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8: Bonjour à tous, il est midi 5 sur votre radio Ici, que je suis émue de cette rentrée, que je suis heureuse de rejoindre cette radio que j'aime tant. Je salue chaleureusement toutes les locales d'ici, partout en France. Merci pour votre accueil, ça m'a touchée au plus profond de mon petit cœur. Et puis j'embrasse mes parents qui m'écoutent d'ici Touraine. D'ailleurs, j'en profite, bienvenue dans votre nouveau rendez-vous. Alors dans cette émission qu'on a conçue pour vous aider, pour nous aider à trouver des solutions concrètes pour embellir le quotidien. On va parler bons plans, arnaques, santé, animaux, avec sérieux, tendresse et humour, parce qu'on vous doit bien ça. C'est le titre d'ailleurs de ce nouveau rendez-vous sur votre radio Ici. Nous sommes ensemble jusqu'à 13h. Je suis Enora Malagré et voici la joyeuse bande qui m'accompagnera tout au long de cette saison. Aude Razo, que vous connaissez bien sur votre radio Ici. Madame anti-arnaque, bonjour Aude.
9: Bonjour Enora, bonjour tout le monde.
8: Très heureuse que vous soyez parmi nous. Autre figure mythique, légendaire d'ici, Valère Coréard. Coucou Valère.
10: Salut Enora, bonjour à toutes et tous.
8: Qui nous distillera ses bons plans conso et puis mon rayon de soleil, Elsa Wolinski, la joie de vivre incarnée. Qui merci. Partagera ses petites astuces au quotidien. Coucou Elsa.
11: Bonjour. Coucou.
8: Bienvenue. Et puis Gérald Kirzek, que vous connaissez, notre éminent médecin. Bonjour Gérald.
12: Bonjour à toutes et à tous. Bonjour Enora. Faut toujours un médecin, pas très loin. C'est
8: oui,
12: pas mal, ça,
8: ouais, hein. Surtout pratique. Là, bon, je suis en tachycardie. C'est très utile. Aujourd'hui, on va beaucoup vous parler de la rentrée. Vous l'avez compris, c'est votre émission. Vous avez un problème, nous avons sûrement des solutions. D'ailleurs, appelez-nous ou laissez-nous un vocal, au 0810 055 056, comme l'a fait Lucas aujourd'hui.
13: Bonjour Enora, salut l'équipe. Moi, je viens de rentrer de vacances. C'était super. Le problème, c'est que la reprise est un peu compliquée. J'avoue que je stresse de reprendre le boulot, j'arrive pas à dormir, je pense que j'ai dormi même pas 3 heures cette nuit. J'ai l'impression de faire des crises d'angoisse. Voilà, je sais pas si vous avez des conseils, si vous pouvez m'aider.
8: Aïe, merci aïe, beaucoup. Aïe, Dieu on que va, ça
12: on
8: nous
12: va
8: parle.
12: On va l'aider, bien sûr. Bah, c'est le principe des vacances, hein, c'est que ça s'arrête à un moment donné.
8: Eh oui.
12: Allez, je vous donne deux petits mots-clés, régularité et zénitude. Vous allez voir, on aura tous les conseils.
8: Gérald va nous prodiguer ses précieux conseils d'ici une trentaine de minutes. Et puis le meilleur pour la fin, tout au long de l'année, je vais booster votre pouvoir d'achat. 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Et on démarre avec vous Valère, c'est la rentrée d'ailleurs, bon courage à toutes et à tous. Et qui dit rentrée dit bon plan pour démarrer la saison en faisant des économies facilement, là, tout de suite, maintenant. Vous avez des bons plans alimentation à nous soumettre.
10: Exactement, en fait, 3 bons plans, on commence par l'alimentation. À la clé, si vous respectez tout ce que je vais vous proposer aujourd'hui, comptez à peu près 1000 euros d'économies dès cette année pour une famille de 4 personnes.
8: Oh là là, on adore.
10: Et je ne mets pas la barre la plus haute. Ce dont je suis capable, je suis bien plus haut, je vous assure que c'est vrai.
8: Mais okay, aujourd'hui, prétentieux.
10: Aujourd'hui, on démarre fort. Aujourd'hui, on démarre quand même fort.
8: On vous écoute.
10: Alors, pour l'alimentation, vous allez surveiller déjà les étals de fruits et légumes dans les prochaines semaines. Qu'est-ce qui va se passer? Après l'été qu'on vient de vivre, il a fait très chaud, il y a de la sécheresse. Ouais. On va avoir beaucoup de fruits et légumes moches. Les fruits et légumes moches, c'est quoi? C'est une pomme qui est un petit peu plus petite, un poireau qui est divisé en deux ou qui est en jumeaux. Mm-hmm. Vous allez avoir également des choux, des poires qui vont arriver un petit peu bizarroïdes. Ce qui est intéressant, c'est qu'il y a beaucoup, beaucoup de fruits et légumes moches qui arrivent. Et donc, la grande distribution...
8: Dit comme ça, c'est un peu curieux.
10: La grande distribution est en train de préparer un dispositif qui va nous permettre, de les identifier avec un petit logo. C'est une pomme avec une dent, vous verrez. Ça s'appelle les gueules cassées, notamment, ou fruits et légumes moches.
8: Okay.
10: 25% moins cher que les fruits et légumes normaux.
12: Ça, c'est
10: J'y
12: bien.
10: Viens.
8: Ça, on aime.
10: Et ils sont tout à fait bons. Ils sont à la fois comestibles, valeurs nutritionnelles, tout ça, nickel. Donc ça, c'est le bon plan de la rentrée. Dans les fruits et légumes de saison, vous allez surveiller ça parce que vous allez faire des économies et soutenir les producteurs locaux autour de chez vous.
8: Ça, c'est important.
10: Première case. Bien sûr. Coché. Deuxième case importante dans le budget alimentation, c'est la place de la viande ou du poisson. Alors, je sais qu'en France, on adore la viande, on est des viandards, hein, comme on dit, mais c'est pas le docteur Kirzek qui dira le contraire, faut pas trop manger de la viande, notamment la viande rouge.
12: Notamment la viande rouge, oui, et puis faut alterner les protéines, il y a des œufs, il y a du poisson aussi.
8: On en mange combien, juste pour savoir, dans la semaine, de la viande?
12: Ce qu'il faut, c'est 1 gramme par kilo de poids de protéines, globalement. Okay. Donc la viande, c'est 2 fois par semaine, c'est très bien.
8: Okay.
12: 2-3 fois par semaine, et puis on alterne, les œufs, c'est bien, et les protéines végétales aussi.
8: Et exactement. Donc, le bon plan, du coup?
10: Bah, c'est de manger un petit peu moins de viande, réfléchir, voir où on en est, parce qu'on va vraiment faire des économies. C'est ce qui pèse le plus dans le panier. Autre conseil qui peut paraître futile, mais qui est important, ne pas aller faire vos courses le ventre vide.
8: Ah, c'est tout le temps. Sinon, grave erreur. C'est la catastrophe.
11: Les petits biscuits.
8: les bonbons. La voix de Aude Razzo.
11: Le chocolat.
8: Madame Anti-Arnaque, petit biscuit. Bah oui, ça, c'est pas bon, Aude.
11: Et toujours ça.
10: Et la projection, c'est-à-dire, on dit, oh, ça, je vais vraiment le manger, c'est certain, parce qu'on a le ventre vide, on a faim, mais en fait, notre cerveau nous trompe, il devient un peu fou dans ce supermarché ou dans le marché de plein vent. Donc, ça, c'est le deuxième sujet. N'allez pas faire vos courses le ventre vide. Autre conseil, faites vos courses en ligne, si vous le pouvez. Drive ou livraison.
8: Ah bon, c'est mieux, ça, Valère?
11: C'est moins cher?
10: Pourquoi? D'abord, la tentation. Vous allez tranquillement dans votre canapé. Il n'y a pas la petite musique de fond, la frénésie, les enfants dans le chariot, le machin. Vous voyez ce que, les corners, les trucs. Vous êtes tranquille derrière votre écran. Vous prenez le temps, vous construisez votre panier, vous essayez de gérer votre budget, de le maîtriser, en fait, tout simplement. Et vous pouvez aller voir dans votre frigo. Tiens, est-ce que j'en ai encore, en fait, de ça? Est-ce que j'ai encore dans le placard?
8: On a moins de tentations.
10: On a moins de tentations.
12: On ne prend que ce dont on a besoin. Ça, c'est clair que sinon, on est tous pareils. On est tentés.
10: Et par la même occasion, on va lutter contre le gaspillage alimentaire. Mm-hmm. Ça, c'est 400 euros par foyer, par an. Un foyer de 4 personnes, 400 euros jetés par la fenêtre.
8: Ah ouais, c'est
10: monstrueux, en fait, le gaspillage alimentaire. Et puis, si j'ai le temps, un autre conseil qui me semble être important aussi, c'est prenez le temps de comparer. Regardez là vraiment où vous sentez le mieux. Si c'est dans ce supermarché, c'est très bien. Le marché de plein de vent, les directs producteurs, qu'importe. Mm-hmm. Mais voyez ce qui vous correspond et prenez une carte de fidélité. Parce que oui, aller tout le temps dans le même supermarché, la fidélité, elle est récompensée. Prenez une carte de fidélité.
8: Valère Coréard, monsieur Bonplan, vous l'avez compris. Aude Razzo, madame Anti-Arnaque. Alors, est-ce que d'ailleurs, j'ai une question, les paquets XXL, vous savez, les paquets familiaux qu'on voit dans certains rayons de supermarché, est-ce que c'est une arnaque, ça, Aude Razzo?
11: Alors, ça dépend, en fait, là aussi, il faut être très attentif. On a toujours l'impression, on voit parfois des packs famille, des paquets
14: mais
11: cours.
14: Oui, j'en achète.
8: Oui, parce que Elsa Wolinski, vous avez plusieurs enfants.
14: J'ai que deux enfants, mais trois chats, mais en même temps, voilà, c'est une grande famille.
8: C'est une grande famille.
11: Eh ben, Elsa, on va regarder ensemble les paquets, on va bien les scruter, ça vaut aussi pas que l'alimentation, la lessive ou ce genre de choses. Attention, des fois, vous faites pas forcément une bonne affaire avec les packs famille, parce qu'en fait, il faut regarder le prix au litre ou le prix au kilo. Et là, vous comparez gros paquet, petit paquet. Qu'est-ce qui est mieux? Gros paquet, petit paquet.
8: C'est la question qu'on se pose.
11: Ça dépend. Des fois, le petit paquet est beaucoup mieux que le gros paquet. Voilà. Donc, il faut faire. Non, mais je prends l'exemple des chips, un achat chaudement recommandé par le docteur Kirzek.
12: Des chips, avec modération.
11: C'est très bon pour la santé, c'est évident.
14: Et donc, on était petits, et les gâteaux, les chips.
11: Les paquets maxi de chips, des fois, le prix au kilo, il est supérieur quand c'est le gros format. Donc, attention. D'accord. Et ça peut être du plus 10, plus 15%. Donc, c'est pas anodin.
8: Donc, n'allez pas toujours vers les gros paquets. C'est ce que nous retiendrons. Merci beaucoup, chers amis. Vous l'avez vu, on vous doit bien ça. On vous distille plein de bons plans et on vous évite les arnaques. On va commencer cette émission avec Indochine, figurez-vous. Canary Bay. Sur votre radio, ici.

0: Canary Bay, Indochine, sur votre radio ici.
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0: Midi 16, de retour dans On vous doit bien ça, votre nouveau rendez-vous entre 12h et 13h sur votre radio. Ici, on va aborder plein de sujets, c'est la rentrée. On va aborder avec Gérald Kierzek, notre médecin, comment garder le fameux bronzage qu'on a ou pas en cette rentrée.
3: Oui, et prendre soin de sa peau, et même si on n'est pas bronzé. Donc.
0: Surtout prendre soin de sa peau. Avec Elsa, tout à l'heure, on parlera comment bien gérer la première fameuse réunion parents-professeurs. Ça va être très concernant pour la rentrée de nos pitchounes demain. Pitchounes, très ringard comme mot. Je ne vous le cache pas, j'en suis désolée. Mais nous étions au cœur d'un dossier brûlant avec Valère Coréard, monsieur Bonplan, qui nous a dit comment on pouvait faire des économies dans notre panier de courses. Et là, un deuxième bon plan, Valère.
4: Oui, vous avez une idée de votre budget abonnement. Quand je parle abonnement, en général, hors téléphonie, internet et télé, c'est assez sidérant. C'est entre 7 et 800 euros par an.
0: Oh là là.
4: Ça s'appelle les abonnements de divertissement. Et je pense qu'aucun d'entre nous, enfin, à part moi bien sûr, parce que j'ai préparé la chronique, mais sinon, aucun d'entre nous n'est capable de dire vraiment à quoi il est abonné.
5: Non, mais moi, j'ai fait ce que vous... je sais.
0: Elsa.
5: Non, mais parce que moi, j'ai nettoyé un peu.
0: Ah, vous avez fait votre petit ménage de rentrée sur votre téléphone.
4: Et vous êtes tombée sur des petites pépites, sans doute.
5: Je suis tombée sur une pépite, c'est-à-dire que je me suis inscrite à plein d'applis pour le sport que je n'ai jamais utilisé.
0: Voilà.
5: Tout à fait. Je me suis fait avoir.
4: J'ai fait exactement la même chose. Moi, j'avais une appli de coaching sportif. Je l'ai ouverte 3 fois en un an. Alors, ça coûtait 4,99€, mais effectivement, fois 12, ça fait 55 euros. C'est quand même pas rien. Les jeux pour les enfants, ils m'avaient tanné pour les abonner à 2-3 jeux complètement nuls. En plus, ils n'ont quasiment jamais joué.
3: Et sur votre téléphone.
4: Non mais oui, ils ont la manie de grandir en plus des enfants, donc ils y jouent plus du tout.
0: Ouais.
4: Bref, vous l'avez compris, l'idée c'est de faire le tri dans ce dont on se sert vraiment. Et la première chose à faire, c'est vous prenez 12 relevés bancaires. Et oui, c'est un peu fastidieux. J'avoue.
5: Attends, je suis un peu paresseuse, moi, quand même.
0: Qu'on épluche tous les relevés bancaires. Vous nous demandez vraiment ça?
4: Est-ce que vous voulez reprendre le contrôle cette année de vos finances ou pas?
5: Oui, on veut.
4: Voilà.
0: C'est aussi. Il faut faire ses devoirs.
4: Alors, vous faites vos devoirs. Vous allez vous descendre vos 12 relevés bancaires. Et vous allez sans doute tomber sur quelques surprises. Ça peut être la salle de sport à laquelle vous n'allez pas ou vous n'allez plus. Et tout un tas de dépenses. Ça, c'est pour la partie relevés bancaires. Et ensuite, il y a les applications qu'on a contracté sur smartphone, donc Google Play Store ou App Store. Et là, vous allez tout simplement dans la partie abonnement sur votre téléphone et vous regardez ce à quoi vous êtes abonné. Et simplement, vous résiliez tout ce dont vous ne vous servez
0: déjà,
4: pas ou peu. Quoi.
3: Ça, je suis en train de le faire.
0: Oui.
3: Non, mais j'en ai que deux finalement.
0: Oh,
3: non, mais ce qui est motivant là, avec les relevés bancaires, c'est qu'on prend la calculette et on additionne. Et là, je pense qu'effectivement, on a des surprises.
4: Exactement. Alors, je vous donne une dernière petite astuce sur le sujet.
0: Oui.
4: Vous pouvez aussi, sur un abonnement que vous souhaitez conserver, faire comme si vous vouliez résilier. Ça va faire quoi? Ça va faire que l'opérateur a déjà prévu ce cas de figure et va sans doute vous proposer une promotion.
0: Ah,
4: un mois gratuit.
0: Le coup du chantage affectif.
4: On n'en est pas très loin. Mais en tout cas, ça a le mérite de vous faire des économies
0: assez
4: facilement.
0: Ils vont nous proposer une meilleure offre. Donc dans tous les cas, on est gagnant.
4: Vous avez tout compris. Et puis parfois, on tombe sur des trucs bizarres pour revenir sur les relevés. Et là, il faut creuser parce qu'on peut se demander mais qu'est-ce que c'est que ce petit prélèvement de 2-3 euros?
0: Est-ce qu'on peut gagner des sous aussi sur l'énergie, Valère Coréard?
4: On peut tout à fait gagner. Et là, j'ai juste une recommandation à vous faire.
0: Parce que ça, c'est important. Hein.
4: La fidélité ne paye pas en matière d'énergie. Ça veut dire
0: j'ai eu peur. Le début de la phrase m'inquiétait. Là, oui. Hein?
4: Donc, c'est pas parce que vous êtes chez le même fournisseur depuis 10 ans que vous allez avoir les meilleurs prix. Allez sur le comparateur officiel.
0: Un peu comme ça aussi en couple. Non, je plaisante.
4: Allez sur le médiateur national de l'énergie, le CID. C'est officiel, c'est indépendant, c'est gratuit. Ils ont un comparateur. Et en fonction de vos besoins réels, vous aurez les meilleures offres du marché.
0: D'accord.
4: Ça vous permettra non seulement de payer moins cher, à la clé en général 100-150 euros par an, sans forcer. Et c'est le nouveau fournisseur qui va s'occuper de tout résilier. Donc l'administratif, c'est pour le nouveau fournisseur. Donc c'est très facile à faire, pas de risque de coupure, rien du tout.
6: C'est ce que j'allais demander, les coupures, il n'y a pas de coupure?
4: Bien sûr que non. Et surtout, vous pouvez le faire pour le gaz, qui vient d'augmenter. Là, on a regardé, depuis avril, c'est 24% de plus.
0: Et c'est énorme,
4: Voilà. Et ça marche aussi pour l'électricité. N'hésitez pas à changer de fournisseur. Moi, je recommande de faire un mini-audit au moins une fois par an.
0: D'accord. Merci beaucoup, Valère.
4: Avec
0: moi, j'ai une question pour Aude. En cette rentrée, je reçois des mails très curieux qui me disent que je suis abonnée à une plateforme que je ne vais pas citer alors que je n'ai jamais souscrit d'abonnement.
6: Ça tourne énormément parce qu'en fait, les gens ne sont pas bêtes. Effectivement, ils font un petit ménage et les escrocs ne sont pas bêtes non plus. Ils se disent, tiens, c'est le moment où on remet un peu en question nos abonnements, notamment les abonnements stream. gaming.
5: Oui.
6: Et donc, effectivement, ce mail, il tourne beaucoup. D'ailleurs, je remercie Jacqueline qui me l'a transféré pas plus tard que ce matin. Je peux citer un abonnement Amazon Prime. Vous avez les abonnements Netflix, vous avez les abonnements Disney+. Je vous le lis, ce petit mail.
5: Allez-y,
6: votre période d'essai est terminée. Votre abonnement Prime Video a été automatiquement renouvelé. Voici le détail de votre facture. Dont Jacqueline, ça lui dit 69,90 €. Et puis, j'ai d'autres auditeurs. Des fois, c'est 465 €. Donc là, que se passe-t-il ?
5: Moi, j'ai reçu des mails.
0: Vous aussi, Elsa, vous l'envoyez.
6: Et sauf que vous avez souscrit à rien du tout.
5: Non.
6: On est d'accord. Et donc là, on a un petit coup de stress.
3: Donc, on clique dessus.
6: Et donc, on clique dessus, ce qu'il ne faut surtout pas faire. Il y a un petit bouton. Vous n'êtes pas à l'origine de cette demande. Annulez immédiatement. On clique, et là, ça ne va pas du tout. Vous allez tomber sur un faux site qui imite très bien un vrai site Amazon, Netflix ou autre, et qui va, en fait, tout simplement, vous demander plein d'infos sur vous et surtout vous demander votre numéro de carte bleue. Oh, parce que, paraît-il, que pour annuler un abonnement, il faut donner son numéro de carte bleue.
5: Bah, tiens donc.
6: Voilà. Ne le faites pas. Surtout, ne cliquez jamais sur un lien dans un mail. Jamais.
0: Super. Faites comme Jacqueline. Nous avons des solutions pour vous. Appelez-nous. Laissez-nous un texto, un vocal au 0810 0 55 0 56. C'est l'événement musical de la rentrée. Vous êtes absolument pas passé à côté de ça. Céline Dion revient en concert à Paris. La patronne. Ce sera d'ailleurs le samedi 12 septembre avant d'entamer une tournée. Et là, elle chante pour nous. Bonjour, pardon, merci. Mais oui. Merci Céline d'être sur votre radio ici, à tout de suite.
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0: Céline Dion, bonjour, pardon, merci sur votre radio. Ici, il est midi 25.
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0: On vous doit bien ça. On vous doit bien ça, c'est le titre de votre nouveau rendez-vous sur votre radio. Ici, nous sommes en chambre jusqu'à 13h avec Aude Razo, Madame Anti-Arnac, Elsa Wolinski qui nous parlera de la vie quotidienne, Valère Coréard, Monsieur Bonplan et notre médecin, notre magicien Gérald Kirzek qui va d'ailleurs répondre à la question que nous a posée un auditeur au 0810 055 056. Bonjour Gérard.
2: Et bonjour Enora.
0: Comment ça va Gérard?
2: Ça va très très bien, merci beaucoup.
0: Je suis très heureuse de vous accueillir dans cette nouvelle émission. Comment ça va en cette rentrée? En forme?
2: Oui, enfin, c'est pas la grande forme parce que je traverse un burn-out en ce moment. Donc
0: c'est pas du tout la grande forme.
2: Je suis sur le versant positif.
0: Ah, d'accord, donc vous êtes en train de vous relever de ce burn-out, d'accord?
2: Oui. C'est ça.
0: Ben, on est avec vous de tout notre cœur, vraiment. Je crois que vous aviez quelque chose à nous dire, à notre médecin notamment.
2: Vous vouliez... Oui, c'est par rapport aux légumes.
0: Oui, dites-nous.
2: Et que moi, vu le prix des légumes et des fruits actuellement, et qui vont être de plus en plus chers en lien avec les conditions climatiques,
0: ouais.
2: Je privilégie les légumes surgelés, qui sont de très très bonne qualité,
0: ouais.
2: Et très convenables au niveau prix, parfois même moins cher.
0: Oui, c'est
2: et
0: vrai.
2: Et ça permet de mieux jauger l'alimentation des fruits et légumes.
0: Et est-ce que c'est bon, ça, du coup, Gérald Kirzek, notre médecin?
3: Bonjour Gérald, mais vous avez totalement raison, parce que non seulement c'est moins cher, mais sur le plan nutritionnel, ça garde en fait tous les nutriments, toutes les vitamines, les minéraux. Parfois, c'est même plus riche en vitamines et minéraux quand c'est surgelé, plutôt que des fruits ou des légumes qui ont fait le tour de la planète, vous voyez, qui ont été récoltés il y a je ne sais combien de jours, et qui arrivent sur les étals de supermarchés ou même de marchés. Donc c'est une très bonne idée de prendre des surgelés. C'est pareil pour les boîtes de conserve. En fait, les légumes ou les fruits en boîte de conserve ou en surgelé, ils ont souvent été conditionnés avec des légumes qui sont à pleine maturation, donc c'est gorgé de vitamines, et surtout l'usine, elle est tout de suite à côté, donc ça fixe un peu les vitamines, et donc vous allez avoir dans votre boîte ou dans votre produit surgelé, c'est plein de bonnes choses, donc
0: Gérard,
3: finalement c'est moins cher et c'est bon pour la santé.
0: Notre cher Gérard de Saint-Mandé, vous achetez aussi des conserves?
2: Oui, ça m'arrive. Peut-être moins parce que dans ma tête, je me dis que l'aspect qualitatif est beaucoup plus dans le produit surgelé. Mais je suis complètement d'accord avec les propos du docteur Gérald Kirzek, d'ailleurs qui a eu la gentillesse de m'offrir son livre et qui est exceptionnel.
0: Oh,
3: ah,
0: ben
3: voilà.
0: Je pensais pas qu'il était si sympa, moi. Vous êtes très conserve aussi, je crois, Elsa Wolinski.
4: Alors non, c'est Aude.
0: Ah bon?
4: Non, mais moi, j'avais envie de dire un truc sur les conserves, c'est que moi, j'ai toujours honte de dire que j'achète des conserves parce que je cuisine très mal. C'est pour ça que je vous invite jamais chez moi. Et donc, du coup, je peux ne pas avoir honte de dire que j'achète des conserves tout le temps.
3: Il n'y a pas de honte à voir, mais c'est vrai qu'il y a une espèce de mauvaise image, un peu comme ça, des produits surgelés. Il y a une culpabilité des parents, là, cette veille de rentrée scolaire. On reprend le boulot, la rentrée, etc. Pour gagner du temps, on a un peu honte ou une culpabilité.
0: Et vous avez raison.
3: Il ne faut pas.
0: Valère Coréard, monsieur Bonplan.
5: Gérard, un petit conseil, si vous me le permettez aussi, pour faire des économies quand on va au supermarché, et si vous êtes un adepte de la congélation, vous allez dans les rayons, date courte, il y en a de plus en plus, on appelle ça aussi rayon anti-gaspi et j'en passe. Là, tant que les produits sont encore dans la date limite de consommation, vous pouvez tout à fait les congeler, sauf s'il y a marqué qu'il ne faut pas recongeler, bien sûr, mais la plupart du temps, on peut congeler et là, on va du coup figer l'aliment et l'attraper, enfin le payer 30 ou 40% moins cher.
0: Merci Valère, et merci à vous surtout Gérard de nous avoir appelé. On vous embrasse très très fort, on vous souhaite une belle rentrée et surtout bon courage pour ce que vous traversez. Vous n'êtes pas loin d'y arriver.
2: Merci beaucoup, au revoir.
0: Gros bisous Gérard, alors c'est le moment pour moi de booster votre pouvoir d'achat, parce qu'on vous doit bien ça sur votre radio ici. Tous les jours, 200 euros de pouvoir d'achat immédiat à vous offrir. Et vu que c'est la rentrée, pour vous alléger un peu, il y aura deux gagnants par jour. Ça sera dans un instant. Mais le premier qui s'est inscrit sur ici.fr, nous l'accueillons tout de suite. Bonjour.
6: Bonjour.
0: Comment vous appelez-vous?
6: Je m'appelle Marc.
0: Marc, d'où nous appelez-vous?
6: Alors, je vous appelle d'un joli village qui s'appelle Saint-Maurice-Prépionçat.
0: Oh, c'est magnifique. On embrasse d'ailleurs ici, pays d'Auvergne.
6: Tout à fait.
0: Eh ben, on est très très content de vous accueillir. Et on a une très bonne nouvelle. Ben, vous avez gagné 200 euros.
6: Super.
0: Oui. C'est formidable, Marc. On est très très très content de pouvoir vous offrir ça en cette rentrée.
6: Oui, eh ben, j'en suis ravi.
5: Vous avez l'air.
0: On vous embrasse très très fort. Allez, à tout de suite sur ici.fr. Continuez de nous appeler 0810 055 056.
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9: Et rebonjour, il est midi 33 sur votre radio ici. Bienvenue dans votre nouveau rendez-vous. C'est la rentrée ici. On parle bon plan, vie quotidienne, arnaque à éviter, santé. Nous sommes là pour vous rendre service parce qu'on vous doit bien ça. Et c'est le titre de ce nouveau rendez-vous quotidien. Figurez-vous comme c'est bien fait. Nous sommes en chambre jusqu'à 13h. Moi, je suis Enora Malagré. Et voici la joyeuse bande qui m'accompagnera tout au long de la saison. Audra Azou, Madame Anti-Arnaque, Valère Coréard, qui nous distillera ses bons plans conso, Elsa Volinsky, qui partagera ses petites astuces au quotidien et qui, dans un instant, nous dira comment bien gérer la première réunion parents-prof, quel stress. Et Gérald Kirzek, notre docteur magique, qui nous donnera de bons plans pour garder son bronzage et prendre soin de sa peau après cet été caniculaire. Mais pour l'heure, Gérald Kirzek répond d'ailleurs au vocal d'un auditeur qui nous a appelé au 0 810 055 056.
10: Bonjour Enora, salut l'équipe. Moi je viens de rentrer de vacances, c'était super, le problème c'est que la reprise est un peu compliquée. J'avoue que je stresse de reprendre le boulot, j'arrive pas à dormir, je pense que j'ai dormi même pas 3 heures cette nuit. J'ai l'impression de faire des crises d'angoisse. Voilà, je sais pas si vous avez des conseils, si vous pouvez m'aider. Merci beaucoup.
9: Alors, dans un premier temps déjà, n'hésitez pas, faites comme Lucas, écrivez-nous, appelez-nous, réagissez en direct à l'émission au 0 810 055 056. Gérald.
11: Et Lucas, il n'est pas seul.
12: Comment en fait. Non, il n'est pas seul, il est comme moi et on peut vivre ensemble.
11: Oui,
12: Lucas, en tout cas, moi je suis là.
11: Je disais, c'est le principe des vacances, que ça s'arrête à un moment donné. Forcément, les vacances, c'est plus agréable que le travail. Mmh. Donc quand on reprend le travail, l'école, le rythme change. Le rythme notamment de sommeil. Et je disais, la régularité, c'est un peu la clé. Donc la régularité de quoi? La régularité des horaires de coucher déjà.
9: Ah,
11: et c'est
9: oula,
11: pas la
9: ça,
11: peine non plus de se coucher trop tôt. Lucas nous disait, j'ai du mal à dormir. Ça ressasse un peu dans ma tête, etc. C'est sûr que si vous couchez à 20h alors que pendant toutes les vacances vous vous couchez à minuit, votre corps va pas comprendre et vous allez vous réveiller à 2h du matin assis dans le lit avec justement le stress de la rentrée et des idées qui vont tourner en boucle dans votre tête. Donc on se couche à horaire régulier et on se lève à horaire régulier. Et petite astuce, Lucas, essayez d'avancer votre réveil, peut-être un quart d'heure ou une demi-heure avant ce que vous faisiez l'année dernière.
9: Pas mal.
11: Pourquoi? Parce que ça permet de prendre le temps, de pas être pressé d'emblée et donc de diminuer un peu de stress. Et puis la deuxième chose, quand je parlais de zénitude, c'est un petit sas de décompression. Quand vous rentrez le soir du boulot par exemple, prenez-vous 30 minutes par exemple pour faire tout à fait autre chose, faire une activité qui vous fait plaisir, et ça c'est plutôt pas mal. Et troisième conseil, c'est ce sas de décompression qui va éviter d'avoir tous ces problèmes dans la tête finalement, et il faut vraiment faire le passage du travail et de la journée au rythme du soir. Et troisième conseil, sortez-vous les préoccupations de votre tête. Prenez un petit cahier, notez-les.
9: Ouais.
11: Moi à côté sur ma table de chevet, j'ai un petit carnet et un stylo, et je note et ça sort.
13: J'aimerais bien lire ça.
11: Je
9: serais curieuse de savoir ce qui se passe dans la tête du docteur Kirzek.
11: Plus rien, puisque c'est tout sur le carnet.
9: Allez, un petit peu de musique sur votre radio ici. Stevie Wonder, bien sûr. 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

0: You are the sunshine of my life sur votre radio. Ici Stevie Wonder. Bah oui, on vous doit bien ça sur ici.
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0: Midi 38, nous sommes au cœur de votre nouveau rendez-vous sur votre radio. Ici, ça s'appelle On vous doit bien ça. Gérald Kirzek nous a prodigué des conseils extraordinaires pour moins stresser en cette rentrée. Mais pour l'heure, je m'adresse à Elsa Wolinski qui va tout au long de la saison vous distiller un peu ses angoisses, ses bons plans pour essayer de mieux gérer votre vie quotidienne. Et là, elle va nous parler, parce que c'est l'heure de la rentrée demain pour vos enfants. Et il y a cette fameuse réunion parents-prof. Comment on fait? Comment on s'habille? Comment on la gère?
3: Alors oui, justement, vous le savez, je suis maman et je pense aujourd'hui à toutes les mamans célibataires.
0: Oula.
3: Parce que sachez, Valère et Aude, que moi aussi, j'ai mes petits bons plans. Et à quoi je pense? À quoi je pense quand nos enfants grandissent et ne veulent plus qu'on les accompagne à l'école? La réunion parents-prof, évidemment. Et vous savez pourquoi?
0: Non.
3: Eh bien, parce qu'on parle beaucoup des applications de rencontres. Ah oui, ça, on en parle beaucoup, mais très peu des réunions parents-prof.
0: Ouais.
3: Alors que justement, c'est le seul endroit où tu peux parler de tes enfants sans crainte et repartir avec un numéro de téléphone.
0: Oh,
3: Eh oui. Enfin, moi, je dis ça, je dis rien, vous savez.
0: C'est génial.
3: Mais depuis que trois copines à moi ont rencontré leur mec parmi les papas célibataires de l'école, figurez-vous que je suis en éveil.
0: Je m'attendais pas du tout à ça.
3: Mais si,
0: vrai bon plan de la rentrée, c'est fabuleux.
3: Je ne veux pas rater une occasion. On ne sait jamais. Un papa divorcé, Valère, on ne sait jamais. Pour l'instant, vous êtes très heureux, mais bon, hein.
4: Ça peut changer,
0: c'est honteux.
3: Devant un professeur de philo, tout peut arriver.
4: Ouais.
3: Mais le vrai problème, sachez, le j'en bafouille vraiment. Le vrai problème, et les mamans ou les belles-mères qui nous écoutent, je suis certaine que vous allez savoir de quoi je parle. Le vrai problème, quand on va à la réunion parents-prof, c'est les vêtements. Le vrai souci, c'est la tenue.
0: Oui.
3: Parce qu'elle est soumise à validation. Pour ma part, ma fille qui a 16 ans...
0: Les papas aussi qui nous écoutent
3: doivent avoir la même pression. Ah oui, et les papas, bien sûr. Les papas, bien sûr. Ma fille qui a 16 ans, elle m'interdit carrément de passer la porte si elle n'a pas scanné toute ma silhouette de haut en bas et donné son autorisation de sortie. Par exemple, si je mets des sabots que personnellement j'adore, maman, on dirait que tu vas traire une vache. Les Santiago, je suis fan de Johnny Hallyday. Ils sont très beaux, mes sabots, ils sont très beaux. Les talons, c'est too much. Les baskets, ça fait trop cool.
0: Et les Santiago, c'est
3: ça
0: quoi?
3: Fait pas. Les Santiago, c'est Johnny Hallyday, c'est périmé.
0: Ah, c'est périmé, d'accord.
3: C'est périmé, on fait pas.
0: Dommage.
3: Donc, chaque année, je finis en général avec un pantalon gris et une chemise blanche, un peu comme vous, Valère, excusez-moi. Tout ça, pour faire sérieux.
2: Ça ne répond pas pour l'instant.
0: Une balle
3: perdue. Pas question d'ouvrir un bouton de chemise. Bref, tous les stigmates de la mère célibataire un peu cool sont effacés et censurés. Marcher à côté d'elle dans la rue, alors là, c'est même carrément interdit. Elle marche à un mètre de moi. Elle change de trottoir, on se retrouve directement toutes les deux. Oh bonjour, toi aussi t'as une réunion. Ah oui, c'est comme ça. Finalement, c'est peut-être ça, être parent, apprendre à aimer ses enfants de plus en plus loin. Enfin, en tout cas, faites-moi confiance, vous pensez bien qu'à la sortie de la réunion parents-prof, j'ouvre la chemise, je lâche les trous et je lui dis au revoir ma chérie, je t'aime devant tout le monde.
0: Très fort.
3: C'est qui décide?
0: C'est maman. Merci Elsa Wolinski, vous l'avez vu, c'est notre rayon de soleil dans votre nouveau rendez-vous. On vous doit bien ça. Alors, je m'adresse à mon autre soleil, Aude Razo, Madame Anti-Arnaque, parce que, pardon, je vais la saouler toute l'année, mais j'ai vu passer quelque chose.
3: Ah.
0: C'est la rentrée de nos enfants. J'en ai pas, mais je vous les vole. C'est vrai, demain, et j'ai vu passer un truc fou. On pourrait savoir, avant tout le monde, la composition de la classe de son enfant.
5: Ah, s'il va être avec ses copains-copines dans la même classe.
0: Passer.
5: Alors, attention, arnaque, vous avez raison d'en parler, effectivement.
0: Comme en 14.
5: Mais alors, moi aussi, j'ai vu plein de vidéos, effectivement, sur les réseaux sociaux, ce qui est un peu embêtant, c'est que vous avez peut-être remarqué aussi, ils font beaucoup de vues, ces vidéos. Donc
0: ça
5: effectivement, c'est des vidéos avec des petits malins qui prétendent révéler dans
0: malins.
5: Quelle
0: elle
5: classe.
0: Comme une prof,
5: oui, effectivement. Ah oui, il me manque toutes les petites lunettes rondes et puis des petits malins, oui, qui dit qu'ils prétendent révéler dans quelle classe ils seront à la rentrée ou vous serez à la rentrée. On va écouter un petit extrait de vidéo, comme ça vous allez comprendre.
0: Ah, très bien.
6: Je vais vous faire un tuto. Voilà, donc le site c'est mafutureclasse.com. Donc ce que vous faites, c'est que vous mettez vos informations, ensuite vous faites accéder à ma fiche classe, ça va charger et votre classe sera là. Voilà, donc n'hésitez pas, mafutureclasse.com.
0: Qu'est-ce que c'est que ce bazar?
5: Alors stop, stop, on hésite, surtout.
2: Alors, stop,
5: stop, stop, ça suffit. On hésite. Là, le jeune homme dans la vidéo, il nous affiche, soi-disant, une liste avec le nom de ses futurs petits camarades. Oui. C'est n'importe quoi. D'ailleurs, en commentaire, il y a beaucoup de commentaires de jeunes, très jeunes, des collégiens souvent qui disent j'ai essayé, ça marche pas du tout.
0: Bah, tu m'étonnes.
5: Ça m'affiche des noms, mais ils sont pas du tout dans mon collège. Donc, c'est n'importe quoi. Ce qui me dérange beaucoup avec ces vidéos, c'est qu'elles sont beaucoup vues. Il y a beaucoup de commentaires, de partages, etc. Mais surtout, surtout, ils vous renvoient vers un site. Et ce site, il fait très sérieux, avec un petit drapeau bleu, blanc, rouge. On a vraiment l'impression d'être un peu sur un site du gouvernement, vous voyez.
0: Oui,
5: et donc, on se dit, bah, c'est vrai, c'est sérieux, ils vont vraiment me dire dans quelle classe je serai. Et donc, non seulement il vous dira pas ça du tout, mais en plus, il va vous demander quoi? Le nom, prénom de l'enfant, le nom de sa ville, le nom de son établissement.
0: Et là, danger.
5: Et là, derrière, vous avez le petit malin qui récupère très tranquillement ces infos qu'il pourra ensuite utiliser pour d'autres arnaques. Donc,
0: mais, oui, Elsa. Aude, est-ce qu'on peut les signaler, ces sites?
5: On peut les signaler, effectivement. C'est à la plateforme Pharos, P-H-A-R-O-S, internet-signalement.gouv.fr. C'est la même chose, mais sinon, tapez Pharos dans Google et vous les signalez.
0: Merci, Aude Razo, Madame Anti-Arnaque. Comment était-elle habillée lors de sa première réunion parents-prof, Vanessa Paradis, que nous écoutons avec la scène sur votre radio ici.

0: le tout bon duo M et Vanessa Paradis, la scène. Bande originale d'Un monstre à Paris, ce merveilleux dessin animé.
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0: Votre nouveau rendez-vous sur votre radio Ici. On vous doit bien ça avec cette merveilleuse bande. Aude Razo, Elsa Wolinski, Valère Coréard et, j'ai envie de dire, le taulier. Je sais pas pourquoi. Gérald Kierzek.
3: Ah, c'est moi, pardon.
0: Vous voulez une ordonnance? Envoyez-lui un mail sur ici.fr. Je plaisante, évidemment. Mais qui va, en l'occurrence, répondre à une grande problématique. Comment garder son bronzage en cette rentrée? Comment prendre soin de sa peau et bien l'hydrater, Gérald?
3: C'est le bronzage, oui, mais c'est pas que ça. C'est vraiment la peau, parce que la peau, elle tire, elle est un peu terne. Pour celles et ceux qui ont un peu d'acné avant la rentrée de demain, hop, l'acné, elle ressort forcément, parce qu'il n'y a plus le soleil qui a son rôle anti-inflammatoire. Enfin bref, votre peau, elle a souffert en fait. Le soleil, le chlore, l'eau de mer, la clim, toute la chaleur, tout ça, c'était pas très bon cet été. Et donc, il faut avoir des bons réflexes, il faut reprendre une routine un peu pour sa peau, pour préserver son bronzage, mais tout simplement pour éviter la poussée d'acné ou pour éviter que cette peau, elle se mette à peler.
4: J'ai plein de petites peaux sur le visage.
3: Oui, des petites peaux. Alors la première chose, c'est déjà de nettoyer. On nettoie sa peau, alors on va dire, oui, mais je veux pas nettoyer parce que je veux garder mon bronzage. Si je fais un peeling ou une exfoliation ou un nettoyage, je vais enlever le bronzage. Non, au contraire, on va stimuler la peau pour qu'elle se renouvelle. Donc ça va enlever les petites peaux mortes et surtout ça va stimuler le renouvellement cutané. Et ça, c'est vraiment ce qu'il faut faire. Ensuite, on va l'hydrater, cette peau. Ça, c'est capital. On en a parlé en fait cet été. Vous saviez qu'il faisait chaud. Oui. On mettait de la crème solaire très hydratante. Y compris à la rentrée, il faut continuer à l'hydrater avec une crème qui va hydrater de l'extérieur et vous allez vous hydrater de l'intérieur. Buvez, vous la rabâchez cet été avec la canicule en disant buvez 1,5 litre, etc. C'est pas parce que c'est plus la canicule, c'est pas parce que c'est la rentrée qu'il faut arrêter de boire, parce que la boisson qu'on prend, l'eau,
0: va attendre d'avoir soif,
3: va hydrater, exactement, ça va hydrater la peau aussi de l'intérieur. Donc on nettoie, on exfolie, une fois par semaine c'est bien, nettoyage matin et soir avec quelque chose de doux.
4: Ensuite, plus on a la peau douce effectivement quand on exfolie.
0: Pour aller voir les fameux pères de famille dans les réunions parents profs.
3: Attention, pas trop, c'est pas la toilette le nettoyage c'est matin et soir, sinon sans exfolier, on hydrate et on va la protéger. Parce que là aussi on y pensait cet été à mettre un filtre protecteur, vous savez, pas l'écran total, mais le SPF.
0: SFP, pas du tout, SPF.
3: C'est ce que ça veut dire, le Skin Protector Factor, le facteur de protection cutanée.
0: Et il est bilingue.
3: Le 50 ou le 30, il faut faire la même chose à la rentrée. Alors peut-être pas avec du 50, mais il faut une crème de jour. Et la crème de jour, par rapport à la crème de nuit, qu'elle a un indice de protection solaire. Donc on peut mettre une crème de jour, le jour et la nuit, comme ça vous n'avez qu'une seule crème, et c'est pas forcément la plus chère qui est la meilleure. Mm-hmm. Même des crèmes bas de gamme, ça marche très très bien. Par contre, la crème de nuit, c'est pas pour le jour. Parce que la crème de nuit, il n'y a pas d'indice de protection UV.
0: Alors je vois Valère, pardonnez-moi, qui est quand même vraiment monsieur bon plan, mais H24, j'aimerais être un peu dans sa vie, qui est en train de nous trouver exprès, en direct, les crèmes les moins chères.
5: Oui, alors effectivement.
0: Et ne lâche rien.
5: Ce qu'il faut, c'est surtout que ce soit les moins chères et les plus protectrices, celles qui ne font pas de mal à la peau. Alors j'en ai trouvé deux. Une donc de jour, comme vous disiez, docteur, pour le visage.
0: Oui.
5: Et là, je me base sur les assos de consommateurs. Hein, donc
0: bien
5: c'est
0: sûr,
5: vraiment les tests. Diadermine. pH5 hydratant protecteur. On est à 3,89€ le flacon, le faire. Et elle est super bien classée. Et pour le corps, c'est Nivea. Les corps Nivea douceur, on est à peu près à 5€ le grand flacon. Et ça, c'est les mieux classés en termes de rapport qualité-prix par les assos de consommateurs.
3: Mais souvent, on a l'impression qu'il faut mettre très très cher, parfois des dizaines d'euros, voire il y a des crèmes qui dépassent les 100€. C'est pas parce qu'elles sont plus efficaces, elles sont chères parce qu'il y a du marketing, parce qu'il y a plein de choses autour, mais l'efficacité, quelques euros, ça peut très très bien fonctionner. La peau, c'est le plus grand organe du corps humain, donc il faut quand même en prendre soin.
0: Absolument.
3: On parle là du visage, mais il faut penser lait de corps, hydratation aussi sur tout le corps.
0: Merci docteur Gérald Kierzek. Dans un instant, nous avons un auditeur ou une auditrice, je ne sais pas, qui a une petite question à nous poser. Vous le voyez, vous pouvez réagir en direct au 0810 055 056. Bienvenue dans votre nouveau rendez-vous quotidien. On vous doit bien ça sur votre radio. Ici, à tout de suite.
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0: 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On vous doit bien ça, votre nouveau rendez-vous jusqu'à 13h sur votre radio ICI. Et nous avons Christine en ligne avec nous qui nous a appelé. Bonjour Christine.
14: Oui, bonjour.
0: Quel bonheur de vous entendre. Comment allez-vous, chère Christine?
14: Eh bien écoutez, ça va très bien.
0: Vous nous appelez d'où?
14: Marseille.
0: Oh, quelle chance.
4: Oh là là, j'aime tellement.
0: Nous sommes si jaloux. J'embrasse très chaleureusement ICI Provence. Plein de bisous, chers amis. Qu'est-ce que vous faites dans la vie, chère Christine?
14: Alors, j'ai été maman au foyer. Ouais. Maintenant, j'ai 64 ans.
0: C'est très bien d'avoir 64 voilà. ans. Alors, vous vouliez réagir, chère Christine, on vous écoute.
14: Oui, alors moi, je disais que depuis toujours, je fais des économies. Moi, quand les enfants étaient petits, j'ai toujours acheté les choses d'occasion. Alors, j'allais dans les journaux qui faisaient les petites annonces. Ouais. Et je trouvais ce qu'il fallait, enfin, c'était par variété de produits. Mm-hmm. J'ai fait aussi les remboursés.
0: Oui.
14: Il y a eu une période où on pouvait aller dans les magasins et acheter des choses qui étaient remboursées.
0: Ah, ça existe toujours, Valère Correa, Monsieur Bonplan, ça existe toujours, ça?
5: Si les remboursés, je ne sais pas, mais en tout cas, des bons d'achat, quand on revient avec un coupon, etc., oui, ça existe toujours.
0: Mais c'est pas mal, ça, comme plan, Christine. Que vous faisiez-vous d'autre?
14: Alors, je fais toujours aujourd'hui Le Bon Coin.
0: Évidemment.
14: Et je dois dire qu'on achète tout sur Le Bon Coin ou dans les dépôts-ventes ou les brocantes.
0: Très bonne idée, ça, Christine.
14: Je disais tout à l'heure que mon mari a même acheté une véranda.
0: Oh bah ah, dis donc. Ah oui, on trouve vraiment tout. C'est formidable.
5: Mais,
0: voilà.
5: Ce qu'il faut savoir, c'est que sur Le Bon Coin et sur une autre plateforme d'ailleurs dont je voudrais vous parler rapidement, mais Le Bon Coin, il y a une partie dons. Et ça, c'est bon à ça. Don, ça veut dire quoi? Ça veut dire que vous regardez la liste des trucs à donner autour de chez vous. Alors, je sais pas s'il y a une véranda, mais ça vaut vraiment le coup de regarder. Et pour le coup, vous avez une autre plateforme qui peut vous intéresser. Ça s'appelle Give. G-E-E-V. Et là, c'est que du don. J'étais en train de regarder. Il y a des trousses, des jeux de société, des chaises, des tables.
0: Pour cette rentrée.
5: Tout ça, c'est que, tout est gratos.
0: Ça coûte tellement cher, les fournitures.
5: Le Bon Coin, c'est vraiment.
0: Give et Le Bon Coin.
5: Exactement.
3: Et ça marche dans l'autre sens. On peut donner aussi, parce que parfois, il y a des choses, on sait pas quoi en faire.
0: Et ça, Dieu sait, Gérard Kierzek, notre médecin, si vous donnez.
3: Mais on accumule beaucoup de choses.
5: Livres notamment.
3: On accumule beaucoup de choses et là c'est l'occasion de se dire tiens, je me débarrasse et je donne, je fais plaisir.
0: Merci Christine, vous avez un dernier bon plan pour nous parce que on boit un peu vos paroles là, je vous cache pas.
14: Écoutez, j'ai des vêtements aussi. Alors souvent je vais chez Emmaüs pour donner,
0: mais ça c'est formidable.
14: La plupart du temps, j'achète des vêtements chez Vinted.
0: Bien sûr, de seconde main. Moi, je suis très seconde main aussi, c'est ce qu'il faut faire maintenant.
14: Absolument pas.
0: Et puis, c'est mieux pour l'écologie, les amis.
14: Oui, tout à fait, oui.
0: Ah, c'est très bien.
14: La plupart des gens ont trop de choses dans leur penderie et ne les utilisent pas.
0: Complètement.
14: Donc,
0: D'accord, voilà. Avec vous, chère Christine. Audrey Azo.
15: Oui, là, je fais ma pénible. Je suis désolée, petit moment pénible, mais peut-être on fera une émission là-dessus. Ouais. Les arnaques sur Vinted, Le Bon Coin.
0: Elle nous sape le moral.
15: Ah oui, bah oui, il y en a beaucoup. Faut faire attention quand même à qui on achète. Très, très attention au profil. Il y a beaucoup d'arnaques. Et là, on pourra en parler indéfiniment. Je vous fais toute une émission là-dessus.
0: Bonne idée d'émission, ma chère Audrey Azo, qui est également notre rédactrice en chef. Je vous balance les coulisses de l'émission. Merci beaucoup, chère Christine, de nous avoir appelés. Je vous embrasse très chaleureusement.
14: Au revoir.
0: Faites comme Christine, hein, 0810 055 056. Et là, c'est le moment préféré de l'émission puisque je booste votre pouvoir d'achat tout au long de l'année, chères auditrices, chers auditeurs. On vous doit bien ça. 200 euros de pouvoir d'achat immédiat à vous offrir. Et vu que c'est la rentrée, il y en aura deux gagnants par jour. Donc ça, on verra ça demain. Mais là, c'est le dernier gagnant du jour qui s'est inscrit sur ici.fr. Bonjour, bienvenue.
16: Oui, bonjour.
0: Ah, comment vous appelez-vous, chère madame?
16: Alors, je m'appelle Bénédicte.
0: Bonjour Bénédicte, d'où vous nous... Oula, je vais y arriver. D'où vous nous appelez d'où?
16: Alors, j'appelle du département de la Drôme.
0: Ah, et bien nous embrassons avec toute notre tendresse ici, Drôme Ardèche. Et la bonne nouvelle, c'est que vous avez gagné 200 euros, Bénédicte.
16: Bravo. Oh, écoutez, merci beaucoup.
0: C'est pas mal quand même.
16: Et bravo pour cette nouvelle émission.
0: Oh, merci, c'est très gentil. Que faites-vous dans la vie, chère Bénédicte?
16: Alors, je suis assistante administrative.
0: D'accord. Oh, bah alors là, voilà un beau métier. En tout cas, on vous embrasse très, très fort et merci de vous être inscrite sur ici.fr. Vous voyez, ça fonctionne. On vous appelle et on vous donne 200 euros. C'est tout simple. On vous embrasse. Passez une très belle après-midi.
16: Également, merci.
0: Je voudrais remercier de tout mon cœur Céline à la réalisation qui a merveilleusement participé, préparé, chiadé cette émission. Iki à la technique, Sadika au standard, Gwenaëlle à la préparation et un spécial gros câlin à Valère Coréard et à Audrey Azo qui sont un peu mes parents sur cette émission, je dois bien le dire. Je suis très heureuse de démarrer cette belle aventure. J'espère que vous serez avec nous au rendez-vous. Pardon, je bafouille, je suis très émue aujourd'hui. Je vous dis à demain surtout. Et puis dans un instant, le journal de 13h avec Marine Logeni. C'est ça qui va arriver.
17: Et oui, bonjour Enora, bonjour à toutes et tous. Et je vous accueille.
0: Bonjour,
17: pour une...
0: Marie, oui, bonjour. Comment ça va?
17: Ça va très bien, Enora. Bravo pour cette première.
0: Non, personne ne me répond.
17: Si, si.
0: Allô, allô?
17: Oui.
0: Bonjour,
17: Enora,
0: Marine.
17: Enora, je suis là. Je suis là.
0: Ah, quelle voilà. Je me disais, où est cette belle voix?
17: Je suis là, j'ai plus que 3 secondes pour vous dire bienvenue dans le trésor de nos régions.
0: Eh bien, bienvenue à vous, Marine.
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0: Merci d'écouter la radio ici. Il est 13h.
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17: Bonjour à toutes et à tous, ravis de vous retrouver. J'espère que vous allez bien pour ce nouveau rendez-vous, le 13h de nos régions. Après un été particulier, inédit, fait de vagues de chaleur successives, de forêts, de maisons qu'on a vu partir en fumée, impuissant. Un été ressourçant aussi, je l'espère, pour la majorité d'entre vous, à la découverte de nouveaux coins de France ou d'ailleurs, avec vos proches, vos amis. Une page se tourne, une autre s'ouvre donc en cette rentrée avec votre nouveau rendez-vous quotidien d'actualité. Ça s'appelle, je vous le disais, le 13h de nos régions. Ça dure 30 minutes, une demi-heure, au plus proche de vous, à votre écoute, avec des reportages que vous n'entendrez nulle part ailleurs, des invités pour aller plus loin, des directs depuis nos 44 locales, et avec une grande nouveauté en cette année d'élection présidentielle. Année importante pour notre avenir, notre quotidien. 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On vous en dit plus dans quelques minutes. Au programme également, la rentrée des profs, et oui, c'est aujourd'hui, et la fin de l'aide carburant pour les gros rouleurs, ça c'est ce soir. Bonne rentrée, bienvenue dans le 13h de nos régions, votre rendez-vous d'infos de la mi-journée. Restez ici, vous avez fait le bon choix. sommes donc le lundi 31 août. C'est la rentrée sur ici, vous l'avez compris. C'est aussi la rentrée des profs. Plus de 850 000 enseignants reprennent le chemin des classes. On a une pensée particulière aujourd'hui pour celles et ceux qui vont rencontrer les élèves pour la première fois, les enseignants stagiaires. On part tout de suite pour commencer dans le Limousin où, comme partout ailleurs en ce jour de rentrée, c'est un savant mélange de stress et d'excitation pour les nouveaux profs, Justine Leblond.
20: Lunettes vissées sur le nez, sac en bandoulière, ça y est, à 22 ans, Loïc est prof de maths à Limoges.
21: C'est la toute première fois où je vais avoir des élèves à ma charge.
22: Et alors on se sent comment à la veille de cette première rentrée?
21: Particulier, c'est-à-dire qu'on n'a jamais réellement appris à tenir une classe. On a eu seulement 6 semaines de stage en M1. C'est un saut dans l'inconnu un peu.
20: Quant à Raphaël, il va faire son baptême devant des collégiens de Corrèze.
23: Toujours stressé, mais j'ai déjà visité l'établissement où je vais aller. Je connais les activités que je vais faire.
20: Il va enseigner l'EPS, une évidence pour lui depuis longtemps.
23: On m'a déjà le fait d'aimer le sport et de vouloir transmettre toutes les valeurs qu'il y a autour. C'est un métier que je veux faire depuis que je suis au collège, donc c'était dans la lignée, on va dire.
20: Et puis, il y a ceux qui s'apprêtent à enfiler leur tenue de CPE, le conseiller principal d'éducation.
24: Je suis un bébé CPE.
20: Anaïs a 23 ans et dès demain, elle va être chargée du bon déroulement de la vie scolaire dans un collège de Limoges.
24: Ça a toujours été quelque chose d'utile et il y a plein de choses à faire encore et notre génération n'a qu'à bien se tenir.
20: Et pas question pour l'heure pour ces jeunes recrues de faire grise mine face aux nouvelles réformes.
21: Je me dis que si, en étant passionné par l'enseignement, si je suis démotivé, alors qui pourrait être prof également? Ça va être compliqué, effectivement, surtout après 40 ans de carrière, même peut-être un peu plus, hein, parce qu'on ne sait pas quelle retraite on aura, mais bon, on verra.
20: Allez, plus qu'un dodo avant de rencontrer les élèves.
17: Reportage, Justine Leblond, ici, Limousin. Voilà pour l'état d'esprit dans l'académie de Limoges, de ces nouveaux profs qui s'inquiètent déjà de leur avenir. Une inquiétude partagée par les plus anciens aussi. Bonjour Jean-Rémy Gérard.
25: Bonjour.
17: Je ne vous fais pas offense en disant que vous êtes un peu plus ancien que ces nouveaux profs qu'on vient d'écouter. Vous êtes président.
25: Non, ça va.
17: Vous êtes président du syndicat national des lycées, collèges, écoles et du supérieur, le SNALC. Vous vous êtes éclipsé pour nous répondre ce midi, merci beaucoup. Mais vous êtes aussi en pleine rentrée. Comment ça se passe? Comment ça s'est passé cette première matinée?
25: Oui, je suis en direct de la salle 159 où je me suis mis à l'écart. Ça s'est passé comme souvent, c'est-à-dire réunion, grand discours, présentation des nouvelles personnes, parce qu'on a beaucoup de gens qui changent dans le lycée, notamment tous les surveillants, tous les assistants d'éducation changent.
17: Ses marques.
25: Et puis on prend ses marques et puis cet après-midi, parce que c'est pas fini, on va se réunir par équipe. Moi, je suis dans l'équipe de lettres, qui s'occupe du français. Okay. Donc, on va discuter notamment de l'organisation, des bacs blancs, de comment va fonctionner l'année. C'est aussi se retrouver et puis c'est aussi voir un petit peu à quelle sauce on va être mangé. Dans mon établissement, on est mangé avec une nouvelle classe supplémentaire de première technologique qu'on a découverte le 10 juillet dernier.
17: Justement. Vous devancez ma question, Jean-Rémy Gérard. À quoi vous vous attendez pour l'année qui arrive?
25: On s'attend à ce que ce soit pas forcément simple. Moi, je suis dans un lycée où quasiment toutes les classes sont à 35. C'est très très compliqué, y compris les classes de STMG, de première technologique. Toutes les classes sont à 35 élèves. C'est fatigant pour les collègues. C'est beaucoup d'énergie. Même si on a eu plutôt des bons résultats au bac l'an dernier, nous a-t-on dit, ce qui est plutôt pas mal. Mais effectivement, je vois aussi pas mal de lassitude, une forme de démotivation, un côté où on tient un peu le système à bout de bras. Mm-hmm. On n'a pas vraiment l'impression qu'on nous aide beaucoup à le tenir.
17: Jean-Rémy Girard, président du syndicat national des lycées, collèges, écoles et du supérieur, est avec nous ce midi. Vous l'évoquiez, le climat social, il n'est pas au top, on peut le dire. Sur la question des salaires des profs, on est à la traîne par rapport à nos voisins européens. Vous le répétez, la France est dans la moyenne plutôt basse. Et à l'approche de la présidentielle, la majorité des candidats commencent à se positionner. Par exemple, Édouard Philippe prévoit une hausse de 20% de la rémunération moyenne en cas de victoire. Votre réaction par rapport à toutes ces annonces des candidats pour l'instant déclarés?
25: On nous avait fait les mêmes promesses à peu près en 2022. Le président actuel avait parlé, lui, de 10%. Il était plus modeste, inconditionnel. Le compte n'y est pas. Et puis, comme on le fait pas en euros constants, de toute façon, en plus, si jamais ça se produisait, ce qui est quand même... c'est des promesses électorales pour l'instant, ça ne rattrapera pas très clairement le retard qu'on a pris. On peut aller chercher les comparaisons internationales, hein, vous l'avez même rappelé,
15: en Allemagne,
25: mais il suffit
15: notamment.
25: Même de regarder au sein de la fonction publique française, les enseignants catégorie A, donc la plus haute, bac plus 5, sont payés 900 euros net de moins par mois que les autres catégories A. Donc on a 900 euros net d'écart avec les gens de même rang dans la fonction publique. C'est ça, en fait, le retard salarial des enseignants aujourd'hui en France.
15: Alors, les salaires, c'est un gros point de crispation en cette rentrée. Il y en a un autre, c'est l'interdiction du portable au lycée qui doit entrer en vigueur en cette rentrée 2026. Est-ce que, pour vous, c'est réalisable, tout simplement ? On a du mal à imaginer que les lycéens vont se séparer de leur portable, pour tout vous dire.
25: Alors, ils vont pas s'en séparer. Hein. Nous, tous les lycées de France vont devoir en discuter. Moi, je suis en lycée. On a une réunion demain après-midi pour parler justement de la mise en œuvre, parce que on doit changer tous les règlements intérieurs de tous les lycées. C'est pour ça que le fait de sortir cette loi en plein milieu des vacances d'été, c'était un choix hein, quand même, en termes de calendrier. On n'a pas eu du tout le temps de s'y préparer. Nous, ce que l'on voit, c'est pas tant de le marquer dans le règlement intérieur, c'est de le faire respecter. C'est-à-dire qu'on va avoir deux problématiques. C'est un... Est-ce qu'on y arrive ? Voilà. Nous, on a dans mon lycée l'équivalent à peu près de 5 surveillants pour tout le lycée.
15: Combien d'élèves dans votre lycée ?
25: On est à 1000 élèves.
15: 5 surveillants pour 1000 élèves. Ok.
25: Voilà, c'est ça. C'est le ratio. Donc, autant vous dire que ça va pas être gagné de vérifier qu'ils ne sont pas en train d'utiliser leur téléphone. Mmh. Et puis, d'autre part, les lycéens, c'est pas comme les collégiens. Quand bien même ils l'utilisent pas dans l'établissement, ils peuvent faire quelque chose de très très facile. Ça s'appelle sortir du lycée et se mettre juste devant le lycée et consulter leur téléphone pendant les récréations, pendant le temps de midi, devant le lycée, ce qui pose un problème de sécurité qu'on avait déjà connu avec la cigarette, hein, parce que Vigipirate est très très contre le fait qu'il y ait des attroupements de lycéens devant les lycées. Donc, va y avoir des grosses discussions, parce que la loi permet quand même éventuellement de dire il y a certains usages ou peut-être un lieu où il peut être utilisé à certains moments. Donc ça va être les discussions qui vont devoir se tenir dans chaque lycée pour un sujet qui est important.
15: Oui,
25: mais en vérité, le problème du téléphone portable, il est bien au-delà de l'école. L'école, c'est probablement le lieu où ils consultent le moins leur téléphone, les lycéens.
15: Merci beaucoup, Jean-Rémy Girard, président du SNALC. Bonne rentrée à vous. Merci d'avoir été avec nous dans le 13h de nos régions. Donc, on l'a entendu, rentrée un petit peu compliquée et une mobilisation également qui se profile à la fin du mois de septembre. Et puis à Paris, cette rentrée inquiète particulièrement les parents qui vont remettre leurs enfants au périscolaire pour pouvoir aller travailler. Première rentrée après plusieurs scandales d'agression sexuelle, on apprend aujourd'hui que plus de 200 enquêtes sont en cours en région parisienne pour des soupçons de violence, principalement dans les écoles maternelles. Et pour lutter contre ça, à Bondy, en Seine-Saint-Denis, les personnels communaux du périscolaire suivent une formation qui doit s'étaler sur un an, Marie Mollet.
1: Dans la salle, une vingtaine d'animateurs et de professionnels du périscolaire. Au milieu, un grand tableau blanc.
6: Violence psychologique, verbale, sexuelle, bien sûr.
1: Et le formateur, Arnaud Gallet, président de l'association Move Enfants.
7: Comment est-ce que vous réagissez à toutes ces violences qui peuvent avoir lieu en sachant que malheureusement, là où il y a des enfants, il y a des risques d'avoir des prédateurs. Il faut être vigilant. C'est-à-dire,
8: je pense aussi aux hommes.
7: Non, mais je suis désolé, je vous regarde comme ça, mais dans la pratique.
9: Avec tout ce qui se passe dans l'actualité aujourd'hui, on essaye justement de faire attention à tous nos faits et gestes. Moi, je vais parler de l'accompagnement en toilette. Quand je suis défi, moi, je sais que personnellement, je préfère demander à une collègue tout simplement de me remplacer. C'est une protection pour moi-même.
1: Des animateurs qui se protègent du soupçon, mais qui parfois n'ont pas en tête le protocole à suivre si eux suspectent une agression.
10: Qu'est-ce qu'on doit faire ? À qui devons-nous nous référer ? De quelle manière aussi aborder la chose pour pas que l'autre en face pense que c'est une confrontation.
1: Jacqueline est ATSEM depuis plus de 10 ans.
10: Là, je me pose des questions. Même si je pense que je fais mon métier consciencieusement avec amour, je me dis maintenant, je ne suis pas naïve, je connais l'information, je dois me réinventer. En tout cas, je m'en fais la promesse.
1: Et la ville de Bondy assume d'être au début de cette formation qui doit s'étaler sur un an. Alison Poncet est adjointe au maire aux affaires scolaires.
26: On ressent l'inquiétude des familles, on a eu pas mal de coups de fil, de savoir comment on recrutait nos animateurs, etc. Mais il y a aussi une légère baisse de la fréquentation de nos structures. Donc du coup, on prend le sujet à bras-le-corps.
1: Et ce programme doit aboutir à un livret de bonnes pratiques dans un an, écrit avec les professionnels et les parents. enfants.
17: Reportage signé Marie Mollet. Il n'y a pas qu'à Paris que les parents d'élèves sont inquiets à Biarritz. Une marche est prévue demain, jour de la rentrée des enfants, pour sensibiliser aux violences faites aux enfants dans le milieu périscolaire.
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17: 13h et bientôt 12 minutes, c'est une info. Ici Normandie, un policier de Rouen est mis en examen pour viol. La victime est un adolescent originaire d'Amiens. Ce policier a été interpellé le 9 août. Il détenait également des images pédopornographiques. Raphaël Tual, l'homme a été retrouvé avec sa victime.
4: Le policier est entré en contact avec ce garçon de 14 ans par le biais d'un réseau social utilisé par les gamers, ces adeptes de jeux en ligne. Il le fait venir à Rouen depuis le département de la Somme, en train. Les parents de l'ado sont sans nouvelles, s'inquiètent et donnent l'alerte. Le portable du disparu est géolocalisé et borne à Rouen le 7 août. Les enquêteurs à sa recherche suivent cette trace et arrivent au domicile d'une dame qui s'avère être la grand-mère du policier. À l'intérieur, le suspect, âgé de 21 ans, se trouve dans la même pièce que l'adolescent. La scène est sans équivoque. Immédiatement, le mis en cause est interpellé pour viol et il sera placé en détention provisoire 2 jours plus tard. C'est un jeune homme au profil inquiétant. Il a déjà été impliqué dans une affaire de viol sur une jeune fille, mais l'enquête n'a pas abouti. Et ce n'est pas tout. Son nom apparaît dans une ancienne affaire de pédocriminalité en ligne, mais les faits n'étaient pas caractérisés, indique le parquet de Rouen. Le policier a été suspendu de ses fonctions et son contrat ne sera évidemment pas reconduit, précise le procureur.
17: Raphaël Tual, ici Normandie. En première ligne pendant l'affaire Liana, la procureure de la République d'Auch a quitté son poste et ne reviendra pas. Pour autant, selon ici Occitanie, rien ne permet d'affirmer à ce stade que ce départ est directement lié à l'affaire. La collégienne de 11 ans a été retrouvée morte, je vous le rappelle, le 4 juin à Florence. Depuis la mise en examen du principal suspect Jérôme Barrella, les critiques sur les phases judiciaires dans ce dossier n'ont jamais cessé. 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Il est 13h et bientôt 14 minutes. À suivre, la fin de l'aide carburant pour les gros rouleurs ce soir avec des exceptions, vous l'entendrez. Une visite dans l'un des sites retenus par le loto du patrimoine. Vous allez aussi découvrir une nouvelle chronique. Ici, on entreprend à la rencontre de celles et ceux qui innovent, font bouger les choses aujourd'hui. Un inventeur d'un anti-moustique près de Saint-Étienne. Mais tout de suite, on vous explique tout de notre grande opération. Dites-le ici.
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17: Et si avant de voter, on commençait par vous écouter? À 8 mois de l'élection présidentielle, le réseau de vos radios locales lance son opération Dites-le ici avec 50 isoloirs aux couleurs de votre radio qui vont progressivement prendre place dans les villes, les villages de France. C'était le cas à la foire de Châlons en Champagne ce week-end où vous avez pu entrer dans cet isoloir, enregistrer vos témoignages. Salomé Pineda vous a suivi avec le micro ici.
5: Loïc Charpie, exposant à la foire, tablier rouge de sa distillerie nouée autour de la taille, prend une pause, intrigué par cet isoloir bleu, ici, juste à côté de son stand.
8: Eh ben, allons-y.
5: À la borne, on vous demande d'abord prénom, âge, genre et le numéro de votre département.
8: 5120.
5: Oui, la première question apparaît sur l'écran.
11: Pour commencer, quels sont les sujets les plus importants pour vous en ce moment, que ce soit en positif ou en négatif?
8: Je suis plutôt quelqu'un qui voit les choses d'une manière positive, puisque je suis producteur, je suis passionné par mon travail. Dans le côté négatif, en fait, je pense qu'on est un pays qui s'enfonce tout doucement dans la ruine. On voit le prix du gasoil, le prix d'un burger sur la foire, c'est 20 euros. On hallucine, quoi.
5: Cinq questions, très larges, mais qui visiblement libèrent la parole.
8: Vous ouvrez la porte. Je pense qu'à l'heure actuelle, oui, c'est justement la période qui est bien à dire les choses, quoi. Qu'on ait encore la liberté de dire les choses, c'est important, mais le problème, c'est qu'on n'est pas écouté, en fait.
11: On était en train d'en parler, justement. Tiens.
5: Nicole s'approche à son tour. Elle est venue de Seine-et-Marne. Elle est épouse d'un agriculteur à la retraite et elle en a gros sur le cœur.
11: Quand vous pensez à la... Qu'est-ce qui vous rend optimiste? Quand on voit l'intelligence artificielle qui vont remplacer le personnel, je dirais que je suis plutôt pessimiste.
5: Et quand on pose la dernière question du sondage à Daniel, Anne-Marie et Nicole, trois sœurs qui se disaient trop timides pour l'isoloir.
12: Si vous aviez un message à faire passer au futur président, c'est quoi?
13: Qui nous écoute, qui nous respecte,
27: qui donne de l'argent pour la solidarité.
28: Un objectif en fait, une vision.
5: Chez tous ces électeurs rencontrés, un point commun, aucun à ce jour n'a encore choisi son candidat pour l'élection présidentielle de 2027.
17: Salomé Pineda, ici Champagne-Ardenne. L'isoloir restera dans la Marne le vendredi 4, 5 et dimanche 6 septembre avant de partir ensuite sur les routes et dans les villages de la région. Nicole, Loïc, Daniel,
0: Anne-Marie, ils sont tous entrés dans cet isoloir à Chalmont-sur-Saône. Ils sont inquiets, parfois en colère. Ils ont pu nous le dire. Bonjour Mathieu Mondoloni.
3: Bonjour Marine.
0: Alors vous êtes directeur de l'information du réseau ici, à l'origine de cette opération inédite. D'ailleurs, ça ne s'est jamais fait ailleurs.
3: Non, c'est effectivement une première que de déployer, vous le rappeliez, 50 isoloirs un peu partout en France. Alors les gens l'ont compris en écoutant ce reportage, mais ces 50 isoloirs, ça ils ont l'habitude d'en voir, notamment dans les bureaux de vote, ils en verront lors des prochaines élections, de l'élection présidentielle ou des législatives. Là, à l'intérieur, c'est pas seulement des bulletins de vote, c'est plutôt un ordinateur avec
0: une petite
3: télécommande, effectivement, et cinq questions, je tiens tout de suite à le préciser, parce que on l'a déployé Place de la République à Paris il y a quelques jours, pour le grand lancement, c'était tout un symbole d'ailleurs de le mettre Place de la République avant qu'il parte partout en France. Et les gens parfois s'inquiétaient de savoir, est-ce qu'on va me demander pour qui je vais voter? Est-ce que je dois m'exprimer sur la campagne? Non, pas du tout. Ce sont cinq questions très ouvertes pour savoir comment vont les Français, pour leur laisser la parole, le choix de s'exprimer sur les sujets qui leur tiennent à cœur. Et c'est vraiment toute la philosophie de ce projet, les entendre.
0: Et justement, vous parliez de la Place de la République à Paris. Comment vous les avez sentis, les gens? Ils étaient plutôt disposés à faire ça? Il a fallu les rassurer quand même un petit peu avant?
3: Pour ceux qui connaissent la Place de la République, c'est un lieu de passage, donc les gens ne s'arrêtent pas, donc il fallait aller un peu les chercher et les convaincre, mais c'est d'ailleurs ce à quoi va s'employer tout le réseau ici, tous les gens que vous connaissez qui travaillent dans les radios du réseau ici, ils vont venir vous voir, ils vont vous poser des questions, c'est-à-dire venez vous exprimer, ils vont vous expliquer le projet.
0: Donc, n'ayez pas peur.
3: Voilà, n'ayez pas peur, parce qu'au départ, évidemment, je vous dis, les gens, ils sont plutôt là, j'ai pas le temps, je prends pas 5 minutes. Ça prend 5 minutes, entre 5 et 7 minutes, pour être tout à fait honnête. Et une fois que vous êtes dedans, c'est assez amusant, parce que les gens qui sont rentrés, qui étaient même un peu dubitatifs, quand ils sont ressortis, en fait, ils nous disaient merci. Et je pense que c'est le plus beau compliment qu'on puisse faire au réseau ici, parce que c'est notre mission de service public, c'est notre mission de réseau local. On est 44 radios locales partout sur le territoire, que de donner la parole. Et quand les gens nous disent merci, ça veut dire qu'ils ont des choses à dire.
0: Mission remplie.
3: Et quand on entend et qu'on écoute, et vous l'avez entendu dans ce formidable reportage, ce qu'ils ont à dire, ils en ont des choses à dire, les Français.
0: Alors, on a coutume de dire dans le secret de l'isoloir. Or, ça ne restera pas secret, bien au contraire, ce que vont nous dire les gens. Le but, c'est de transmettre aussi ces témoignages qui servent à quelque chose, et notamment les transmettre aux candidats.
3: Exactement, l'idée c'est à partir du mois de mars, avril, on fera une espèce de synthèse de tout ce qui a été récolté partout en France. Il y aura des milliers de témoignages, je suis convaincu que les gens au bout d'un moment chercheront même ces isoloirs, et on leur mettra une carte d'ailleurs sur le site ici.fr pour qu'ils puissent savoir où sont les isoloirs. Et à l'issue de toute cette grande consultation, on ira voir effectivement les candidats pour leur dire... Voilà, ça c'est ce que pensent les Français, en tout cas ceux qui sont passés dans nos isoloirs, voilà ce qu'ils ont envie de vous dire sur des sujets divers et variés, hein, parce que si on reprend un peu les questions, Marine, pour le donner à nos auditeurs, ces cinq questions, quand je vous disais que c'était très ouverte, je vous les rappelle, la première, pour commencer, quels sont les sujets les plus importants pour vous en ce moment, que ce soit en positif ou en négatif? Vous voyez, on parle pas de politique, on parle de tous les sujets. Quand vous pensez à l'avenir, deuxième question, qu'est-ce qui vous rend optimiste? Troisième question, quel monde souhaitez-vous pour vos enfants et les générations futures? Une question essentielle où on a besoin d'entendre toutes les personnes qui passeront dans les isoloirs. Quatrième question, parmi ces trois valeurs de la devise nationale, laquelle est la plus importante pour vous? Liberté, égalité, fraternité, expliquez-nous pourquoi. Et enfin, cinquième question, très utile et qui fait écho à ce que vous venez de dire, quel est votre message au futur ou à la future présidente de la République?
0: Ah, oui,
3: donc là-dedans, on peut dire ce qu'on veut.
0: Ouais. C'est important d'écouter tous les mots, M-O-T-S, mots, M-A-U-X aussi. En d'autres termes, est-ce qu'on pourra, on peut tout entendre?
3: On peut tout entendre, sauf évidemment, on ne diffusera pas, nous, parce qu'il y aura un débouché sur l'antenne. Hein, c'est-à-dire que tout ce que vous allez dire, vous pourrez l'entendre très régulièrement sur les antennes du réseau ici. Évidemment, les propos racistes, antisémites, injurieux, diffamatoires n'auront pas leur place sur nos antennes comme sur notre site internet. Pour le reste, tout sera diffusé.
0: Et c'est important de le rappeler. Merci beaucoup Mathieu Mondoloni, directeur de l'information du réseau. Ici, en mai prochain, nous aurons donc un nouvelle présidente. À 8 mois de l'élection, ici se fait votre porte-voix avec cette opération exceptionnelle, inédite même, dites-le ici. Toutes les infos sur ici.fr. Et c'est un sujet que vous allez forcément aborder dans les isoloirs de votre radio. Ici, les prix du carburant qui ont flambé avec la guerre au Moyen-Orient. Alors que les aides prennent fin ce lundi, le gouvernement veut continuer d'aider pour les secteurs les plus exposés par la hausse des prix de l'essence. Maude Bréjon, la ministre déléguée à l'énergie, l'a assuré tout à l'heure. Les guichets pour déposer une demande ne vont pas fermer, a affirmé la porte-parole du gouvernement.
14: Nous souhaitons poursuivre les aides sectorielles, notamment pour les entreprises les plus en difficulté. Nous avons encore des discussions à mener pour réfléchir avec eux dans quelle mesure ces aides doivent être prolongées, à quelle échéance, dans quelle proportion. Nous n'allons pas fermer les portails, nous n'allons pas fermer les guichets. Je veux rassurer tout le monde, nous ne lâcherons personne. Nous avons été aux côtés de ces secteurs d'activité, encore une fois, depuis le départ. Ces aides ne seront pas suspendues, nous ne les laisserons pas tomber.
0: Le carburant, donc, qui pèse lourd, très lourd dans notre budget. On est en ligne aujourd'hui avec Vanessa Durmor. Bonjour.
15: Oui, bonjour.
0: Bonjour Vanessa, merci d'être avec nous. Vous, votre travail, c'est d'être sur les routes. Vous avez une épicerie ambulante dans l'Aveyron. Vous sillonnez 600 km par semaine et pourtant, vous n'avez pas eu droit à cette aide. Est-ce que vous pouvez nous raconter ce parcours du combattant ?
15: Oui, alors c'est compliqué parce que cette aide faite par le gouvernement n'a pas inclus les commerces ambulants. Mm-hmm. Donc tout ce qui est le secteur routier, donc le transport de marchandises, eux ont été inclus et nous, nous sommes inclus dans aucune des catégories.
0: Alors que vous rendez service, vous n'avez pas de licence, vous ne portez pas de marchandises à proprement parler, mais vous rendez service à la population.
15: C'est ça, mais mon épicerie ambulante, je transporte de la marchandise, je vends de la marchandise dans plus de 30 communes de l'Aveyron. Mmh.
0: Vous considérez comme oublié.
15: Quand même conséquent. Ah oui, complètement, parce que moi, ma charge aujourd'hui, la plus grosse charge aujourd'hui de mon camion, c'est le carburant, pour le coup, qui a quand même, qui par mois pèse pour ma petite entreprise à peu près 800 € par mois.
0: 800 € par mois. Et depuis le début de la guerre au Moyen-Orient, vous avez vraiment senti dans votre quotidien des conséquences concrètes, hein?
15: Eh bien, par semaine, c'est à peu près le plein. On va dire que j'ai 40 € de plus par mois, par semaine. Sur un plein.
0: À débourser. Et
15: oui.
0: Que comptez-vous faire, Vanessa Durmor, pour vous faire entendre ?
15: Mais alors, je vais essayer de faire quand même la demande, vu que je rentre pas dans les conditions, mon commerce n'est pas du tout, d'un côté pour la subvention, mais de l'autre, il n'est pas interdit non plus, vu qu'on rentre dans aucune case. Donc, je vais quand même faire la demande et je vais quand même interpeller les politiques du département, députés, sénateurs, afin qu'ils puissent me répondre et essayer de voir un peu, de défendre notre cause.
0: Et on espère que votre appel sera entendu. Ça peut servir aussi à ça, le trésor de nos régions. Merci beaucoup pour ce témoignage.
15: Merci.
0: Vanessa Durmor, merci. Après l'été, place au grand nettoyage. Je vous emmène à présent direction les Calanques de Marseille, victimes de leur succès avec environ 4 millions de visiteurs. Il y a encore trop de déchets abandonnés. Les bénévoles sont donc en plein travail pour rendre ces Calanques plus accueillantes, Margot Longroche.
16: La plage de la Maronnaise est inhabituellement vide. La photo, nuages et quelques gouttes de pluie. Mais ce n'est pas plus mal pour les quelques bénévoles de l'association Mère Terre qui fouillent le sable, sac plastique en main.
19: Là, on a trouvé des bouteilles, des canettes.
16: Jacques est bénévole depuis 10 ans au sein de l'association.
19: Il y avait 3 bouteilles à côté là-bas qui étaient même un tiers pleine encore.
16: Mère Terre organise en fait un suivi précis à partir de ces nettoyages bénévoles. Théo Yurichev est chargé de mission data.
20: Globalement, sur les parkings, c'est assez catastrophique parce qu'on trouve beaucoup de déchets d'emballage, de plus en plus de bouteilles de protoxyde d'azote et les ballons qui sont associés à ça.
16: Cette année, force est de constater que davantage de déchets ont été ramassés par rapport à l'an dernier. Par exemple, 150 bouteilles plastiques au lieu de 90. Et le problème vient notamment des réseaux sociaux, comme à la Calanque d'Envaux. Gaëlle Berthaud est directrice générale du parc.
21: En début de saison, certains réseaux l'ont qualifiée d'une des plus belles Calanques du monde. Et ce qu'on note, c'est que les visiteurs qui sont occasionnels ou pour la première fois viennent dans le parc national des Calanques ont peut-être moins les codes et les comportements.
16: La directrice du parc le rappelle, si vous venez profiter des Calanques, vous devez repartir avec tous vos déchets, comme en montagne.
0: Margot Longroche, ici Provence. 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
0: Il est Il est 13h25, l'heure de retrouver Catherine Quicondon pour un nouveau rendez-vous dans le 13h de nos régions. Ici, ça entreprend pour mettre en lumière les innovations, les initiatives, les gens d'ici qui font bouger les choses. Aujourd'hui, on part près de Saint-Étienne pour un déjeuner en terrasse malheureusement perturbé par les moustiques. Entre mai et novembre, on a toutes et tous le même problème. Heureusement, Catherine, vous avez une solution.
6: À Saint-Just-Saint-Rambert, dans la Loire, le moustique n'a qu'à bien se tenir. Pour le contrer ou les contrer, oui, parce que généralement, il y en a plusieurs, un Ligérien a eu une bonne idée. Il s'appelle Martin Sabille et il est le créateur de Kiko Mosquito, un piège à moustiques qui ressemble à un gros pot de fleurs noires avec une grille blanche. Il marche selon un système très bien pensé.
7: Le fonctionnement du piège, en fait, on a un canal d'aspiration qui est au centre du piège où on a un ventilateur en dessous qui va venir aspirer l'air. Au milieu, on a une petite poche où on vient mettre un attractif. Donc en fait, c'est un produit odorant qui va en fait attirer les moustiques.
6: L'attractif dont vous parle Martin Sabi est un acide lactique qui imite l'odeur humaine. Oui, je sais, c'est étrange. Vous aimez l'odeur du chocolat ou de la fleur d'oranger. Le moustique, lui, c'est goût humain qu'il préfère.
7: On a un deuxième effet, c'est que les moustiques en fait sont attirés par le noir. Donc en fait, on a un jeu de contraste entre la grille blanche et le piège qui est noir. Donc en fait, le moustique va être attiré par l'odeur, attiré par le noir, donc il va venir au centre du piège, et ensuite, en fait, il va être aspiré dans le filet, et en fait, il va finir par mourir déshydraté.
6: Kiko Mosquito est sans insecticide, il consomme très peu d'électricité, environ 2 centimes par jour, et il diffuse à 10 mètres à la ronde sur un rayon de 300 mètres environ. Kiko Mosquito élimine tous les moustiques, comme le moustique tigre, mais son intention n'est pas non plus d'éradiquer tous les moustiques de la Terre.
7: L'idée, c'est pas de tuer tous les moustiques à la ronde, quoi. L'écologie, la biologie, on a besoin du moustique, on a besoin de tous les êtres vivants qui sont autour de nous, donc en fait, l'idée, c'est de venir vraiment se protéger dans les endroits qu'on utilise.
6: Ouf, nous voilà rassurés pour la biodiversité. Le pot est fabriqué dans une usine de plasturgie à Oyonnax dans l'Ain. La plaque métallique vient d'Albi dans le Tarn. Elle est découpée à Vauche et elle est thermolaquée à Saint-Just-Saint-Rambert dans la Loire. 6 imprimantes 3D fonctionnent en permanence chez Martin Sabi pour fabriquer les pièces restantes de l'aspirateur. Pour le prix, 155 euros plus les recharges des attractifs. C'est un budget, nous sommes d'accord, mais l'investissement se rentabilise dans le temps et surtout, ça vous évitera d'écraser les moustiques un par un, ça prend du temps, de vous asperger d'anti-moustiques qui sent la citronnelle ou d'utiliser un répulsif chimique qui sent tout sauf la citronnelle. Plus d'infos sur kikomosquito.com avec que des cas. Merci à Martin Moulier d'ici Saint-Étienne-Noir pour cette idée qui marche. Ici, ça entreprend. Kiko Mosquito, un aspirateur à moustiques ligérien conçu par un ligérien.
0: Merci beaucoup Catherine Quicondon. C'est la fin de ce 13h des régions. Je vous donne rendez-vous dès demain à la même heure. On parlera de la rentrée des enfants évidemment. En attendant, restez sur ici l'après-midi pour Sur Musique.
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24: Vous cherchez votre activité sportive, de loisirs ou artistique pour la rentrée? Rencontrez les associations proches de chez vous par le biais des forums des associations. Ils se déroulent majoritairement ce samedi 5 septembre, mais ça peut être sur une autre date. Pour vous en assurer, pensez à regarder le site internet de votre commune. À Dinan, dans les Côtes d'Armor, chaque jeudi du mois de septembre, le parvis de la gare de la cité médiévale se transforme en scène musicale. Ce rendez-vous festif de la rentrée s'appelle les Jeudis locaux des Muses et vous permet de prolonger l'été en musique avec des artistes artistes locaux. Venez nombreux dès 19h sur le parvis de la gare de Dinan, les 4, 11, 18 et 25 septembre. À Fougères, en Ille-et-Vilaine, les commerçants de la ville font leur traditionnelle braderie pour la rentrée. Elle s'inscrit dans le cadre de la fête des Angevines. Pour faire de bonnes affaires dans une ambiance très conviviale, rendez-vous le dimanche 6 septembre entre 8h et 19h dans l'hypercentre.
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Encore un matin, c'était Jean-Jacques Goldman. On passe l'après-midi ensemble, ici Armorique. C'est votre radio de proximité en Bretagne. On accueille dans un instant Evan de Bretagne, notre youtubeur breton 100% pur beurre. Gros plan aujourd'hui sur un cinéma des Côtes d'Armor qui ne vit que grâce à des passionnés bénévoles. Vos chansons préférées, c'est toute la journée sur ici Armorique. Sont au programme Oshie, Whitney Houston, Michel Berger et Charlotte Cardin. Baby.

0: Michel Berger, il n'y a pas de honte. 1985, une année importante pour le chanteur qui multiplie à l'époque les collaborations, notamment avec Johnny Hallyday. On accueillait Van de Bretagne pour sa bonne idée quotidienne. Attention moteur, action, nous voici au cinéma. Salut Evan.
1: Et Matt, la Bretagne, c'est l'heure de la bonne idée 100% pur beurre. J'adore aller au cinéma, l'écran est grand, on déconnecte de son téléphone, les fauteuils sont toujours hyper confortables, mais parfois dans les petites communes, eh ben, c'est compliqué de faire vivre un cinéma toute l'année. Du coup, à Erquy, dans les Côtes d'Armor, commune de 4000 habitants, le cinéma est tenu par des bénévoles, une quarantaine de volontaires qui se relaient pour organiser au moins une séance par jour. On peut aller y voir aussi bien des films hollywoodiens du moment que des productions art et essai. Le programme est varié à tel point que parfois, il est même surprise. On vient à la séance sans savoir ce qu'on va voir. Ce sont les bénévoles qui choisissent et qui font la surprise à leurs spectateurs. Et figurez-vous que ça cartonne. Si le ciné d'Erquy tient, c'est grâce aux bénévoles, mais aussi grâce à la mairie qui soutient le projet. Le bâtiment a été rénové, la maintenance est assurée par les agents communaux, mais l'association paye les taxes et puis tous les frais d'exploitation liés aux projections. Côté tarif, ce n'est pas plus cher qu'ailleurs, voire même moins cher. 7 euros la place plein tarif, 5 euros si, comme moi, vous êtes radin malin et que vous prenez la carte de fidélité. Toute la programmation est dispo sur le site internet armorciné-erquy.fr. Bravo à toute l'équipe, Hollywood n'a qu'à bien se tenir. Avis aux randonneurs, le chiffre du jour va vous plaire. Rien qu'en Finistère, il y a plus de 6300 km de chemin à parcourir. De quoi vous prévoir une balade fissa-fissa. Allez, à demain pour une nouvelle bonne idée.
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0: One Moment in Time, c'était Whitney Houston. Cette chanson a été l'hymne officiel des Jeux Olympiques d'été de 1988 à Séoul. Merci d'écouter Ici Armorique, on passe l'après-midi ensemble. L'actu en France et dans le monde, c'est dans 10 minutes.
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Celtic Social Club, c'est tout un monde où les traditions celtiques se frottent au rock, à la pop, au folk et au groove. Un melting pot musical qui s'affirme dans ce premier extrait du nouvel album « You Should Know ». ».

0: Celtic Social Club. I will go.
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2: C'est le retour en classe pour 850 000 enseignants aujourd'hui. Avant demain, le retour des enfants, une rentrée perturbée dans certaines académies par un important vol de données qui remonte au mois de juillet. À Toulouse ou à Nantes, par exemple, plusieurs accès à des outils numériques restent suspendus à titre préventif. Rentrée marquée par un climat social tendu, les syndicats réclament toujours une revalorisation des salaires. Ce soir, c'est la fin de l'aide au carburant pour les gros rouleurs, mais le gouvernement travaille à une reconduction pour les secteurs les plus exposés et envisage aussi de reconduire le chèque énergie dans le prochain budget. Le Rassemblement national lui prépare un référendum sur l'interdiction du port du voile si Marine Le Pen est élue lors de la présidentielle 2027. Une des pistes à l'étude est de s'inspirer de la législation sur l'interdiction du port de la burqa punie d'une contravention de 150 euros. L'enquête avance en Suisse après une fusillade mortelle lors d'une rave party. Un Suisse de 43 ans a été arrêté aujourd'hui. La police privilégie la thèse de l'acte isolé. Les tirs ont tué une jeune Italienne et fait 5 blessés dans la nuit de samedi à dimanche près de Zurich. Et puis on connaît les 100 nouveaux monuments retenus pour le loto du patrimoine dévoilé par la Fondation du patrimoine. Vous les retrouvez sur ici.fr. La vente des tickets débute aujourd'hui. Il s'agit de la 9e édition de ce dispositif lancé par Stéphane Bern pour aider à la restauration des sites patrimoniaux français.
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2: La météo en Bretagne pour cet après-midi avec un ciel variable, des éclaircies qui vont alterner avec des averses. Elles seront plus nombreuses d'ailleurs dans l'intérieur des terres. Sur les côtes, le ciel sera voilé mais ça reste lumineux. Les températures maximales, elles sont comprises entre 20 et 24 degrés. Prévoyez 20 sur le Coglet et la Côte d'Émeraude, 22 à Saint-Brieuc, Dinan et Pontivy, 23 à Vannes, 24 à Rennes. Et demain mardi, quelques brumes au lever du jour. Et ensuite, ce sera du soleil pour tout le monde et pour la rentrée dans l'après-midi.
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0: When Your Heart Is Weak, Cock Robin, le tout premier single du groupe américain. Une jolie ballade new wave, typique des années 80. Ce titre, pour la petite histoire, marquera le début d'une grande histoire d'amour entre le public français et le groupe Cock Robin. À suivre, trois chansons françaises, Pascal Obispo, Boulevard Désert et Véronique Sanson.
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0: 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On reste zen, on respire tranquillement, on desserre la mâchoire, pas d'agacement inutile, tout va s'arranger. Important ces petits conseils, car parfois les routes et la circulation en Bretagne, ça ressemble à ça.

0: La musique ici armorique, Véronique Sanson, comme je l'imagine. On est encore un peu triste de ne pas avoir pu l'applaudir à Saint-Brieuc en mai dernier lors du festival Art Rock. Bon après-midi, nous sommes pile à l'heure pour le Ici Express avec Delphine Sévenot.
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2: Dimanche 13 septembre, c'est le dernier jour pour visiter le jardin d'Acoste armoricain de Saint-André-des-Eaux avant sa fermeture annuelle. Vous passez un bon moment en plein air dans un endroit verdoyant, somptueux et apaisant. La visite est guidée. De plus, votre participation de 2 euros pour y accéder contribue à une association de défense des animaux. Rendez-vous entre 13h30 et 18h au 19 lieu-dit Le Hautbout. Le festival de l'accordéon revient au sud de Fougères à Parçay pour sa 41e édition du 11 au 13 septembre. Au programme rando chanté, stage de musique et de danse festival. Tonos Festedet et bien plus encore. Venez vivre les musiques traditionnelles de Bretagne et d'ailleurs sur le site des Landes de Jonouse. L'entrée est à 12 euros. Et puis à Sarzeau, dans le Morbihan, des sorties ornithologiques vont se dérouler les mardis 8 et 22 septembre à 9h avec David Lédan, ornithologue et photographe au parc naturel régional du Golfe du Morbihan. Découvrez à cette occasion les oiseaux qui peuplent les marais de Sucignaux. Le tarif est de 8 euros. Le nombre de places étant limité, on vous conseille de réserver sur golfedumorbihan.bzh.
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0: Un jour de l'année 1983, Gilbert Montagnier est assis à son piano et l'inspiration lui vient. Une mélodie se déroule sous ses mains et c'est celle-ci. On va s'aimer. Cette chanson fera un tube et se vendra à 700 000 exemplaires en France. Merci d'écouter Ici Armorique. On passe l'après-midi ensemble. L'actu en France et dans le monde, c'est dans 15 minutes.
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Dans ce nouvel extrait de l'album En Ancoun, la voix puissante et hypnotique de Clara Nin transporte la musique bretonne dans un univers électro-trip. Une création originale où la trance se mêle à la danse.

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2: Et c'est le jour J pour les enseignants qui font leur rentrée un jour avant les près de 12 millions d'écoliers, collégiens et lycéens, des profs, avec une inquiétude en tête, le salaire. Selon une récente étude, c'est le mot qui revient spontanément dans l'esprit de 48% des personnels quand ils pensent à leur travail. Les aides carburant pour les gros rouleurs qui devaient prendre fin ce soir ne seront pas suspendues pour les entreprises en difficulté. Plusieurs secteurs sont concernés par ces aides, les agriculteurs et les professionnels du transport notamment. Des opérations de secours continuent au large de l'Angleterre. Après l'appel au secours d'un chalutier, le bateau de pêche basé à Saint-Brieuc a coulé. 3 membres d'équipage ont pu être secourus, mais 2 sont portés disparus. La France vient en aide à la Colombie. 10 tonnes d'aide humanitaire sont acheminées vers le pays meurtri il y a 3 semaines par un puissant séisme de magnitude 7,4. Des équipements qui comprennent des tentes, des kits de cuisine, du matériel d'eau et d'hygiène. Selon le dernier bilan des autorités colombiennes, le séisme a fait 330 morts et près de 4500 blessés. 7 départements du pourtour méditerranéen et une partie de la Corse sont placés en risque élevé au feu de forêt par Météo France. C'est le niveau orange. Il s'agit des Pyrénées-Orientales, de l'Aude, de l'Hérault, du Gard, des Bouches-du-Rhône, du Var et de la Corse du Sud. Le dernier adieu à Philippe Bouvard. Ses obsèques se déroulent en ce moment à Cannes. L'animateur mythique de l'émission Les Grosses Têtes s'est éteint lundi dernier à l'âge de 96 ans. Les images sont sur notre site ici.fr.
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2: La météo en Bretagne pour cet après-midi avec un ciel variable, des éclaircies qui vont alterner avec des averses. Elles seront plus nombreuses d'ailleurs dans l'intérieur des terres. Sur les côtes, le ciel sera voilé mais ça reste lumineux. Les températures maximales, elles sont comprises entre 20 et 24 degrés. Prévoyez 20 sur le Coglet et la Côte d'Émeraude, 22 à Saint-Brieuc, Dinan et Pontivy, 23 à Vannes, 24 à Rennes. Et demain mardi, quelques brumes au lever du jour. Et ensuite, ce sera du soleil pour tout le monde et pour la rentrée dans l'après-midi.
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0: La lettre Renan Luce. On passe l'après-midi ensemble, c'est ici Armorique, votre radio de proximité en Bretagne. Un bon plan, la ressourcerie d'Annette à Torigné-Fouillard, près de Rennes, organise samedi prochain une grande braderie à 4 euros le sac cabas. Le principe est simple, vous venez avec votre plus grand sac cabas, vous le remplissez à votre guise de vêtements, accessoires, chaussures enfants, ados, adultes, toute taille, tout âge, et ça vous coûtera 4 euros. À suivre, trois chansons françaises, Mylène Farmer, Yann Muller et Laurent Voulzy.
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0: musique ici armorique, le chœur Grenadine, Laurent Voulzy, une chanson écrite avec la complicité de son ami de toujours, Alain Souchon. Bon après-midi, ici Express, avec Delphine Sévenot.
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2: Vous cherchez votre activité sportive, de loisirs ou artistique pour la rentrée? Rencontrez les associations proches de chez vous par le biais des forums des associations. Ils se déroulent majoritairement ce samedi 5 septembre, mais ça peut être sur une autre date. Pour vous en assurer, pensez à regarder le site internet de votre commune. À Dinan, dans les Côtes d'Armor, chaque jeudi du mois de septembre, le parvis de la gare de la cité médiévale se transforme en scène musicale. Ce rendez-vous festif de la rentrée s'appelle les Jeudis locaux des Muses et vous permet de prolonger l'été en musique avec des artistes locaux. Venez nombreux dès 19h sur le parvis de la gare de Dinan les 4, 11, 18 et 25 septembre. À Fougères en Ille-et-Vilaine, les commerçants de la ville font leur traditionnelle braderie pour la rentrée. Elle s'inscrit dans le cadre de la fête des Angevines. Pour faire de bonnes affaires dans une ambiance très conviviale, rendez-vous le dimanche 6 septembre entre 8h et 19h dans l'hypercentre.
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0: La playlist celtique avec le groupe New Celeste, un mélange de musique folk et rock avec parfois quelques accents jazz. New Celeste, c'est un groupe originaire de Glasgow, en Écosse. Merci d'écouter ici Armorique, votre radio de proximité en Bretagne. Le Flash Info, c'est dans 10 minutes.
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2: Ce soir, c'est la fin de l'aide au carburant pour les plus gros rouleurs. Mais le gouvernement travaille à une reconduction, a dit la porte-parole tout à l'heure, pour les secteurs les plus exposés. Et envisage aussi de reconduire le chèque énergie dans le prochain budget. Le retour en classe pour 850 000 enseignants. C'est la pré-rentrée avant demain, le retour des enfants. Une rentrée perturbée dans certaines académies par un important vol de données qui remonte au mois de juillet à Toulouse ou à Nantes, par exemple. Plusieurs accès à des outils numériques restent suspendus à titre préventif. Rentrée marquée par un climat social tendu. Les syndicats réclament toujours une revalorisation des salaires. Message reçu par les écologistes qui souhaitent augmenter le salaire des enseignants de 15% en plus de l'inflation sur un quinquennat et réduire les classes d'école primaire à 19 élèves. L'enquête avance en Suisse après une fusillade mortelle lors d'une rave party. Un Suisse de 43 ans a été arrêté. La police privilégie la thèse de l'acte isolé. Les tirs ont tué une jeune Italienne et fait 5 blessés dans la nuit de samedi à dimanche près de Zurich. Demain, 1er septembre, pour la rentrée des enfants, donc le passeport revient pour les 6-13 ans avec une aide de 50 euros. Le dispositif est désormais réservé au foyer, dont le quotient familial CAF ou MSA ne dépasse pas 699 euros. Détails sur ici.fr. Et puis on connaît les 100 nouveaux monuments retenus pour le loto du patrimoine, dévoilés par la Fondation du patrimoine. Vous les retrouvez sur ici.fr également. La vente des tickets débute-t-elle aujourd'hui. Il s'agit de la 9e édition de ce dispositif lancé par Stéphane Bern.
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2: La météo en Bretagne pour cet après-midi avec un ciel variable, des éclaircies qui vont alterner avec des averses. Elles seront plus nombreuses d'ailleurs dans l'intérieur des terres. Sur les côtes, le ciel sera voilé mais ça reste lumineux. Les températures maximales, elles sont comprises entre 20 et 24 degrés. Prévoyez 20 sur le Coglet et la Côte d'Émeraude. 22 à Saint-Brieuc, Dinan et Pontivy, 23 à Vannes, 24 à Rennes. Et demain mardi, quelques brumes au lever du jour. Et ensuite, ce sera du soleil pour tout le monde et pour la rentrée dans l'après-midi.
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0: nouveauté ici à Armorique, Tamim Pala, Dracula. À Pluvigné, dans le Morbihan, s'activent les organisateurs des foulées pluvignoises. Préparent leur prochaine édition dimanche 20 septembre. Vous avez le choix entre la course nature de 12 km et le trail de 24 km. Les inscriptions, c'est en ce moment. Vous avez tous les renseignements sur le site internet des foulées pluvignoises. On reste dans l'univers du sport. Nouveau rendez-vous ici à Armorique avec Elvis Delouya, les sportifs d'ici en Bretagne.
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4: Gaspard Carfontan a 23 ans et c'est un grand espoir breton de planche à voile olympique. Une discipline qu'il pratique au club de la Mouette-Synagotte à Séné dans le Morbihan. Et c'est bien sûr dans ce département, sur les côtes bretonnes, que Gaspard a découvert sa passion.
1: Moi, j'ai toujours grandi au bord de la mer. Mes parents habitaient à Vannes. Mes grands-parents habitaient et habitent toujours à la Trinité. Forcément, j'ai passé tous mes étés à la Trinité, au bord de la mer. Et donc, ça a commencé par des stages d'optimiste à la Trinité sur mer. La planche à voile m'a attiré. Je voyais les autres enfants qui faisaient pas de l'optimiste, qui faisaient de la planche à voile. Et forcément, ça m'a donné un peu plus envie. J'ai voulu essayer et depuis, je suis jamais revenu en arrière.
4: Et sa progression est, comme lui, très rapide.
1: Quand j'ai commencé, j'avais des copains qui en faisaient déjà depuis un petit peu plus longtemps que moi. Et j'ai vite réussi à rattraper leur niveau et à faire jeu égal. Et pas très longtemps après, je commençais à les doubler.
4: Mais Gaspard ne s'est pas contenté de juste dépasser ses copains. Il est allé un petit peu plus loin que ça.
1: Depuis, il y a eu un peu de chemin parcouru. Et aujourd'hui, j'ai deux titres de champion du monde jeune en 2021 et 2023. Mon objectif ou mon rêve, ça dépend comment on le voit, les deux sont liés, c'est les Jeux Olympiques. J'ai ce rêve en moi d'avoir la chance de représenter la France un jour aux Jeux Olympiques.
4: Un palmarès déjà impressionnant, mais Gaspard ne s'arrête pas là, car en plus de sa carrière sportive, il gère en même temps à côté une école d'ingénieurs.
1: La partie école d'ingé, donc, c'est la partie un peu plus sérieuse de mon parcours de vie. Parce que du coup, je partage mon temps entre entraînement sur l'eau et cours en école d'ingé à l'Enstar Bretagne à Brest. Grâce à mon statut sportif de haut niveau, j'ai la chance de pouvoir bénéficier d'aménagements. C'est-à-dire que je vais pouvoir faire une année de cours en 2 ans. Mais malgré tout, ça donne un rythme de vie qui est vraiment intense, qui est chargé. Je m'ennuie jamais, je suis toujours un peu à courir partout, donc parfois c'est fatigant, mais franchement aucun regret, ça fait vraiment partie de ma vie. J'aurais pas envie de changer pour autre chose.
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0: Guillaume Grand, toi et moi. À suivre, Francis Cabrel, Les Murs de Poussière. La chanson raconte l'histoire d'un jeune homme qui veut quitter sa campagne natale et sa vie modeste. Il rêve d'une grande ville et d'une vie meilleure. Les Murs de Poussière est la première chanson du premier album de Francis Cabrel, sorti en 1977.
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1: Nouveauté ici Armorique, c'est vraiment bien. Marc Lavoine en duo avec Patrick Fiori. La chanson s'appelle Occupé. Bon après-midi, 16h30.
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1: Ici Armorique, toutes les heures, des idées de sortie et des infos pratiques près de chez vous. Deux jours de chant et de rencontres dans le pays de Redon, à Saint-Just, en Ille-et-Vilaine. Vous allez en profiter grâce au festival Voix sans frontières. Sur place, des ateliers, des lectures de contes, des concerts et des scènes ouvertes autour du chant. Ce rendez-vous est intergénérationnel. Il a lieu le mercredi 12 et jeudi 13 septembre entre l'église et le bourg, ainsi qu'au lieu dit La Hougraie. L'entrée est comprise entre 10 et 50 euros. Vous avez besoin qu'on vous apporte vos repas. Un service de portage est assuré par le Centre intercommunal d'action sociale de Saint-Brieuc, Armor Agglomération, pour ces 32 communes. Les repas bio élaborés avec des produits locaux sont cuisinés à côté de chez vous. Le tarif est unique et une aide de financement est possible. Le service s'adapte à votre régime alimentaire. Vous pouvez obtenir tous les détails du programme sur le site internet de Saint-Brieuc Armor Aglo. Enfin, une journée festive et gourmande pour célébrer les produits de la mer avec la fête de l'huître dimanche prochain 6 septembre à Aradon près de Vannes dans le Morbihan. Cette 38e édition va se dérouler entre midi et 19h sur le site de Balvra derrière le collège Gaïnet. Sur place, danse bretonne, musique et chant bretonne, musique et chant breton pardon, et l'entrée sera gratuite. L'infocirculation, plusieurs incidents à vous signaler en ce milieu d'après-midi. Tout d'abord, un véhicule en panne sur la Nationale 137, ça c'est l'axe Nantes-Rennes-Nantes, à hauteur de Pompéan. Nous sommes dans le sens Nantes-Rennes. Je vous signale un accident qui s'est produit à Mur-de-Bretagne, dans les Côtes d'Armor. Les deux sens de circulation sont impactés, vous serez prudent sur la Nationale 164. Restons enfin dans les Côtes d'Armor, sur la Nationale 12. Alors on a un fort ralentissement au niveau de Noyal. C'est avant ou après l'emballe selon le sens dans lequel vous venez. Mais les deux sens de circulation sont impactés. 31 minutes dans le sens Tramin-Saint-Brieuc. Et puis vous comptez 12 minutes, c'est un peu moins, juste après avoir passé l'emballe. Évidemment, si vous avez des informations sur ces difficultés que je viens de mentionner, de souligner, ou toute autre difficulté sur les routes bretonnes, vous avez un réflexe et un seul, s'il vous plaît. Vous m'appelez 02 99 67 35 35. J'ai besoin de vous, vous le savez.

0: Living on my own, c'était Freddie Mercury. Ici à Armorik, c'est Actu Local Musique Bonne Humeur. L'actu local, c'est dans 20 minutes. L'actu musical, c'est maintenant avec Émilie Mazoyer, pardon, c'est Décibel. Salut Émilie.
1: Salut tout le monde. Émilie, au rapport pour votre dose quotidienne d'actualité musicale. C'est l'anniversaire d'un de nos artistes les plus singuliers qui, depuis le début de sa carrière, chante des sujets jamais entendus ailleurs. La natation synchronisée, les piqûres d'araignées, les truites en chocolat, Madonna et Fanny Ardant.
2: On écoute du chant grégorien, elle parle à peine et moi je dis rien. On a une relation comme ça, Fanny Ardant et moi je...
1: Joyeux anniversaire à l'inclassable et talentueux Vincent Delerme, 50 ans aujourd'hui. Et une jolie série de concerts partout en France à partir de fin septembre, ne le ratez pas. La tournée mondiale de la star portoricaine Bad Bunny est terminée, il est temps de faire les comptes.

tirar más fotos tour, c'était une soixantaine de concerts sur trois continents, 3 millions de spectateurs et une recette de 467,5 millions de dollars qui en fait la tournée la plus lucrative de tous les temps pour un artiste masculin latino. Bad Bunny, bravo. Elle n'a pas pu se produire au Rose Festival de Big Flo et Oli à Toulouse. Charlotte Cardin ne sera pas non plus sur la scène de notre festival, ici live, jeudi soir à La Ciotat.

Pauvre Charlotte Cardin explique sur ses réseaux sociaux « J'ai une blessure aux cordes vocales qui m'a déjà forcée à annuler plusieurs concerts et qui malheureusement ne guérit pas assez vite pour me permettre de reprendre la scène cet été. » On envoie de douces pensées et on souhaite un total rétablissement à notre chère Charlotte, une amie de la maison. Elle est la lauréate de notre Grand Prix Talent ici. Allez, pour finir, une bonne nouvelle, ça fait jamais de mal. Le retour d'une légende de la funk et de la soul, l'ébouriffante Chaka Khan, 73 ans, et récemment intronisée au Rock'n'Roll Hall of Fame, sort un nouvel album sur lequel elle a invité Lenny Kravitz, Sia et Snoop Dogg. En attendant les nouvelles chansons qui arrivent, youpi, le 18 septembre, je vous propose de réviser maintenant un classique.

0: Ah oui, je suis d'accord, Émilie. Ça, c'est vraiment un classique de Chaka Khan. I'm every woman. Merci, Émilie. Demain après-midi, dans Décibel, les Bee Gees, Angèle, Shakira et puis Santa également. Enfin, notez que l'émission Décibel fait sa rentrée aujourd'hui même, en ce lundi 31 août, tout à l'heure à 19h. Invité de Décibel, le groupe Trio. Le groupe vient fêter ses 30 ans avec des titres inédits et un best-of. Complémentaire. Amir, on fait un point circulation dans quelques minutes. On va s'intéresser notamment à la Nationale 12 au niveau de Lamballe où ça va pas fort.
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0: C'est la playlist bretonne avec le groupe Arneo, musique électro-celtique. Arneo, en breton, ça signifie orage. Alors, il y a du gros temps sur la Nationale 12, dans les Côtes d'Armor. Fort ralentissement au niveau de la commune de Noyal, entre Tramin et Lamballe. Et dans les deux sens de circulation, comptez plus de 10 minutes de ralentissement. Une fois que vous avez passé Tramin en direction de Saint-Brieuc, ou dans l'autre sens, dès que vous approchez de Lamballe, une fois que vous sortez de Lamballe, eh bien là, vous aurez, oui, plus d'une dizaine de minutes de ralentissement. Soyez prudent en arrivant sur zone. Et puis sur la rocade de Rennes, je vous signale un accident au niveau de la porte d'Angers. Un accident qui génère actuellement un ralentissement depuis la porte de Lorient, dans le sens extérieur, plus 6 minutes par rapport à votre temps de trajet habituel. Si vous êtes témoin de difficultés sur les routes bretonnes où que vous soyez, et puis si vous pouvez m'appeler en toute sécurité, n'hésitez pas, vous êtes les bienvenus. 02 99 67 35 35, j'ai besoin de vous, je le répète.
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0: Merci d'écouter ici Armorique. Dans 4 minutes, l'info locale, nous reviendrons notamment sur le naufrage de ce bateau immatriculé à Saint-Brieuc, qui a donc fait naufrage ce week-end dans les eaux de la Manche. Chantez pour ceux qui sont loin, la musique ici Armorique. Michel Berger.

0: Ici Armorique, vos chansons préférées toute la journée. Michel Berger, 16h30-19h, l'émission s'appelle Futé. Si vous voulez partager, une idée de sortie, que vous soyez organisateur ou tout simplement spectateur. Bref, si une manifestation à laquelle vous participez représente un véritable coup de cœur, n'hésitez pas à venir m'en parler. Dites-moi de quoi il s'agit, où elle aura lieu, quand, si elle est pas chère. 35 euros max pour 4 personnes, ça c'est la règle. 02 99 67 35 35. On peut en parler dans un quart d'heure si vous le souhaitez.
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0: Bon après-midi avec Ici Armorique, votre radio de proximité. Les 17h, les infos, Eric Bouvet. Et d'abord, ce naufrage d'un bateau breton ce week-end en Manche.
2: Et le naufrage du Maranello, un chalutier immatriculé à Saint-Brieuc. Ça s'est passé samedi soir au large des côtes anglaises. 3 des 5 marins ont pu être secourus. Mais les 2 autres, le capitaine et le maître d'équipage, sont toujours portés disparus. Les recherches pour les retrouver ont d'ailleurs été suspendues. Écoutez la réaction de Yannick Emery, représentant de la section CFTC des marins pêcheurs des Côtes d'Armor.
3: Tout d'abord, une pensée pour les familles des disparus, notamment Jean-Pierre Caer, qui était bien connu à Paimpol, que je connaissais puisqu'il avait navigué avec moi en 1988-89. Une pensée aussi aux armateurs, parce que c'est des moments pas simples à gérer. Donc, l'armateur, en général, est proche de ses équipages, ses marins, c'est sa famille. Bien sûr que tout le monde est touché. C'est une petite famille, le monde de la pêche. Tout le monde se connaît plus ou moins. Et une pensée aussi aux marins qui sont sortis indemnes du naufrage, mais qui psychologiquement vont avoir du mal à s'en remettre. Ben, moi, j'ai fait naufrage il y a 27 ans et mon bateau, tout le monde s'en est sorti, mais on ne ressort pas indemne d'un naufrage, même quand on en sort sain et sauf. Et donc, il faudra un accompagnement pour les marins et puis aussi pour les armateurs, parce que c'est pas des choses qu'on vit tous les jours et c'est vraiment traumatisant, quoi.
2: Voilà, Yannick Emery, représentant de la section CFTC des marins pêcheurs des Côtes d'Armor. Après donc le naufrage du Maranello et le retour ce matin des 3 rescapés à Saint-Quay-Portrieux. Vous avez évidemment tous les détails sur ici.fr. Un incendie ce matin aussi, un peu avant 9h, au Reux, à côté de Rennes, dans la cuisine d'un logement d'une résidence senior rue de l'Ermitage. Le feu a été rapidement éteint, mais les pompiers ont dû prendre en charge les 32 résidents, dont 7 ont été incommodés par les fumées et évacués sur le CHU de Rennes. Attention, si vous empruntez la Nationale 12 entre Lamballe et Plétan, de gros travaux ont débuté aujourd'hui et nécessitent la fermeture de la 2x2 voies toutes les nuits des 3 prochaines semaines. Et toute la journée, vous ne pouvez rouler que sur la voie de droite dans les deux sens. Prudence et patience. Donc, ça va durer jusqu'au 18 septembre. La Fondation du patrimoine a dévoilé ce matin la liste des 100 nouveaux sites choisis pour le loto du patrimoine 2026. Il y en a un par département et donc 4 pour la Bretagne. Le châtelet du château de Vitré pour l'Ille-et-Vilaine. La maison du Pabgo à Josselin dans le Morbihan. La chapelle Saint-Nicolas de Kérir à Trédarzec dans les Côtes-d'Armor. Et la digue et le moulin à marée du Minaouet à Tréguin dans le Finistère. Là aussi, vous avez tous les détails sur ici.fr. Enfin, en cette rentrée, sachez qu'une antenne de la Ligue contre le cancer ouvre à Vitré. Les personnes touchées par le cancer pourront y trouver des ressources pour mieux vivre la maladie et ses conséquences, notamment profiter de rendez-vous de socio-esthétique, de soutien psychologique ou encore de réflexologie plantaire. Plus d'informations auprès de la Ligue d'Ille-et-Vilaine.
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2: C'est moyen, on va dire un sens, c'est moyen.
0: Oui, ciel variable cet après-midi. C'est confirmé par Météo Bretagne. Les températures s'échelonnent entre 20 et 24 degrés. 22 degrés par exemple à Saint-Brieuc, Dinan, Pontivy et à Sarzeau dans le Morbihan. 23 degrés à Vannes. 24 à Rennes, Ploërmel, Guerre et Redon. Demain, quelques brumes seront possibles au lever du jour. La rentrée se déroulera sous des conditions calmes et sèches, entre nuages et éclaircies. Mercredi, de belles périodes ensoleillées sont envisagées. Temps plus nuageux, notamment sur le nord de la Bretagne, jeudi. Et une faible perturbation pluvieuse est envisagée vendredi. Voilà, je vous ai fait le menu météo de ces prochains jours. L'infocirculation, je reviens sur ce ralentissement dont vous nous parliez tout à l'heure, Eric.
2: Alors, ralentissement obligé par des travaux.
0: Sur la Nationale 12. juste après l'emballe, l'emballe Armor.
2: Quand on vient de Rennes.
0: Comment ?
2: Et après Plétan, quand on vient de Saint-Brieuc.
0: Exactement. 11 minutes de ralentissement. Merci. Vous ne voulez pas rester, Eric, pour faire l'info-circulation. Vous faites ça formidablement bien. 11 minutes après l'emballe cet après-midi. Je vous signale aussi sur la rocade de Rennes un ralentissement. C'est un peu classique à cette heure-ci. En sens intérieur, de la porte de Lorient à la porte de Brest, plus 8 minutes par rapport à votre trajet habituel. Et puis, un accident s'est produit il y a quoi ? Une demi-heure maintenant, dans les Côtes d'Armor à Mur de Bretagne. Sur la nationale 164, cet accident impliquant une voiture génère des difficultés dans les deux sens de circulation.
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0: Bonne humeur, bonne musique. Police, Message in a Bottle.

0: Message in a Bottle, c'était le groupe Police.
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0: On parle beaucoup en ce moment de notre astronaute, Sophie Adenau, qui effectue une mission de plusieurs mois à bord de la Station Spatiale Internationale. Eh bien, voici une info surprenante en lien avec l'infiniment grand.
3: Okay,
0: Des chercheurs du CNES, l'agence spatiale française, travaillent actuellement sur un robot capable de préparer une mousse au chocolat dans l'espace. Oui, oui, de la mousse au chocolat à bord de la Station Spatiale Internationale. L'objectif est évidemment scientifique. Bah oui, bien sûr. Comment comprendre et préparer des aliments dans des conditions particulières de l'espace? Comme quoi, même à plusieurs centaines de kilomètres au-dessus de nos têtes, la gourmandise n'est jamais très loin. Bon après-midi, c'est Futé. On revient les pieds sur terre. Escroc, Marine.

0: moi.
1: 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Vous êtes des invités de choix, toujours, tout le temps, pour nous communiquer vos informations sur la route, ou alors pour nous communiquer vos informations relatives à une manifestation organisée dans le Morbihan, l'Ille-et-Vilaine ou les Côtes d'Armor dans les prochains jours. Oui, si vous avez repéré une sortie pour moins de 35 euros, à moins de 35 euros pour 4 personnes, je vous invite à m'appeler et à venir m'en parler. Vous pouvez le faire maintenant. Le numéro de Ici Armorique, c'est le 02 99 67 35 35. On peut mettre en lumière votre manifestation dès à présent, si vous le souhaitez. C'est une invitation. Vous en profitez. Attention, je vous le rappelle, ça ne doit pas dépasser 35 euros pour 4 personnes.

0: quand même. C'était M. Pokora. Merci d'écouter ici Armorique à 17h22. Un point circulation. La porte de Lorient sur la rocade de Rennes. La porte de Lorient, c'est le cœur du problème cet après-midi puisque c'est le point de départ de difficultés certaines. Alors, de la porte de Lorient à la porte de Saint-Malo. Nous sommes donc en sens intérieur. 12 minutes de ralentissement. Et puis, de la porte de Saint-Malo, de la porte de Lorient toujours à la porte de Nantes, même à la porte d'Angers. 13 minutes de ralentissement. C'est donc tout l'arc ouest de la rocade de Rennes qui est en tension cet après-midi. Prudence et puis patience également. Je vous ai parlé de cet accident qui s'est produit il y a une bonne demi-heure maintenant. Maintenant à Mur de Bretagne dans les Côtes d'Armor sur la nationale 164 avant ou après Guerre-les-Dents selon le sens dans lequel vous circulez. Cet accident qui impliquait une voiture et qui générait des difficultés, eh bien c'est réglé maintenant, plus de difficultés et c'est tant mieux, vous circulez librement. Bien sûr, si vous constatez des difficultés de circulation où que vous soyez, vous pouvez m'appeler. Non pardon, vous devez m'appeler. 02 99 67 35 35. Je compte sur vous.
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0: Le ciel est variable cet après-midi. Les températures s'échelonnent entre 20 et 24 degrés. Météo Bretagne relève 22 degrés à Saint-Brieuc, 23 à Vannes et 24 à Rennes. Demain, la rentrée se déroulera sous des conditions calmes et sèches. Le soleil s'imposera l'après-midi sur la côte d'Émeraude et sur le littoral morbihanais. Les températures minimales seront en baisse. Vous obtenez toutes les prévisions météo en Bretagne sur le site internet météo.bzh.

0: Band of Life, c'était le groupe Black. Il est 17h30.
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0: Ici Armorique, toutes les heures, des infos pratiques et des idées de sortie à découvrir près de chez vous. Dimanche 13 septembre, ce sera le dernier jour pour visiter le jardin d'Acoste Armoricain de Saint-André-des-Eaux dans les Côtes d'Armor avant sa fermeture annuelle. Vous passerez un bon moment en plein air dans un endroit verdoyant, somptueux et apaisant. La visite est guidée pour en profiter pleinement. L'entrée est de 2 euros. Elle contribue au fonctionnement, au bon fonctionnement même d'une association de défense des animaux. Rendez-vous entre 13h30 et 18h au lieu dit le Hambou, 19 le Hambou très exactement. Le festival de l'accordéon revient au sud de Fougères à Parçay en Ille-et-Vilaine. Ce sera la 41e édition du 11 au 13 septembre. Au programme, rando chanté, stage de musique, danse, fest noz, fest days et bien plus encore. Venez vivre les musiques traditionnelles de Bretagne et d'ailleurs sur le site des Landes de Jonouse. L'entrée est de 12 euros. Enfin, à Sarzeau, dans le Morbihan, des sorties ornithologiques vont se dérouler les mardis 8 et 22 septembre, le matin à 9h, avec David Lédan, ornithologue et photographe au Parc naturel régional du golfe du Morbihan. Vous découvrirez à cette occasion les oiseaux qui peuplent les marais de Susignaux. Le tarif est de 8 euros, le nombre de places étant limité. Je vous conseille de réserver sur le site internet golfedumorbihan.bzh.
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0: On fait un point circulation dans un instant.

Si seulement je pouvais lui manquer, c'était Calogero. Christelle. Je voudrais remercier infiniment Christelle qui nous a passé un petit coup de fil et qui nous partage cette info trafic juste à côté de Rennes dans le sens passé Saint-Grégoire. C'est difficile, très difficile au rond-point de Montgermont. Il y a deux voitures accidentées au niveau du rond-point. Il y a 18 minutes de ralentissement. Il faudra prendre bien sûr votre mal en patience. D'autant que si vous cherchez ensuite à accéder à la rocade de Rennes, ça va être compliqué. C'est assez difficile en cette fin d'après-midi. Rocade nord de la porte de Normandie à la porte de Saint-Malo, plus 7 minutes de la porte de Lorient à la porte d'Angers, 17 minutes, plus 17 minutes sur votre 30.

sommes fixées, partager des idées de sortie à 35 euros max pour 4 personnes. Si tout ça est réuni, voilà, vous m'appelez 02 99 67 35 35. Ça, c'est futé. Ah,

0: c'était Blondie. Info circulation, vous serez prudent si vous envisagez d'emprunter dans les prochains moments la Nationale 166, particulièrement entre Ploërmel et Vannes. Bison Futé nous signale cet incident, un obstacle. On n'a pas la nature de cet obstacle, en tout cas, il est là. Un obstacle donc sur la Nationale 166 dans le sens Ploërmel-Vannes au niveau de Ploërmel. Colmy chantait Blondie il y a quelques instants. Colmy, ça veut dire appelle-moi. Eh bien oui, vous allez m'appeler maintenant, vous allez m'appeler dans un instant, car nous jouons au jeu du tutu de coin-coin. C'est parti, le jeu du tutu de coin-coin, c'est notre jeu de fin d'après-midi cette année. Un mot a été masqué par le tutu, d'un autre par notre coin-coin, ça fait comme ça. Il n'y a pas plus simple, c'est le jeu du tutut coin-coin. Avant d'écouter l'extrait musical avec ces mots masqués, tout de suite le cadeau. Je vous offre 4 places pour assister au SPACE, valeur 68 euros. C'est pas rien. Le SPACE, c'est du 15 au 17 septembre au parc exposition de Rennes Aéroport. Le SPACE, c'est le Salon international de l'élevage à Rennes. C'est le carrefour européen des productions animales. Et ce sera la 40e édition du SPACE du 15 au 17 septembre, je le rappelle, à Rennes. Non pas une, non pas deux, non pas trois, mais 4 places, 4 entrées pour vous. Nous allons jouer immédiatement avec cette chanson.
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0: Nous allons jouer avec Gérard Lenormand. Voici les clés. Deux mots ont été masqués, un par tutut, l'autre par coin-coin, et vous devez les retrouver. Vous êtes prêts? Allez, c'est parti.
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02 99 67 35 35. C'est à vous de jouer. 4 invitations pour le Space à Rennes du 15 au 17 septembre. Les 4 invitations sont en jeu maintenant. Allez, vous m'appelez, j'attends vos propositions. À tout de suite. Alain Chamfort. Déchaîne-moi.

0: Déchaîne-moi, c'était Alain Chamfort.
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0: Oui, je vous rappelle que si vous avez des bons plans futés, vous pouvez nous appeler à tout instant pour les partager. Vous êtes les bienvenus. Futé, c'est de 16h30 à 19h tous les jours sur votre radio de proximité, ici Armoric. Bonjour Florence.
2: Bonjour.
0: Comment allez-vous Florence?
2: Ça va très bien, bon, par un super beau temps, c'est impeccable.
0: Ouais, vous êtes au volant de votre voiture, j'ai l'impression, non?
2: Non, c'est mon mari qui conduit.
0: Ah d'accord.
2: Et il s'est garé, voilà.
0: Eh ben, il est prudent, arrêté. Il est prudent, bravo. Comment s'appelle votre mari?
2: Serge.
0: Serge et Florence, vous allez jouer à deux, hein?
2: Oui.
0: L'union fait la force. C'est le jeu du
2: tutu.
0: C'est le jeu du tutu de coin-coin. Il y a un très joli cadeau à gagner. 4 invitations, 4 entrées pour le Space à Rennes, valeur 68 euros. Le Space se déroulera du 15 au 17 septembre au Parc des Expositions de Rennes. Le Space, c'est le salon international de l'élevage. Et ce sera cette année la 40e édition. On joue avec la chanson de Gérard Lenormand. Voici les clés. Je vous propose de réécouter l'extrait avec les mots masqués et vous me ferez vos propositions juste après. D'accord, Florence?
2: D'accord.
0: Enfin, Florence et Serge. Joli duo. Allez, c'est parti.

0: Florence, Serge, quelles sont vos propositions?
1: Alors, nous, Louvre et Bouge.
0: Alors, c'est bien, c'est exactement ça. C'est le verbe ouvrir et c'est le verbe bouger. En un, ouvrir, en deux, bouger. Mais derrière, il y a une petite locution, il y a un mot quand même.
1: Ne bouge pas.
0: Oui, c'est bien ça. Enfin, je pense.

0: Et Florence, si on organise un karaoké, je vous invite. Hein.
1: Ah, mais il n'y a pas de problème.
0: Enfin, Florence et Serge.
2: Les quiz.
0: Oui. Ah, c'est vrai, vous faites ça?
2: Non, elle fait des quiz musicaux.
1: Des quiz musicaux, j'aime bien.
0: Ah, ouais. D'accord. Bon, bah alors, vous devez être une championne du tutut coin-coin. Vous nous suivez tous les après-midi? J'espère. Hein.
1: Non. Plus en fin de matinée, avec le jeu qu'il y a entre 11h et midi. Là.
0: Oui, cap ou pas cap, avec l'ami Quentin. Bon, alors, je vais vous faire ma prescription, moi. Donc, Florence, Serge, vous écoutez ici Armorique le matin, ça, d'accord. Et à partir de maintenant, à partir de dorénavant, à partir de tout de suite, ce sera aussi l'après-midi. Je compte sur vous.
1: Avec tutut coin-coin.
0: Et
2: on appelle tous les jours.
0: Et à la fin de l'année, ça va faire une montagne de cadeaux. Hein.
1: Ah ouais,
0: bon, Florence et Serge, merci de votre sourire. Vous êtes vraiment des candidats très sympas. Je suis content de vous remettre les 4 invitations pour le SPACE. C'est une somme rondelette, 68 euros.
2: Ah ouais,
0: Le SPACE qui se déroulera du 15 au 17 septembre. Pardon, vous m'avez dit, Serge?
2: Et il y aura l'hôtel en même temps?
0: Alors, hôtel, petit déjeuner, on enverra la limousine aussi chez vous.
2: Il faut ça quand même.
0: J'ai un coup de fil de la direction là, va falloir que je vous laisse. À mon avis, pour la limousine, c'est pas gagné. Hein.
2: Alors, si on a le reste, ça va. Là, je sens que le licenciement n'est pas loin.
0: Bon, merci beaucoup Serge et Florence. Vous êtes trop sympas. Merci de votre appel. Et bonne route.
1: Merci et bonne soirée.
0: Ouais, c'est gentil. Merci beaucoup. Vous aussi, rentrez bien. Vous êtes en voiture. Il y a une nouvelle manche du tutu de quoi. Ça sera tout à l'heure et avec vous, j'espère.
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0: L'actu locale, la cerise Armorique, c'est dans 5 minutes très exactement. Nous reviendrons sur ce chalutier immatriculé à Saint-Brieuc qui a sombré samedi soir au large des côtes anglaises. Laisse béton la musique ici Armorique. Renaud.

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0: nouveauté ici à Armorique. Soirée mondaine, c'était Oria.
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0: Bon début de soirée avec ICI Armorique, votre radio de proximité, 18h. Les infos avec Éric Bouvet. D'abord, le naufrage du Maranello.
2: Et ce chalutier immatriculé à Saint-Brieuc, hein, qui a sombré samedi soir au large des côtes anglaises. Deux des cinq marins, le capitaine et le maître d'équipage, sont portés disparus. Les trois rescapés, eux, sont arrivés à Saint-Quay-Portrieux ce matin. Ils étaient à bord du Stradale, le chalutier qui leur a porté secours. À peine débarqués, ils ont été pris en charge par les pompiers. Très choqués, selon le président du comité des pêches des Côtes d'Armor, Grégory Métayer, qui connaissait très bien l'un des portés disparus, le commandant Christophe Houard.
3: Je connaissais plus le patron pour naviguer avec lui il y a une trentaine d'années, pendant un an et demi, dans mes débuts de la pêche. Donc, c'est un patron qui était très très averti, hein, il connaissait bien son travail, donc pas de souci là-dessus. C'est un des deux gros armements des Côtes d'Armor. Ce sont des bateaux récents, en plus, c'est pas des bateaux vieux du tout, hein. C'est des bateaux qui sont toujours bien entretenus, il n'y a jamais rien à dire là-dessus, c'est des bateaux qui ont 10 ans ou moins de 10 ans. Donc voilà, c'est un armement qui est très sérieux et qui prend soin de son équipage, donc c'est un drame pour aussi de perdre deux membres comme ça. De partir à 5 et de revenir à 3, c'est un traumatisme, je ne sais pas si vous pouvez vous imaginer, mais de ne pas rentrer avec ses collègues, c'est très choquant. Bon, on sait tous que ça peut nous arriver à tous. J'ai eu tous mes homologues bretons qui m'ont appelé, dit qu'ils m'ont appelé le drame samedi dimanche. C'est toute la communauté de la pêche qui est touchée. Hein.
2: Là, Grégory Métayer, le président du comité des pêches des Côtes d'Armor, après donc le naufrage du Maranello et le retour ce matin des trois rescapés. Vous avez évidemment tous les détails sur ici.fr. Toujours ce matin, mais heureux, à côté de Rennes, un incendie dans la cuisine d'un logement d'une résidence senior, rue de l'Ermitage. C'était un petit peu avant 9h. Le feu a été rapidement éteint, mais les pompiers ont dû prendre en charge les 32 résidents, dont 7 ont été incommodés par les fumées et évacués sur le CHU de Rennes. Rennes, où les vols par effraction dans les restaurants et épiceries se sont multipliés cet été dans le centre-ville. Deux suspects interpellés par la BAC la semaine dernière doivent comparaître d'ici la fin de journée devant le tribunal correctionnel. Connus des services de police, ils ont été pris en flagrant délit sur leur 8e cambriolage. À chaque fois, ils dérobaient des fonds de caisse et des denrées alimentaires en vandalisant les vitrines des commerces.
0: Parlons maintenant de la rentrée. C'est à partir de demain pour 550 000 jeunes bretonnes et bretons.
2: Une rentrée de la maternelle à la terminale qui va s'échelonner sur plusieurs jours, dans le public comme dans le privé. Et c'est dans une académie qui reste parmi les meilleures pour les taux de réussite au brevet et au bac qu'arrive la nouvelle rectrice, Nathalie Albert-Moretti, qui s'arrête sur l'une des mesures majeures de cette rentrée au lycée, l'interdiction des téléphones portables. Les établissements vont devoir s'adapter rapidement, explique la nouvelle rectrice.
4: Ça va se mettre en place vite, parce que la loi s'applique, et donc un texte de valeur législative, ça se respecte. Après, il faut un temps de dialogue dans les lycées. Les chefs d'établissement vont réunir vite les CVL, les conseils de lycéennes, pour discuter avec les élèves de la manière de mettre ça en place. Il faut faire marcher la démocratie lycéenne, moi j'y crois beaucoup. Et puis, ayant bien en tête que quand on discute avec les élèves, ils sont très conscients, souvent, de l'intérêt d'une telle interdiction. Ils savent très bien nous dire que, comme nous d'ailleurs, adultes, le téléphone c'est devenu un partenaire parfois un petit peu encombrant de la journée. Donc il faut savoir le poser pour être mieux concentré. Et c'est vraiment le sens de cette mesure qu'on va mettre en place.
2: La nouvelle rectrice Nathalie Albert-Moretti au micro ici à Armorique de Loïc Guélec. Et à la veille de la rentrée que vous allez pouvoir vivre dans une famille bretonne demain matin entre 7h et 9h. Une famille de trois enfants que nous allons suivre du réveil à l'école demain matin. Donc attention, si vous empruntez la Nationale 12 entre Lamballe et Plétang, de gros travaux ont débuté ce matin et nécessitent une fermeture de la 2x2 voies toutes les nuits des trois prochaines semaines et toute la journée. Vous ne pouvez rouler que sur la voie de droite dans les deux sens. Prudence et patience donc, parce que ça provoque quelques bouchons. On va voir ça avec vous, Vincent, dans un instant. Notez que ces travaux durent jusqu'au 18 septembre. Et puis la Fondation du patrimoine a dévoilé ce matin la liste des 100 nouveaux sites choisis pour le loto du patrimoine. Il y en a un par département et donc 4 pour la Bretagne, le châtelet du château de Vitré pour l'Ille-et-Vilaine, la maison du Papegaud à Chosselin pour le Morbihan, la chapelle Saint-Nicolas de Kerrir à Trédarzec dans les Côtes-d'Armor, enfin la digue et le moulin à marée du Minaouet à Tréguin dans le Finistère. Là aussi, vous avez tous les détails sur ici.fr.
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2: C'est le retour du soleil sur Rennes, je ne sais pas si c'est le cas pour tout le monde, Vincent.
0: Pardon, j'étais sur mon téléphone portable, vous le direz pas au lycée.
2: Je ne le dirai pas à la rectrice alors.
0: Alors on en était à la météo. Alors.
2: Pardon ? Je sais pas ce que c'est.
0: J'ai reçu sur votre téléphone.
2: C'est vous qui m'avez envoyé un SMS là.
0: Voilà, c'est ça. Fais court. Disais-moi SMS.
2: Lance-moi sur la météo.
0: On fait les coulisses hein, pour vous qui nous écoutez. D'ailleurs, si vous voulez assister à l'émission, ce serait sympa. Vous pouvez venir, hein, c'est grand ouvert.
2: Envoyez-nous un petit SMS. Bon, allez, la météo.
0: La météo. La conversation qui ne se termine jamais.
2: C'est vrai, on se croit au lycée.
0: Quelques brumes sont possibles demain au lever du jour. Elles sont dissipées. Je vais mettre bon ordre à tout ça. Moi, c'est la rentrée scolaire. Vous allez
2: voir. Bon, on n'est que dissipé.
0: La rentrée se déroulera demain sous des conditions calmes et sèches entre nuages et éclaircies. Le soleil s'imposera l'après-midi sur la côte d'Émeraude et le littoral morbihanais. Dans l'intérieur, les éclaircies pourront se frayer un chemin à travers des cumulus assez nombreux. Les températures minimales sont en baisse, 9 à 13 degrés au lever du jour. Les maximales demain après-midi, 20 à 21 degrés en bord de mer, 22 à 23 dans l'intérieur. Mercredi, de belles périodes ensoleillées sont au programme. Les températures évolueront entre 21 et 25 degrés. L'infocirculation, Eric, je reviens sur l'info que vous nous avez donnée tout à l'heure, la Nationale 12, qui est légèrement paralysée au niveau de Lamballe. Dans un sens. Hein.
2: Dans un sens.
0: Un sens seulement, dans le sens Lamballe-Bron. National 12, vous circulez sur une voie, vous nous l'avez dit, et au moment où nous nous parlons, 13 minutes de ralentissement. Merci Eric.
2: Ça va durer. Hein.
0: Oui, c'est prévu pendant...
2: 3 semaines, jusqu'au 18 septembre.
0: Bon, et puis il faut prendre votre mal en patience sur la rocade de Rennes en cette fin d'après-midi, parce que le ralentissement est conséquent entre la porte de Lorient et la porte d'Angers, même après, hein, en direction de la porte des Loges. 16 minutes de ralentissement, quoique ça va nettement mieux que tout à l'heure. Hein, on était à plus d'une vingtaine de minutes. Alors 16 minutes, ça commence quand même à être conséquent, et ça impacte probablement votre retour à la maison, mais la tendance est à l'amélioration. Si vous constatez des difficultés, bien sûr, vous m'appelez. Je compte sur vous. 02 99 67 35 35. Merci Eric. Encore une fois, le retour de l'info, ce sera tout à l'heure à 19h.
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0: La musique ici Armorique. Céline Dion et Jean-Jacques Goldman.

0: J'irai où tu iras, c'était Céline Dion et Jean-Jacques Goldman. Céline Dion qui va donner une série de concerts à Paris à partir du samedi 12 septembre.
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0: Bon après-midi avec Ici Armorique, une petite info qui devrait vous donner le sourire. Hier à Genève, en Suisse, des centaines de teckels ont défilé sur les quais pour la troisième Geneva Teckel Walk, littéralement la marche des chiens à Genève. Des chiens avec leur maître, certains même avec un petit chapeau, paraît-il. Bref, une véritable invasion de saucisses sur pattes. Gentil. L'an dernier, la promenade avait réuni environ 450 teckels et 1200 personnes. Et cette année encore, les petits chiens aux grandes personnalités étaient au rendez-vous. Pour info, la Bretagne compte de nombreux refuges animaliers. En Ille-et-Vilaine, à Rennes, Vitré et à Saint-Malo, à Vannes et à l'Armor-Plage dans le Morbihan, à Saint-Brieuc ou encore à la Roche-Jodie dans les Côtes d'Armor. Futé, deuxième heure, c'est parti, une émission au poil.
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0: On fait un point trafic dans un instant, juste après la nouvelle chanson de Benabar.

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0: Nouveauté ici Armorique, elle danse, c'était Benabar. Merci à Philippe qui nous a passé un petit coup de fil il y a quelques minutes. Philippe qui nous signale cet accident important sur la D177 en Ille-et-Vilaine, dans le sens Guichen-Rennes. Effectivement, la 177, c'est la route qui vous mène à la capitale bretonne en passant par Saint-Jacques-de-la-Lande. Donc un accident sur la D177 dans le sens Guichen-Rennes à hauteur de Guichen. Vous serez prudent sur la voie de droite car une remorque est renversée suite à un accrochage avec une voiture. Prudence, ou un décrochage même, précise-t-on dans l'oreillette, sur la D177. Merci encore à Philippe. 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Notre ambassadeur aujourd'hui, c'est Louise à Saint-Georges-de-Reintembault en Ille-et-Vilaine. Bonjour Louise.
1: Bonjour.
0: Tout va bien pour vous en cette fin de journée?
1: Ça va plutôt bien.
0: Bon, tant mieux. Louise, votre coup de cœur se situe à Mêlée, c'est ça?
1: Tout à fait. Alors, coup de cœur et l'adresse, oui.
0: Mêlée, c'est pas loin de Saint-Georges-de-Reintembault.
1: Mêlée, pas loin de Saint-Georges-de-Reintembault, situé dans le pays de Fougères, tout à fait.
0: Voilà pour le point situation sur la carte. Alors, quel est ce coup de cœur, Louise?
1: Le coup de cœur, c'est une ferme, la ferme Fruits des Prés, et aussi son association qu'elle a créée, qui s'appelle la Ferme Enchantée, qui organise, là, du coup, dans quelques jours, le 4 septembre, très exactement, sa dernière soirée concert de l'été, donc au sein de leur ferme.
0: Alors, Louise, si j'ai bien compris, c'est la ferme qui s'appelle Fruits des Prés. Des prés ou des prés?
1: Des prés, comme le pré, comme les prés, comme la prairie.
0: je vous taquine. On va expliquer à nos auditeurs. Je vous ai appelé tout à l'heure, puis vous m'avez dit, oui, c'est vrai, moi j'ai mon petit accent qui revient régulièrement. Les haies et les haies, parfois je les mélange, hein, c'est ça, c'est vrai?
1: C'est vrai, c'est pas faux.
0: Donc la ferme des prés. Donc une ferme qui a l'habitude de recevoir du monde. Et je devine à travers ce que vous nous expliquez là que l'ambiance est super, super sympa.
1: Exact. Ils ont l'habitude, du coup, cette ferme Fruits des Prés et l'association La Ferme Enchantée, d'organiser des événements un peu tout au long de l'année, et notamment d'ailleurs pendant la période estivale, parce que le temps est toujours plus clément, d'organiser des soirées événements, des soirées concerts. Et comme je vous le disais, du coup, ce 4 septembre aura lieu la dernière soirée pour venir fêter et au-delà de ça, visiter et consommer des bons produits de la ferme en direct, en circuit court.
0: Mmh. Comment avez-vous connu la ferme des Prés, Louise, à Mêlée?
1: Alors moi, je suis restauratrice, moi, sur la commune de Saint-Georges-de-Reintembault, et on travaille avec eux depuis longtemps en étroite collaboration, tout simplement parce que du coup, la ferme Fruits des Prés, ce sont des éleveurs et producteurs de vaches et de chèvres, donc de produits laitiers, fromage, crème, yaourt et glace, qui sont absolument superbes et qu'on a à cœur de pouvoir avoir dans notre auberge.
0: Des prés ou des prés? Non, je vous taquine. Bon, c'est donc en circuit court et c'est vraiment des produits que vous appréciez et que vous proposez ensuite à vos clients. La ferme des prés qui se situe à Mêlée et qui organise vendredi prochain sa dernière soirée musicale, mais avec une ambiance, avec un A majuscule, hein, une ambiance assez générale, une ambiance à laquelle tout à chacun pourra s'associer, participer. C'est votre coup de cœur. Merci beaucoup, Louise.
1: Merci à vous.
0: À très bientôt, j'espère, à Saint-Georges-de-Reintembault.
1: Avec plaisir, merci, au revoir.
0: Au revoir, Louise. Les ambassadeurs, pardon, vous pouvez en faire partie, hein, mais vraiment n'hésitez pas. Si vous aussi, vous voulez, de temps à autre, donner un coup de projecteur sur une activité ou une adresse, comme l'a fait Louise à l'instant, vous nous appelez et vous serez les bienvenus dans le groupe des ambassadeurs. Le 02 99 67 35 35, c'est le numéro d'Ici Armorique, numéro que vous allez composer tout de suite. Car voici le jeu du tutu de coin-coin, acte 2. Nous allons jouer ensemble à nouveau le jeu du tutu de coin-coin. Vous savez, c'est le jeu qui nous accompagne cette saison, en fin d'après-midi. Vous devez retrouver des mots masqués et par tutu et par coin-coin. Ça fait comme ça. Tutu de coin-coin. Je vous propose d'écouter un extrait d'une chanson très connue. Deux mots ont été masqués et vous devez les retrouver. On va jouer avec cette chanson. Débranche tout, France Gall. Je vous offre un pass famille, deux adultes, deux enfants, pour une activité au choix réalisée au parc Celtaventure, parc de loisirs à Sarzeau dans le Morbihan. Celtaventure, c'est un parc d'aventure et de loisirs pour les enfants, pour les adultes, qui propose des activités de plein air au cœur de la forêt. Voilà, vous êtes prévenus, ce pass famille est pour vous, à condition et à condition seulement de sortir vainqueur du tutu de coin-coin. Quels sont les mots qui ont été masqués? J'attends vos propositions. Merci.

Bon, bah, je pense que c'est une formalité, ça. Allez, j'attends vos propositions maintenant. 02 99 67 35 35. Le passe-famille, deux adultes, deux enfants pour terminer l'été comme il se doit. À Celte Aventure, à Sarzeau dans le Morbihan, ce passe-famille est en jeu. Quels sont les mots cachés par tutut et coin-coin ? France Gall débranche. On se retrouve dans un instant.

0: Hearts, c'était Phil Collins. 18h28, Nathalie joue avec nous. Bonjour Nathalie.
1: Bonjour, comment allez-vous?
0: Bah super, formidablement bien, et vous-même?
1: Bien, bien.
0: Bah oui, je pense que vous êtes de nature joyeuse, Nathalie.
1: Oui, toujours.
0: Ouais. Vous avez souvent le sourire, la pêche, la banane.
1: En fait, on me l'a dit ce matin quand j'ai fait cap ou pas cap, en fait, on me dit, je parlais en fait avec le sourire, mais non, mais si.
0: Bon, alors attendez, si je comprends bien, vous avez tenté votre chance ce matin avec Quentin Perqui, entre 11h midi à cap ou pas cap.
1: Oui.
0: Vous avez gagné ou perdu dans l'histoire?
1: Non, j'ai fait la bulle.
0: Ah, zéro. Donc du coup, vous êtes dit, tiens, allez, je prolonge le plaisir, je jouerai tout à l'heure, en l'occurrence au tutu de coin-coin, et vous êtes la bienvenue, Nathalie. La chanson qui nous concerne à présent, c'est la chanson de France Gall, Des branches.
1: Des branches.
0: Nous allons jouer avec cette chanson. Je vous propose de prendre connaissance à nouveau de l'extrait avec les mots cachés et par tutu et par coin-coin. Vous me ferez

0: débranche tout. Enfin, le moment d'amour.
1: Alors, j'attends vos deux propositions, Florence. Le premier mot caché par tutut, à votre avis, c'était ?
0: Débranche tout.
1: C'était le mot ? Ah non, c'était pas le mot débranche tout. Ah non, débranche tout, c'est le refrain. Aïe. Ah. Est-ce que vous êtes en mauvaise position, là ? J'ai un peu l'impression.
0: Ouais, c'est pas grave.
1: Bon, et le deuxième mot, est-ce que vous l'avez ?
0: Débranche tout. L'amour. Débranche tout. Parlez-moi d'amour.
1: Non, c'est pas cette chanson-là. Et ce ne sont pas les bons mots. Non, ce n'est pas. Alors, j'allais dire, ce n'est pas ces mots-là que j'attends. C'est même pas moi qui les ai inventés. Ils sont dans la chanson de France Gall, Débranche. Bon, ben, je crois que ça va être une nouvelle bulle, Nathalie, en cette fin d'après-midi.
0: C'est pas grave, mais c'est le but, c'est de jouer, en fait.
1: Exactement. Comme a dit quelqu'un de très célèbre, l'important, c'est de
0: participer.
1: Oui, bravo. On va dire que c'était pas votre journée aujourd'hui, ni ce matin au Cap Opaca, ni aujourd'hui avec le tutu de coin-coin, mais demain sera un jour meilleur, très probablement. Et vous pourrez revenir jouer, bien sûr, si vous le souhaitez. Merci Nathalie, bonne fin d'après-midi à Guy Primessac en Ille-et-Vilaine. On va mettre ce tutu de coin-coin de côté et nous rejouerons avec demain, avec vous peut-être, avec vous bien sûr.
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1: 18h32.
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1: Ici Armorique, toutes les heures, des infos pratiques et des idées de sortie près de chez vous. Vous cherchez votre activité sportive, de loisirs ou artistique pour la rentrée? Rencontrez des associations proches de chez vous par le biais des forums des associations. Ils se déroulent majoritairement ce samedi 5 septembre, mais ça peut être une autre date. Pour vous en assurer, pensez à regarder sur le site internet de votre commune. À Dinan, dans les Côtes d'Armor, chaque jeudi du mois de septembre, le parvis de la gare de la cité médiévale se transforme en scène musicale. Ce rendez-vous festif de la rentrée s'appelle les Jeudis locaux des Muses et vous permet de prolonger l'été en musique avec des artistes locaux. Venez nombreux dès 19h sur le parvis de la gare de Dinan, les 4, 11, 18 et 25 septembre. Enfin, à Fougères, en Ille-et-Vilaine, les commerçants de la ville font leur traditionnelle braderie de rentrée. Elle s'inscrit dans le cadre de la fête des Angevines pour faire de bonnes affaires dans une ambiance très conviviale. Rendez-vous dimanche prochain, 6 septembre, de 8h à 19h dans l'hypercentre de Fougères.
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1: Dans la playlist ici Armorique, Louane et Chris de Burgh.

0: Chien, c'était Louane, bien sûr. 7h20, on retrouve Patrice Gascoin avec ses coulisses TV. Aujourd'hui, Patrice, vous nous parlez d'une adaptation événement. Le chef-d'œuvre de la littérature Le Rouge et le Noir devient ce soir une série sur France 2.
1: Vous avez lu le chef-d'œuvre de Stendhal, et bien ce soir, regardez-le vivre à la télé.
2: Moi je suis pas fait pour la tranquillité, je serai général ou évêque.
3: Arrête avec ton Napoléon. Ton destin est celui d'être prêtre.
4: Mais comment voulez-vous que je sois à la fois garde d'honneur et sous-diacre?
3: Vous irez vous changer en vitesse au presbytère. C'est ainsi, mon cher Sorel, que vous passerez du rouge au noir. Il faudra bien choisir un jour.
1: Julien Sorel, fils de charpentier, est prêt à tout pour s'élever socialement, mais il est partagé entre le rouge de l'ambition militaire et le noir de la carrière ecclésiastique. Mais il est aussi partagé entre deux femmes que tout oppose. Ainsi va Le Rouge et le Noir de Stendhal, joliment adapté dans cette série réalisée par Gaël Morel, à partir de ce soir sur France 2. Et forcément, vous demandez qui va prêter ses traits à un héros comme Julien.

0: Julien Sorel, si puissant dans l'imaginaire collectif, eh bien c'est Victor Belmondo à qui j'ai demandé comment il l'a accueilli ce moment où on lui annonce « Tu vas incarner Julien Sorel ». Victor Belmondo.
1: C'est marrant parce que quand Gaël me l'a dit, le réalisateur, ouais, j'étais ravi. Mais j'étais ravi parce que Gaël me proposait un projet et que c'est vrai que je mesurais pas tout de suite ce que ça allait être que de jouer Julien Sorel. Et puis ensuite, une fois qu'on conscientise, on se dit quand même, je vais quand même interpréter un personnage marquant de notre littérature, écrit à la base par Stendhal. Je me dis que ça va être assez jouissif d'aller. C'est un personnage très très loin de moi, donc d'aller chercher ses complexités, ses contradictions. C'était ça qui était excitant.
0: Pourquoi il était aussi loin de vous, ce personnage?
1: Parce qu'il est prêt à tout, quitte à faire du mal aux autres, ou quitte à oublier qu'il peut faire du mal aux autres. Je pense que pour ça, il est loin de moi. Moi, je pourrais pas, je pense, être prêt à tout comme ça, au point d'en avoir un comportement répréhensible.
0: Voilà, vous saurez en regardant Le Rouge et le Noir que Julien Sorel est bien un rôle de composition pour Victor Belmondo. À ses côtés dans la série, vous retrouverez Virginie Ledoyen, sublime en Madame de Rênal, mais aussi Camille Raza, magnifique en Marquise de la Mole, ainsi que Patrick Timsit, Patrick Mille ou Romane Boringer. Le Rouge et le Noir, ce soir sur France 2. Quant à moi, je vous retrouve avec d'autres couleurs demain dans de nouvelles coulisses télé.
2: À demain Patrice, après la télé, la radio, tout à l'heure à 19h, juste après les infos. Décibel, l'émission fait sa rentrée avec Trio. Le groupe vient fêter ses 30 ans avec des titres inédits et un best-of.

0: Anymore, les Corrs. Les petits plaisirs, tous les jours nous allons à votre rencontre, on bavarde, on discute et on parle avec vous de vos petits plaisirs exactement. On accueille cet après-midi Apolline, elle habite à Fougères en Ille-et-Vilaine, c'est une amoureuse des mots.
1: Mon petit plaisir, c'est de me poser dans le jardin public pour lire tranquillement à la fraîche. Bonjour, je m'appelle Apolline, je suis fougeraise depuis quelques années et mon petit plaisir, moi ce que j'aime bien faire quand je suis à Fougères et que je sors le soir, c'est de me poser au jardin public. Il y a une très belle vue sur le château et la ville basse et j'avoue qu'avec le coucher de soleil le soir, c'est quelque chose que j'aime beaucoup faire et très reposant. Me poser dans le jardin public une demi-heure, une heure, lire, regarder un peu ce qui se passe, donc c'est vrai que ça c'est quelque chose que j'aime beaucoup faire et que je recommande à pas mal de monde s'ils veulent un peu voir Fougères autrement aussi. Qu'est-ce que je lis en ce moment? Je lis un livre sur les images de Bretagne et où il y a toute la culture bretonne qui est un peu expliquée avec des photos, des tableaux un peu de ça. J'avoue que je suis assez attachée à cette culture. J'aime bien retrouver dans un livre un peu où je sais qu'il y a de la culture à côté et j'ai mon petit livre pour en savoir plus. C'est un endroit vraiment de passage puisque la journée il y a le petit train qui passe, il y a aussi une guinguette l'été donc c'est très vivant. Et le soir c'est peut-être un peu plus calme vu qu'il y a moins de vie, on va dire le soir, on peut se poser, c'est plus tranquille, le soleil tombe un peu et ça donne vraiment un peu un endroit déconnecté.
0: Le petit plaisir d'Apolline de Fougères en Ille-et-Vilaine où on commence. Où on commence à avoir des tas d'envies et d'activités, bien sûr. Demain, vous rencontrerez Lucie de Rennes. Son petit plaisir est lié à son anniversaire. Elle vous dit tout demain. 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Shiny Happy People. Voici REM.

0: l'été, ici Armorique, Jennifer. Mourir sur scène, l'infocirculation. Attention, un accident s'est produit sur la rocade de Rennes, sens extérieur à partir de la porte de Nantes en direction de la porte d'Angers, la porte des Loges. 34 minutes de ralentissement. Si vous avez des informations quant à ce ralentissement, vous pouvez m'appeler 02 99 67 35 35.
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0: Dans 3 minutes, retour de l'info.

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1: Manon Lisa, le petit pêcheur, l'infocirculation avant de retrouver l'essentiel de l'actu. Plus 10 minutes de ralentissement sur la Nationale 12, juste après l'emballe en direction de Plétan et de Bron, c'est dû à des travaux sur la route. Et puis 35 minutes aussi de ralentissement Rocade Sud à partir de la porte de Nantes, pardon, en direction de la porte des Loges. 35 minutes, prudence et patience. Bonne soirée à tous.
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3: Ça y est, on y est demain, c'est la rentrée des classes, nouveaux cahiers, nouveaux stylos, parfois nouvelle école pour les enfants qui changent de niveau, un moment attendu ou redouté selon les enfants croisés aujourd'hui au Mans, Marie Mutricy.
4: Pour Gélanie, un petit garçon de 6 ans, t-shirt rouge et short noir.
5: Je suis très content que ça soit la rentrée.
4: C'est un moment très important. Il rentre en CP et ça veut dire...
5: Que je vais bientôt lire et tout. Et je travaille beaucoup, j'aime bien travailler à l'école.
4: Et puis il va pouvoir arborer ses nouveaux habits.
5: J'ai acheté un pantalon qui est trop beau. Il est marron clair fluo.
4: Les fournitures scolaires toutes neuves, c'est ce qu'adore Iris. La grande de CE2 attend son tour à la Tyrolienne.
6: Bah, mon agenda, il est trop mignon. Et on a un nouveau cartable, des nouveaux cahiers, des trousses.
4: Sa copine Abigail a quand même une petite inquiétude.
6: Je suis stressée parce que je ne sais pas avec qui je vais être. Peut-être avec une maîtresse méchante ou un maître gentil, je ne sais pas.
4: Ils sont méchants, les maîtres et les maîtresses.
6: Non, ils sont tous gentils.
4: Tous gentils ou en tout cas attentifs à l'accueil lors de cette première journée particulière, raconte Christelle, maîtresse de maternelle au Mans.
7: C'est vrai que c'est primordial la première journée, que les enfants y passent une bonne journée, nous aussi, pour qu'ils se sentent bien pour revenir. Voilà. Et après, la première semaine, si on met bien les règles en place au quotidien, et bien après, tout roule.
4: Jusqu'à la prochaine pause, aux vacances de la Toussaint.
3: Marie Mutricy, ici mène. Et parmi les nouveautés de cette rentrée, une mesure qui en agace plus d'un. Le téléphone portable est désormais interdit dans les lycées, c'est déjà le cas dans les écoles et les collèges. La loi a été promulguée la semaine dernière par le président de la République. Protéger les enfants des dérives, des écrans ne peut plus attendre, a décrété Emmanuel Macron. Mais quand on en parle aux premiers concernés, on ne peut pas dire que la perspective d'être privé de portable dans l'enceinte du lycée les enchante. Et surtout, ces lycéens savoyards que nous avons rencontrés ne comprennent pas cette décision.
8: C'est pas une super nouvelle d'être bloqué comme ça au lycée, sachant que maintenant on est plus grand et que tout premier lieu ça nous sert pour nos devoirs, pour travailler et même rejoindre nos amis.
9: C'est utile quand on l'a au lycée, donc en soi il y a d'autres priorités quoi, qu'interagir ça. À savoir si on a des profs absents ou même juste se retrouver dans le lycée avec les gens quoi. Pour un peu qu'il y en a un, il est redoublé, il aura 19 ans. Qu'on lui interdise de prendre son téléphone, enfin, c'est enfantin un peu quoi.
10: Ils nous interdisent le téléphone, mais tout est numérique maintenant. Par exemple, le Pronote, rien que nos emplois du temps, nos salles, enfin, en fait, on regarde sur notre téléphone, donc déjà ça va être compliqué.
11: Je trouve qu'au lycée, on est plus mature pour savoir gérer notre téléphone et je trouve que c'est un peu pénible qu'on puisse pas l'avoir. Il y en a après, ils s'en servent en cours, faire des TikTok, pour utiliser ChatGPT pour tricher, tout ça, donc en vrai, je comprends qu'ils l'interdisent, mais bon, on est censé être raisonnable au lycée, on est censé grandir, être mature.
3: Et Emmanuel Macron est attendu dans un lycée en Lozère demain où il devrait changer sur cette interdiction du téléphone portable avec les enseignants et les élèves. Téléphone interdit au lycée, examen programmé uniquement le matin, questionnaire sur les violences sexistes et sexuelles. Vous retrouvez sur ici.fr tous les changements de cette rentrée 2026. Les aides carburant pour les gros rouleurs qui devaient prendre fin ce soir ne seront pas suspendues pour les entreprises en difficulté. Plusieurs secteurs sont concernés par ces aides, les agriculteurs et les professionnels du transport notamment. La chapelle de Notre-Dame de Consolation, c'est au nord de Morteau, dans le Doubs, elle aura bientôt une toiture toute neuve. L'édifice fait partie des 100 monuments sélectionnés pour le loto du patrimoine, lancé aujourd'hui. Le système, vous le savez, permet de financer des travaux de restauration grâce à des tickets à gratter. Cette chapelle est très connue dans la région, car l'ensemble auquel elle appartient a accueilli des séminaristes, des futurs prêtres, jusqu'en 1978. D'où l'importance de la rénover vite, estime Laurent Guillet, délégué départemental de la Fondation du Patrimoine.
12: C'est urgent parce que les morceaux de plâtre, de pierre qui tombent sur les gens qui viennent visiter, on ne peut pas laisser un bâtiment comme ça, hein, surtout sur sa hauteur. Ils ont dû mettre tous des filets à l'intérieur de la chapelle pour éviter que des morceaux de plâtre, des morceaux de pierre viennent tomber sur les gens qui viennent visiter la chapelle. En 2025, ils avaient déjà un petit peu postulé, mais le dossier n'était pas suffisamment mature. Alors cette année, il est complètement mature. Il y a une étude, on a un coût, on a un estimatif financier. Les collectivités y suivent. Donc le conseil départemental du Doubs suit. On a le conseil régional qui va suivre, hein, Bourgogne-Franche-Comté. Donc de toute façon très intéressante, elle doit être du 16e, 17e siècle, il y a des visites, il y a même des séminaires, tous les anciens élèves qui ont fait le séminaire souhaitent à tout prix participer à la collecte qui permet effectivement d'aider au financement.
3: Et si vous voulez aussi participer, vous pouvez acheter les tickets à gratter de ce loto du patrimoine, ce sera entre le 7 et le 21 septembre, dès lundi, la liste donc des sites retenus dès aujourd'hui est sur ici.fr. Le dernier adieu à Philippe Bouvard, ses obsèques se sont déroulées à Cannes cet après-midi, l'animateur de l'émission Les Grosses Tête, c'était un lundi dernier, à l'âge de 96 ans. Image de la cérémonie sur ici.fr. Et puis c'est officiel, Bradley Barcola est transféré à Liverpool. Confirmation du PSG aujourd'hui après 3 saisons passées dans la capitale.
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3: La météo pour demain, mardi. En matinée, le ciel est très nuageux au nord de la Loire. Ailleurs, le soleil s'impose dès le matin, l'après-midi. Le ciel devient variable sur une petite moitié nord avec des ondées attendues sur le Cotentin. Plus au sud, le soleil est omniprésent. Les températures le matin, généralement comprises entre 9 et 14 degrés sur la moitié nord, 12 à 18 au sud, 19 à 24 près de la Méditerranée.
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14: Salut à toutes, salut à tous et bienvenue. C'est Décibel. C'est la rentrée de mon émission musicale préférée. J'espère que c'est la vôtre aussi d'ailleurs. On est ensemble en direct jusqu'à 20h. Et les premiers invités de cette saison 5 de Décibel, saison 2026-2027, c'est le groupe Trio.

sort pour la première fois de sa carrière un best-of ainsi que des chansons toutes nouvelles et inédites. On en parle avec eux ce soir, le groupe Trio invité de Décibel. Ça fait plaisir. 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Alors voilà, il est 19h07, on se retrouve ensemble pour démarrer une belle année avec plein d'actu musique qui vont être formidables et... malheureusement, cet été, on a perdu des artistes qu'on aimait beaucoup, et notamment la chanteuse country Dolly Parton et le DJ français artiste électro Kavinsky. Alors, il était évident que pour cette première de la saison de Décibel, on allait leur rendre hommage. Commençons avec Kavinsky. Kavinsky qui est mort quelques jours avant son 51e anniversaire à Paris. Kavinsky, vous vous en êtes rendu compte si vous avez suivi l'actu, était très aimé, très respecté. Et son grand tube Night Call avait été repris avec Angèle et Phoenix pour la cérémonie de clôture des Jeux Olympiques de Paris 2024 dans un stade de France chaud bouillant. Alors on le réécoute, on lui rend hommage. Merci pour la musique, Vinko. Kavinsky et Night Call.

0: suis émue de réécouter cette chanson et de démarrer l'année avec Kavinsky, voilà, qui nous a quittés cet été et qui est enterré. Si vous avez envie d'aller lui faire un petit coucou et déposer une petite fleur ou une petite figurine de Xor ou des Gremlins ou toute la pop culture des années 80-90 dont il était fan, il est enterré donc au cimetière Saint-Vincent de Montmartre. Vous pouvez pas rater sa tombe, c'est vraiment la plus fleurie.
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0: On a décidé que tous les soirs dans Décibel, on allait mettre en avant un groupe, un artiste, une artiste sur un label indépendant. Parce que les labels indés, eh bien, ce sont parfois de petits poussets pleins de talents qui ne sont pas forcément suffisamment mis en avant dans les médias. Donc voilà, notre coup de cœur du jour sera désormais en début d'émission, c'est maintenant. Et avec un label indépendant, le label du jour, c'est les productions du Couscous, le label de Aurélie Saada que vous aviez découverte dans Brigitte. Elle est en duo avec Gaspard Royan, leur nouveau projet. Ensemble s'appelle Ravage, un projet 100% indépendant et 100% plein d'amour. Entre ton épaule et ton cœur, c'est le premier extrait de leur album à venir. Ravage, immense coup de cœur pour ce groupe indé qu'on soutient et qu'on aime dans Décibel.

0: toujours fait des ravages, alors Ravage fait des chansons d'amour. Ravage, tout nouveau groupe et tout nouveau projet de Aurélie Saada et
1: Gaspard Royan.
0: Gaspard Royan. Voilà. j'ai eu une petite absence, mais heureusement, monsieur Mali de Trio est là, il sait tout faire. Trio, donc, arrive dans quelques secondes. Il faut quand même écouter un petit extrait de La Traversée, parce que c'est leur nouvelle chanson, je la connais pas encore par cœur.

0: 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C'est dans 2 secondes, à tout de suite.
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1: Joyeux anniversaire Trio, fête ses 30 ans et sort pour la première fois de sa carrière un best-of. Ils sont avec nous ce soir. Gizmo, salut.
2: Salut.
1: Daniel, salut.
3: Salut toi.
1: Manu n'est pas là.
4: Non, Manu est malade.
1: Mali est là.
4: Mais moi, je suis
1: mon
4: là.
1: Mon souffleur officiel, voilà. Quand j'ai des petites absences. Exact. Alors, on envoie plein de bisous à Manu. On espère qu'il va se remettre très bientôt. Mais voilà, moi, toutes mes blagues de trio qui sont quatre, tombent à l'eau.
4: Tu peux les faire.
1: Vous êtes trois. C'est pas grave.
2: On va faire Manu.
1: Ce serait génial. Alors, trio, il y a évidemment un tube que vous connaissez par cœur, qui a été repris des dizaines de millions de fois et qu'on ne va pas se priver d'écouter parce qu'on est comme ça. C'est...

0: Vous avez chanté sur la scène des Victoires de la musique, mais mis à part cette chanson-là, évidemment, qui, je pense, n'a pas dû faire débat au niveau de votre premier best-of, est-ce que ça a été compliqué après, 30 ans de carrière et plein d'albums et plein de sensibilités différentes dans vos chansons, de fabriquer un best-of ?
1: Compliqué, oui, ça a été compliqué. Oui. Il fallait en plus, il fallait que tous les albums soient représentés.
0: Oui.
1: Et en même temps, il fallait de la place pour des nouvelles chansons aussi, parce qu'il y a des nouvelles chansons aussi.
0: Il y a un inédit qu'on va écouter tout à l'heure, ouais. Mais sur le best-of, il y en a plus.
1: Ouais, il y en a trois.
0: Trois.
1: Il y en a trois, ouais, qu'on va dévoiler. Donc oui, ça a été compliqué. Puis en même temps, il y avait des évidences en fait.
2: Il y avait des évidences et puis aussi l'actualité, des choses qui nous disent tiens, celle-ci plus qu'une autre, ou mais beaucoup d'évidences quand même.
0: Ouais.
2: On a été regarder aussi ce que les gens aiment écouter encore de trio, et puis ce que justement ils écoutent pas trop et que nous on a envie de leur faire écouter.
0: Ah, c'est vrai. Alors là, pour avoir ce genre d'infos, c'est vrai que pour le coup le streaming c'est intéressant.
1: Ah oui.
0: Vous pouvez voir. Alors à part, je disais, l'hymne de nos campagnes qui passe sur toutes les radios, quasiment tous styles confondus, etc. Est-ce que vous avez des chansons comme ça, des succès auxquels vous ne vous attendiez pas, des pics de stream un peu étonnants?
1: J'en ai pas en tête là.
2: Il y a un morceau qui s'appelle J'ai rien prévu pour demain, qui
0: ouais.
2: est très streamé, qui est un morceau du premier album et qui est quand même anti-productivité du travail.
0: D'accord.
2: Et donc qui doit être d'actualité.
0: Oui, c'est ça.
2: Et qui est repris chez les jeunes.
0: Ah, c'est drôle.
2: Donc en espérant qu'ils ont quand même envie de rentrer à l'école demain,
1: c'est ça.
2: Tu vois.
0: Voilà. Ratez pas la rentrée.
2: Ouais,
0: quand
2: c'est
0: même.
2: Ça, allez-y quand même.
0: C'est
2: Mais
0: ça.
2: Voilà, celui-ci par exemple qui a été une surprise.
0: Ok. Et est-ce que vous avez une petite préférée que vous avez poussé pour mettre sur le best-of?
1: Non, il n'y a pas eu de...
3: Moi j'ai des préférés, mais c'est pas forcément les plus...
2: On n'a pas fait conscience du tout à Daniel.
3: Exactement, ils m'ont pas écouté. J'ai essayé de pousser des trucs, mais...
0: Ils t'écoutent jamais, non. Hein. Bah, viens, on fait notre groupe, Daniel.
3: Avec... Depuis le temps que je te le dis.
0: Ben voilà.
3: Ça va être top.
0: En vrai, je pense que vous avez dû être sollicité énormément... depuis vos débuts, pour sortir ces compilations, ces best-of, tous les artistes le font, ils n'attendent pas 30 ans pour
3: mais
0: le faire.
3: Mais chaque album est un best-of.
0: Alors, c'est ça.
1: Non, mais c'est vrai que nous, on a quand même sorti pas mal de live.
0: Oui.
1: Et pour nous, les lives faisaient quand même office de best-of, en fait.
0: Ouais.
1: Et ça permettait en plus d'entendre des chansons que les gens aiment écouter, mais dans des nouvelles versions et tout. Donc voilà, donc c'est pour ça qu'on s'est jamais posé la question du best-of. Et puis là, 30 ans, on s'est dit c'est le moment.
3: De bouche à oreille, les gens le prenaient vraiment comme un best-of.
1: Ouais, oui. De bouche à oreille, faisait un peu office de best-of. Mais c'est vrai que le best-of un peu traditionnel, j'ai envie de dire comme ça, on n'avait jamais pensé. Et puis par contre, ce qu'on voulait, c'était quand même qu'il y ait une nouvelle chanson. Quoi.
0: Oui.
1: Bah oui.
0: C'était
1: oui.
0: Comment de se retrouver ensemble pour écrire justement ces nouvelles chansons. Là, on va découvrir la traversée, sachant que ça faisait un moment que vous n'aviez pas écrit de chansons tous ensemble à quatre.
1: Ouais, alors on n'écrit pas à quatre, on écrit un peu chacun de notre côté quand même, et on arrive, on a fait écouter plein de morceaux en fait. C'était ça qui était le plus dur, ça a été le choix en fait, hein, parce qu'on
2: est arrivé avec
1: 6-7 chansons.
3: Il y avait bien une quinzaine.
0: Mais vous sentiez que c'était des chansons pour trio et pas pour vos projets annexes.
3: Déjà pour trio et qui puisse intégrer dans un best-of qui retrace les 30 ans.
0: Ouais.
3: C'est-à-dire que il y a des chansons qui peuvent partir aussi sur quelque chose de très très nouveau, mais là quelque chose qui soit cohérent avec cette histoire et qui dénote pas complètement, qui soit dans l'âme et l'ADN du groupe et du best-of.
0: Alors la traversée.
1: Bah, la traversée, elle remplit complètement tout ça. Le thème. Bah ouais, ouais. Elle remplit complètement tout ça. Ouais.
0: Alors on va la découvrir ensemble.
1: Écoutez tous.
2: Valider à quatre.
1: Voilà, valider à quatre.
0: Valider à quatre par trio. Ah,
1: j'ai
0: ça y est, Gizmo, merci. Il m'a servi ça sur un plateau. C'est magnifique.
3: Je suis
0: contente que vous soyez les parrains de cette saison 5 de Décibel. Les premiers invités, c'est les meilleurs.
1: C'est la rentrée avec toi, ça fait plaisir.
0: La traversée trio, nouveau, arrivé.

0: et ce allez qui nous donnerait bien de l'élan pour que vous partiez en tournée. Or, ça n'est pas prévu. On n'a pas annoncé de tournée pour les 30 ans de Trio. Pourquoi ?
1: Eh ben parce que on était parti avec Christophe dans nos aventures solo,
0: oui,
1: et
0: bien parti tous les deux d'ailleurs.
1: Ouais, hein. Et puis on s'est engagé Manu aussi derrière avec le collectif Ensemble, avec les amis de Cine Sémilia, Vanupier, tout ça sur quelques dates.
0: D'ailleurs, je vais les donner les prochaines.
1: Avec plaisir.
0: Ah oui, quand même, ce collectif Ensemble, le 8 octobre à Poitiers, le 9 à Vierzon, 31 octobre à Strasbourg, le 26 novembre à Nesle, le 10 décembre à Annemasse et le 18 décembre à Beauvais. Et après c'est bon. Donc du coup, vous êtes libre en 2027 pour la tournée des 30 ans de Trio.
2: Après,
0: ou pas,
2: c'est les présidentielles.
0: Ah,
2: ben voilà.
0: Mali, président.
2: Allez, on y va.
0: Tu fais la campagne.
2: Mais ça, oui. On fait la campagne, exactement. Après, il va falloir mettre les mains dans le cambouis.
0: Ouais.
1: Non, mais on
0: c'est
1: avait.
0: C'est une première approche, quoi.
1: Ouais, il y a Manu qui est parti en 2019, 2018. Il y a eu cette tournée après, derrière, l'album qui est sorti. Il y a eu envie de vraiment de faire un break et de partir faire nos trucs. Et puis, en même temps, cette envie de marquer les 30 ans. Donc, on s'est dit, bon, on se donne encore du temps avant de se retrouver. Parce que l'idée, c'est si on repart, je pense que c'est tous les 4. Il faut qu'on soit motivé, prêt, avec des chansons. Et donc, on attend encore un petit peu, on se donne le temps. On a beaucoup tourné et là, on va se donner un peu de temps.
3: Surtout qu'on vient de fêter les 27 ans.
0: Oui, c'est vrai.
3: On ne peut pas faire que des anniversaires. À un moment donné, il faut aussi proposer des nouvelles choses.
0: On dirait un groupe WhatsApp de parents à l'école. Toutes les semaines, il y a des anniversaires.
1: Non, ce qui est sûr, c'est que
3: alors, qu'est-ce qu'on ramène cette fois-ci ?
1: On s'est permis d'aller jouer il n'y a pas longtemps avec pas mal d'autres artistes pour aller porter les artistes palestiniens, des choses comme ça. Si on doit y aller, qu'on a envie d'y aller, il n'y a pas de barrière non plus à aller jouer. On a envie d'y retourner, mais c'est juste besoin de poser encore un peu et de faire nos petits
2: trucs. Et puis pour la sortie du best-of, on va quand même faire un petit live et tout, quand même.
0: Voilà,
2: tu vois, allez, c'est une exclue.
0: Ah, merci. Merci pour cette belle info. Le best-of, lui, sortira le 16 octobre, le premier, première compilation pour Trio, dans lequel on retrouvera, c'est bien, un peu toutes vos incarnations. C'est ça que j'aime avec Trio, c'est que c'est très difficile, en fait, de définir quel genre de musique vous faites. Vous faites de la musique agricole.

0: quoi
1: hein? On a mué depuis.
0: C'est ça.
2: C'est très
1: drôle. J'entends les voix.
0: Les différences de son. Et de...
2: Voilà, petit florilège de tout ce qu'est trio. On a hâte de découvrir ce best-of donc, qui sortira le 16 octobre avec La Traversée, la nouvelle chanson que vous avez entendue, mais aussi deux autres titres. Je vais essayer d'en savoir plus. Comptez sur moi. Je sens que ces hommes ont plein de secrets. Je vais faire tout ce que je peux. Et puis, on va aussi leur poser le questionnaire des choix cornéliens. C'est une nouveauté pour la saison. Ah, on va voir si
1: on va être les premiers.
2: Ah, à tout de suite.
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2: Et le groupe Trio, nos premiers invités de l'année dans Décibel. Il y a Mali, il y a Daniel, il y a Gizmo. Il y aurait dû avoir Manu, mais il y a un petit souci de santé. On lui envoie plein de bisous et on espère qu'il va se remettre rapidement. Trio, donc, les 30 ans, le best-of. Et quelques petites questions, quelques choix cornéliens pour vous, les amis. Commençons dans la catégorie milliardaire, hein, plus de 100 milliards. De fortune. Préférez-vous, Trio, faire une chanson d'amour pour Bernard Arnault ou emmener Françoise Bettencourt en tournée ?
1: Oh la vache ! Ah, Françoise Bettencourt en tournée.
18: On peut peut-être la retourner.
1: Elle a bien qu'elle.
18: On peut peut-être l'emmener dans un autre monde.
1: Non, j'imagine pas du tout.
2: Mais imagine, elle change.
18: Lui faire découvrir un autre monde en tous les cas que le sien, ça pourrait être drôle.
19: Ça peut être un pari, tu vois.
18: Ouais.
19: Un challenge, quoi. Un challenge. Bah, peut-être qu'elle peut avoir une utilité.
18: L'important, c'est de ne pas détourner de fond en route, quoi.
2: Ah oui, c'est ça.
18: De rester clean et
2: faut
18: tout.
2: Faut pas prendre les sous des t-shirts, Françoise.
18: On respecte les personnes âgées, on est cool, et puis on lui montre un peu ce qu'on fait et tout. Pourquoi pas? Ça peut être drôle.
2: Ok. Vous préférez une victoire de la musique ou un Bercy complet?
18: Un Bercy complet.
2: Ils ont déjà eu les deux. Si vous pouviez changer le nom du groupe, un, est-ce que vous le feriez? Et deux, ce serait quoi?
1: Elle est trop chelou, cette question. Pourquoi changer le nom du groupe?
18: Moi,
0: quand je suis arrivé, je me suis dit, bon, il faut faire un...
18: Non.
1: Tu sais qu'on l'a pas choisi le nom du groupe, comme disait Guise, hein,
18: c'est on joue dans la MJC, c'est des potes qui nous invitent à jouer tous les trois, ils nous ont vu faire les fous avec les guitares et nous appellent Trio, c'est le directeur de la MJC qui met le Y, il n'y a pas plus belle histoire, on peut pas changer de son.
1: La première fois qu'on a vu une affiche de Trio, on savait même pas qu'on jouait dedans.
18: C'est ça.
1: Non, mais c'est vrai,
0: Moi, j'avais proposé Ito et ses choristes, mais ça n'a pas été.
2: Ça va être notre groupe.
18: Ouais, c'est ça.
1: Ito et sa choriste.
2: Ok, allez, maintenant les petites questions perso. Mali, est-ce que tu préfères...
0: Silence.
1: Est-ce que je préfère? Ouais, vas-y.
2: Si je te donne un super pouvoir.
1: Si j'ai un super... Oui, vas-y, donne-moi un super pouvoir. Il me dit, vas-y.
2: Une cape d'invisibilité ou une télécommande pour faire taire qui tu veux quand tu veux.
0: Waouh.
1: Oh, les deux.
2: Non,
1: mais moi je veux les deux, moi.
2: T'es gourmand.
1: Faire taire qui je veux, non.
0: Ça y a pas besoin de télécommande pour ça.
1: J'ai pas besoin de ce pouvoir-là. La cape d'invisibilité quand même.
2: Okay.
1: Voilà, pour pouvoir venir des fois, tu vas dans le studio et regarder un petit peu sans que tu me vois. Tu vois ce que je veux dire?
2: Tellement creepy, j'adore.
1: Oh là là,
2: c'est génial. On dirait une série Netflix.
1: Ouais.
2: Guise, est-ce que tu préfères en concert jouer tous les jours avec une guitare pas accordé ou oublier systématiquement les paroles du début de l'hymne de nos campagnes, genre le premier couplet tu l'as pas?
0: La guitare c'est fait.
18: Je préfère la guitare.
0: Ouais. Ça, c'est
18: bon. Non mais là en ce moment j'en joue pas, en plus je fais que chanter, c'est cool. Non, je dirais oublier les paroles de l'hymne des campagnes parce que les gens la chantent direct.
2: Ah,
18: donc
2: oui, c'est
18: cool que je suis de pépère. Ils la connaissent bien. Non. La guitare désaccordée, ouais, c'est vrai que c'est un truc qui m'arrive souvent. Donc,
2: ça va.
18: Je prends les deux, quoi, aussi, comme Mali.
2: Daniel! Ça va? Alors, Daniel, pour ceux qui ne le connaissent pas, sachez qu'il a toujours un très joli petit chignon sur le haut de la tête.
19: C'est gentil.
2: D'où ma question. Est-ce que tu préfères couper ce chignon ou alors le teindre en roux?
1: Oh! bon, ça s'essaye maintenant, moi, je dis. On y va direct.
2: Pourquoi en roux? Eh ben, j'ai réfléchi et je trouvais que c'était ça. Pour qu'il se voie.
19: Enfin bon, c'est vrai qu'il a diminué avec le temps. Mais
2: non, mais il a toujours le.
19: Écoute,
2: le petit kiki,
19: je suis ouvert aux deux. Effectivement, je suis ouvert aux deux.
18: Les mecs qui se mouillent pas. Hein,
2: mais non,
19: sincèrement, le couper.
1: Bah si, on le coupe en direct. Allez,
19: allez, c'est quoi, vas-y.
1: Allez, franchement, Émilie, c'est la première de la rentrée. On coupe le chignon de Daniel.
19: On aurait pu aussi le teindre en roux. Hein,
2: tu vois, on va
19: teindre en roux, il y a moins de risques.
2: Exactement. Et puis, allez, question un peu mauvais esprit, mais quand même, hein, les grands bonheurs côtoyant parfois les grandes calamités. Je vous rappelle que pour les 25 ans de trio, on a quand même eu le Covid. Alors, pour les 30 ans, est-ce que vous pouvez nous expliquer exactement ce qui est prévu?
1: Bah, j'espère que c'est pas Marine Le Pen au pouvoir, hein. C'est tout ce que j'espère, vraiment.
2: Écoute, l'actualité fait que normalement c'est pas elle. Elle est inéligible.
18: Ah mais oui, mais c'est une très très bonne nouvelle. Espérons que ça fonctionne bien tout ça. Mais oui. Après il y a tout ce qu'il y a derrière aussi. Il y a Bardella qui est en porte-à-faux derrière, donc faut faire attention. Enfin voilà. Ouais. En tous les cas, c'est vrai qu'on milite depuis des années pour le vivre ensemble. Pour apprendre à vivre les uns avec les autres, à se connaître. Donc le RN, ça nous fait très peur, même pour la culture et tout.
2: Il y a beaucoup. Ouais.
19: Je préfère le Covid.
18: Ouais, c'est ça.
19: un bon Covid. C'est franchement c'est COVID. Mieux.
2: Ah. On a des masques en plus maintenant.
19: On sait comment ça se passe le confinement.
1: Ça va, tu vois.
2: Écoutons un extrait de votre premier album, Mama Goubida. La chanson s'appelle La main verte. Bonne année.

0: Trio, ça c'était le tout premier album. Et c'est d'ailleurs lui qui est à gagner tout à l'heure. On s'est dit qu'on allait faire un retour aux sources, comme ça, tout premier album de Trio à gagner au Blind Test. Il est encore temps de vous inscrire pour jouer avec nous. C'est Alexandra qui vous attend au standard.
1: Et on s'inscrit.
0: Vous pouvez vous inscrire pour gagner votre propre album. Et le numéro, c'est 0810 055 056. La Traversée, c'est la chanson inédite, le premier inédit du Best of à venir de Trio qui a été dévoilé.

0: Nouvelles chansons en tout qui seront à découvrir le 16 octobre sur votre premier best-of. Est-ce que, en fabriquant ces chansons-là, vous avez eu envie d'un nouvel album? Est-ce que ça fait encore sens aujourd'hui, en 2026, à l'époque du streaming, des playlists et des singles, de se rêver un album ou pas?
1: Ah ouais?
2: Ah oui, carrément, oui. Ouais. On avait presque les chansons pour le faire, mais c'était pas le moment, c'est juste ouais. Ça. Mais oui, bien sûr. On a toujours pris notre temps, ceci dit. On n'a pas, en 30 ans de carrière, on n'a pas fait non plus 40 albums.
0: Non.
2: Comme Bernard Lavilliers, qui a
0: produit. Joule.
2: Ou Joule, ou des gens qui sont très productifs. Non, mais je pense à.
1: Ce que tu disais, c'était plutôt que faire. C'est le format long de l'album, c'est ça,
0: ouais.
1: En fait. Mais, ouais, mais moi, en tant que consommateur de musique, je résonne encore en album.
0: Toi,
1: en
0: t'écoutes
1: fait.
0: Des albums, toi
1: ouais,
0: aussi, Daniel?
1: Des albums, ouais.
3: Moi aussi, oui. Après, c'est. J'ai parfois du mal, enfin, aujourd'hui on consomme beaucoup par titre.
0: Bah oui.
3: Et avoir un album cohérent, qui me fasse plaisir, moi, du début à la fin, c'est pas un truc que je rencontre régulièrement.
0: Ouais. Gizmo, t'écoutes tes albums?
2: Ouais, je suis un peu comme ça aussi. Je vais commencer à écouter. Et puis, si à un moment je décroche, bon, bah, je vais passer à autre chose. Et puis, je suis aussi à cheval. Nous, on a toujours, enfin, voilà, c'était mon trip, c'était d'aller chez Crocodisque, acheter des vinyles, découvrir des artistes. Et aujourd'hui, je suis à cheval entre cette culture-là et mes enfants qui, eux, consomment des titres.
0: Ouais.
2: Sont plus dans cet esprit playlist. Et donc, on vit avec ça. Et en même temps, ouais, l'album, moi, ça me parle encore.
3: Après, je pense que nous, on a grandi avec cette façon de penser la musique, ça, faire un album. Après, par exemple, bon, vous allez dire que je parle toujours de Peter Gabriel, mais bon.
0: Allez,
3: non, mais en fait,
0: Peter Gabriel,
3: lui, avant de sortir son. Non, mais il a. Non, mais il avait sorti.
1: Il va être super, votre groupe. Hein. Ça va
3: tu verras,
1: super,
3: tu verras. Tu verras.
0: N'insulte pas l'avenir.
3: Exactement.
0: Tu feras peut-être nos premières parties, monsieur Mali. Ah,
3: on verra. Hein. Okay. Ça, on va être très
0: sûr.
3: Non, mais il sortait un titre.
1: Bah, tu peux nous parler de Peter Gabriel?
0: Ah, oui, Daniel, s'il te plaît.
1: Ouais, vas-y,
3: sur le dernier album, il sortait un titre par mois. Pendant 12 mois, un titre à toutes les pleines lunes, il sortait.
0: C'est vrai.
3: C'est vrai. Et je trouve, j'adorais l'idée. En fait, tu découvrais l'album d'une autre façon.
1: C'est génial.
3: Il a lancé sa tournée sans
1: info. Tu sais que la pleine lune, tu peux te couper le chignon aussi, il repoussera plus vite.
0: Sauf si t'as tes règles.
1: Sauf si t'as.
3: Écoute, on va tout essayer. Le même jour. On va tout essayer le même jour.
0: Mon Dieu. Non, mais c'est très bien.

0: et de sortir une chanson en toutes les pleines lunes.
1: Non, mais.
0: Bah oui. Moi, j'avais trouvé ça. Peter.
2: T'as les loups de vie qui ont fait ça il n'y a pas longtemps aussi.
3: Je vais y aller.
2: Dégainer des titres comme ça. Bah oui. Moi, on peut sortir leur album.
3: En fait, voilà, il y a forcément aussi d'autres façons de réinventer l'histoire.
0: Exactement. Voilà. Et puis de s'adapter aussi, exactement, parce que mine de rien, l'algorithme, c'est quand même une drôle de bête. Ouais. J'ai discuté avec Oxmo Puccino qui a sorti là son dernier album et il m'expliquait qu'il avait fait que des chansons courtes alors que lui, il aime bien parfois rester 4 minutes, 5 minutes, même plus de 5 minutes et que là, en fait, l'algorithme n'aime pas les chansons longues, ouais, et que donc il s'était forcé à faire des chansons de moins de 3 minutes.
4: Ah ouais, bah ouais. Tu vois, je savais pas.
2: Enfin, on va faire des textes plus courts, les gars.
4: Voilà, on va faire des chansons
3: plus courtes.
4: On va
3: dire
4: On note ça pour notre groupe.
0: On va faire des chansons très courtes.
4: Très, très courtes pour l'algorithme, d'accord? Pour votre groupe.
0: Bon, qu'est-ce que je peux vous souhaiter?
3: Premier album,
0: les garçons,
3: Algorithme.
4: Une jolie rentrée pour nous, pour nos enfants, tout ça.
0: Oui, la rentrée des classes.
4: Oui, la rentrée des classes.
0: Ça, c'est important.
4: C'est important.
0: La tournée du collectif Ensemble. On souhaite aussi un bon rétablissement à notre Manu.
2: Ouais, carrément.
4: Voilà. T'avais pas une question cornélienne pour lui?
3: C'était quoi sa question?
4: La question à lui, la question cornélienne de Manu, c'est quoi?
2: On va y répondre.
4: On va y répondre pour lui.
3: Avec sa voix.
0: Non. Je peux pas faire ça. Non, je la garde. Vous reviendrez.
4: Ah, d'accord. Ok,
2: ça marche.
0: Vous reviendrez en 2027, soit pour faire campagne, soit pour nous annoncer votre tournée, ou qui ne sais-je. Mais en tout cas, j'ai vraiment, vraiment hâte de vous revoir. Et j'étais très contente que vous soyez les premiers invités de Décibel.
2: Bah, pareil. C'était une surprise pour nous. On ne savait pas que c'était la première toi de la rentrée.
0: Vous êtes les parrains de cette édition.
4: J'adore.
0: Et donc, pour celles et ceux qui étaient très sûrs, Marine Le Pen est-elle éligible ou pas? Alors, effectivement, c'est débattu par des spécialistes en ce moment. Voilà, il y a l'inéligibilité, mais il y a l'appel. Et donc, depuis le mois de juillet dernier, les juristes ne sont pas tous d'accord. Et donc, voilà, pour le moment.
2: Il y a quelques candidats qui n'ont pas de casserole. Donc, allez les voir.
0: Il y en a du choix. Pas de bracelet, tout
2: voilà,
0: ça. Mais voilà.
2: Ça.
0: En tout cas, effectivement, j'ai dit, elle est inéligible. Or, je n'ai pas les capacités et les compétences juridiques pour vous l'affirmer là maintenant.
3: Mais ça sortait du cœur.
0: Mais voilà. Et un peu de mon cerveau aussi. J'étais sûre de mon coup. Mais donc voilà, comme il y a appel, non, il y a plus. On ne sait pas. Voilà. C'est le suspense. On revient dans notre série Netflix.
4: Très bien.
0: Trio, merci.
2: Merci à toi.
0: Je vous aime. Bonne saison à vous aussi. Et le best-of, le 16 octobre, la traversée est déjà disponible. Merci les gars.
2: Merci.
4: Salut.
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0: Composition, la chanson française rencontre les musiques électroniques et les délires pop.
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0: Oscar les vacances et MPL avec Les Puceaux. Extrait de l'album Ceci n'est pas mon corps.
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0: Un coup de cœur, Isidre Mardèche.
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3: Et merci d'avoir choisi ici pour passer votre lundi soir. C'est la rentrée de Décibel en ce 31 août. On a accueilli Trio, on vous a fait découvrir ce groupe indé qu'on adore, Ravage. Et puis on a rendu hommage à Kavinsky. À suivre, il y aura notre hommage aussi à Dolly Parton. Et puis l'anniversaire du jour qui va nous ramener dans les années 70. Mais là, c'est l'heure du blind test. Et on joue ce soir avec Didier. Salut Didier.
4: Salut Émilie.
3: Comment ça va?
4: Ça va très bien, content de te retrouver, de te réécouter, voilà.
3: Oh, merci.
4: Le rayon de soleil quand les vacances sont finies, voilà, Émilie.
3: Oh,
4: voilà.
3: C'est trop gentil. Et ça te va le nouvel horaire, 19h?
4: Bah, on va s'y faire, hein.
3: C'est vrai. Non, mais moi, je prends toutes les réclamations, hein.
4: Ouais, toutes les réclamations. Si ça pouvait durer 2 heures, voilà ma réclamation. Voilà.
3: Ah, d'accord, j'aime bien. Ah oui, mais t'allais encore plus. 2 heures, ce serait bien. On a eu une saison où on faisait 2 heures, franchement, c'était chouette.
4: Oui, tout à fait, je me rappelle. Oui, très
3: c'est
4: bien.
3: Vrai. Ah, oui. Ok, je note. 2 heures pour Didier. Marina est avec nous aussi pour jouer. Salut Marina.
5: Et bonsoir, Émilie.
3: Comment ça va?
5: Mais ça va super bien, moi je suis ravie du 19h.
3: Ah, Marina, elle est contente.
5: Mais ravie, parce que 20h, non, ça n'allait pas.
3: Ça n'allait pas, mais non, mais à 20h, j'étais en concurrence avec tellement de trucs cool à la télé, je comprends, 19h, c'est quand même un peu plus, il y a un peu plus de place, quoi, dans les emplois du temps des auditrices et des auditeurs. Ah là là, Marina et Didier.
5: D'accord, pour le 19, 21h, hein, moi aussi.
3: Ah, on peut rallonger, ok, je note, très bien. Les cahiers de doléances sont ouverts toute la semaine de la rentrée. Par contre, à partir de la semaine prochaine, c'est trop tard, sachez-le. Je note. Marina et Didier, je suis ravie de commencer la saison avec vous et de vous offrir, donc c'est un souvenir, le tout premier album de Trio, Mama Gubida, qui était sorti en 1998. Vous vous rendez compte? L'année des champions du monde.
5: Voilà.
4: Et
3: 1
4: et
3: 2
4: et
3: 3-0. Et 1 et 2 et 3-0. Et le premier album de Trio, puisqu'ils fêtent leur 30 ans. Bah voilà, on est ravis, nous, de vous offrir ce disque, qui est en plus, évidemment, farci de bons souvenirs et de bonnes chansons. Mais pour cela, donc, il va falloir marquer quelques petits points au blind test. Même si, à la fin, je vous l'annonce, tout le monde gagnera.
5: Ça n'a pas changé.
3: Ça n'a pas changé. Non, ça ne changera jamais. Ça ne changera jamais. Vous êtes déjà tellement sympa de passer à l'antenne, c'est bien normal que vous puissiez repartir avec un joli cadeau. Le thème du blind test ce soir, eh bien, puisque on voulait rendre hommage à Dolly Parton, on l'écoutera tout à l'heure. Bah, j'avais envie de country en français, parce que la country music, qui est le style de musique évidemment de Dolly Parton, c'est pas un style hyper populaire en France, mais on a quand même de très bons morceaux sonorités country. Alors, j'avais envie de vous les faire deviner ce soir. Il va falloir retrouver le plus rapidement possible le nom des interprètes de ces chansons, d'accord ?
5: D'accord.
4: Et toujours en donnant son prénom.
3: Toujours en donnant son prénom avant la réponse. Didier, j'adore, il est prêt le jour de la rentrée. C'est vraiment...
4: Ah oui. Studieux, ouais.
3: Il est studieux, il est au premier rang, il a acheté le compas, l'équerre, il a tout. Il a tout, les flots.
5: Il est pas comme moi.
3: Oh, Marina, elle est plus au fond de la classe, tranquille, elle regarde par la fenêtre, parce qu'il fait encore beau, voilà. Mais j'aime bien cette petite classe de cancre, vous êtes parfaits. Didier et Marina, c'est parti pour une première chanson country en français, par un artiste français. On cherche le nom de l'interprète.
5: Marina.
3: Marina.
5: Brett Goldman.
3: Bah oui.

0: fait un bébé toute seule. Didier l'avait aussi, hein, mais Marina était la plus rapide. C'était effectivement Jean-Jacques Goldman. Elle a fait un bébé toute seule. Goldman, qui est un grand fan de musique country. Deuxième titre, on cherche l'interprète.
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0: Didier.
2: Julien Clerc.
0: Oui.

0: Zachary Richard, qui est un artiste de Louisiane, de musique acadienne. Travailler, c'est trop dur. Julien Clerc, un point pour Didier, un point pour Marina et une petite dernière pour la route et pour le plaisir, parce qu'en vrai, la country, on aime bien ça.
1: Marina. Cabrel.
0: Oui. Pourvu que jamais tu ne t'éloignes plus loin que Marina a son point Cabrel et Didier, je lui rajoute un point karaoké parce qu'il connaissait toutes les chansons par cœur de ce blind test. Alors avec deux partout, j'annonce que tout le monde a gagné. Merci les amis.
1: Merci beaucoup Émilie.
0: Et merci infiniment d'avoir été les premiers candidats de cette saison 5 de Décibel. Ça fait super plaisir. Vous reviendrez jouer peut-être ?
2: Oui, toujours la première.
0: Ça, c'est génial. Ouais. Et puis, n'oubliez pas aussi que tous les dimanches, il y a une émission spéciale avec les auditeurs. C'est une émission dont vous faites la programmation musicale. Donc voilà, je vais vous repasser Alexandra au standard. Et si vous avez envie de présenter une chanson en direct, un de ces jours, vous n'hésitez pas à lui dire. Parce que franchement, l'émission du dimanche, on l'adore. Dimanche à 19h, vous pouvez venir l'écouter. Pareil, la première de cette saison 5. Et vous verrez que les auditrices et les auditeurs d'ici ont décidément très, très bon goût. Allez, après avoir fait un dernier bisou à Marina et Didier, comme promis, on rend hommage à Dolly Parton en écoutant son standard, son classique, sa merveille, Jolene, Dolly Parton.

0: Elle nous a quittés à l'âge de 80 ans. Le 25 août dernier, Dolly Parton avait écrit 3000 chansons dans sa carrière ahurissante. Et pourtant, on parle presque pas de ça, parce que depuis qu'elle est morte, tout le monde dit à quel point elle était lumineuse, généreuse, philanthrope, visionnaire, rassembleuse, généreuse. C'est sans doute ça, avoir réussi sa vie. Elle nous manque beaucoup, Dolly Parton. Mais écoutez, les amis, n'hésitez pas à la réécouter, également à la regarder, puisqu'elle a fait des merveilles au cinéma, au théâtre et à la télévision. La musique, évidemment, vous le savez. Et puis, je trouve qu'Instagram fait des merveilles en ce moment, en ressortant tout un tas d'archives d'elle, d'interviews dans lesquelles elle est aussi drôle qu'engagée, fine. C'était vraiment une personnalité incroyable, Dolly Parton. Et on a de la chance, dites-vous, d'avoir vécu à la même époque qu'elle.
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0: Et on termine, comme le veut la tradition de Décibel, avec la chanson anniversaire du jour. C'est l'anniversaire de Éléonore Clairvine. Alors vous vous dites, non, mais on la connaît pas cette chanteuse, c'est normal, elle n'est pas chanteuse, elle a 63 ans aujourd'hui. Et c'est elle qui, à un tout jeune âge, en 1977, jouait le rôle de Anne dans le film culte de Diane Curis, Diabolomante. L'occasion de réécouter cette merveille de chanson signée Yves Simon, Diabolomante. Et bon anniversaire, petite Anne.
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0: de Anne, 63 ans aujourd'hui. Et Décibel, c'est déjà fini. Merci à l'équipe de l'émission. Iki était à la technique, Alexandra Sackberg au standard, Iris Guitoni à la réalisation, Mélodie Chaïb à la programmation et au web. Demain, nous recevrons Hélène Ségara. Passion Hélène Ségara. Et puis à suivre dans Décibel, une toute nouvelle émission, Il n'y a pas que Paris dans la vie, animée par Éric Bastien. Son invité de ce soir fait partie des nouvelles voix de la rentrée sur Ici. Il s'agit de l'animatrice Enora Malacré.
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4: Bonsoir, bonsoir à tous. Bienvenue sur Ici, votre radio. Je suis très, très, très heureux de vous retrouver où vous soyez en France. Je voudrais souhaiter courage à ceux et celles qui ont déjà repris le travail depuis quelques jours en cette veille de rentrée scolaire. Et puis que du bonheur aussi à ceux et celles qui ont la chance d'en profiter parce que c'est pas mal de prendre des vacances maintenant. Nouveau rendez-vous sur votre radio Ici, désormais chaque soir jusqu'à 21h. Je vais avoir le plaisir de recevoir des personnalités médiatiques, des acteurs, des sportifs, des humoristes, mais aussi des personnalités issues de la société civile. Et avec eux, je vous propose de faire un voyage de ici en ici, où chacun se racontera à travers les lieux qui l'ont façonné. Une balade à travers les villes, les paysages, les régions de notre pays. Et comme il n'y a pas que Paris dans la vie, parce que c'est le titre de ce nouveau rendez-vous, il y aura la complicité de Benoît Prospero avant 21h, qui nous fera découvrir le monde du vivant. Robin Bernot vous donnera la parole quelque part en France autour des rencontres. Et puis pour m'accompagner, Catherine Quicandon, qui elle parlera des bonnes initiatives et des entreprises qui marchent. Ma première invitée, oui, parce qu'il s'agit d'une femme à tous les talents, elle est comédienne, elle est actrice, elle est journaliste, elle est chroniqueuse, elle est animatrice de télé, elle est animatrice de radio. Je reprends mon souffle. Elle a fait de cette journée un moment unique, ses premiers pas sur Ici. Vous la retrouvez désormais chaque jour à midi dans On vous doit bien ça, avec sa bande d'experts. C'est Enora Malacré. Bonsoir Enora.
3: Bonsoir Eric, merci beaucoup pour l'invitation.
4: C'est un plaisir. Ça s'est bien passé tout à l'heure à midi ?
3: Ça va mieux.
4: Ça va ? Moi je suis content, c'est ma première aussi. Donc,
3: c'est passé.
4: On va se porter chance l'un et l'autre. Et puis on parlera de ce nouveau rendez-vous qui s'appelle, je le rappelle, On vous doit bien ça. Bienvenue dans la famille.
3: Merci.
4: Ici, je sais que vous faites de la radio depuis longtemps et que c'est un exercice que vous aimez, que vous êtes heureuse d'être avec nous, et c'est un vrai plaisir. Vous avez compris, on va voyager un petit peu dans votre vie. Vous êtes du genre un peu d'ailleurs à apprécier le coup d'œil dans le rétro, vous êtes du genre, je fonce, je regarde pas trop en arrière.
3: Je suis pas très à l'aise, oui, parce que comme j'ai
4: ça tombe bien.
3: Je fais pas mal d'erreurs, j'ai un parcours un peu atypique. Oui, enfin, ça peut réveiller des souvenirs joyeux, mais ouais, aussi quelques échecs.
4: Et donc, essayez de fermer les yeux si vous le voulez.
3: Voilà, carrément.
4: Et vous qui nous écoutez, faites-le aussi. Faites-le vraiment. Imaginez la carte de France, vous la connaissez, Enora, cet hexagone que l'on connaît tous. Elle est face à vous. Où est-ce que vous m'emmenez ?
3: En Bretagne.
4: Non. Je me suis dit, est-ce qu'on va vraiment aller là-bas tout de suite?
3: Oui, d'entrée.
4: Parce que forcément, Enora est bretonne.
3: Oui.
4: Et je me suis dit, est-ce que quand on demande un premier endroit, on va forcément dans l'endroit où on est né? La réponse est oui.
3: Je ne vous ai donc pas surpris. Non, mais ça me manque en fait tout, sans arrêt, de plus en plus. Plus je prends de l'âge, plus j'ai envie de retourner y vivre. Malheureusement, je dois rester à la capitale pour le travail. Mais mon cœur est en Bretagne tous les jours. Quoi.
4: Alors, donc, vous êtes née à Morlaix?
3: Oui, tout à fait.
4: Il y a quelques années, et on ne donne jamais l'âge d'une femme. Donc,
3: moi j'assume, j'ai 45 ans.
4: 45 ans.
3: 46, je mens.
4: Oui, c'est ça, 1980. J'ai bien noté quand même. Ouais, j'ai bien noté. Vous êtes née à Morlaix, vous êtes restée combien de temps d'ailleurs à Morlaix?
3: En fait, j'y suis quasiment juste née. J'y suis restée, je crois, deux ou trois ans. Et rapidement, nous avons un peu été à Carhaix, dans le centre de la Bretagne, puis à Concarneau, où là, je suis restée un peu plus.
4: À quoi ça ressemble, Morlaix? Parce que vous me dites que vous n'y êtes pas restée, mais j'imagine que vous êtes retournée depuis.
3: Absolument, Morlaix, c'est sublime. Il y a cet immense viaduc, des plages exceptionnellement belles. Je pense notamment à Carantec, pour celles et ceux qui ne connaissent pas, allez jeter un œil à Carantec. Et puis il y a dans cette merveilleuse église de Morlaix, il y a la Sainte Enora, figurez-vous. Mais si.
4: C'est grâce à vous, ça ?
3: Qui a existé, non, elle était là bien avant moi, mes parents m'ont appelé en hommage à Sainte Enora, ouais, qui était la mère nourricière, la sainte patronne des femmes enceintes, alors qu'elle n'avait pas d'enfant, tout comme moi d'ailleurs.
4: Ouais.
3: Et voilà, qui a été mariée à Joseph de Saint-Efflam, enfin bref. C'est une très très belle ville qui gagne à être connue avec un port de pêche absolument sublime. Et je retourne assez souvent à Morlaix.
4: C'est vrai. Ouais. Quand on est bretonne, on aime bien revendiquer qu'on est bretonne. Moi j'ai toujours entendu dire, attends, je suis breton. Hein.
3: Ouais, je crois qu'on est très régionaliste.
4: Et pourquoi ?
3: Mais j'en sais rien. Enfin, parce que c'est une culture très forte, mais comme les Basques, comme nos amis corses également, alors un peu comme dans toute la France. Mais nous, on a aussi une langue particulière, voire même plusieurs dialectes.
4: Vous parlez breton ?
3: Oui, un petit peu.
4: C'est vrai.
3: Ouais. Cosal, merer, ma peine est au clant. Ça veut dire cosa mon cul, ma tête est malade, pardon.
4: Sympa, j'adore.
3: C'est pas ce qu'il y a de plus élégant.
4: Des choses, là. Ah non, mais très bien. On pourra apprendre d'autres mots d'ici maintenant.
3: Donc, quelques mots baragouinés de ci, de là. Et puis, c'est une culture quand même qui est assez puissante, la culture celte, avec nos cousins gallois, écossais, tout ça.
4: Je m'arrête sur le mot cousin. Je crois que vous avez passé une partie de votre enfance avec pas mal de cousins.
3: Ouais, Guilherme, Gwenvel, Gerval.
4: Et alors, vous alliez où ? Ils ont des noms bretons. Hein.
3: C'est pour ça que je les cite, parce qu'on c'est pour vous dire à quel point on est vraiment breton-bretonnant dans la famille. Et ben, nous étions tous chez les grands-parents maternels à Concarneau, et puis un peu Quimper aussi, Édouard Monet.
4: C'est joli Quimper.
3: C'est joli.
4: Il y a une place, quoi, c'est la place du beurre salé.
3: Ouais, exactement.
4: Une place un peu carrée.
3: Un peu carrée, c'est très beau. On a aussi, moi j'ai une partie de ma famille à Douarnenez, à Douarne, comme on dit chez nous. Donc non, on est vraiment très bretonnant.
4: Je l'entends. Concarneau aussi, c'est une jolie ville. On l'a
3: avec
4: pas
3: la ville close.
4: Des petites rues pavées, là, j'ai souvenir de ça.
3: Le port de pêche aussi. Je sais plus si c'est encore le premier portonnier de France, je ne sais plus. Je vais dire oui, parce qu'on est très chauvin. Et puis il y a cette ville close absolument sublime. Moi, j'ai le souvenir d'y avoir été très très souvent avec mon grand-père qui m'amenait chez Madame Sabotinoff manger des glaces. Je l'embrasse parce que je sais qu'elle pratique toujours.
4: Il y a des gens comme ça qui ont compté pour vous.
3: Ouais.
4: Si je vous demande une première personne bretonne, c'est cette personne-là qui a compté.
3: Oui,
4: pour vous.
3: Alors au-delà de ma famille, oui, une prof de danse aussi dont je me souviens très bien. Prof d'optimiste aussi, que j'insultais déjà quand j'étais petite. J'étais très mauvaise en voile.
4: Optimiste, donc vous avez fait de la voile, toute petite et tout en Bretagne.
3: J'ai essayé, puis ça n'a pas fonctionné.
4: Non.
3: J'étais très mauvaise. mais c'est vrai que tradition... Oh, mon Dieu.
4: Ah oui, attendez.
3: Merci.
4: On est où, là ?
3: On est sur la plage du Cabellou. Voilà, je peux pas
4: vous
3: dire...
4: À quoi ressemble cette plage ?
3: Ah, c'est une grande...
4: Ne me dites pas, il y a de l'eau, c'est une plage avec du sable, parce que bon, d'accord, mais...
3: Le sable y est blanc, un peu comme aux Seychelles. C'est une grande plage sur laquelle je continue à me recueillir très régulièrement quand je retourne chez moi à Concarneau. Il y avait le bateau de mon père qui pourrissait, on va pas se mentir, un tout petit bateau. J'y ai de très bons souvenirs, des pique-niques, des soirées au coin du feu. Que vous dire, les larmes peuvent monter assez vite, donc voilà.
4: Papa qui travaillait dans le milieu hospitalier, maman dresseuse de chiens et de chiens bretons, bien sûr.
3: Éleveuse de chiens, j'ai failli m'étrangler.
4: J'ai dit dresseuse, c'est éleveuse, ça n'a rien à voir.
3: Non, rien à voir, éleveuse de chiens. Vous savez, elle a élevé les Welsh Corgi Pembroke, c'est les chiens de la reine d'Angleterre.
4: Oui, quand même.
3: Vous savez, ça ressemble à des bergers allemands sans pattes.
4: Je vois très bien.
3: Voilà, et ben ça a été la première à importer la race en France. Donc moi, tout ce que j'ai fait après dans ma vie, mes grands succès, elle m'a dit mais moi je m'en fous. J'ai fait la couverture d'Atout Chien. Bon, désolé.
4: Il n'y a pas que Paris dans la vie, vous l'avez entendu. Ça commence très fort avec Enora Malagré. Alors, à cette heure-ci, c'est un nouveau rendez-vous. Et il y a toute une bande aussi qui me rejoint. C'est le moment un peu où on va se poser, où on va ralentir le rythme. On était à la plage à l'instant avec vous. Et c'est l'ami Benoît Prospero qui nous rejoint à partir d'aujourd'hui. Benoît va nous présenter une nouvelle série, Enora, qui s'appelle La Revue des Merveilles. Alors, l'idée, c'est que chaque jour, Benoît va passer en revue les merveilles du monde vivant. Et là, écoutez... Il a fait une rencontre un peu particulière.
5: On a trouvé un hurluberlu qui pose des bassines d'eau dans la forêt pour les animaux. Sauf que, il est peut-être pas si fou que ça. Pour la Revue des Merveilles, Isidre Romardèche nous présente Vincent Verza. Vincent Verza, il est vidéaste et créateur de la chaîne YouTube qui s'appelle Partager, c'est sympa. Et c'est surtout un amoureux du monde vivant.
6: Il y a tant à faire. Et moi, j'ai trop envie de raconter des histoires pour que ça change.
5: Et là, par exemple, il a constaté que pour les animaux sauvages, quand il fait très chaud ou que les cours d'eau sont à sec, les conditions de vie deviennent difficiles. difficile, voire très difficile, voire impossible. Alors, à côté de chez lui, en Ardèche, à Saint-Péret, il a posé ses petites bassines remplies d'eau. Et voilà comment ça marche. C'est lui qui explique.
7: Il vous faudra une auge de maçon de 25 litres que vous allez semi-enterrer, voire enterrer totalement si vous n'avez pas la flemme de vous taper des cailloux, qui était mon cas. Vous la placez à l'ombre, en lisière, c'est-à-dire entre deux espaces, par exemple entre la forêt et des prairies. Ce sont des lieux propices pour la faune. S'il y a de l'eau qui court dans le ruisseau à côté de chez vous, ben ça ne sert à rien du coup. Moi, c'est que parce que les cours d'eau sont pas secs. Vous y rajoutez des cailloux pour éviter que des oiseaux ou des insectes se noient et qu'ils puissent facilement sortir. Et vous pouvez laisser une moitié plus profonde pour les grands mammifères. Vous la remplissez idéalement d'eau de pluie, mais sinon d'eau du robinet, et vous changez l'eau tous les deux ou trois jours. Et toutes les semaines, vous la nettoyez, comme ça, ça évite de diffuser les pathogènes entre les animaux. Et vous verrez qu'en quelques jours, ben, les animaux viendront boire.
5: Et alors, pour savoir si ça fonctionne, Vincent Verza a tout simplement posé un piège photographique. Vous savez, cette petite caméra qui se déclenche et filme à chaque fois qu'un animal passe devant. Résultat...
6: Génial. Dans la demi-heure qui a suivi, il y a des flopées d'oiseaux qui sont venus se baigner dedans. Ils en ont besoin pour nettoyer leur plumage.
8: J'en reviens pas. Il y a eu 712 déclenchements. Oh my god. De ce que je vois, c'est beaucoup, beaucoup d'oiseaux qui viennent se tremper, mais intégralement, quoi, dans l'eau pour essayer de se rafraîchir.
6: Je suis trop content de voir les jets des chênes. C'est eux qui ont planté cette forêt.
9: Oh, un bébé pic-vert qui se baigne sous la surveillance de son papa.
6: Rien que pour eux, ça valait la peine, non?
5: Et aussi pour les chevreuils, sangliers, renards, blaireaux, lièvres, écureuils, hérissons, lézards, grenouilles, papillons, escargots, fourmis, etc. Pour vous donner une idée, autour d'un seul chêne, d'un seul arbre, hein, peuvent vivre jusqu'à 350 espèces.
10: C'est pas possible.
5: Vous savez quoi? Faites-le. Essayez. En période de sécheresse, vous créez un petit point d'eau, vous posez une caméra discrète, et quand vous verrez les images, vous allez voir les émotions que ça procure quand notre esprit se souvient que nous faisons partie intégrante d'un seul monde vivant et que juste à côté de chez nous, hein, nous avons des voisins aussi fabuleux.
6: Vraiment, ça me rend trop heureux.
5: C'est une merveille. Merci Sidre Mardèche et merci à Vincent Verza. Rendez-vous sur sa chaîne YouTube ou ses réseaux sociaux. Vous tapez, partagez, c'est sympa.
4: Ouais, merci beaucoup à Benoît Prospero pour cette revue des merveilles à retrouver sur ici.fr. Je vous ai vu assez, Enora Malagré, halluciné, surprise.
3: Ça m'émerveille, ça me bouleverse, ce genre d'initiative. C'est tellement intelligent, c'est tellement ce dont on a besoin en ce moment. Moi, j'ai entendu plusieurs témoignages comme ça tout le long de la canicule. Prenons enseignement de ces gens bien plus éclairés que nous.
4: Il n'y a pas que Paris dans la vie, il y a Enora Malagré aussi, jusqu'à 21h. Première invitée de ce nouveau rendez-vous. On se retrouve d'ici quelques minutes pour continuer la balade à travers toute la France. On va peut-être quitter la Bretagne.
3: Oh, pff.
4: Non, on y reste.
3: D'accord.
4: Okay. Tout de suite.
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4: C'est une excellente soirée. Merci d'être avec nous. Je vous souhaite le meilleur. On se retrouve dans quelques minutes avec Séverine Ferrer. Le temps d'écouter Kim Carnes et Bette Davis Eyes sur ICI.

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2: Salut, salut à tous ceux et celles qui viennent d'arriver. Vous avez déjà manqué beaucoup, mais c'est pas grave. Séance de rattrapage chaque soir avec mon invité. Elle est aux commandes de On vous doit bien ça, le nouveau rendez-vous de votre radio ici entre 12h et 13h. C'était Nora Malagré qui fait sa rentrée aujourd'hui à la radio ce midi et donc ce soir. J'ai décidé de l'inviter avec beaucoup de plaisir pour voyager avec elle comme on l'a fait depuis la Bretagne, en passant par Concarneau ou encore à Morlaix où elle est née. C'est au gré de sa vie que la route continue aujourd'hui parce qu'il n'y a pas que Paris dans la vie. Comment ça va, Nora Malagré, depuis le début de ce voyage?
3: Je suis esbaudie.
2: Esbaudie? C'est quoi? Je ne connais pas l'expression.
3: Je viens de l'inventer. Non, mais je suis extrêmement heureuse. Merci pour votre invitation, cher Eric, ça me touche beaucoup.
2: C'est vraiment un plaisir. Alors, je n'ai pas évoqué le fait tout à l'heure, on a dit une enfance en Bretagne, l'école. J'ai vu qu'il y avait de l'école buissonnière. Je ne sais pas quel type d'élève vous étiez, on n'est pas là pour en parler. Mais en tous les cas, puisqu'on parle des lieux, moi, je trouve ça intéressant parce que l'ailleurs, vous aviez déjà cette envie très jeune de buissonner?
3: Oui, c'est très joliment dit. Ouais. Non, j'étais une élève très dissipée. J'avais effectivement des envies de voyage assez tôt. Je m'évadais beaucoup dans ma tête. J'avais très envie de voir le monde. Et la vie m'a permis de pouvoir voyager beaucoup. Donc ouais, j'ai eu cette chance. Mais vous savez, les Bretons, pardon, et après j'arrêterai de vous saouler avec les Bretons.
2: Vous avez parlé de la Bretagne jusqu'à 21h.
3: Non,
2: c'est normal.
3: Mais
2: normal.
3: Le Breton est voyageur. Ouais. Non, mais c'est vrai, c'est un peuple de voyage.
2: Mais parce qu'il a un bateau.
3: Alors, pour les plus riches, mais surtout, il a été un peu biberonné à ça. Donc, le Breton est curieux. Ouais. Il a des envies d'ailleurs.
2: Alors, ce qui est dur, Enora, alors on l'a dit tout à l'heure, c'est une région qui vous tient toujours à cœur, vous y retournez souvent, mais vous allez connaître ce qu'on appelle un déracinement.
3: Oui, on a dû arriver en région parisienne.
2: Vous aviez quoi, 10 ans, 11 ans?
3: Oui, à peu près 12 ans, et là, c'est la douche froide, quoi. C'est, ouais. On arrive, alors on n'est pas malheureux, hein. On arrive à Rambouillet.
2: Découvrez les Yvelines, le 78.
3: Les Yvelines, puis Trappes, etc., Coignières, tout ça. Mais c'est pas l'enfer, mais je veux dire, c'est vrai que quand on a grandi au bord de la mer, tout semblait beaucoup plus joyeux. Bon, là, c'est pas la même atmosphère, j'ai pas du tout été malheureuse, mais c'est vrai que le décor a changé. Mes parents étaient un peu plus.
2: À quoi ressemble justement cette deuxième partie de votre enfance? Vous êtes dans une grande maison, dans les Yvelines?
3: On est dans une maison, dans un petit pavillon, modeste. On n'est pas malheureux. Et puis par contre, j'intègre une école. Parce que comme j'étais indisciplinée, mes parents se sont saignés, ont fait le choix de l'enseignement privé. Ce qui est plutôt en...
2: Alors ça, c'est pour le lycée, ça.
3: Pour le collège aussi.
2: Dès le collège, vous étiez dans le privé.
3: Ce qui n'était pas vraiment leur valeur. Mais enfin, ma foi, parfois, ils pensaient bien faire, peu importe. Et là, j'arrive au collège, au lycée Sainte-Thérèse de l'Enfant Jésus.
2: Alors c'était où ça? Attrape.
3: À Rambouillet.
2: À Rambouillet.
3: Alors là, je peux vous dire que l'on...
2: Déjà, le nom est prometteur.
3: Bon, voilà, vous avez le menu, je dirais, sur le papier. Et là, bon, je redoublais de bêtises. Moi, j'avais un problème avec l'autorité, avec l'autoritarisme. Bon, alors, j'étais pas une mauvaise élève, mais je faisais des bêtises, quoi. Alors, heureusement, j'ai aussi rencontré des professeurs. On remercie à chaque fois, quand même, ce corps enseignant qui se bat et qui récupère les brebis un peu galeuses, comme j'ai été, pour me remettre dans le droit chemin. Je pense à ma professeure d'histoire géo, Madame Roger, Mademoiselle Beuret, etc.
2: Pierre
3: Auffray.
2: Qui était Pierre Auffray?
3: Là, je vais chialer des larmes de sang. Non, mais Pierre Auffray.
2: J'ai aucun budget clinique, ça, pour ça, très joli tout de suite.
3: Pierre Auffray, c'était mon premier professeur de théâtre, ouais, qui m'a vraiment, pour le coup, remis dans le droit chemin, qui a canalisé cette énergie que j'avais, ouais, et qui m'a donné la possibilité d'une île, comme dirait l'autre, et qui m'a donné le goût du théâtre, qui a changé ma vie.
2: Alors, je reviens sur votre arrivée à Trappes. Vous découvrez que vous êtes au sud de Versailles, vous êtes à 20 km du périph' et de la Porte d'Auteuil, donc pas très loin de Paris. Je vous donne des noms comme ça vous parle. Bois d'Arcy,
3: ouais,
2: Montigny-le-Bretonneux, ouais. Des souvenirs, pas des souvenirs? Vous m'arrêtez ou je continue?
3: Des souvenirs de bêtises, quoi.
2: Ouais.
3: Oui, bon, voilà.
2: Et l'encours?
3: Ah oui, tout à fait, pareil.
2: Non, j'ai pas fait une cartographie de vos bêtises non plus.
3: Notre base, ça se ressemble, bon an, mal an. Et puis j'ai tenté de faire du droit aussi à 50 ans en Yvelines.
2: Vous avez fait une fac de droit?
3: Oui, alors j'ai trippé ma première année, je vais pas vous mentir. Et puis on m'a demandé de partir à un moment, parce que je ne servais quand même à rien. Et là, c'est là où on m'a dit, mais enfin, faites du théâtre, madame, puisque vous vous déguisez pendant les TD de droit constitutionnel. Non, mais vraiment. Hein. Et puis là, enfin, encore une fois, le théâtre me sauve, j'intègre les cours Simon.
2: Alors ça, c'est pareil, du coup.
3: Oui, alors là, j'arrive à la capitale. Puis voilà, j'intègre les cours Simon et pareil, tout se déroule.
2: C'est des lieux
3: bien.
2: Qui deviennent plus inspirants finalement que ce que vous avez pu vivre en Bretagne avant, à Morlaix ou à Concarneau.
3: Là,
2: c'est une autre partie de votre vie, c'est autre chose.
3: Oui, alors la Bretagne, c'est l'enfance, c'est l'ancrage, c'est une grande joie, c'est des souvenirs vraiment profonds. Mais après, l'adolescence, elle était sympathique, mais j'étais tellement perdue, c'est pas une période très heureuse pour moi, je me cherchais beaucoup, j'étais pas très heureuse.
2: Vous écoutiez de la musique aussi.
3: C'est un peu ce qui me sauvait d'ailleurs. J'écoutais du jazz, du rap, un peu tout. Je suis très mélomane, mon père écoutait beaucoup de musique. Donc
2: vous voulez qu'on aille faire un tour au CAC?
3: Ah,
2: c'est une salle de concert, ça.
3: Mais ça, c'était en Bretagne, oui.
2: Bah oui.
3: C'est génial que vous me repériez ça.
2: Votre premier concert?
3: Oui.
2: Ça vous va bien, ça, Fou?
3: Catherine, c'est génial.
2: Ça, c'est votre premier concert.
3: Je tenais la main de ma maman. J'avais 6 ans et voilà, je me suis dit, tu passeras ta vie dans les concerts. Ouais, la musique a une place très importante dans ma vie. Et ça, c'est mon premier souvenir musical, mon premier concert avec ma maman. Et après, j'ai pas arrêté d'en faire.
2: Et vous faites toujours encore des concerts et vous
3: tout
2: pouvez.
3: Tout le temps. Et quand je faisais des bêtises ados, c'était aussi pour sécher. Enfin, pas forcément l'école, mais partir de la maison pour aller voir des concerts. C'était sur. Oh là là, mon Dieu.
2: Et la forêt de Port-Royal?
3: Ah, non, mais ça, c'était pour aller faire des rêves parties. Alors bon.
2: Moi, j'ai essayé de mettre en avant des lieux. Ouais, et alors, vous avez le territoire.
3: Non, mais c'est horrible. Ils vont pas du tout écouter mon émission avec ça, Eric.
2: Mais si. Non.
3: Alors après, je me suis rangé des bagnoles à 20 ans. Hein. Je voudrais quand même préciser. Puis j'en ai 46, donc ça va. J'ai 26 ans de. Comment on dit? Où j'ai progressé, quoi.
2: Vous savez quoi, hein? Cet été, on a tous eu très très chaud.
3: Oui.
2: Est-ce que vous adorez les moustiques?
3: Mes meilleurs amis.
2: Vous avez une peau moustique ou pas?
3: Bah, j'ai une peau de bretonne, donc.
2: Ah oui, et ben, c'est quoi une peau de bretonne?
3: Bah, c'est une peau sucrée, disons.
2: Donc, ils vous aiment.
3: Ouais,
2: alors, je vous parle des moustiques, parce que vous dites, mais dans quoi elles m'embarquent? Il n'y a pas que Paris dans la vie, il y a les moustiques aussi. Et oui, parce que Catherine Quicandon, qui nous rejoint tout de suite, va nous parler des moustiques entre mai et novembre, donc on est en plein dedans. On a tous cet ennemi qui est le moustique, certains les aiment d'ailleurs, qui ne s'est pas gratté comme ça, tranquillement en terrasse, qui ne s'est pas agité dans tous les sens. Stop, amis bretons et les autres, fini les moustiques, Catherine Quicandon a pour vous une solution.
4: À Saint-Just-Saint-Rambert, dans la Loire, le moustique n'a qu'à bien se tenir. Pour le contrer ou les contrer, oui parce que généralement il y en a plusieurs, un Ligérien a eu une bonne idée. Il s'appelle Martin Sabille et il est le créateur de Kiko Mosquito, un piège à moustiques qui ressemble à un gros pot de fleurs noires avec une grille blanche. Il marche selon un système très bien pensé.
5: Le fonctionnement du piège, en fait on a un canal d'aspiration qui est au centre du piège, où on a un ventilateur en dessous qui va venir aspirer l'air. Au milieu, on a une petite poche où on vient mettre un attractif. Donc en fait, c'est un produit odorant qui va en fait attirer les moustiques.
4: L'attractif dont vous parle Martin Sabi est un acide lactique qui imite l'odeur humaine. Oui, je sais, c'est étrange. Vous aimez l'odeur du chocolat ou de la fleur d'oranger. Le moustique, lui, c'est goût humain qu'il préfère.
5: On a un deuxième effet, c'est que les moustiques en fait sont attirés par le noir. Donc en fait, on a un jeu de contraste entre la grille blanche et le piège qui est noir. Donc en fait, le moustique va être attiré par l'odeur, attiré par le noir. Donc il va venir au centre du piège et ensuite en fait il va être aspiré dans le filet et en fait il va finir par mourir déshydraté.
4: Kiko Mosquito est sans insecticide, il consomme très peu d'électricité, environ 2 centimes par jour, et il diffuse à 10 mètres à la ronde sur un rayon de 300 mètres environ. Kiko Mosquito élimine tous les moustiques, comme le moustique tigre, mais son intention n'est pas non plus d'éradiquer tous les moustiques de la Terre.
5: L'idée c'est pas de tuer tous les moustiques à la ronde quoi. L'écologie, on a besoin du moustique, on a besoin de tous les êtres vivants qui sont autour de nous, donc en fait, l'idée, c'est de venir vraiment se protéger dans les endroits qu'on utilise.
4: Ouf, nous voilà rassurés pour la biodiversité. Le pot est fabriqué dans une usine de plasturgie à Oyonnax dans l'Ain. La plaque métallique vient d'Albi dans le Tarn. Elle est découpée à Vauche et elle est thermolaquée à Saint-Just-Saint-Rambert dans la Loire. 6 imprimantes 3D fonctionnent en permanence chez Martin Sabi pour fabriquer les pièces restantes de l'aspirateur. Pour le prix, 155 euros plus les recharges des attractifs. C'est un budget, nous sommes d'accord, mais l'investissement se rentabilise dans le temps et surtout, ça vous évitera d'écraser les moustiques un par un, ça prend du temps, de vous asperger d'anti-moustiques qui sent la citronnelle ou d'utiliser un répulsif chimique qui sent tout sauf la citronnelle. Plus d'infos sur kikomosquito.com avec que des cas. Merci à Martin Moulier d'ici Saint-Étienne-Noir pour cette idée qui marche. Ici, ça entreprend. Kiko Mosquito, un aspirateur à moustiques ligérien conçu par un ligérien.
2: J'adore le nom.
3: Le nom est formidable.
2: C'est terrible. Merci beaucoup Catherine Kikandon et aux équipes d'ici Saint-Étienne-Noir.
3: Si j'ai un fils, je l'appellerai comme ça.
2: Bah oui. C'est pas mal, c'est une bonne idée. Vous avez des solutions pour les moustiques. C'est quand même plutôt pas mal. Quoi. Mais bon, il en faut, hein, c'est important, on l'a dit. Hein.
3: Insupportable.
2: Alors, faut pas tuer les araignées, parce que les araignées tuent les moustiques.
3: Oui, mais tout de même. Bon sang.
2: Ah ouais. C'est où les vacances quand vous faites des vacances en France? Vous avez l'habitude d'aller où? Alors peut-être, alors en France, c'est peut-être plutôt la Bretagne.
3: Oui, j'aime aussi aller en Sologne, figurez-vous.
2: Ah, c'est marrant, ça.
3: Oui, j'aime beaucoup cette. Non, trop peu. C'est une très belle région. Il y a des châteaux merveilleux, la forêt. Enfin, quand même, c'est un peu le poumon de la France.
2: Le cerf.
3: Le brave du cerf. Non, mais je trouve cette région absolument délicieuse. Il y a une ville que j'aime beaucoup qui s'appelle Romorantin, voilà, pour ne pas la citer, que je trouve charmante. J'aime aller aussi pas loin à Bourges. J'aime Tours aussi, cette ville très riche culturellement et tout. Le Bourges, vous connaissez très bien, Eric, pour le printemps de Bourges et tout. J'aime beaucoup cette région dont on, que vous l'avez très justement dit, on ne parle pas assez.
2: C'est vrai. La nature est extraordinaire. Vraiment.
3: Luxuriante.
2: Non, mais la Sologne, c'est magnifique.
3: Mais
2: les forêts sont superbes. Je sens que vous avez envie de m'emmener un petit peu partout, Enora. Parce que là, ça y est, vous avez quitté votre Bretagne, vous venez de me parler de Bourges, de Tours, de la Sologne. Ça tombe bien, on va se retrouver dans quelques minutes, toujours avec la complicité des locales du réseau ici, se balader partout en France autour des bonnes initiatives et puis continuer la cartographie de la vie d'Enora Malagré, notre invitée ce soir.
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2: Et jusqu'à 21h, c'est beaucoup d'émotions et des sentiments, comme le braquage des sentiments signés Florent Pagny que voici.

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15: Il n'y a pas que Paris dans la vie. Un voyage à travers nos régions, à travers vos villes, vos villages. Un invité qui était à nos côtés, c'était Nora Malagré qui nous accompagne et qui retrace finalement la cartographie de sa vie. Nora Malagré, la nouvelle venue d'ici chaque jour entre 12h et 13h. Et Nora, le titre de l'émission ?
16: On vous doit bien ça.
15: On vous doit bien ça, c'est dès demain midi. Mais pour l'instant, elle était avec nous jusqu'à 21h. On s'est baladé avec vous et Nora depuis 20h, de la Bretagne à l'Île-de-France, où vous êtes arrivé pour une deuxième aventure de votre vie lorsque vous aviez aux alentours de 10 ans. Il y a un lieu qui a changé particulièrement votre vie. Est-ce que ce sont les cours de théâtre que vous avez évoqués tout à l'heure? À quoi vous pensez quand je vous dis voilà le déclic?
16: Oui, oui, c'est vous venez de le dire, c'est avoir poussé cette grande porte cochère dans le 11e arrondissement, rue de la Vaquerie, à Paris. Là, un monde s'est offert à moi et je me suis replongée dans la littérature, dans de grands textes. J'ai appris ce que c'était que la discipline, le goût du travail, vraiment l'altruisme, etc. Je voudrais embrasser mon professeur David Stoolzman, etc. Vraiment, ça a changé ma vie, puisque depuis ce jour-là, j'avais 20 ans, je suis comédienne, ça fait donc 25 ans, j'ai toujours joué et ça m'a donné vraiment, je le redis, une discipline. Est arrivé bien après la radio, la télévision, etc. Mais mon cœur appartient à la scène.
15: Mais vous l'avez dit à personne, vous avez passé un concours, vous n'en avez pas parlé, je crois.
16: Non, parce que j'avais peur de le louper et de dire que... Et je l'ai eu et j'ai appelé mes parents sur ce bout de trottoir.
15: C'était où, à Paris, ça aussi?
16: À Paris, donc rue de la Vaquerie, j'étais en larmes. Et mes parents m'ont dit, ah bah, ça y est, enfin, ils ont été géniaux. Voilà, tu nous as baladés pendant des années, personne ne pensait que tu serais avocate, ma petite. Mais en tout cas, comédienne, ça c'est plus cohérent.
15: C'est là où vous avez fait des petits boulots, c'est cette période-là. J'ai vu, vous avez été dans une maison de retraite.
16: Oui, tout à fait, j'ai adoré, parce que je m'étais dit d'ailleurs que si le théâtre ne fonctionnait pas, j'aurais probablement essayé de reprendre des études pour être infirmière en gériatrie.
15: Vous avez un regard alors sur les maisons de retraite, les EHPAD, j'imagine,
16: aujourd'hui. Oui, j'ai été élevée par mes grands-parents, donc c'est vraiment...
15: Grand-mère importante pour
16: importante,
15: vous.
16: Importante, etc. Donc j'ai un grand souci de la façon dont on traite nos aînés. C'est une cause à laquelle je suis très sensible.
15: Alors, je ne vais pas retracer votre carrière, parce que ce n'est pas non plus le but du jeu, mais...
16: ça juste saoulera
15: pour, non, mais pour m'amuser, voilà, je vous rappelle qu'elle a été chez Quick.
16: Oui.
15: Faut que je cite McDo et Burger King pour citer tout. Il y a eu Radio Nova, ça c'est les débuts pour la radio, la télé sur Arte, Jukebox Memories.
16: Vous avez vu comme j'ai fait un début sympa, puis après ouf, ça a glissé. C'est marrant.
15: Et si la télé était un endroit? Puisqu'on parle beaucoup de lieux, c'est pas un endroit génial, hein, si j'ai bien compris.
16: Non.
15: C'est un lieu que vous allez le fuir, là, en tous les cas.
16: Vous connaissez, c'est un palmier de crabe, après j'y étais très heureuse, attention, mais c'est un média.
15: Vous continuez d'en faire,
16: Et je continue d'en faire, je suis très heureuse, je suis sur France Télévisions, qu'on connaît très bien sur notre radio ici, mais il faut être costaud pour faire de la télévision, il faut être armé, voilà. Donc j'y ai vécu des grandes années merveilleuses, j'y ai aussi beaucoup connu certaines déconvenues. Et puis aujourd'hui, je suis très heureuse au magazine de la santé, en quête de santé, etc. Parce que c'est une équipe bienveillante et c'est de la télé que j'aime, j'ai choisi. Mais voilà, il y a eu des souvenirs. Mais comme dans tous les métiers, ça dépend des patrons, ça dépend des collègues, ça dépend du sujet.
15: Ouais.
16: Mais j'ai de la chance déjà d'avoir du boulot.
15: Alors, le théâtre vous emmène un peu partout en France.
16: Ouais.
15: Alors c'est difficile quand on est comédien ou comédienne parce qu'on s'arrête le temps d'une soirée, on joue, on reste à peine, on repart le lendemain, des fois dans la nuit.
16: Oui.
15: Est-ce qu'il y a des endroits comme ça qui ont retenu votre attention et tiens, j'étais jamais venu dans cette ville et ça vous a peut-être même donné envie d'y revenir.
16: Vous avez trouvé ça idiot, mais Montpellier, je connaissais pas tant que ça.
15: Ah,
16: je me suis retrouvée. Mais oui, alors que franchement, c'est une énorme ville. J'ai adoré. J'ai joué en Corse. Ah là là, ça c'était fou. À Calvi, j'ai joué en plein air. Je me suis dit mais pourquoi j'habite pas là, mon Dieu. Non mais c'est vrai quoi, coucou à nos amis corses, mais quand même c'est beau. Hein. Alors évidemment je me suis baladée dans le nord beaucoup, j'ai découvert l'Auvergne, enfin. Alors c'est quand même l'avantage du théâtre, et puis bon, ce que j'aime le plus moi c'est goûter les plats locaux.
15: Alors non, mais c'est
16: quand
15: intéressant
16: on est
15: d'en
16: invité
15: parler.
16: Après au petit gueuleton, vous voyez.
15: Je vais vous poser une question qui va peut-être vous fâcher avec certains, c'est où est-ce qu'en France on mange le mieux?
16: Vous pouvez pas me demander ça.
15: Bah si, vous allez me dire la Bretagne, parce que
16: non. Alors ça, honnêtement, chez nous, on bouffe pas bien du tout.
15: Vous pouvez pas dire ça.
16: Mais si, j'assume. Alors après, à part la complète miroir et puis l'andouillette, ça va quand même pas très loin. Écoutez, on va pas se mentir. Du côté du sud-ouest, pardon.
15: Ah oui, non mais là, vous êtes dans le lourd là. C'est le sud-ouest.
16: Bah oui, mais moi j'aime les choses grasses.
15: Pas odeur semi quoi. Summer body, comment on dit? Summer body.
16: Summer body.
15: Ouais, enfin c'est pas top quoi.
16: Ah ouais, mais qu'est-ce que c'est bon. Oh, le confit de canard.
15: Alors, je vais vous demander.
16: Oh, la bonne terrine. Oh là là. Non, non, mais attendez. Moi, de toute façon, plus il y a de beurre, plus il y a de gras, plus je suis là.
15: Le beurre, c'est la Bretagne, la Normandie.
16: Oui, mais tout. Même là, beaucoup d'huile d'olive, tout ça. Moi, il faut qu'il y ait. Oh là
15: alors
16: là.
15: Donc, vous aimez le sud de la France, l'huile d'olive.
16: J'adore le sud de la France.
15: La Provence.
16: Dans le sud-ouest, on y mange quand même sacrément bien.
15: Sud-ouest, ok. Et sud Méditerranée, vous voyez.
16: Aussi, bien sûr.
15: Marseille. Avignon.
16: Avignon, je connais moins. Le Luberon. Oh, j'ai découvert une ville, tiens, Vience. Alors, s'il y a des copains là qui nous écoutent de Vience, mon Dieu,
15: c'est où,
16: c'est
15: dans le Vaucluse,
16: dans le Luberon.
15: Dans le Luberon.
16: Oh, que c'est beau. Si vous avez
15: qu'est-ce
16: une petite baraque pas chère à vendre.
15: Mais qu'est-ce qui est beau, racontez-moi.
16: Mais ces espèces de petites ruelles qui sentent l'histoire, qui ont encore le goût du médiéval, là, où on s'y perd, avec ces espèces de vignes, de lilas qui pendent, ces petits commerçants, ces petits cafés, vous savez, où le vent s'engouffre dans les espèces de, vous savez, le boulier, là, qui porte la porte, là. Oh, on dirait l'Italie, mais en mieux, parce que c'est la France. Hop. Oh,
15: et vous cherchez l'histoire, c'est marrant. Ça vous intéresse aussi de connaître un peu l'histoire des villes, des villages.
16: Bah, tant
15: vous parlez des ambiances médiévales.

0: Mais alors oubliez la Bretagne.
1: Eh ben le Luberon.
0: Moi, vous pourriez vivre, c'est ce que vous avez dit d'ailleurs.
1: Oui, je pourrais. J'ai eu des moments dans le Luberon. Je pense à cette petite ville qui m'est revenue comme ça, comme un, vous savez, comme un coup de soleil. J'ai vécu des moments. J'étais un peu émue des couchers de soleil à Sedané. J'ai trouvé qu'il y avait une douceur de vivre. Alors je sais que c'est hors de prix, mais bon. Pff.
0: Le plus beau coucher de soleil, c'est Luberon. Il y en a un autre qui vous vient comme ça à l'esprit? Un autre endroit?
1: Moi, j'aime bien Bergerac aussi. Non mais attendez, me
0: lancez pas. Ça arrête à 21h, mais ça y est, elle est partie.
1: Mais moi, je vais passer 4 heures.
0: C'est génial, mais c'est génial.
1: Et puis bon, il y a le rugby, quoi. Il y a tout ça, je me lève.
0: Alors voilà,
1: vous me lancez.
0: Mais on va parler.
1: Et puis il y a Toulouse.
0: Non mais s'il y a le rugby, évidemment, vous parlez. Vous avez parlé de l'Auvergne aussi tout à l'heure.
1: Là, tout est en train de défiler. Je pense à des matchs de rugby. Quand je suis partie, je pense à Dax. Il y avait les férias il y a pas longtemps où j'ai eu la chance d'être invitée. Je voudrais les embrasser, leur faire des câlins parce que j'y ai vécu des soirées merveilleuses. Qu'est-ce que c'est chouette la France. Oh, j'adore votre émission.
0: Bon, ça tombe bien. Super. Et ça tombe bien, elle n'est pas finie. Restez ici. Edora Malagré, j'ai une question. Est-ce que vous êtes déjà retrouvée en loose comme ça, manger toute seule?
1: Oui.
0: Un soir, sans oser aller parler aux gens qui sont autour de vous?
1: C'est les gens qui ne voulaient pas venir me parler.
0: C'est vrai. Je vous dis ça parce que nouveau rendez-vous avec Robin Bernot. Ça marche, qu'en pensez-vous? On a décidé de vous donner la parole et d'aller à votre rencontre. Alors, si vous êtes, justement, c'est la situation, déjà retrouvée seule un midi ou un soir dans un restaurant, alors que ce soit dans un bar, ou un camping, et bien à ce moment-là, c'est vrai, on n'ose pas forcément aller vers un groupe d'amis qui se connaît déjà. Deux collègues, Enora et Ami, ont eu une idée, ça marche. Écoutez le reportage, et vous, avec Robin Bernot.
2: Imaginez une application pour faire de nouvelles rencontres amicales juste autour de vous.
3: J'ai beaucoup voyagé aussi, moi, à l'étranger, j'utilisais une application similaire. Ça m'a permis de me faire des amis pour la soirée que j'ai retrouvée ensuite.
2: À Perpignan, Clément Alès a co-créé l'application Link Us, que l'on pourrait traduire par « Connectons-nous », se lier entre nous, et l'idée est toute simple, créer du lien là où les gens sont déjà réunis mais pas forcément ensemble.
4: Ça s'adresse par exemple à des lieux de vie comme les bars, les boîtes de nuit, les campings, donc vraiment des lieux de vie de façon générale.
2: Mais alors, comment ça marche? Voici les explications de Clément à John Bourgeois d'ici Roussillon.
4: Alors c'est très simple, déjà bon, vous vous inscrivez et puis après c'est un peu comme un réseau social localisé dans un lieu. Par exemple, vous êtes proche d'un bar partenaire, vous allez être géolocalisé à l'intérieur, vous souhaitez rentrer dans le lieu, et là vous allez voir les personnes qui sont connectées en même temps que vous, vous pouvez discuter avec eux via des chats éphémères.
2: Alors ici, à Perpignan, ça marche, mais vous, qu'en pensez-vous?
5: Comme moi, je voyage tout le temps, je suis souvent seul justement, c'est même le problème.
2: Pour Ludovic, la quarantaine, c'est une excellente idée. Bon, faut dire que Ludo, dans le train, aux yeux des autres voyageurs, c'est un peu un ovni.
5: Les gens, des fois, sont surpris quand je leur dis bonjour. Ils sont surpris, ils me regardent étonnés, alors que c'est la base de se regarder droit dans les yeux et se dire bonjour.
2: Jeanne, elle, semble un petit peu plus mitigée.
6: C'est une tentative de recréer du lien entre les gens, mais c'est triste qu'on ait besoin d'une application pour le faire. Parce qu'on a juste à se regarder et à se parler. Je pense que si on veut, ça marche.
2: Oui, sur le principe, je suis d'accord. Mais encore faut-il oser. Et ça, ce n'est pas une évidence pour tout le monde.
3: Je pense à des personnalités plus timides que d'autres. Et en tout cas, pour les personnes qui sont plus timides, je pense que c'est bien.
2: Aujourd'hui, à Perpignan et désormais aussi à Toulouse, l'application Link Us, L-I-N-K-U-S, gratuite et téléchargeable sur toutes les plateformes, annonce avoir déjà créé plus de 50 000 connexions.
0: Eh ben, c'est pas mal ça, hein, Robin Bernot. Vous avez déjà créé comme ça, ou eu envie de créer une application, mettre en place quelque chose qui pourrait être utile aux autres?
1: J'avais fait la première application féministe, figurez-vous, avec une amie qui s'appelait la Woman Friend Family, un nom anglais insupportable. Peut-être pour ça qu'elle n'a pas marché d'ailleurs. Parce que personne ne comprenait de quoi ça parlait.
0: Je ne parlais pas anglais de toute façon.
1: Je ne parlais pas anglais. Mais, l'intention était noble. Et puis voilà. Fin d'anecdote.
0: Vous prenez quand vous avez une fin d'anecdote,
1: c'est aussi. C'est très court.
0: J'espère que vous passez une belle soirée en tous les cas avec nous sur ici. Restez avec nous. Il reste encore quelques minutes pour profiter du parcours d'Enora Malagré, notre invitée jusqu'à 21h dans cette nouvelle émission. Vous avez retenu le nom, hein?
1: La mienne ou la vôtre?
0: Non, la mienne.
1: Il n'y a pas de Paris dans la vie.
0: Génial, on vous doit bien ça.
1: J'adore, Enora. Merci.
0: Ça, c'est là votre midi.
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0: Non? Il y a Clara Luciani aussi, elle qui vient du sud de la France, de la Provence, non loin d'Aix-en-Provence. La voici avec la grenade.

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2: Jusqu'à 21h, et donc encore pour quelques minutes, on se rend compte qu'ici, ça marche un peu partout en France et qu'il n'y a pas que Paris dans la vie. C'est le titre de ce nouveau rendez-vous avec notre invitée Nora Malagré, qui partage depuis déjà maintenant presque une heure les lieux qui ont façonné son existence. Et Nora, qui était avec nous, je le disais, encore pour quelques minutes. Alors, je vais aller un tout petit peu plus dans le perso à présent, même si franchement, vous nous avez confié plein d'endroits, plein de vies que vous aimez.
3: Je suis un peu pipelette, pardonnez-moi.
2: Mais vous vivez où aujourd'hui ?
3: À Saint-Ouen, dans le 93.
2: Le code de l'interphone. Non, vous êtes en région parisienne, du coup.
3: Absolument. Non, mais Saint-Ouen, ouais. C'est une ville qui me ressemble beaucoup. Je suis très, très attachée à ma ville. Je suis très proche du maire de ma ville.
2: Mais vous, oui.
3: Voilà, je fais des choses localement. Je suis investie, comme on dit.
2: Ouais.
3: Et je ne me verrais pas vivre intramuros à Paris. J'ai besoin d'être encore dans cette espèce d'ambiance banlieusarde.
2: Oui, voilà, c'est ça. Je rappelle que ouais. Bah, voilà, vous êtes provincial. Vous
3: oui,
2: êtes
3: oui.
2: De Bretagne, et c'est presque quelque chose qui vous plaît finalement de
3: oui,
2: rester.
3: Oui, c'est dans mon ADN, je crois vraiment. Ouais. Je ne suis pas parisienne. Et
2: ça ressemble à quoi Saint-Ouen, pardonnez-moi, mais.
3: Ah, rien.
2: Ah non, vous pouvez pas me dire ça. Non,
3: Saint-Ouen, c'est sublime. Il y a ce marché, vous savez, ce marché aux puces qui a fait vraiment les grandes heures et qui continue de les faire de notre chère ville. Alors, c'est un petit peu en train d'évoluer, mais il y a aussi un vieux Saint-Ouen avec des rues un peu pavées, des pavillons. Et puis, il y a effectivement des logements sociaux aussi. En fait, elle est un peu... Elle est atypique, cette ville. Et puis surtout, les gens s'y mélangent, les générations se mélangent, et c'est ce qui m'y plaît.
2: Est-ce qu'il y a un lieu où vous aimez vous ressourcer en France ? Ou le lieu qui, en tous les cas, va vous apaiser ?
3: Alors, c'est un peu basique ce que je vais dire, mais il faut que je voie la mer, où qu'elle soit. Vous voyez ?
2: Où qu'elle soit.
3: Où qu'elle soit. Ça peut être la Méditerranée, peu importe, la Manche, peu importe. Mais en fait, moi, j'ai vraiment besoin de ça. Ouais. Je suis... voilà, je le dis, je croyante, une certaine religion, et je prie devant la mer, je me recentre, ça me fait beaucoup de bien d'être seule. Un petit côté un peu Chateaubriand, vous voyez, un peu dépressive. Non, je plaisante.
2: Pas de problème. J'ai une question à Ardisson.
3: Voilà.
2: Si vous pouviez emmener votre vous de 20 ans dans un endroit que vous aimeriez aujourd'hui, qui vous plairait aujourd'hui, où est-ce que vous l'emmèneriez ? C'est pas facile à conjuguer tout ça. Où est-ce que vous l'emmèneriez ?
3: Je l'emmènerais là où elle rêvait d'aller et elle avait pas assez de sous à 20 ans, je l'emmènerais à Biarritz.
2: Pourquoi ?
3: Parce qu'à l'époque, je trouvais que c'était vraiment une ville de riches. Pardon, je suis complètement privée. Je me souviens de pas avoir l'argent, pardonnez-moi, pour prendre ce fameux billet pour aller à Biarritz, pour aller reluquer. C'est horrible ce que je dis.
2: Reluquer
3: les surfeurs, pardon.
2: Non, mais ça, on avance dans le temps au niveau de la soirée, donc vous pouvez y aller,
3: moi, Nora. C'est extrêmement vulgaire. Ouais. En tout cas, donc j'emmènerai cette jeune femme
2: vous alliez
3: de 20
2: voir des surfeurs
3: à Biarritz
2: parce qu'ils
3: aller.
2: Étaient beaux. Mais dites-le.
3: Voilà,
2: à un
3: parce qu'ils
2: donné.
3: Étaient beaux
2: voilà.
3: Et qu'ils avaient des jolies planches voilà. Et que j'étais amoureuse de Kelly Slater à l'époque. Voilà. Donc je l'emmènerai à Biarritz cette petite.
2: Pas du tout pour aller Guettari ou aller déguster du piment d'Espelette.
3: Non, Eric, je ne vous mentirai pas. Donc,
2: c'est
3: voilà.
2: Joli Saint-Jean-de-Luz. C'est pas très loin.
3: C'est très beau. C'est presque plus beau. Mais en tout cas, je l'emmènerai à Biarritz.
2: Si vous pouviez vous tatouer le nom d'une ville, je crois que vous avez un tatouage d'ailleurs.
3: J'en ai plusieurs, pas des plus jolis, on va pas se mentir, c'est plutôt un échec. Je me tape. Non, mais voilà. Erreur de jeunesse. Non, mais.
2: Ah, ça peut arriver ça.
3: Voilà, si vous êtes très jeune, ne le faites pas. Ou très peu.
2: Et un lieu ou un paysage que vous pourriez vous tatouer ?
3: Bah, je me tatouerais Concarneau, la ville close.
2: Mais genre une encre ?
3: Non, alors j'ai tenté une encre,
2: ah bah
3: et puis
2: oui,
3: ça a été un échec, c'est devenu un cintre.
2: Pardon, mais je confirme. Je le vois sous les yeux.
3: On peut peut-être vous mettre la photo quand même sur le site.
2: Ouais, tiens, regardez, parce que ici, l'émission est filmée, il y a des images, donc vous pouvez. Voilà, ça, on voit bien.
3: Ça fait atroce.
2: Bah, c'est un cintre, quoi.
3: Si vous avez 20 ans, vraiment, encore une fois, ne le faites pas. Non, je me tatouerais la ville close, là, comme ça, en Popeye, sur le. Comment ça s'appelle ça ? L'épaule, finalement.
2: Bah oui, le omoplate, quoi. Non, c'est pas l'omoplate,
3: c'est derrière.
2: Oui, c'est derrière.
3: C'est la rentrée.
2: Voilà, c'est le problème un petit peu avec mon corps. Alors que vous n'avez pas de problème avec votre corps.
3: Non.
2: Attention, cette phrase ne la sortez pas du contexte. L'endroit où vous pourriez monter votre école de hula hoop. À ce qui paraît, c'est votre talent secret caché.
3: Alors, j'ai été très longtemps, absolument, Eric, vous êtes très bien renseigné. Ça, c'est fou, peu de personnes le savent.
2: Vous feriez ça où ? Si vous deviez donner un cours en plein air de hula
3: hoop ? Oh, bah, Saint-Ouen, dans mon petit 93, près de la mairie.
2: Alors, on a évoqué, pour ceux qui nous rejoignent et qui n'étaient pas là, des chansons tristes.
3: Oui.
2: Je sais que vous adorez les chansons tristes, que vous avez été bercé, que vous.
3: Ça me fait pas peur.
2: Vous faites mal à la tête, parce que vous adorez écouter des chansons tristes, notamment le dimanche, sur votre canapé. Ah, donc, quel endroit, selon vous, en extérieur, on pourrait écouter ça ?
3: Oh mon Dieu. Radiohead. Oh là là.
2: Vous adorez, hein.
3: Je suis allée jusqu'à Berlin pour aller les voir, c'est vous dire. Bah, ça s'écoute quand même dans sa chambre en regardant le plafond. Hein.
2: Ah ouais?
3: Ouais, un peu seul. Non, mais sinon, non, ça. Alors...
2: Au bord d'une falaise? Trop tard. Surtout pas.
3: Oh, la ne faites pas ce qu'on dit.
2: Faites pas ce qu'on dit.
3: Non, mais on peut. Non, mais en fait, c'est beau, c'est mélancolique, mais c'est beau. Oh, ça peut se regarder sur un banc, dans une. En fait, ce que j'aime bien, sur n'importe quelle grande place, si vous avez une grande place à côté de chez vous,
2: je pense à la place de la Comédie ou Paris de Montpellier.
3: Place de la Comédie, par exemple, ou je pensais à Bordeaux. Vous savez, il y a cette espèce de miroir par terre. Là,
2: oui.
3: Ça... Et bah, vous regardez les gens passer. Et puis vous faites un petit bilan de votre vie.
2: Enora Malagré, votre invité jusqu'à 21h, c'est sur ICI.
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2: Il n'y a pas que Paris dans la vie à réécouter et à partager sur le site de votre radio, ici.fr. Et puis les rendez-vous aussi de Benoît Prospero, Catherine Quicandon, Robin Bernot, qui nous accompagnent autour des belles initiatives et tout ce qui se passe sur vos radios ICI. Et Nora, alors on s'est bien baladé. On
3: ouais.
2: va peut-être le faire encore un instant, mais on va se faire un petit instant promo, vous et moi.
3: Oh, alors, c'est très charmant,
2: non,
3: le
2: matin. La promo déjà, enfin, c'est pas la promo, c'est-à-dire que nous, on est tellement contents que vous soyez avec
3: merci,
2: nous depuis
3: merci,
2: aujourd'hui.
3: Eric, c'est très gentil.
2: Depuis ce 31 août. Demain, c'est la rentrée officielle, ouais. la rentrée scolaire, entre ouais. des classes. Et Nora, désormais, chaque jour, 12h, 13h, redonnez-nous le nom de l'émission, Enora.
3: On vous doit bien ça.
2: Alors, qu'est-ce que vous nous devez? S'il vous plaît, on peut savoir.
3: Bah déjà, on vous donne des sous et ça, c'est plutôt pas mal. En
2: alors,
3: fait,
2: je vais écouter tous les jours.
3: Voilà, hein, je vous connais, Eric. Non, oui. non, mais on va vous donner des solutions en fait, très concrètes pour vous faciliter la vie. En fait, des bons plans pour économiser, pour gagner de l'argent, pour mieux consommer, mais aussi en fait, mieux vivre. Parce qu'on a, alors, Valère Correa, que vous connaissez très bien,
2: bien
3: dans la radio ici.
2: Par ici, les économies.
3: Voilà, Aude Razo. J'ai ramené mon amie Elsa Volin qui va nous dire comment mieux vivre quand on est une femme après 50 ans. Nous avons Gérald Kierzek, que vous connaissez, qui est
2: Docteur
3: un éminent
2: qui
3: médecin, exactement, qui va nous donner aussi des bons plans pour mieux vivre, vivre plus longtemps. Et puis, j'ai ramené dans la bande Pierre Fabien, que vous connaissez aussi très bien.
2: Le veto,
3: parce que c'est très important aussi, nos petits compagnons à poil, ou sans d'ailleurs, ou à plume. Donc, c'est vraiment une émission vraiment pour mieux vivre. On n'est pas prétentieux, mais on estime que on vous doit bien ça, justement. C'est bon conseil.
2: Ça vous plaît? Est-ce que ça correspond, j'imagine, à votre personnalité de rendre service, de se sentir utile dans votre vie de tous les jours, ce que vous allez faire à la radio?
3: Ouais, j'essaie. Je trouve que j'ai eu beaucoup de chance dans la vie. Donc, la moindre des choses, c'est de rendre un peu tout ce que moi j'ai eu à nos chères auditrices et nos chers auditeurs. Et puis, ce que j'adore dans cette radio, c'est que voilà, on est partout en France. Mmh. Et donc, on va aussi accueillir, hein, c'est quand même le but de l'émission, un maximum d'auditeurs qui vont nous parler de leurs problématiques. Et vu la bande que j'ai, on aura forcément des réponses à leur apporter.
2: Je crois qu'il y aura des cadeaux aussi, hein. Vous allez gâter les
3: bien
2: auditeurs
3: sûr.
2: D'ici.
3: Il ne manquerait plus que ça, parce qu'on leur doit bien ça quand même.
2: En termes de pouvoir d'achat, on va être pas mal avec vous.
3: Voilà, ça va donner de l'oseille. Ça va
2: bien
3: donner
2: ça.
3: Des sous.
2: Et c'est tout ce que j'aime. Alors la radio, 12h, 13h avec la bande, donc ouais. rendez-vous dès demain déjà pour la deuxième. La télé...
3: Bon, magazine de la santé, enquête de santé. Je suis médecin, je ne peux pas mieux vous dire. Non, non.
2: C'est vrai?
3: Non, mais voilà, toujours sur France Télévisions, France 5.
2: Il y a un lien avec papa, là? Non, mais vous avez fait le rapprochement, parce qu'il est du milieu. Hein.
3: Évidemment, et puis surtout, pardon, c'est l'instant un peu, mais j'ai été très malade, je le suis toujours, j'ai de l'endométriose, donc j'ai été très abonnée, en fait, à différents médecins, donc au bout d'un moment, on a l'impression d'être un peu spécialiste.
2: C'est ce qu'on s'est dit avant le début d'émission,
3: vous et moi.
2: C'est ce qu'on s'est dit
3: en antenne, vous et moi, parce que vous êtes totalement hypochondriaque.
2: Ah, voilà, on va se l'avouer, on est un chouïa hypochondriaque. Je sais pas qui est le plus fort des deux, mais...
3: Voilà. Et puis aussi le théâtre, qui me permettra, avec cette nouvelle pièce, Les Amazones, d'être partout en France et de pouvoir venir à la rencontre, je l'espère, de nos auditrices et nos auditeurs, histoire de faire un coucou, ce qui nous permettra de faire l'émission On vous doit bien ça.
2: Ça, c'est bien, sur place.
3: Sur place.
2: Donc en France.
3: Voilà,
2: c'est quoi,
3: chez
2: les
3: nos
2: Amazones
3: copains. Les Amazones, c'est un boulevard, c'est trois copines qui se rebellent contre les hommes et qui, en fait, finalement, au fond, les aiment bien. Mais je reprends
2: c'est
3: le rôle
2: votre
3: mythique.
2: Cas.
3: Ce qui est complètement mon cas, je reprends le rôle mythique qui avait été créé par quand même Chantal là-dessous. Excusez-moi du peu.
2: C'est génial.
3: Donc voilà, non, une année riche, surtout qui va me permettre, parce qu'il n'y a pas que Paris dans la vie,
2: oui.
3: n'est-ce pas, d'aller sur les routes de France.
2: On vous doit bien ça. Hein. Dites-moi, Enora, le 3 mars de cette année, c'est France 5 hein, qui a diffusé votre documentaire. Pourquoi t'as pas d'enfant,
3: ouais.
2: Vous voulez en dire un mot? On peut encore le revoir,
3: on peut encore le voir sur la plateforme de France Télé. Je n'ai pas pu avoir d'enfant. Il y a aussi des femmes qui décident de ne pas en avoir. Et l'idée de ce documentaire, c'est de déculpabiliser tout ça. Et de se dire que même quand on n'a pas d'enfant, on est tout aussi valable et on a aussi des choses à transmettre dans la vie. Voilà.
2: Un mot sur le planning familial, ça vous tenait à cœur?
3: Merci beaucoup, Eric, de me faire cette passe décisive. Le planning familial, vous le savez, il y en a partout en France. Je suis marraine de planning familial depuis plus de 20 ans. C'est un, voilà, c'est très important. Ça peut vous aider en cas de problème, voilà, de, extra, que vous subissez, pardon, des violences intrafamiliales, des violences extra-conjugales. C'est très important. Je voudrais leur faire un énorme coucou. C'est très utile. N'hésitez pas à pousser la porte du planning familial.
2: On va refermer la carte de votre vie, mais un dernier endroit, celui que vous ne connaissez pas, et celui où vous aimeriez aller.
3: Ah, oh, moi, je connais pas très bien la montagne. J'avais pas tellement de sous pour aller au sport d'hiver quand j'étais jeune. Mes parents aimaient pas trop ça. Alors, si je pouvais aller dans les Alpes.
2: Ouais, les Alpes.
3: Ouais, ça me dirait bien, moi, d'aller sur un téléski pour chanter « Quand te reverrai-je
2: »
3: comme dans le film, ouais. Les bronzés font du ski, ouais, ça me plairait bien, moi.
2: C'est un peu la loose comme moi. merci beaucoup, Enora Malgré.
3: Merci pour votre invitation,
2: merci sérieusement, Enora, d'avoir été notre invitée.
3: Trop sympa.
2: On va se dire tu à la fin parce qu'on se dit tu dans la vie.
3: Ouais,
2: je te souhaite tout le meilleur pour ton émission avec ta
3: merci,
2: bande
3: toi
2: dès
3: aussi,
2: demain.
3: Toi
2: et
3: aussi.
2: Puis l'émission « Y a pas de Paris dans la vie » se retrouve sur ici.fr. D'autres invités issus de la société civile dès demain, d'autres personnalités, d'autres voyages donc à découvrir chaque soir. Salut Enora et merci.
3: Salut Eric.
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2: Non, il y a de la musique également avec Rock You Baby, George McRae. Excellente soirée sur ICI.

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1: Passez une excellente soirée dans un instant, Laurent Petit-Guillaume, pour 100% 80. À demain, ciao, il est 21h. Bonsoir à tous, c'est l'heure de remonter le temps et ce sera comme ça tous les soirs, direction les années 80, ça se passe en musique et ça commence comme ça.

0: C'était France Gall avec Tout pour la musique.
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0: Une chanson de Michel Berger pour France Gall, évidemment, et c'est encore une fois pour le plus célèbre couple de la chanson française des années 80, un énorme succès. Tiens d'ailleurs, si vous avez envie de retrouver leur plus grand tube, la tournée hommage débute le 24 septembre prochain à Jouer les Tours. Alors pour les incarner, deux artistes, Sandra Battini et Philippe Taillefer, il y a des dates jusqu'en octobre 2027. On avance d'une année, 1982, un prénom fait le tour du monde des hit-parades, Rosanna, mis à l'honneur par Toto.

Sandy Stevens, c'était « J'ai faim de toi ». Ah, dans les années 80, on osait tout. La preuve, ce « J'ai faim de toi ». À l'origine, c'est la musique d'une pub pour des yaourts, enregistrée par une choriste britannique, Sandy Stevens. Devant l'engouement du public, les auteurs-compositeurs en font une chanson. Résultat, numéro 1 du top 50. Pour l'anecdote, Sandy Stevens devient la première interprète britannique à se classer numéro 1 du top depuis sa création en 84. Être numéro 1, c'est un grand classique dans le parcours de Jean-Jacques Goldman. En 88, c'était avec « Il suffira d'un signe ».

0: commencer cette émission avec le plus célèbre couple des années 80, France Gall, Michel Berger. Mais on n'oublie pas Muriel Moreno et Daniel Chenevez. Le groupe Niagara, lui aussi, nous a offert une belle collection de tubes inoubliables entre 85 et 92, année de leur dernier album. Perso, moi j'étais fan. La suite, ce sera entre autres avec Richard Marx, Right Here Waiting.
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0: Taxi Girl, c'était Chercher le garçon. 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
0: Si vous avez acheté ce tube à l'époque, c'était un 45 tours en vinyle et ça veut dire que vous étiez déjà en âge de faire du shopping en 1980. Eh oui, Taxi Girl, un groupe mythique de ces années-là qui malheureusement ne passa pas le cap des 4 albums mais qui reste encore une référence pour beaucoup de groupes actuels. Allez, on passe la frontière, on replonge dans la pop italienne. Tout de suite, Ricky e Poveri, Sarà perché ti amo.

Who's That Girl? Évidemment, c'était Madonna. Écrite pour la bande originale du film du même titre, c'est en 1987 son sixième numéro 1 aux États-Unis et un peu partout dans le monde d'ailleurs. C'est la première artiste à accumuler un tel score dans les années 80. Bon, à cette époque-là, elle est déjà une star. Hein. Et 40 ans plus tard, elle est encore aujourd'hui toujours numéro 1. Son dernier album a cartonné partout de star, elle est devenue légende. Lui aussi, il est devenu une légende de la chanson française. Hélas, parti rejoindre les étoiles, Gérard Blanc, du Soleil dans la Nuit.

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1: Belle fin de soirée à tous. Dans un instant, c'est 100% chanson française. Je vous donne rendez-vous demain, même endroit, même heure. Vous écoutez ici votre radio. Il est 22h.
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1: Dans le titre Tout pour moi, le cri du cœur de Clara Luciani est adressé à un petit garçon qui a bouleversé sa vie.
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1: En 2024, Clara Luciani signe son grand retour avec un titre qui brille comme une boule à facettes, Tout pour moi. Mais derrière ce refrain ultra efficace se cache une révolution intime. Ce morceau est le premier chapitre de son troisième album, Mon sang. Et l'heureux événement qui a tout changé, c'est la naissance de son fils. Pour lui, elle a troqué la mélancolie contre une déclaration d'amour absolue.

0: C'est là tout le génie de Clara Luciani. Réussir à transformer le thème universel de la maternité en un tube pop irrésistible qui nous donne envie de danser.
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3: L'amour à la plage, le tube le plus insouciant des années 80, est né pour nous faire oublier une année absolument catastrophique.
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3: En 1986, on parle de Tchernobyl, de l'épidémie du sida et la France pleure Coluche. C'est dans ce climat anxiogène que déboule le duo Niagara. Avec l'amour à la plage, les Rennais cassent les codes. Ils nous offrent un tube entre mambo et pop kitsch, porté par un clip aux allures de vidéo amateur. Même la chaîne américaine MTV tombe sous le charme de cette French Touch et les diffuse en boucle.

0: Mais derrière la légèreté, le duo rêve de rock. Il finira par se séparer en 1993 avec quelques autres tubes à son actif.
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0: 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Jérémy Frérot, J'ai la mer, la chanson préférée de M. Pokora.
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2: Aujourd'hui, c'est dans le nord des Deux-Sèvres que je vous propose de me suivre. On va tester la confiture. On va même fabriquer de la confiture avec les champions du monde confituriers 2025, Guy et Colette. Ils vont nous présenter un petit peu leur façon de faire. Je vous propose de me suivre. Bonjour.
3: Bonjour.
2: Merci à tous les deux de nous recevoir ici. Vous êtes les champions du monde confituriers 2025. Rien que ça. C'est-à-dire que chez vous, forcément, on va se régaler.
3: Oui, on devrait, oui. Normalement, avec ce titre-là, c'est la moindre des choses.
2: Bon, on va découvrir comment vous faites de la confiture. Surtout que c'est pas des confitures qu'on retrouve dans les magasins, les trucs classiques, quoi. Il y a des petites choses en plus, quoi.
3: Il y a rien à voir, puisque déjà, nous cultivons tous nos fruits, hormis les oranges et les citrons. Donc, nous, évidemment, quand on a pu, on ne fait plus. On travaille qu'avec notre propre produit.
2: Bon, on va aller découvrir comment on fait une bonne confiture. On va, je crois, enfiler une tenue et on part dans les ateliers. Donc là, on vient de rentrer dans le cœur de votre atelier. C'est ici que vous fabriquez les confitures.
4: C'est ici que je fabrique mes confitures, les sirops, toute notre production, en fin de compte. Donc, on va commencer une confiture de fraises à laquelle on va y ajouter notre poivre de Sichuan.
2: Ok, très bien.
4: Ces fruits ont été mis hier soir avec le sucre,
2: okay,
4: toute la nuit. Et le poivre également, il a été mis dans un tout petit peu d'eau tiédie à 70 degrés. Voilà. Maintenant, on va mettre les fruits dans la bassine en cuivre.
2: Ok, donc ça, on va commencer par
4: on
2: mettre
4: va commencer
2: ça
4: par
2: dans la bassine
4: ça.
2: En cuivre. Et là, on mélange. Là, vous allez laisser cuire pendant combien de temps, grosso modo ?
4: 30 minutes.
2: 30 minutes, ok.
4: Pendant ce temps-là, on va mettre les pots vide,
2: okay,
4: à stériliser. Ils sont prêts, on n'a plus qu'à mettre l'eau.
2: D'accord. Hop, là, on arrive dans la toute dernière étape.
4: Oui, la confiture, elle a bien bouilli de tous les côtés de la bassine. Alors, je crois que c'est bon. Voilà, vous voyez le petit frissonnement, ça y est. C'est presque terminé et qu'on va pouvoir... On est tout près du but pour la goûter.
2: C'est le meilleur moment, ça.
4: Bah, oui, hein. On va pouvoir mettre dans les pots.
2: Et là, vous allez mettre combien, du coup ?
4: Là, je vais mettre 220 grammes.
2: Ok.
4: À vous l'honneur.
2: On le met, hop, dans
4: dedans,
2: le pot.
4: Voilà. Ouais. Bien brasser à chaque fois pour que vous trouviez des morceaux et du jus. Mmh. Voilà, très bien. Voilà, c'est bon.
2: Et alors, le verdict.
4: Voilà, verdict, allez-y. 225,93. Vous êtes pas mal. C'est bien. C'est très, très bien.
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5: J'avais déjà des mondes imaginaires. J'aimais pas le foot, j'aimais pas le vélo, j'étais pas un enfant d'extérieur non plus. Tout le temps à dessiner, donc c'était vraiment mon moyen d'expression et d'évasion.
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6: Dès qu'on le rencontre, Sylvain a sur la tête un chapeau ou une casquette noire, comme son vernis à ongles d'ailleurs. Son nom d'artiste, c'est Sia. Il m'accueille dans son atelier quartier Beaujardin à Tours. Forcément, il dessine, même quand il est en train de parler et de raconter ses souvenirs.
5: C'était un rêve hypothétique. Moi, je voyais à l'époque, dans les années 80-90, il y avait beaucoup d'affiches et de couvertures de romans qui étaient peints à la main, donc ça me donnait envie, mais j'imaginais pas vraiment que ça soit un métier quand on est petit. Après, il y avait Cabu, qui était au Club Dorothée, qui dessinait en direct. Là, on a un peu plus percuté que ça pouvait être un métier. À mon compte, ça fait qu'une quinzaine d'années que je fais ça. Il a fallu, une fois, au Saltimbanque de Véretz, c'était la troupe de théâtre à l'époque, j'avais proposé ça comme animation aussi pour gagner un peu de sous. À l'époque où je débutais, sans penser que ça allait devenir une activité. Même là, je proposais aux clients pendant l'entracte du théâtre. C'est pas de la caricature vraiment déformée. Moi, j'appelle ça portrait BD, même si ça en fait un peu partie. C'est du dessin rapide. Mais voilà, j'essaye d'avoir un côté bienveillant et ressemblant. Je pense que c'est aussi ce qu'apprécient les gens. Surtout pour des entreprises ou des mariages, les gens, ils veulent un cadeau plutôt correct. Il y a plein de gens qui me disent qu'ils l'encadrent après chez eux, à la maison.
6: Et plus réaliste finalement, parce que si on prend des traits physiques, moi, j'ai plutôt des grandes dents. Tu m'as dessiné.
5: On va les faire, mais pas
6: voilà,
5: non plus.
6: Tu vas pas me faire des dents immenses.
5: humoristique, peut-être sympathique, mais c'est pas non plus exagéré. Même quand j'ai fait un peu de BD étant ado, c'était plus les Marvel que les Gaston Lagaffe.
6: Sympathique, mais pas moqueur. Un dessinateur comme Sylvain est au cœur de moments intimes.
5: À l'été dernier, pour la foire, c'était un ami chanteur qui était déjà papa d'un petit de 3 ans, je crois. Sa compagne m'a contacté sans le prévenir qu'elle allait attendre un deuxième. Et quand ils sont venus me voir, on a préparé tout ça et j'ai fait le portrait. Et puis, je rajoute une place. Alors, j'imaginais, vu qu'il n'est pas encore né, mais j'ai imaginé le quatrième, le petit bébé. Alors, au début, il tiquait, il ne comprenait pas trop. Tiens, bah, c'est quoi? C'est un futur hypothétique deuxième enfant. Et là, sa femme a pu faire la déclaration grâce au dessin de dire, maintenant, tu vas être encore papa. On l'a répété 2-3 fois parce qu'il n'a pas compris tout de suite. Et c'est ça aussi qui me plaît dans le dessin, c'est le côté relationnel avec les gens, intime. Ça l'a touché, quoi. C'est marrant de pouvoir toucher les gens comme ça, avec juste un peu de couleur, un peu de dessin. On se dit qu'on sert à quelque chose. Hein.
6: Laissez-vous croquer par Sia, S-Y-A, un sacré coup de crayon, tout en émotion.
5: Avec le tampon. À juger.
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7: On peut encore partir à la chasse au trésor.
2: Oui.
7: On va partir à la recherche de pierres vieilles de 700 ans.
2: Exactement. Ces vieilles pierres s'appellent les bornes papales, cher ami. Direction donc Valgréas, au cœur de cette curiosité géographique, on va le dire. Un morceau de Vaucluse posé en plein milieu de la Drôme provençale, on a déjà parlé. Ça s'appelle l'enclave des...
7: Pape.
2: Oui, bornes, réponse.
7: Oh,
2: ouais, j'ai un petit peu bossé. Celle qui donc délimite, eh bien, ces bornes papales, celle qui délimite l'enclave, ce sont donc ces bornes papales. Alors, à quoi ça ressemble? Imaginez un grand bloc de pierre taillée, planté verticalement dans le sol, un bon 1,20 m à peu près, avec surtout des blasons, en fait, c'est ça qui est beau. Blasons sculptés, des armoiries, des seigneurs locaux. Celle du comte à Venessin aussi, forcément, avec deux clés entrecroisées, symbole donc du pouvoir pontifical.
7: Ce sont donc de vraies frontières gravées dans la pierre, on peut
2: exactement
7: dire ça.
2: Ces bornes, elles datent du 14e et 15e siècle. Elles ont été installées lors de plusieurs campagnes de bornage en 1324, 1414, 1457. Ben, c'était simple en fait, hein. Tout simplement, elles étaient là pour dire ici commence la terre des papes en pleine Drôme provençale. Petit rappel historique quand même, quand les papes s'installent à Avignon au début du 14e, ils cherchent en fait à sécuriser et à agrandir leur possession. Il y a un pape qui s'appelle Jean XXII qui achète Valgréas en fait et puis d'autres villages autour. Mais le royaume de France bloque toute extension parce que bien sûr les papes ils voulaient aller encore plus loin. Mais boum, la France bloque tout ça et résultat, on a donc une sorte d'enclave figée donc dans les frontières. Et donc, pour matérialiser tout ça, on plante donc des bornes solides, visibles et surtout, c'est indiscutable, quoi.
7: Alors, évidemment, la question, c'est de savoir si on peut encore les voir aujourd'hui, ces bornes.
2: C'est ça, c'était au 14e siècle quand même. On en a encore 22 en fait autour de Valgréas en place. Vous en avez déjà une devant l'office de tourisme, c'est la plus facile pour la voir. Ils l'ont mise là pour qu'on puisse voir à quoi ça ressemble. Mais ensuite, il faudra quand même un peu de perspicacité pour les trouver. On nous dit à l'office de tourisme que c'est un peu compliqué, c'est un peu difficile parce que elles sont un peu cachées en fait dans des chemins, dans des vignes, dans des champs, des bosquets. Heureusement, l'office de tourisme a bossé dessus de Valgréas, qui propose aujourd'hui donc un plan en fait d'un circuit pédestre de randonnée, franchement hyper simple, accessible, qui permet justement d'en découvrir plusieurs à pied autour de 2-3 heures à peu près en famille. Ça peut faire une belle idée de sortie. On marche dans les paysages de la Drôme provençale tout en étant dans le Vaucluse. C'est ça aussi qui est fun. Et ces pierres sont là pour nous rappeler donc cette chasse au trésor grandeur nature autour de l'histoire donc de l'enclave des papes.
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1: À Dun-le-Palestel, vous êtes peut-être déjà passé par la Palette, un lieu social et culturel où on peut tout aussi bien avoir une aide administrative pour faire des papiers que découvrir un atelier cuisine. Mais c'était quoi ici avant ?
2: Laurence, je suis à l'atelier pâtisserie que Béatrice anime, très sympathique. Pour l'instant, je suis en train de faire mon coulis de framboise. Ici, c'est un cabinet dentaire. C'était le docteur Souverain qui a exercé ici pendant des années et des années. Et moi, j'étais une de ses patientes. J'étais gamine, hein, je me souviens. Et je venais ici, j'avais un appareil dentaire.
1: C'était ici, dans cette salle qui est en bas ?
2: Alors non, c'était à l'étage.
3: Béatrice Guimino.
1: La chef pâtissière. La Palette.
3: C'est un lieu social où on peut demander n'importe quoi. Le moindre papier, quand on a des problèmes, ils sont toujours là. Et au niveau animation, et tout.
4: Anna, ici, on se rencontre, on se retrouve entre nous. Des fois, on s'est perdu de vue plus longtemps. Et on se retrouve autour d'une expo ou simplement autour d'un papier qu'on a besoin de faire imprimer. Donc du coup, ouais, c'est un espace aussi de rencontre, c'est ouvert à tout le monde.
1: Hélène.
5: J'ai habité dans le Palestel depuis 18 ans. Je suis une artiste ici, je connais le Palette bien. Et aussi, j'ai un petit souvenir d'une maison, une part de le Palette. Avant, c'est deux bâtiments séparés. Et une, c'est le dentiste et une, c'est une petite maison. Je connais les deux propriétaires. Une, c'est une coupe, s'appelle Les et Jill Davis. C'est une coupe anglaise. Et avant ça, c'est une dame, s'appelle, elle est française. C'est Madame Disbourret, Madeleine, gentille dame. Quand j'étais arrivée en France, elle est super gentille avec moi. Elle avait son maison dans l'après-midi. Elle offert le biscuit, le poisson dans son cuisine. C'est une petite cuisine. C'est toujours existe le carrelage.
1: Ah oui, c'est vrai, il y a un magnifique carrelage dans la salle à côté de l'ancien cabinet de dentiste.
5: Oui, et ça, c'est le cuisine de Madeleine. Les deux familles, c'est vraiment adorable. Même bonnes énergies de son caractère qui toujours existe, je trouve, dans le bâtiment de la Palette. C'est comme une deuxième maison pour moi. Aussi.
1: Dentiste, maison, puis lieux socio-culturels, les bonnes ondes ont traversé le temps à la Palette.
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6: Et bonjour. Ça va, vous allez bien ?
7: Ça va bien et vous ?
6: Allez, oui, ça va très bien, merci.
7: Bon, alors on est ici dans l'univers de l'Italie.
6: Voilà. C'est ça, l'Italie.
7: Voilà. Little Italy, ici, avenue de Grande-Bretagne à Perpignan.
6: Exactement, depuis 2010, je crois. Je suis installée depuis...
7: Vous comptez plus ?
6: Non, je compte plus. Les années sont passées assez vite.
7: Alors ça s'appelle Peperoncino.
6: Oui, ça s'appelle Peperoncino, parce que
7: Peperoncino... Ah, Peperoncino, voilà. Pardon. Voilà. Et alors ça, c'est le nom d'un petit légume.
6: Ça, c'est le nom de piment.
7: Alors, c'est très, très sympa chez vous. Hein. Ça sent bon l'Italie. On a d'un côté l'épicerie, Renato, avec des produits que vous ramenez d'Italie. Et de quelle région, précisément ?
6: L'importation de mes produits, c'est direct. J'importe directement mes produits. Pour ce qui concerne aussi les pâtes, le vin, l'huile d'olive et tout le reste. Donc, je mets l'accent, bien évidemment, sur ma région. Je suis napolitaine d'origine, donc sur la Campanie et sur le sud de l'Italie. Je néglige pas le nord. Il y a des régions comme la Lombardie, le Piémonte, l'Emilia-Romagne qui nous amènent des choses magnifiques. Rien que le jambon de Parme, le parmesan et tout ça.
7: Et alors là, justement, vous avez quoi sous la vitrine ?
6: Le gorgonzola mascarpone. Il y a le produit phare de ces derniers temps, que c'est ce que vous appelez en France le bajou de porc. C'est le guanciale di maiale. C'est ce produit avec lequel on fait la carbonara, vous savez, le fameux plat.
7: Un peu de lard.
6: Oui, c'est comme du lard, mais ça a une texture un peu différente. Voilà.
7: Ça, c'est essentiel au carbonara.
6: Ah, c'est un must. Si vous n'avez pas ça, vous ne la faites pas. Voilà. Et après les jambons, tout est à la coupe. Souvent, mes clients me sollicitent pour des plats de charcuterie composée. Disons, moi j'appelle ça la raclette à l'italienne, parce qu'ils me demandent des plats de charcuterie pour faire leur raclette. Et voilà.
7: Bon, vous avez un tablier, Renato, et pour voilà. cause, de l'autre côté, il y a votre cuisine.
6: Oui, donc ça, c'est ma petite cuisine. Elle est complètement ouverte. Le fait d'avoir la cuisine ouverte, c'est un concept tout à fait italien, et surtout de chez moi.
7: C'est ça, les peperoncino?
6: Oui.
7: Vous allez mettre dans quel plat?
6: Ça, on les met un peu de partout. Hein. Franchement, on les utilise un peu de partout. Notamment, il y a des pâtes qu'on fait, la pasta aglio, olio et peperoncino. C'est la plus simple des recettes de pâtes. Juste un fil d'huile d'olive, de l'ail et del peperoncino, comme ça, que vous pouvez aussi casser avec vos mains. Et voilà, sa sauce est prête, on passe à table.
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8: Pierre s'installe pour les astuces de sa mamama. Bonjour Pierre.
9: Guten Morgen Hubert, salut Bissam.
8: Info pour celles et ceux qui viennent de découvrir peut-être une rayure sur un de leurs meubles.
9: Hop là, je vais t'en passer. Bah oui, ça arrive, hein, une dent de chien, une griffe de chat, un jouet de bébé. Les roues des camions en plastique, ça laisse des traces des fois. Hein. Bon, un petit choc, ça peut parfois abîmer vos meubles préférés, mais ma mamama m'a rassuré, elle m'a dit d'acheter des noix. Alors c'est pas parce que je porte le même patronyme que j'en fais la promotion, mais le cerneau de noix est riche en huile et graisse naturelle. Mais c'est l'intérieur de la noix, calme. N'y allez pas avec la coquille pour frotter sur le meuble, ça va empirer les choses. Vous frottez le cerneau directement sur la rayure en allant dans le sens du grain du bois. Bon, vous faut un peu frotter, hein.
8: Vous frottez longtemps. Un petit peu quand même.
9: Voilà, faut que l'huile sorte et il faut laisser agir l'huile pendant environ 5 à 10 minutes pour qu'elle pénètre le bois. L'huile libérée va dans la rayure, ça aide à nourrir le bois sec qui est exposé par la rayure, et surtout les pigments naturels de la noix vont aider à teindre la rayure. Et ça va mieux correspondre à la couleur du bois qui l'environne, ça la rend beaucoup moins visible cette rayure. Ensuite, vous laissez agir, vous essuyez l'excès d'huile avec un chiffon doux et propre, n'y allez pas avec le côté vert de l'éponge, Gal, et vous lustrez légèrement la zone. Alors ça fonctionne beaucoup mieux sur les rayures peu profondes et sur les bois dont la couleur est proche de celle du cerneau de noix, donc un brun assez clair. Mm-hmm. Les meubles verts ou rouges, vous oubliez.
8: Oui, bah,
9: merci, ma maman. Oui.
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1: Circuit court aujourd'hui à Mours-Saint-Eusèbe dans la Drôme des Collines avec Emma Boissieu.
2: On a une boutique à Mours-Saint-Eusèbe et on a notre exploitation agricole qui est au Balme à Romans. Ça fait 5 générations qu'on est trufficulteur, donc producteur de truffes noires en Drôme des Collines. Et j'appartiens moi-même à la 5e génération. La truffe, c'est vraiment le point central et on a développé plusieurs activités autour. Aujourd'hui, on a 3 branches d'activité. Donc, une première branche qui est autour de simplement de la production de truffes. On fait également de l'agrotourisme, c'est-à-dire qu'on reçoit tous les week-ends des particuliers sur notre exploitation. On leur fait découvrir notre univers et à l'issue de cette phase de découverte, on propose un repas truffé de l'entrée au dessert dans notre ferme auberge. Et la troisième branche d'activité, c'est un petit peu original. On a créé une gamme de produits cosmétiques à base de truffes. Et ça nous permet finalement de valoriser le produit autrement et d'avoir des produits à vendre toute l'année, puisqu'il faut savoir que la truffe noire d'hiver est un produit qu'on récolte de mi-novembre à mi-mars.
1: Et c'est donc la truffe d'été qui prendra ensuite le relais. Mais l'idée ici, dans la maison Boissieu, c'est aussi de nous faire profiter toute l'année de la truffe noire de la Drôme des Collines grâce à une très belle gamme de produits dérivés.
2: Par exemple, des fromages truffés, beurre truffé. On fait également du pâté de porc à la truffe. On a de la truffe en semi-conserve. On a également des quenelles de volaille truffées, boudin blanc à la truffe, une gamme de croque-monsieur truffé, le rhum à la truffe. Et en partie sucrée, on propose des fondants à la châtaigne truffée. On avait à cœur de travailler uniquement avec des producteurs locaux puisque c'est une démarche qui est importante pour nous et on a la chance en local d'avoir de super acteurs. Donc on essaie d'unir nos forces pour proposer des produits 100% locaux.
1: Et c'est aussi le cas pour les truffes puisque la maison Boissieu travaille avec un certain nombre de producteurs de la Drôme des Collines.
2: Oui, tout à fait, on y tient. D'ici quelques années, on sera la plus grosse zone trufficole de France. Sur le Nord-Drôme, il y a 500 producteurs référencés. Donc, on a la chance ici d'avoir des terrains qui sont très sableux, ce qui nous permet d'avoir des truffes qui sont jolies visuellement, qui sont rondes et qui ne sont pas gênées par des obstacles au moment du développement. Donc, on a de très jolis produits autant visuellement qu'au niveau gustatif. Et l'idée, c'était de permettre aux particuliers ou même aux professionnels qui souhaitent se procurer de la truffe une vraie boutique physique, parce que c'est vrai qu'aujourd'hui, c'est compliqué si on ne connaît pas un petit producteur de pouvoir trouver de la truffe et de s'en procurer.
1: Et donc, autre particularité de cette maison Boissieu, c'est sa gamme de cosmétiques à la truffe. Des tubers mélanosporum, issus des truffières du domaine familial, qui a reçu en 2011 la certification agriculture biologique. Des cosmétruffes mises au point après plusieurs années d'études.
2: C'est un projet qui s'est étalé sur 3 ans. Il y a eu une première phase de recherche pour étudier les potentiels bienfaits de la truffe pour la peau. Et il se trouve qu'à l'issue de cette phase de recherche, on a eu des résultats positifs, puisqu'il faut savoir que la truffe a des propriétés intéressantes dans le domaine de l'anti-âge, qu'il y a des acides aminés qui stimulent la production de collagène. Donc le collagène permet de régénérer les cellules de la peau et c'est également efficace pour prévenir et protéger de tout ce qui est taches pigmentaires. Donc en partant de là, on a travaillé avec des laboratoires cosmétiques sur la formulation des produits, puisque c'était quand même un vrai défi d'inclure la truffe dans des produits cosmétiques et d'arriver à la conserver notamment. Et donc aujourd'hui, ça nous amène à avoir une gamme de 3 produits. On a un soin jour, un soin nuit et un soin pour hommes.
1: Et pour les découvrir, rendez-vous avec Emma, sa mère, son père et son frère à Mours-Saint-Eusèbe. La maison Boissieu est ouverte du lundi au samedi de 9h à midi et de 14h à 19h et le dimanche matin de 9h à midi. Des infos à retrouver comme d'habitude sur ici.fr Drôme Ardèche, rubrique circuit court.
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3: 6h20, aujourd'hui comme toute cette semaine, nos authentiques sont des azuréennes. Vous savez que dimanche, c'est la journée internationale des droits des femmes, le 8 mars. Et ce matin, rencontre avec Amina Bini. Elle est éducatrice de jeunes enfants à Nice. Après avoir été à l'écoute des familles dans un LAIP, c'est-à-dire un lieu d'accueil enfants-parents, eh bien, elle est aujourd'hui à la halte garderie Louparpayoun. Alia Zegaoula l'a rencontrée. Amina se définit d'abord en 3 mots.
4: Enveloppante, sensible et à l'écoute. Du plus loin que je me souvienne, l'idée de travailler auprès des enfants a toujours été en moi. Lorsque j'étais lycéenne, pour me rendre jusqu'à mon lycée, je passais devant plusieurs écoles. J'ai été très touchée par la difficulté que les parents avaient de se séparer de leur enfant et vice-versa. Je pense que la question de l'attachement m'a interrogée à ce moment-là.
5: Pour ces parents qui n'ont pas encore osé ou qui ne connaissaient pas jusqu'à aujourd'hui l'existence de ces LAEP, donc pourquoi ça peut être sympa de venir ?
4: C'est un lieu de socialisation. L'enfant apprend à se détacher de son parent en la présence de son parent. C'est comme ça que ça commence. C'est un lieu de laisser être. On va pouvoir se rassurer, s'encourager, se valoriser, parce qu'on va vite se rendre compte qu'on n'est pas seul et que d'autres parents vivent la même chose que ce que l'on vit.
5: Qu'est-ce qui fait un bon parent ?
4: Pour moi, il n'y a pas de recette miracle ou spéciale pour être un bon parent. On le devient avec le temps, on le devient officiellement dès la naissance d'un enfant. C'est l'enfant, pour moi, qui est le guide. Le bébé est compétent dès la naissance pour exprimer ses besoins de tout son être, de tout son corps, observer, être attentif à son enfant. Je pense que ça peut nous permettre d'être le parent suffisamment bon.
5: Qu'est-ce que vos enfants à vous vous ont appris ?
4: J'ai 4 enfants, 24 ans, 22 ans, 16 ans et 7 ans. J'ai compris en fait que je n'ai pas été la même mère pour chacun de mes enfants parce qu'ils avaient des besoins différents aussi. J'ai quand même le sentiment qu'ils m'ont montré le chemin, ils ont été comme des guides pour moi. Moi, je les ai accueillis et je les ai accompagnés. J'ai fait vraiment comme je pouvais, du mieux que je savais. Mes enfants m'ont fait prendre conscience qu'ils ne m'appartenaient pas, qu'ils avaient leurs propres besoins, leurs propres pensées aussi. Dans l'accompagnement, dans le soutien à la parentalité, ça m'a beaucoup aidée. J'ai la certitude que ce sont les familles qui m'ont amenée à ce que je suis aujourd'hui.
5: C'est quoi le plus beau compliment qu'on ait déjà pu vous faire, Amina ?
4: C'est d'avoir pleuré chaque fois que j'ai dit une petite phrase, et notamment à des mamans, mais aussi des pères, aussi des familles. Vous êtes son parent, sa mère ou son père à cet enfant. Le seul et l'unique pour lui, celui ou celle qui le connaît le mieux au monde est le ou la meilleure des éducateurs ou éducatrices pour votre enfant. Il y a une émotion qui se lit, qui se ressent, qui se voit. C'est une phrase qui donne de l'espoir et qui permet de ne pas renoncer, à mon sens. Qui permet de, quelque part, de dire aux parents... tout ira.
5: Qu'est-ce que vous aimeriez que ces enfants, ces parents, que vous croisez parfois juste une fois, retiennent de vous ?
4: Mais que ce fut une belle rencontre, tout simplement.
3: Et une belle rencontre, justement, qu'on a fait à l'instant avec Amina Bini, éducatrice de jeunes enfants à Nice. C'est un vrai soutien aux familles, ce qu'elle fait. Vous retrouvez son portrait sur ici.fr, comme celui de tous les authentiques.
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7: Ineige souffle. L'Europe d'Ineige est habitée. Les premiers signes de vie captés en 2019 depuis un petit cirque sont devenus un intense festival où humains, aliens et autres créatures mythologiques dansent furieusement. Visa accordée à toutes celles et ceux qui ont la tête dans les nuages.

0: 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Un coup de cœur ici même. 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
1: Adi Oubalen et Adi Sias à toutes. Est-ce que vous connaissez le mot fenestrou? Ben, une fenestrou est une fenestre picciotto. C'est une petite fenêtre. Ben, une couple obésie m'a bien contat qu'a bien passepougu d'intra d'in l'oustal. Un jour, mon voisin m'avait raconté qu'il n'avait pu rentrer chez lui. J'avais expliqué, vous savez pourquoi? Ben, sa femme avait clavé la porte d'entrée. Clavé, qui vient de l'occitan claba. Alors, à votre avis, qu'est-ce que ça veut dire?
2: Eh ben, je dirais fermé à clé, verrouillé.
1: Et en effet, je m'explique. Mon voisin était sans clé et sa femme, eh bien, elle était parti faire une course en ville. Comme il n'avait pas les clés, eh ben, Charbel Zekefaguet, vous savez ce qu'il a fait? Eh ben, t'es passé par le fenestro del garage. Il est donc passé par le fenestro du garage. Le fenestro est lingo nostro. C'est la lucarne, le vasistas, une précisionnette, je papla, je pèse le bégier, et stéunier, et je magre. Mon voisin est maigre. C'est bien pour ça qu'il a pu passer par le fenestro du garage.
2: Et le fenestro, ça peut être autre chose?
1: Eh bien, oh, eh bien oui, le fenestro bremonde. Et c'est l'autre mot pour parler de la télévision. Ce mot fenestro s'utilise également pour parler de la télévision. Bon, c'est tout une copère, surtout autrefois, car les téléviseurs étaient pitchous. Ils étaient petits. D'ailleurs, quand les premiers postes sont arrivés, certaines personnes appelaient cet objet ben, le fenestro. Mais depuis, eh bien, les choses ont bien changé avec ces grands écrans de télévision.
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1: Une pluie d'aunoise aujourd'hui, elle était tournequoise. Bonjour Cécile.
2: Bonjour.
1: Merci de nous accueillir avec ce petit thé à la fleur de cerisier, a priori.
2: Oui, avec plaisir.
1: Et ces petites gaufrettes, bien appétissantes. Vous êtes née dans le département 59.
2: À Tourcoing. Et
1: une maman belge, papa belge également.
2: Un peu, à moitié, voilà. Et ma maman plutôt flamande et mon papa plutôt wallon.
1: Quel souvenir est-ce que vous gardez de votre enfance, donc soit à Tourcoing, soit très vite donc à la campagne.
2: Oui, à Rugy, ouais. Ouais. Petit village de 1200 habitants, je crois. Et on habitait à 2 km dans un petit hameau, le hameau de Belzanois, qui existe toujours. Mon papa habite toujours là-bas. Et bah, en fait, les souvenirs, moi, c'était, on était dehors tout le temps, dans le jardin. Souvenirs de photos de la construction du garage.
1: C'était sur un territoire frontalier.
2: Oui.
1: Avec la Belgique.
2: Ouais. À 2 km donc, du centre du village. Il y en a beaucoup qui travaillaient ou qui travaillent en Belgique. Il y a l'Elnon, une petite rivière qui fait la frontière aussi.
1: Il y a un petit pont.
2: Voilà, et donc du coup, bah, cette rivière tout le long, et tous les endroits où on pouvait passer en voiture, il y avait un poste de douane.
3: Et là-bas, pas de tabac, pas de devises étrangères?
4: Non, monsieur le douanier, absolument rien.
3: Si ça pète, hein. Allez, au bloc.
2: On allait de l'autre côté du petit pont, c'est Louvet, un taminé, un café. Chaque fois que j'y retourne, je vais me promener là-bas.
1: Enfin. Et oui, forcément, vous vous ressourcez, là où vous avez, où vous avez grandi. Vous passiez beaucoup de temps dehors, mais à faire quoi? Vous êtes dans l'observation?
2: J'étais un garçon manqué, j'étais la petite dernière, donc j'ai souvenir d'avoir fait des cabanes dans le pommier avec mon frère. C'est rigolo, j'étais souvent à pieds nus, en fait, je me souviens de ça.
1: Et aujourd'hui, la Cécile que vous êtes, elle marche encore pieds nus?
2: Pendant des années, j'ai oublié ça, c'est drôle, ouais. Bah, c'est peut-être quand j'avais 47 ans que j'ai commencé à... Même dans des parcs ou ici, au jardin partagé, parfois quand il est ouvert, quand l'herbe est fraîche l'été, j'enlève mes chaussures.
1: On dit que c'est très bon, hein. Bon pour la santé de ressentir le sol avec, avec la plante des pieds. Bon, je me permets de goûter cette petite gaufre.
2: Ah oui, avec plaisir, oui.
1: Merci. Donc,
2: là, c'est du coup cassonade. Elle est noire.
1: Ah, c'est une cassonade aussi.
2: Ouais. Processus, en fait, la cassonade, moi je croyais que c'était non raffiné, mais en fait c'est hyper raffiné, c'est recuit.
1: Ça vous rappelle votre enfance?
2: Oui, complètement.
1: C'était le petit-déj?
2: Non, ça c'était ces gaufres-là, les gaufres frites-là. Découvert quand j'étais jeune adulte, qu'il y avait une dame qui en fabriquait à un kilomètre de chez nous, en France, du coup. T'es allée voir en vélo pour trouver, et en fait c'était chez elle. Je faisais des tartes au sucre avec ça.
1: Et on dit tarte au sucre.
2: Ouais, oui, tarte au sucre.
1: Au sucre, avec l'accent. Ouais.
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1: Saviez-vous que la gare la plus belle au monde est dans notre région, à Villejuif, une gare exceptionnelle, la plus profonde de France, un véritable puits de lumière grâce à sa grande verrière. Pour la découvrir, retrouvons sur place Romain Bruno avec son invité dans Les gens d'ici, Pierre-Emmanuel Bécheran, responsable architecture au sein de la Société des grands projets. Romain, vous êtes à l'intérieur de cette gare ?
2: Eh oui, j'y suis, dans la plus belle gare du monde. Elle est chez nous, ça tombe bien, dans le Val-de-Marne, et j'ai avec moi à ma droite Pierre-Emmanuel Bécheran. Bonjour.
3: Bonjour.
2: Alors, vous êtes responsable architecture au sein de la Société des grands projets. En quoi cette gare Villejuif-Gustave-Roussy est-elle la plus belle gare du monde ?
3: Alors, elle est belle, elle est spectaculaire déjà par ses dimensions. 50 mètres de profondeur, c'est la gare la plus profonde de France. Et puis, vous voyez que la lumière naturelle descend jusqu'au quai, jusqu'à moins 50 mètres de profondeur. Donc là aussi, c'est quelque chose d'assez unique. Et puis, vous avez cet univers de verre, d'inox, qui rappelle un petit peu un vaisseau spatial, une aventure spatiale quand vous vous déplacez sur ces escaliers mécaniques. Au total, on a 32 escaliers mécaniques, 32 escalators dans la gare. Et on a surtout ces escalators que vous voyez là, juste en bas, qui sont les plus impressionnants de la gare, sans doute les plus grands de France, là aussi. 40 mètres de long, ces escalators, ce qui rend aussi l'effet très spectaculaire de descendre dans cette gare.
2: Comment s'est passée la délibération pour élire donc cette gare Villejuif-Gustave-Roussy, la plus belle gare au monde ?
3: C'est un jury international réuni pour auditionner une dizaine de projets dans le monde. Ils les ont visités et à l'issue de ça, une délibération a conduit le jury à dire que, encore une fois, la plus belle gare du monde, elle est ici, elle est à Villejuif.
2: Une fierté d'ailleurs, ce prix pour le Grand Paris Express.
3: Bah, évidemment, on est très fiers d'avoir la plus belle gare du monde ici à Villejuif. Elle n'est pas à Dubaï, elle n'est pas à New York, elle n'est pas à Sydney, elle n'est pas à Singapour, elle est à Villejuif. Et je pense que cette récompense qu'on a reçue finalement quelques mois après l'ouverture d'une première gare vient illustrer que le pari de faire appel à des architectes pour concevoir des stations de métro. Ici, c'est l'architecte Dominique Perrault qui est connu pour avoir construit la Bibliothèque Nationale, la grande bibliothèque dans le 13e arrondissement. C'était un pari juste et un pari vertueux aussi pour les territoires, pour les usagers de ces gares. Je pense que c'est très important d'amener du beau, d'amener de l'architecture dans les lieux du quotidien. Et qui va faire que demain, habiter et vivre et se déplacer dans le Grand Paris seront des expériences sans doute beaucoup plus agréables, beaucoup plus confortables et beaucoup plus belles.
2: Merci Pierre-Emmanuel Bécheran. Je rappelle, vous êtes responsable architecture au sein de la Société des grands projets. Merci beaucoup.
3: Merci beaucoup.
4: Nous vous rappelons qu'il est interdit de fumer ou de vapoter dans l'ensemble de la station.
2: Et c'est important de le signaler d'ailleurs. C'est important, on ne fume pas dans cette plus belle gare du monde. Elle est chez nous, ici, dans le Val-de-Marne.
3: Exactement, et n'hésitez pas à venir la visiter pour le prix d'un ticket de métro.
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5: Bonjour à toutes et tous, Thierry Sagarloïto pour Affaires Classées, le podcast. Nous sommes en juin 1884. Un vieil homme habitant le village sous le teint d'Escule est sauvagement assassiné dans une auberge du village voisin de Lannes en Barétous. Qui lui en voulait donc et pourquoi ? Réponse dans un instant.
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5: Au village sous le teint d'Escule vivait naguère un certain Joseph.

0: Laras. Cet ouvrier d'origine espagnole, âgé de 58 ans, était vaillant, bien que de santé assez faible. Sa sobriété et ses habitudes économes le rendaient, disait-on, à l'abri du besoin. D'origine modeste, Joseph n'hésitait jamais à faire état du fruit de son labeur, des espèces sonnantes et trébuchantes qu'il trimballait fièrement dans sa ceinture. Le soir venu, au troquet du coin, cela devenait même un sujet de plaisanterie. Combien avait-il exactement dans sa poche? 1600, 1800 francs? Nul ne savait vraiment. Nous sommes en 1884 et pour l'époque, ce joli pécule a de quoi susciter l'admiration, la jalousie, voire même aiguiser l'appétit de sujets peu fréquentables. Joseph eut un jour le malheur de prêter une somme d'argent à une certaine Madeleine. L'intéressé était connu dans les environs et pour cause. Elle tenait dans le village de Lannes-en-Barétous un cabaret où les hommes du canton venaient volontiers s'encanailler lorsqu'ils le pouvaient. Des dames de joie y servaient de l'alcool à volonté avant de faire commerce de leur charme. Ladite Madeleine flaira sans peine le pigeon. Malgré son inconduite notoire, elle put approcher Joseph et le convaincre de lui prêter une petite partie de son bas de laine. Les mois passèrent et le brave ouvrier eut toutes les peines du monde à se faire rembourser. Le 1er juin, il finit par se rendre chez sa débitrice, laquelle, pas gênée pour deux sous, le reçut très amicalement en lui offrant à boire et à manger. La nuit suivante s'avéra cauchemardesque pour le pauvre Joseph qui fut pris de fortes douleurs au ventre.
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0: Trois jours durant, Joseph fut contraint de garder le lit, incapable de tenir sur ses deux pieds. Quand son médecin se présenta, il diagnostiqua sans mal une tentative d'empoisonnement. Un crime très en vogue à l'époque. Il lui fallut une bonne semaine pour se rétablir. Une fois remis, le brave ouvrier aurait fort bien pu s'empresser de déposer plainte à la gendarmerie. Sauf que, en agissant ainsi, il risquait de faire une croix sur sa créance. Joseph choisit donc de ne rien dire afin de revenir de plus belle à la charge auprès de la vilaine Madeleine, laquelle ne fut guère rebutée par l'insuccès de son premier essai de l'empoisonner. Excitée par la convoitise du magot de Joseph, elle se décida cette fois à l'assassiner, non sans voler au préalable le pognon avant de faire disparaître sa dépouille. Un projet préparé 13 jours durant. Le 10 juin 1884, comprenant que Joseph rechignait à se présenter au cabaret, Madeleine eut l'idée de solliciter l'aide d'un certain Bidard. Et selon le plan ourdi par la maquerelle du village de Lannes, le Basque devait se rendre au domicile du vieux Laras afin de lui demander un petit service. Bidard, recherchant soi-disant un guide connaissant comme sa poche les routes du royaume d'Espagne, devait accompagner deux dames qui se disaient désireuses de faire un pèlerinage à Saint-Jacques-de-Compostelle. L'idée consistait donc à mettre le marché en main à Joseph. Ah, la belle histoire! Sachant la perversité de sa voisine, Bidard eut un mauvais pressentiment et il se garda bien d'honorer la mission. Deuxième échec pour Madeleine, qui ne songea pas un instant à lâcher prise. Elle revint à la charge le lendemain, mais Bidard ne bougea pas.
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0: Peu importe, le 22 juin, la tenancière de cabaret change son fusil d'épaule. Elle recrute cette fois deux autres acolytes, Thérèse et Jeanne-Marie, qui iront frapper séance tenante à la porte du vieux Laras afin de lui demander de l'aide. Prétextant se rendre demain à Raca, les deux dames ont pour mission de convaincre le futur pigeon de leur montrer la route. Moyennant finance, évidemment. Flairant l'entourloupe, Laras refuse. Il profite de cette visite inattendue pour leur demander de passer le mot à Madeleine, qu'elle se dépêche d'éteindre sa dette, sans quoi il n'hésitera pas à la traduire en justice au tribunal d'Oloron. Ne voyant rien venir, l'ouvrier espagnol se présente le lendemain dès 7h chez la Madeleine, laquelle l'envoie promener au motif qu'elle dort et qu'il vaudrait mieux qu'il revienne à 16 heures. Assurée que Jo Larace se pointera ce soir, la tenancière de cabaret lui prépare cette fois un comité d'accueil plutôt musclé. Elle sollicite une nouvelle fois ses deux complices, Thérèse et Jeanne-Marie, afin qu'elle lui prête main forte. Et le plan fonctionnera à merveille. Tout commence vers 15h30. La fille aînée de Madeleine, postée en sentinelle sur le chemin, court à l'auberge afin de prévenir les trois mégères de l'arrivée imminente du vieil homme. Quelques instants plus tard, Larace frappe à la porte de l'auberge. L'endroit a l'air désert. Il entre. À peine franchit-il le seuil que Madeleine se rue sur lui afin de le jeter au sol, tandis que Jeanne-Marie claque la porte et ferme le loquet intérieur. Les deux dames empoignent violemment Joseph, le tirant dans une chambre de la maison. Mais vous l'avez compris, le pire est à venir.
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0: Thérèse, la troisième comparse, les rejoint. Elle s'empare des jambes de Joseph tandis que Jeanne-Marie lui maintient les bras. Madeleine exulte. Elle peut enfin faire la peau de son créancier et pour cela, elle l'étrangle de toutes ses forces avant de s'emparer d'une corde qu'elle a préparée pour l'occasion. Quelques minutes plus tard, le vieux Joseph pousse son dernier souffle. L'horrible Madeleine va enfin pouvoir s'emparer de la fameuse ceinture qui recèle les économies du malheureux. Le fameux magot caché n'était donc pas une légende. La tenancière sans scrupule arrache les liasses de billets. Elle en distribue quelques-uns à ses deux complices. 35 francs pour Thérèse, 25 francs pour Jeanne-Marie et le reste pour Madeleine. Leur bonheur sera pourtant de courte durée car et elle ne l'avait pas prévu. Il y avait un témoin dehors et c'est très gênant. Un domestique trentenaire a scruté le manège depuis la maison voisine. Il a vu l'arrivée du vieux Larace, il a surtout entendu ses cris et, ne le voyant pas reparaître, il a décidé d'aller jeter un œil dans l'auberge de l'horreur. Madeleine l'accueille, pas gênée pour deux sous. Aucune émotion ne traverse son visage. Marc jette un rapide coup d'œil, sans résultat. Il quitte les lieux, puis fait un rapide tour de maison, quand soudain, il aperçoit par une fenêtre le corps du malheureux gisant au sol d'une chambre du rez-de-chaussée. Le jeune domestique fait part de la macabre découverte à sa maîtresse, laquelle s'empresse d'alerter monsieur le maire. Le soir même, les gendarmes rappliquent à l'auberge de l'âne, suivi du juge de paix et du procureur. La perquisition commence. Elle durera toute la nuit.
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0: Après de longues recherches, on finit par retrouver le cadavre du vieil homme. Il a été enveloppé dans un sac de toile, dissimulé entre le matelas et la paillasse d'un lit où dormait, détail macabre, le plus jeune fils de la maîtresse des lieux. Surprise en quasi flagrant délit, croyez-vous que les trois femmes avoueraient leur forfait? Même pas! Elles commencent par nier effrontément l'assassinat de leur proie, avant de se rejeter mutuellement les responsabilités les unes sur les autres. Les gendarmes n'auront pourtant guère de mal pour les confondre. Les trois mégères n'ont même pas eu le temps de dépenser l'argent qu'elles ont volé et qui traîne dans leur poche. La fouille des lieux livrera un autre indice. L'arsenic utilisé lors de la tentative d'empoisonnement du vieux Jo repose dans une boîte en métal. Détail accablant. Embarrés tous, comme en saoule, l'arrestation des trois mégères criminelles sème l'émoi. On savait certes que Madeleine traînait une sale réputation de mère maquerelle, mais de là à assassiner de sang-froid un vieil homme sans défense parce qu'il a eu le tort de réclamer le remboursement d'un prêt, somme toute modeste, il y a un pas. Voilà 10 ans que Joseph habitait la France. Le décès de son épouse n'a sans doute rien arrangé à son tempérament radin. N'ayant plus de contact avec ses trois enfants, Il tuait donc le temps dans les troquets du coin, parlant sans doute beaucoup trop de ses économies planquées dans sa ceinture. Moralité, ton secret est ton sang, et si tu le partages, tu meurs. Le procès s'ouvre à Pau, devant la cour d'assises des Basses-Pyrénées, en décembre 1884. Verdict, Madeleine finira ses jours en prison, au bagne. Ses deux comparses purgeront, elles, 20 ans au cachot.
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0: Trois mégères dans le box. Nous étions en 1884 sur les hauteurs de Soule et aux confins avec la vallée du Barétous. Je vous propose dans un prochain épisode d'aller dans la cour de l'hôpital de Bayonne un après-midi de mars 1980. Soudainement, en milieu d'après-midi vers 16h, une voiture explose. C'est la voiture du sous-préfet. Pourquoi cette explosion et par qui? Réponse dans un prochain numéro intitulé « Cheval de Troie ». À bientôt.

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2: Si le pantalon fait fureur de nos jours chez les filles comme chez les garçons, qu'en est-il de la braie ? B-R-A-I-E. Son ancêtre, le pantalon de l'Antiquité, qui pouvait être serré au niveau des chevilles, serré au bouffant au niveau des cuisses. La braie a été inventée par les Gaulois. C'est grâce aux Gaulois que les Romains apprirent à connaître la braie. Le mot s'est répandu.